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2: Eh ben bonsoir, bonsoir à tous et bienvenue sur Ici, j'espère que vous avez passé une belle journée. Je promets que la soirée sera agréable, on est ensemble jusqu'à 21h pour se balader dans toute la France avec notre invitée ce soir. On va dessiner avec elle, oui, car il s'agit d'elle, sa carte de France à travers sa vie et sa carrière. Mais avant de l'accueillir autour de la table ce soir, Benoît Prospero, qui comme chaque soir s'arrêtera quelque part en France pour vous présenter un amoureux du monde vivant avec la revue des merveilles. Catherine Quicandon s'intéresse aux belles initiatives là où Ici on entreprend. Enfin, Robin Berdeau lui partira tendre son micro à votre rencontre pour vous donner la parole sur un sujet d'actualité. Il n'y a pas que Paris dans la vie, elle va vous le prouver. Mon invitée est multicarte, elle fait tellement de choses, je pense que la liste est non exhaustive. Animatrice de télévision, de radio, comédienne, chanteuse, chef d'entreprise, elle a un parcours tellement original, aussi insolite. Son sourire est communicatif, sa personnalité est extraordinaire, elle est pleine d'énergie. Je reçois ce soir Séverine Ferrer sur votre radio Ici jusqu'à 21h. Boulimique de vie. Bonsoir Séverine Ferrer.
3: Bonsoir Eric, ravi d'être avec vous. Et surtout, c'est vrai, il n'y a pas que Paris dans la vie.
2: Ben c'est vrai, alors on va le constater avec vous pendant une heure, mais vous faites énormément de choses. C'était la rentrée scolaire hier. Pour vous aussi, on s'en dit un mot rapide, on en reparlera. Il y a une rentrée sur les chapeaux de roue là.
3: Alors oui, en effet, mais je ne vais pas me plaindre. Je suis une boulimique de travail, je suis une grande passionnée. J'aime ce que je fais, donc j'ai beaucoup de chance.
2: Il y a un spectacle à Paris, il y a un spectacle en tournée, il y a un projet de livre, il y a la radio. On va vous en dire davantage dans un instant. Alors, Séverine, forcément, la France, vous connaissez. Et alors, en préparant cette interview, je pensais vous connaître déjà depuis pas mal de temps. Parce que c'est vrai, on va se le dire,
3: on se connaît depuis longtemps. Oui.
2: Et vous défendez évidemment beaucoup la Réunion, vous revendiquez la Réunion. Vous
3: avez vécu, origines,
2: bien sûr. Mais alors, je découvre que vous n'êtes pas née à La Réunion.
3: Eh ben non.
2: Et là, je l'ai découvert en préparant l'émission.
3: Et non, je suis montpelliéraine.
2: C'est fou, ça.
3: Du 34 de l'Hérault. En effet, je suis née donc à Montpellier, pas très loin de la place de la Comédie. Et à l'âge de 3 mois, mes parents sont repartis, donc du coup, à La Réunion. Ma grand-mère n'était pas très bien à l'époque, et on lui avait conseillé de venir plutôt en métropole, etc. Et je suis née à ce moment-là. Et c'est très rigolo, j'ai une petite anecdote pour vous d'ailleurs, c'est que dans l'avion qui me ramenait à La Réunion à l'âge de 3 mois, donc j'étais encore un nourrisson, il y avait Marie-France Pizier, cette grande actrice que j'adorais et que j'affectionnais tout particulièrement. Et figurez-vous qu'elle a posé son regard sur ce petit bébé que j'étais et elle a dit « Ah, je sens que cette petite, elle a du caractère, elle ira très loin. »
2: Oui, alors elle s'est pas trompée,
3: donc, caractère, voilà, vous en avez, et loin vous y avez été.
2: Alors Montpellier, alors, vous allez redécouvrir Montpellier un petit peu plus tard, mais c'est vrai, vous l'avez dit, c'est quelques mois de votre vie, vous n'avez pas forcément de souvenirs.
3: En fait, j'avais pas vraiment de souvenirs, évidemment, au travers de tout ce que me racontaient mes parents, mais j'ai redécouvert Montpellier à l'âge de 18 ans. C'est assez symbolique, c'est assez marrant.
2: On parlera de la grande mode, on parlera des produits rois si vous voulez, mais là je vais rester sur La Réunion. Je parle juste un instant de vos origines. J'ai vu que votre papa a des origines indiennes, votre maman a des origines italiennes, vietnamiennes et normandes.
3: Eh ben oui, normandes et bretonnes comme tous les réunionnais du monde.
2: Donc vous avez du sang breton, du sang normand.
3: Exactement.
2: C'est vrai, mais alors quel côté, la Normandie, la Bretagne?
3: Je ne sais pas. D'accord. Vous savez, tous les réunionnais ont du sang normand et ont du sang breton, puisqu'il y a beaucoup de normands et de bretons qui sont arrivés jusqu'à nous. Ouais. et du coup, on a tous des origines, un peu de sang, ouais, c'est marrant.
2: Vous n'avez pas fait du coup des recherches pour savoir où votre maman vous a tiens, j'avais une aïeule normande
3: du tout. Alors, un peu plus du côté de l'Italie, mais sinon, c'est tout, en fait. Il faudrait que je fasse ce fameux test ADN d'où je viens exactement.
2: Alors, Montpellier, vos parents s'y installe pas longtemps. Ils vont partir à La Réunion. Je crois qu'il y avait une histoire. J'ai trouvé ça triste. J'ai lu que voilà, les gens n'étaient pas complètement d'accord sur l'union de vos parents.
3: Oui. Des histoires familiales. Famille, oui,
2: on va pas rentrer là-dedans. C'est ça qui les pousse du coup à aller à La Réunion pour être un peu tranquille
3: C'est un peu ça aussi, oui. Qui fait qu'ils en ont un peu ras-le-bol et que maman a envie de vivre sa grossesse en toute sérénité. Et il se trouve que donc du coup, mamie n'étant pas très bien, on lui dit qu'il faut partir, avoir un autre air, etc. Donc c'était la bonne occasion. Et tant mieux, parce que si j'avais pas en tout cas eu cette chance de naître à Montpellier, je serais peut-être plus de ce monde, parce que maman a eu un accouchement très compliqué. Depuis le début, je m'accroche, moi, il faut
2: le
3: savoir.
2: Dites-moi, quand on est à La Réunion, quelle image on a de l'Hexagone?
3: C'est le rêve. Moi, je me rendais pas bien compte, mais je me suis rendu compte que j'avais enfin, dès l'âge de 3 ans, je savais que je voulais faire ce métier. Je ne savais pas comment.
2: Mais non, on va découvrir, parce que vous avez commencé jeune.
3: Mes parents ne sont absolument pas dans le métier, hein. Je tiens à le préciser.
2: Qu'est-ce qu'ils faisaient, vos parents?
3: Papa était homme au foyer. Voilà, il a élevé ses enfants et maman était coiffeuse.
2: Okay.
3: Donc, rien à voir. Nous, c'était un peu dans l'autre sens. C'était original.
2: Et la France, même si la Réunion est un territoire français,
3: bien
2: vous
3: sûr.
2: Faisait rêver.
3: Et ben, c'est-à-dire que quand j'ai découvert au travers de mon petit écran de télé ce qui s'y passait, les gens qui dansaient, qui jouaient la comédie, tout ça, j'avais envie de faire ce métier. Mais c'est vrai que pour moi, c'était ici,
2: ouais.
3: en métropole, à Paris, que ça se passait. Donc oui, j'y pensais, mais sans y penser réellement. J'étais encore enfant, donc j'en avais pas conscience, mais je savais que ça ne se passait pas à La Réunion, malheureusement.
2: Je vais vous permettre de revivre quelques souvenirs, peut-être.
3: Un petit Sega Maloya.
2: Quelle image vous vient tout de suite? On se parle de La Réunion, vous y avez vécu plusieurs années. Première image qui vous vient, premier lieu?
3: Premier lieu, évidemment la rue Juliette Daudu, où on a vécu, forcément. Et que de bons souvenirs. En fait, ma famille n'avait pas vraiment les moyens. Hein. Enfin, je suis pas là pour faire pleurer dans les chaumières. Mais je n'ai jamais manqué d'amour et de bienveillance et de bonheur. Ce ne sont que des souvenirs heureux, plein de joie avec mon frère et tous les copains. Parce que bon, je faisais déjà plein de choses à l'époque. Et en fait, notre maison, c'était une maison. Ouais. Enfin, c'était un appartement qui était tout le temps ouvert. Donc, il y avait tout le monde qui arrivait comme ça.
2: C'est familial, c'est convivial, c'est joyeux.
3: Voilà, c'était la maison du bonheur, on se prenait pas la tête. Quand il y en avait pour 4, il y en avait pour 10.
2: Vous aviez un correspondant en France? Vous savez, quand on était gamin, on avait peut-être la même génération, on avait toujours des correspondants avec des gens qu'on connaissait même pas des fois.
3: Et oui, alors moi j'avais une correspondante qui s'appelait Julie, qui
2: elle
3: habitait le 13e, dans le quartier chinois. Et je suis même venue, quand je suis arrivée à Paris, je suis même venue vivre un petit peu chez elle, parce qu'à l'époque, on avait un appartement qui était tellement petit avec les parents que je ne pouvais pas y vivre, et en même temps, d'apprendre, parce que j'étais encore collégienne à l'époque. Et du coup, j'ai un peu vécu chez elle, mais ça s'est pas super bien passé.
2: Bon, on a plein de dossiers qu'on va ouvrir au fur et à mesure. On essaiera le moins possible de prononcer Paris, parce qu'il n'y a pas que Paris.
3: Mais il n'y a pas que Paris. Et non, je vous le confirme, et au travers de mon parcours, vous allez le voir.
2: Évidemment. Ouais. Est-ce qu'il y avait du bon pain à La Réunion? Il y a des boulangeries, il y a du bon pain. On fait du bon pain à La Réunion?
3: Il y a du bon pain. Il y a beaucoup de riz, mais il y a du bon pain.
2: Je vous parle de pain parce qu'il est temps de retrouver Benoît Prospero pour la revue des merveilles. Il nous fait découvrir un merveilleux boulanger, pas comme les autres, Benoît Prospero.
0: Oh là là, vous savez quoi, j'adore le pain. Et là, oui, on a trouvé un boulanger qui gagne à être connu. Vous savez, ce genre de boulanger qui fait un pain que dès que vous le sentez, espèce de parfum de miam-miam qui vous mentonnez, je ne vous dis que ça. Pour la revue des merveilles, ici Périgord vous présente Adria Rodriguez. Adria, c'est celui qui a fait le choix de quitter sa vie d'avant, une vie dans laquelle on va toujours plus vite pour aller toujours plus loin.
4: Sauf qu'à un moment donné, je décidais que je voulais travailler avec mes mains et donner du sens un peu à mon métier, à ce que je faisais. Et donc là, j'ai commencé à réfléchir. Et donc, j'ai décidé que, en fait, je voulais faire du pain. Et je me suis dit qu'en fait, en faisant du pain, je pouvais éventuellement être heureux. Voilà, c'est un peu ce qui m'est venu à l'esprit.
0: Et il a donc quitté l'Espagne et Barcelone pour rejoindre la Dordogne et le Périgord, précisément le village de Verteillac. Alors, c'est quoi ce pain? C'est quoi le secret? Eh bien, d'abord, c'est la qualité des ingrédients. Ici, on parle de produits normaux, c'est-à-dire de produits sains, bio. Et ça commence avec la farine qui est faite à l'ancienne. Dans le village d'à côté, à Saint-Martin-de-Ribérac, concrètement, une farine écrasée par la meule du moulin de Bobina. Une meule qui préserve toute la richesse nutritive. Et en parlant de qualité nutritive, Adria a fait un choix, celui d'un pain 100% au levain, avec une fermentation naturelle. Un pain qu'il pétrit la veille pour enfourner le lendemain.
4: Du pain avec une pousse lente, plus digeste.
0: Et puis l'idée, c'est aussi de prendre le temps. Parce que, prendre le temps, c'est respecter ce que la terre nous offre. Et à ce sujet, il y a le four, ce four du 19e siècle qui chaque jour accueille ce feu qui aura mis 3h30 à brûler. Pourquoi cette méthode? Eh bien parce que c'est la seule qui permet d'obtenir un pain, vous savez, légèrement différent chaque jour, marqué par l'humeur du jour. Et enfin, il y a ce petit plus, ce pain-là, il est 100% local. Et le résultat, ça donne quoi?
4: J'ai fait du pain complet, du pain de campagne, du pain de seigle, du petit épeautre, des pains spéciaux, comme un pain de graines. J'ai fait un pain à l'avoine. Mais je propose aussi donc différents types de brioches, et avec de l'huile de tournesol locale et bio aussi. Donc voilà.
0: Est-ce que le public est au rendez-vous? Ben oui, évidemment. Et on peut même dire que quand les habitants de Verteillac et des alentours retrouvent le pain d'Adria à la ferme de la Méphronie le vendredi soir ou au marché local le samedi matin, alors ils apprécient bien sûr la qualité du pain d'Adria Rodriguez, mais aussi et surtout surtout l'histoire que raconte ce pain. Et ça, c'est une merveille. Merci, ici Périgord, et bravo à Adria Rodriguez. Et rendez-vous à la Folle Farine à Verteillac en Dordogne. C'est dans le Périgord vert.
2: Oh là là, merci Benoît Prospero. On s'est régalé avec Cyril Ferrer.
3: Ça me met en haleine. Là, j'ai cette petite odeur là, qui est en train de me caresser les narines.
2: Et puis alors, il y avait des accents, même déjà Benoît Prospero, un accent aussi. Vous avez remarqué des accents d'ailleurs, quand vous êtes arrivé de la Réunion en métropole? Vous trouvez qu'on a un accent ici? Ou que vous en avez du coup, en tant que régionaliste?
3: Alors moi, quand je suis arrivée, c'était très drôle. Alors, j'avais pas un gros accent, comme on dit, nous, chez nous. Et en fait, la première fois que j'ai tourné, c'était L'Anamite. C'était l'adaptation de La Vie de Dany Carrel, une grande actrice française qui a été faite par Thierry Chabert pour TF1. Et alors, je disais toujours Rose.
2: Ah bah oui.
3: Et donc, forcément, le réalisateur, il venait, il me disait: non, Séverine, c'est Rose.
2: Mais oui. Ferme, moi, Rose. Je suis auvergnien. Alors, à Clermont-Ferrand, on dit la place de Jade. On dit c'est Rose et pas la place de Jaude. Séverine Ferrer est votre invitée ce soir jusqu'à 21h, parce qu'il n'y a pas que Paris dans la vie. Il y a eu Montpellier. Ok, on a pas mal parlé de la Réunion, c'est normal, ce sont vos origines.
3: Bien sûr.
2: Mais à un moment donné, il va y avoir un déclic et vous allez arriver en métropole, découvrir un peu Paris, même beaucoup, mais surtout plein d'autres choses et plein d'autres villes. Le voyage ne fait que commencer jusqu'à 21h sur ICI.

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2: Évidemment, il y a Sabrine Ferrer aussi qui est notre invitée depuis 20h et qui nous offre son sourire, sa joie de vivre sur votre radio. Alors, on se balade avec elle, on a découvert qu'elle était née à Montpellier, je le dis pour ceux et celles qui l'ont rejoint, la région de l'Hérault qu'elle va redécouvrir quelques années plus tard. On ira tout à l'heure, évidemment, il y a la Réunion où elle va vivre jusqu'à, c'est quoi, 7, 8, 9 ans ?
1: 12 ans et demi.
2: 12 ans et demi, oui, mais alors...
1: C'est précis.
2: Oui, c'est ça, 12 ans et demi, c'est-à-dire qu'il y a 12 ans et demi, c'est le déracinement total.
1: Oui.
2: Ouais. Bon, alors ça va peut-être être un petit peu difficile. Mais il va se passer déjà plein de choses à La Réunion, et comme je m'intéresse aussi au parcours, à la carrière qui vous est relativement précoce, je vois que vous avez déjà cet esprit d'entrepreneuriat, parce que j'ai vu le baby show, c'était à quel âge ça?
1: Alors le baby show, je l'ai fondé, j'avais
2: c'est un spectacle 8, ça?
1: Oui, en fait c'était un groupe, j'étais leader et chorégraphe de ce groupe.
2: Vous aviez quel âge?
1: J'avais 8 ans.
2: C'est normal.
1: Et on était 10. Ouais. Et alors, ce qui était très marrant, c'est qu'on faisait tous les arbres de Noël et les avant-premières des artistes qui venaient à La Réunion. Donc, on a fait les avant-premières de Bibi, de Dorothée, de Nicolas Perrac, de Émilie, enfin de Image à l'époque. Enfin, on en a fait plein.
2: Ouais.
1: Et en 91, ce qui a été un petit peu le déclic, c'est que un des membres du groupe, le Baby Show, a écrit à Patrick Sabatier pour l'émission Tous à la Une, et ils nous ont fait venir. Premier passage, donc en 91, en juin 91, et j'ai fait ma première télé avec Solar.
2: Suffit de demander, c'est vrai, hein. Alors ça, pour ceux qui aiment bien la télévision, on est dans les années 90, c'est le générique, tout ça, la lune.
1: C'était dingue, mais quelle joie, c'était la première fois qu'on venait tous à Paris, et tous les enfants et tout, c'était absolument génial. Et
2: 9000 kilomètres quand même, vous séparez de Paris.
1: Oui, oui, et quand on est arrivé, c'était tellement drôle, en fait, on devait être logé dans un super bel hôtel, et le producteur de l'époque qui s'occupait de moi, qui s'avérait être véreux au final, nous avait pris un hôtel miteux à Malakoff. Enfin bon, c'était très marrant.
2: À Paris. Alors, Séverine, à 9 ans, vous avez votre propre émission sur Antenne Réunion.
1: Oui.
2: Alors, un petit peu plus tard, vous allez animer Les Enfants du Soleil. Ça, c'est sur RFO Réunion. C'était à Saint-Denis?
1: Oui, exactement. Oui.
2: Vous souvenez du générique?
1: 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Comme de l'eau sur le feu, elle fait chauffer l'écran.
2: Oh, je me suis abusé à regarder sur YouTube, vous pouvez les découvrir. Il y a une dame qui arrive après le générique, je sais pas comment elle s'appelle.
1: Miros Waro.
2: Voilà, c'est ça.
1: Oui.
2: Et alors, très vite, on vous voit, vous chantez des chansons, vous faites plein de trucs avec des gosses. C'est génial, cette aventure.
1: C'était absolument dingue. Et en fait, Miros m'a repéré, je faisais un radio-crochet où je chantais Niagara, je m'en souviens encore, c'était L'amour à la plage. Et elle m'a repéré, elle me dit, il faut que tu viennes chanter dans mon émission. Et alors, ce qui était très, très rigolo, c'est que du coup, j'avais déjà fait une émission à l'âge de 4 ans et j'avais trouvé ça super.
2: C'est normal, on fait souvent des émissions à l'âge de 4 ans.
1: Non, logique. Mais tu sais, c'était pour faire une petite récitation, un petit poème comme ça, vite fait. Et j'avais adoré ça. Et quand elle me l'a proposé, donc je suis venue chanter. Et puis juste après, elle m'a dit, si tu restais la semaine d'après, et puis la semaine d'après, et puis la semaine d'après, je suis restée avec elle. Voilà.
2: Bon, alors vous savez faire évidemment plein de choses qui, on le comprend maintenant aisément, on va vous donner envie. Il y a quelque chose de très balsacien finalement dans votre vie, parce que vous m'avez dit, moi pareil, je pense à Eugène de Rastignac, quoi, quand il dit à nous deux maintenant dans le Périgord-Royaux, quand il est dans les hauteurs de Paris et qu'il voit Paris, vous aviez, même si l'émission, il n'y a pas qu'à Paris, hein, qui se passe des choses, vous vouliez croquer la France.
1: En fait, je voulais accéder au métier que j'avais choisi. Et je savais que c'était impérativement un passage obligé et obligatoire par Paris, ouais. Enfin en tout cas par la métropole. Donc ça a été de franchir le cap, ça a été compliqué, mais heureusement, comme je vous le disais, ce producteur véreux nous a un petit peu forcé la main, et tant mieux, peut-être qu'on n'aurait probablement pas fait le pas s'il l'avait pas fait. Mais non, et une fois arrivée sur Paris, alors moi je suis encore extrêmement fascinée par Paris, mais j'ai cette chance de bouger beaucoup, parce que je pars beaucoup en tournée.
2: Alors voilà, racontez-moi, parce que vous vous installez ici, on parlera même de l'endroit où vous allez vivre avec vos parents. Mais quelles sont les premières villes, les premières saveurs, les premiers endroits que vous découvrez en dehors de Paris?
1: Alors moi, j'avais un lieu de prédilection, c'était vraiment l'Arc de Triomphe.
2: Ah bah c'est Paris encore là.
1: Ah bah c'est Paris encore. Et puis évidemment Saint-Michel, le quartier de Saint-Michel, l'île de la Cité.
2: Voilà. Alors ça c'est vos quartiers.
1: Ça c'était mon fief.
2: Mais est-ce que vous avez des villes comme ça que vous avez envie de découvrir, que vous avez peut-être vu à travers la télévision à La Réunion, des endroits où vous vous êtes dit, maintenant que je suis en métropole, bah, je vais y aller.
1: Bah, au début, pas tellement, en fait. Quand on est gamine, quand on est ado, pas vraiment. Et puis, on se rend compte qu'on est au cœur du monde, parce que quelque part, bah, la France, c'est vraiment, on est au cœur de tout. J'ai donc eu la chance de faire Mayotte, la Nouvelle-Calédonie, qui a été un vrai paradis.
2: Et parce que là, moi, j'ai envie de vous écouter sur ce pays.
1: La France, c'est le plus beau pays du
2: Alors
1: monde.
2: Alors pourquoi? Moi, je veux tout savoir. Et où est-ce
1: Mais
2: qu'on
1: parce va qu'en fait, moi, j'aime les villages provençaux.
2: Et ben voilà.
1: J'aime. Alors notre petit kiff, hein, notre petit plaisir avec mon petit garçon hein, de 10 ans qui s'appelle Elijah et que j'embrasse très fort, hein, qui est pas bien loin.
2: Qui est pas bien loin.
1: Il suit toujours sa maman.
2: Ah oui, il est tard. Il est rentré pourtant déjà à l'école.
1: Oui, mais bon, il est toujours avec sa maman. Et du coup, nous, ce qu'on aime faire, c'est-à-dire qu'on part souvent, donc soit en Espagne, soit en Italie, soit en France.
2: Alors la France.
1: Récemment, nous avons passé des petites vacances pas très loin d'Avignon, puisqu'il y avait le festival d'Avignon et que moi j'adore aller voir les copains quand je ne joue pas.
2: Alors parlez-moi d'Avignon, moi je veux tout savoir sur ce que vous aimez de cette ville.
1: Ah, moi j'adore. Alors le festival d'Avignon, évidemment, c'est un peu le marché du théâtre, hein, vous savez,
2: bien
1: c'est
2: sûr,
1: toutes
2: tous
1: ces
2: les
1: pièces
2: étés, tous les mois
1: qui se
2: juillet.
1: Jouent, etc. Et il y a tout et n'importe quoi, on peut le dire. Mais quel bonheur, je trouve qu'il y a une ambiance de Avignon quand on y est, en tout cas pendant le festival, ça fourmille de gens, rencontre des gens qu'on connaît, les cigales, mais. Si je pouvais avoir les cigales chez moi. Alors maintenant j'ai un grillon à la maison. Je ne sais pas ce qui s'est passé. Je pense qu'il est dans une.
2: Bah vous l'avez ramené d'Avignon peut-être. Hein.
1: Et c'est absolument génial. Mais moi mon grand bonheur, c'est d'arriver dans le sud et d'entendre les grillons. Je pourrais me poser sur un transat et ne faire que ça pendant des heures.
2: Alors Avignon, mais le sud. Moi je vais vous parler d'Avignon. Ça peut être le Luberon, ça peut être Aptes, Gordes,
1: Aix-en-Provence, le village de Gordes évidemment. Et alors moi j'aime bien aussi toute cette un peu au-dessus de Nice, Grasse, entre Castaux, enfin c'est pas tout à fait à côté, mais j'adore évidemment Saint-Paul-de-Vence, enfin tous ces petits villages. Et en fait j'aime m'arrêter, prendre ma voiture et au gré de mes humeurs de pouvoir m'arrêter, de dire tiens le petit village au loin il a l'air super, ben viens on y passe, on s'arrête. Et souvent on a fait ça avec mon fils et on s'est retrouvés dans des endroits, et je pense notamment à Angoulême que j'avais jamais
2: Alors,
1: eu l'occasion
2: Alors,
1: de faire.
2: Alors là on quitte le sud totalement.
1: On quitte le sud, mais en remontant du sud souvent. Et du coup, je me suis dit, mais tiens, Angoulême, je l'ai jamais fait. J'adore aussi cet endroit. Le palais imaginaire de. Oh, comment ça s'appelle?
2: Non, je connais pas tout, Séverine. Je peux pas vous aider sur tout.
1: Non, mais en plus, il y a eu un très beau film avec Jacques Gamblin et Laetitia Casta. Père Cheval, le facteur cheval.
2: Oui, le facteur cheval, bien sûr.
1: Donc, cette
2: qui a passé sa vie,
1: qui a passé sa vie à construire ce palais
2: Évidemment,
1: absolument incroyable. Et d'ailleurs, mon fils jouait dans le film. Et quand j'ai découvert ce lieu, c'est au milieu de nulle part. Et on a une telle richesse en France. On pourrait s'arrêter n'importe où. Il y a toujours un beau bâtiment à regarder. Il suffit juste de lever les yeux.
2: On va continuer de lever les yeux, parce que je sens que ça y est, vous êtes parti, vous allez m'emmener
1: voilà,
2: partout.
1: Ça y est, je suis partie.
2: C'est
1: là.
2: Très bien. Je vois que vous avez bonne mémoire de votre vie. Et la mémoire, on va en parler. Parce qu'oublier les choses, ça vous arrive des fois d'oublier des choses, ou de dire, non?
1: J'oublie de temps en temps, mais c'est quand même assez rare.
2: Peut-être que vous oubliez les mauvaises choses, vaut mieux les oublier
1: et
2: des
1: fois.
2: Mieux,
1: ouais.
2: Garder les bonnes. Oublier des choses, ou même perdre la mémoire, bah, ça peut arriver à tout le monde, pour différentes raisons. Alors, heureusement. Catherine Quicandon, il existe des solutions, elle va nous le dire. Des solutions en prévention, et qui sont souvent très ludiques. Ça permet également de passer un bon moment en famille et entre amis. Écoutez ce reportage.
3: À Cagnes-sur-Mer, entre Nice et Antibes, on a le cerveau en ébullition.
4: J'ai la mémoire qui flanche, je me souviens plus très bien.
3: Eh bien non, justement. Et ce, grâce à Vaïko, ou plutôt Rémi Nadjar, jeune entrepreneur trentenaire issu de l'immobilier. Rémi a inventé un jeu de cartes de couleurs mêlant stratégie et mémoire. Le but est d'avoir le moins de points possible. Il faut 2 à 6 joueurs et chaque partie dure 25 minutes environ, autant qu'un épisode de Plus belle la vie ou de Demain nous appartient. C'est un mélange de plusieurs jeux. Uno, Skyjo, Memory et Trio. Ce jeu de cartes est un hommage à Louise, la grand-mère de Rémi.
5: Il y a quelques années, quand j'ai perdu ma grand-mère de la maladie de l'Alzheimer, j'ai vu à quel point travailler sa mémoire et son cerveau, c'était important et qu'il ne fallait pas négliger ça. Alors j'ai décidé de créer ce petit jeu en hommage à ma grand-mère.
3: Et pour cela, il a embarqué sa famille, hop hop hop, et ses amis dans l'aventure.
5: J'ai ma fille de 11 ans qui m'a aidé à mettre tout ça en lumière. Elle m'a aidé avec des dessins. Ensuite, avec des prototypes, j'ai fait essayer des amis, mes parents. Ma fille, au début, c'était un peu compliqué, mais j'y ai vraiment cru. Donc après, j'ai une amie qui était designeuse et elle m'a mis vraiment en lumière et elle m'a embelli la chose pour que je puisse le développer. J'ai déposé un brevet, donc la marque est aujourd'hui déposée.
3: Et il a bien fait, car après quelques salons et marchés nocturnes à Cagnes-sur-Mer où il réside, les 500 premiers exemplaires sont partis en moins de 3 mois. Un an et demi plus tard, il en est à plus de 1700 ventes. Le jeu est disponible en ligne, mais aussi dans une vingtaine de points de vente à Cagnes-sur-Mer et dans la vallée de la Roya, dont des pharmacies. Pour ce qui est du nom, Vaiko, peut-être vous demandez-vous ce que cela veut dire ou d'où ça vient. Vous vous souvenez que cette aventure est une histoire de famille ? Eh bien, pour cela aussi, c'était le nom de son chien quand il était petit. Merci à Quentin Lacrome d'Ici Azur pour cette idée stimulante et qui marche. Plus d'infos sur vaiko.fr, V-A-I-K-O. Ici, ça entreprend Vaiko, un jeu de cartes et de couleurs pour faire travailler sa mémoire à Cagnes-sur-Mer et ailleurs.
2: Merci beaucoup Catherine Quicandon et on découvrira dans un instant avec vous Séverine Ferrer que vous aussi vous avez entrepris. Vous aussi vous êtes une chef d'entreprise. Il y a quoi, il y a 10 ans, c'est une école de mannequins je crois ou
1: Ah, c'était une agence de mannequins, ouais. Mais bon, c'est plus du tout d'actualité.
2: D'accord. Vous avez quand même entrepris des choses au-delà. Peut-être que ça ne s'est pas terminé comme vous auriez voulu.
1: Exactement.
2: On pourra se le dire dans un instant. Il y a des choses qui ont marché et puis les échecs font aussi partie.
1: Et c'est ça construit, en effet.
2: Continuons de voyager avec notre invitée Séverine Ferrer. Il n'y a pas que Paris dans la vie. C'est jusqu'à 21h. Et c'est sur Ici.

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16: Bien sûr, on est ensemble. Vous pouvez également partager cette émission sur ici.fr. Séverine Ferrer est votre invitée depuis 20h et ce, jusqu'à 21h. C'est ici que tout commence. Pour faire un petit clin d'œil à une série
0: à la
16: télévision,
0: série.
16: Par exemple. C'est ici que l'on vous raconte la vie, la carrière d'une personnalité à travers les villes, à travers les lieux, les régions qui ont marqué son parcours. Séverine, vous l'entendez, elle est là. Elle est née à Montpellier. Elle est partie vivre à La Réunion à 12 ans et demi. C'est le déracinement. Elle s'installe en France et principalement à Paris, elle découvre notre beau pays. C'est vrai que vous avez découvert plein d'endroits. Vous êtes là il y a quelques minutes, emballé avec, la région du sud de la France, quoi, finalement. Vous n'avez jamais eu envie de vivre ailleurs qu'à Paris ou en région parisienne ?
11: Alors j'y pense de plus en plus. C'est sûr qu'après le Covid, on a tous eu envie de partir, de voir plus grand, de se faire plaisir. On n'a qu'une vie et j'envisage très sérieusement de m'installer dans le sud. En effet,
16: alors à Montpellier du coup.
11: Entre Montpellier et Marseillan. Ce petit port de Marseillan, alors pas plage, hein, le port de Marseillan que j'adore. C'est un endroit que j'adore et j'ai découvert cette sublime ville de Sète. Et j'ai plein de copains qui se sont installés là-bas. Et alors pour vous dire à quel point je suis motivée, alors je suis pas encore complètement prête à y aller, hein, parce que bon, c'est quand même une logistique énorme
16: bien
11: à
16: sûr,
11: organiser.
16: Bien sûr, vous avez plusieurs enfants.
11: Voilà. Et puis pour le boulot, c'est pas simple.
16: Aussi.
11: Et j'ai aussi passé mon permis bateau, figurez-vous.
16: Non. Mais quand ?
11: Eh bien, pendant le Covid. Entre les deux, je me suis dit, mais en fait, le début, pour me motiver, pour m'ambiancer, comme on dit, on va déjà passer le permis bateau, parce que pour moi, c'est la liberté, le bateau.
16: Mais alors, vous avez un bateau ?
11: Ben non, j'en ai pas.
16: Vous avez une barque ?
11: Je n'ai pas de barque, j'ai qu'un paddle.
16: Eh, effectivement. Mais alors, vous imaginez bien où vous voudriez amarrer votre bateau ? Vous voyez partir où ?
11: Eh bien, moi, mais vous savez, c'est juste le fait de prendre son bateau après l'école, d'aller faire une petite virée et de prendre l'apéro sur l'eau, en pleine mer ou sur les temps de taux. Voilà,
16: ah
11: là,
16: bah voilà,
11: je serais la plus heureuse, ouais.
16: Alors ça, voilà, c'est toute cette belle région de Sète, de Béziers, de Marseillan. Et finalement, vous revenez aux sources, parce que pardon, je rappelle que vous êtes né à Montpellier.
11: Oui.
16: C'est pas très loin, espèce de voyage à rebours, encore une fois.
11: Mais alors, c'est très étrange, parce que plus évidemment, les années passent et plus je vieillis et plus la maturité aidant, il y a un vrai besoin vital de revenir
16: aux sources,
11: et aux origines. Donc,
16: comment vous l'expliquez?
11: Je pense que c'est viscéral en fait. Quand on l'a dans la peau, enfin
16: ouais,
11: nos origines.
16: Vous êtes resté 3 mois à Montpellier.
11: Ouais, mais il y a quelque chose qui me ramène bizarrement. Ouais. Alors je ne sais pas vraiment comment l'expliquer, mais je pense que c'est la vie qui fait que elle me ramène. Tout me ramène à Montpellier.
16: Vous vous souvenez de la rue? Ils habitaient où, vos parents, à Montpellier? Vous vous souvenez du nom de la rue où vous étiez, la maison, l'appart?
11: Non, non, pas du tout. Mais alors, par contre, enfin, mes parents vivaient dans un hôtel, hein, on n'avait pas d'appartement, okay. Voilà. Ouais. Et j'avais pas de berceau, moi, encore un truc pour faire pleurer dans les chaumières. J'avais une valise. J'avais comme berceau une valise. Et alors, ce qui est très marrant, hein, comme quoi la vie, je vous disais que la vie me ramène à Montpellier, je ne sais pas pourquoi. Il y a quelques temps, donc, je suis née à la maternité de Montpellier, et j'ai eu la chance d'être mise au monde par le grand professeur Grasset qui m'a sauvé la vie, parce que je vous disais que ma maman avait eu un accouchement compliqué. Ouais. Et figurez-vous que la maternité porte et avenue du professeur Grasset, et la maternité n'existe plus, elle est devenue un conservatoire de musique.
16: Oh, c'est fou ça.
11: C'est joli, non?
16: C'est fou. C'était lié à une partie de votre vie. Mais la musique, dingue. La chanson.
11: Donc maintenant, voilà, l'endroit où je suis née est devenu un conservatoire de musique.
16: Donc vous êtes fan de cette région?
11: Oh oui.
16: Oh, le lien.
11: La transition.
16: Est-ce que c'est une petite émission comme ça que vous avez fait pendant 8 ans, qui vous a à peine fait connaître? Vous avez fait quelques tournages d'ailleurs un peu partout en France. Vous n'êtes pas resté tout le temps dans votre studio pour fan de...
11: Non, alors j'ai fait beaucoup de studios. J'ai écumé tous les lieux inimaginables de Paris, les restos, les endroits, les musées.
16: Oui, je vous rappelle qu'il n'y a pas de Paris dans la vie.
11: Et voilà. et alors j'ai eu cette grande chance aussi d'aller interviewer, parce qu'à l'époque j'ai interviewé les plus grandes stars mondiales. Et je suis allée à New York interviewer Britney Spears.
16: Elle qui a touché votre ventre quand vous étiez enceinte?
11: Non, ça c'était Janet Jackson et Jennifer Lopez. Ça c'était à Paris. J'ai aussi fait Christina Aguilera à Atlanta. J'ai fait Pierre Paul Jacques en Jamaïque.
16: Ouais.
11: Enfin, c'était.
16: Pour les tournages qui vous
11: j'ai fait Lou Béga à Miami. Ouais. Bon, là, c'est fini maintenant. On n'a plus de budget, il n'y a plus rien. Mais en tout cas, à l'époque, ça nous.
16: L'âge d'or, quoi.
11: C'était vraiment chouette. J'ai fait le tour du monde avec cette émission et c'était absolument génial pour la gamine que j'étais.
16: Montpellier, moi, je pense à la Camargue aussi, c'est pas loin.
11: Oh, la Camargue, j'adore, évidemment.
16: Gros du Roi.
11: Aigues Mortes.
16: La Grande Motte.
11: La Grande Motte, évidemment. Avec
16: c'est pas une copine à 18 ans qui vous a fait.
11: Oui,
16: qui
11: c'est
16: habite
11: Gaëlle.
16: À la Grande Motte.
11: Exactement, Gaëlle, qui maintenant travaille sur la série Ainsi Grand Soleil, d'ailleurs, qui se tourne dans la région de Montpellier. Hein,
16: mais... Vraiment pas de hasard dans votre vie.
11: J'en rêve, je rêve d'avoir un rôle récurrent pour pouvoir m'installer à Montpellier et tourner dans Ainsi Grand Soleil.
16: Ça y est, voilà.
11: J'adore cette série.
16: Elle vit à la Grande Motte, elle vous fait découvrir la Grande Motte, peut-être.
11: Ses parents avaient un appartement dans les grandes tours, justement, sublime.
16: Elle est un peu pyramidale, la Grande Motte.
11: Hein, et elle m'a dit à 18 ans, tu connais pas Montpellier? Je suis, non, je connais pas. Elle me dit, allez, viens. Mmh. Et donc.
16: C'est comme si t'as pas une Rolex à 50 ans, vous me l'avez fait sur ce ton-là. Tu connais pas la Grande Motte?
11: Tu connais pas la Grande Motte? Attends, viens. Et donc, on a passé un moment absolument divin. Et du coup, maintenant, j'y retourne régulièrement. Et j'ai plein de copains qui s'y sont installés. Donc,
16: pour Camargue? Les spiguettes?
11: Oui, toute cette région. Et alors, moi, j'adore les Salins.
16: Eh oui.
11: J'ai fait du cheval
16: en Camargue. Il y a une morte qui me vient à l'instant.
11: Et alors, moi, j'ai une passion pour Sainte-Marie de la Mer.
16: Eh bien, bien sûr.
11: Voilà, c'est-à-dire que j'adore y aller, j'adore aller voir la Vierge Noire qui se trouve dans l'église, qui est absolument sublime.
16: Ça sent bon la Provence, là. Hein.
11: Je vais chercher mon petit encens de la famille, justement, de Sainte-Sara. Mmh. Enfin, voilà, j'ai mes petits rituels quand je vais dans le sud.
16: On se balade pas mal là, dans le sud, on est plutôt bien. Est-ce qu'on aurait un peu de plage là pour essayer de s'éloigner et aller faire un petit tour au bord de l'eau? Parce que tout à l'heure on m'a dit, je parle pas de plage, mais vous qui avez vécu au bord de l'océan Indien, il y a forcément, vous avez recherché l'eau et la mer quand vous êtes arrivé ici?
11: Pas tant que ça, bizarrement, mais j'aime bien la voir. J'adore,
16: tu m'as
11: par
16: parlé
11: exemple,
16: des bateaux, donnez-moi une
11: Sanary
16: plage.
11: Sur mer, bon, j'adore le petit port de Sanary. J'adore évidemment, j'adore tout ce qui est Cap Ferret, Arcachon.
16: On est parti ailleurs.
11: Vous voulez du sable, je vous en donne
16: du
11: sable.
16: La ville du Pilat.
11: La plage, alors si on parle aussi, la plage de Nice, évidemment, qui est sublime. J'aime voir l'eau. Et alors, pas que, parce que j'adore aussi forcément aller du côté de Trouville, Villerville.
16: Normandie.
11: Là, on est remonté vers la Normandie.
16: N'en dites pas plus. On va aller en Normandie dans un instant. Ça y est, le sud, Bordeaux, la Gironde, on salue d'ailleurs. Tous les habitants de la Gironde et toutes les difficultés,
11: très fort,
16: bien sûr. On a vécu des semaines compliquées. Et justement, il en est un peu question dès à présent dans cette émission. Parce que depuis le mois de juin dernier, la sécheresse des sols s'est installée sur l'ensemble du pays. Il y a des conséquences. Provence aussi. Il y a plusieurs restrictions d'eau qui ont été prises dans certains départements. Alors c'est difficile par endroit de pouvoir par exemple arroser son jardin. Alors une commune en Bretagne a décidé à son tour de prendre les devants, Séverine, et ainsi anticiper les futurs manques d'eau. Et c'est Robin Bernot qui nous dit tout.
9: Et si les récupérateurs d'eau faisaient partie des solutions pour faire face à la sécheresse?
14: Je pense que c'est une excellente idée.
9: En Bretagne, pour permettre aux habitants de continuer à arroser potagers et jardins, la mairie de Plourivaux, dans les Côtes d'Armor, a lancé un achat groupé de plusieurs dizaines de récupérateurs d'eau de pluie, comme l'explique Véronique Cadudal, la maire de la commune, à notre journaliste Delphine Gocho.
15: L'idée, c'était aussi de ne pas continuer à arroser avec de l'eau potable, parce que c'est quand même un peu aussi un peu une incohérence, et de se dire que récupérer l'eau quand il pleut et de pouvoir s'en servir quand on en a plus assez, notamment pour nos potagers, nos fleurs, etc., c'est quand même une très bonne idée.
9: Aujourd'hui, l'élu est persuadé que chacun peut à son niveau faire quelque chose.
15: Si chacun y met un peu de bonne volonté, alors sans doute qu'on ne réglera pas tous les problèmes de cette façon, mais en tout état de cause, si personne ne fait rien, il ne se passera rien. Donc en fait, chacun peut à son niveau faire quelque chose.
9: Alors ici, ça marche, mais vous, qu'en pensez-vous?
17: Moi, j'ai toujours été militant pour ces choses-là, donc il n'y a pas de souci.
9: Pour Alain, c'est une bonne initiative, mais pour lui, aujourd'hui, il faut d'abord passer par de la sensibilisation.
17: On est dans une société de consommation, à tout va, et puis on voit bien aussi qu'il y a un changement climatique, on a beau fermer les yeux, mais non, elle est là. Il faut sensibiliser toute la population, mais c'est à la municipalité d'abord de le faire, mettre en avant ces choses-là, c'est primordial pour l'avenir de nos enfants.
9: Une prise de conscience qui a gagné du terrain, selon Corinne, surtout après l'été que nous venons de connaître.
18: Je pense que les gens prennent vraiment très très fortement conscience, et notamment cette année parce qu'on a tous été victimes de la sécheresse, alors qu'auparavant on n'en avait pas, et effectivement c'est très inquiétant.
9: Mais alors est-ce qu'on ne se réveille pas un petit peu trop tard? J'ai posé la question à Corinne.
18: Je pense que c'était prévisible et que malheureusement il faut qu'on soit devant le fait accompli pour en prendre conscience. C'est dommage.
9: Oui, parce que Corinne, comme vous peut-être, elle s'est directement retrouvée impactée par la sécheresse.
18: Je ne pouvais pas arroser mon jardin et là, je me suis dit, bon, il faut faire quelque chose. Donc, si je peux récupérer l'eau de pluie pendant l'hiver, ce sera parfait.
9: Au total, cet achat groupé de récupérateurs d'eau proposé par la mairie de Plourivaux dans les Côtes d'Armor a permis de réduire les coûts. Plus d'une cinquantaine de foyers ont ainsi pu s'équiper d'une cuve de 1000 litres pour moins de 130 euros.
16: Et en juillet dernier, merci Robin Bernot, d'après Météo France, il n'est tombé qu'un tiers des précipitations habituelles en moyenne sur la France, un déficit de 67% qui fait de juillet cet été, hein, Séverine Ferrer, le troisième mois de juillet le plus sec depuis, vous n'étiez pas né, 1959.
11: Ah oui, quand même.
16: Vous avez souffert, on parlait de sécheresse, on parlait de l'été compliqué, la canicule, ça a été pas évident aussi?
11: C'est-à-dire que moi qui ai l'habitude de la chaleur, ouais, avec la Réunion, eh bien j'ai quand même eu très très chaud, donc forcément oui, c'était assez éprouvant.
16: On va aller se rafraîchir en Normandie, qui est une des destinations...
11: Mais il a fait très beau aussi cet été
16: très beau en Normandie. Je sais que vous aimez la Normandie, on parlera de votre actualité chargée aussi. Il est bientôt 21h, mais on a encore quelques minutes pour profiter de notre invité Séverine Ferrer. Il n'y a pas que Paris dans la vie, il y a la Normandie aussi. À tout de suite.

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2: De la Réunion à la métropole, de Montpellier à Paris, en passant par la Grande Motte, sa vie est extraordinaire. C'est Séverine Ferrer, elle est avec vous depuis 20 heures. Alors il y a quelques minutes, pour ceux qui nous rejoignent, on a beaucoup parlé du sud de la France, on a été aussi en Gironde. Vous avez évoqué la Normandie rapidement, on a parlé en début d'émission des origines normandes, me semble-t-il, oui. De votre maman. Vous avez évoqué quelques villes, on peut y revenir. Il y a des villes comme ça qui vous plaisent, dans lesquelles vous allez souvent en Normandie?
3: Alors j'adore Villers-sur-Mer aussi. Cabourg, forcément. Alors le Mont-Saint-Michel, c'est un petit peu juste à la limite, mais je trouve cet endroit absolument fascinant. Bizarrement, j'aime bien Lisieux.
2: C'est dans les terres, mais on va pas se le dire, vous y êtes passé cet été.
3: J'y étais cet été, oui. J'ai un petit garçon qui adore la Normandie. Et en effet, on a passé une grande partie du Covid, enfin, entre deux confinements, beaucoup en Normandie, puisqu'on avait besoin de s'aérer. Mmh. Et c'est vrai qu'on a fait beaucoup de villes de Normandie, mais j'ai un gros coup de cœur pour Villers-Ville, ouais. Parce que je trouve que c'est absolument charmant. Et d'ailleurs, on pense à Laurent Ruquier, hein, qui a une très belle maison là-bas, on l'embrasse. Et j'adore aller y jouer, parce qu'en fait, voilà, c'est la côte normande, c'est le cidre, les marchés, Trouville, les vapeurs, où on mange des moules frites.
2: Villers-sur-Ouistriam, Houlgate.
3: Oh, ouais, non, mais tout est Houlgate, j'adore Houlgate.
2: Ça, c'est beau, Houlgate, hein.
3: Je vais souvent jouer à Houlgate, d'ailleurs.
2: Mais oui, parce que vous jouez à Paris, vous jouez en province en ce moment.
3: Alors les deux en ce moment,
2: alors,
3: en effet.
2: Allons-y, on va s'arrêter sur Paris rapidement, parce qu'il n'y a pas que Paris dans la vie. Vous jouez à Paris, c'est
3: alors je joue en ce moment une comédie qui est absolument géniale, qui s'appelle La soirée avait si bien commencé.
2: Oula.
3: Donc c'est la deuxième saison, la première saison était jouée par Enora Malagré, qui vient vous rejoindre.
2: Mais bien sûr, Enora, tous les jours à midi sur votre radio ici.
3: Voilà, et donc moi je partage l'affiche avec Delphine Chanéac. Donc une copine de longue date, hein, puisque nous avons tourné ensemble il y a bien longtemps.
2: Elle a des beaux yeux bleus de mémoire, Delphine. Elle a des yeux bleus très...
3: Enfin, toujours aussi jolis.
2: Beaucoup de talent, mais je me souviens qu'elle
3: avait... Voilà, avec Thibaut Delucie et...
2: Qui a des beaux yeux bleus aussi.
3: Nicolas Hautebois, un peu moins beau. Mais donc une comédie de Sophie de Potter et de Thibaut Delucie. Et nous sommes en ce moment au Théâtre de Passy, donc du mercredi au dimanche.
2: Bah, c'est à deux pas de la maison de la radio et de la musique.
3: C'est vraiment à côté. Et parallèlement à tout ça, j'étais déjà en tournée moi avec une autre pièce, une autre comédie qui s'appelle Partenaire particulier au pluriel, avec Alex Good et Laurent Mestret, une pièce d'Annabelle Millot.
2: Et
3: j'ai encore quelques dates là entre septembre et octobre.
2: Mais alors vous êtes comme tous les artistes, vous arrivez quelques heures avant,
3: mais
2: vous
3: c'est
2: répétez,
3: horrible, en fait.
2: Vous jouez l'hôtel, la petite salade qui va bien jusqu'à minuit, et vous repartez le lendemain.
3: C'est terrible parce que je parcours la France, on arrive, on fait tous les transports inimaginables, on passe des heures dans les trains et dans les avions, on arrive, on nous dépose à la salle, on joue, on nous ramène et on voit rien.
2: Vous voyez pas grand chose.
3: Donc quand on joue deux jours sur place, c'est le top. Parce que là, moi, dès que j'arrive, je pose mes valises et je vais faire un petit tour du village, du centre historique vite fait. Et puis ramener quelques spécialités. Oui, c'est mon grand truc. Je suis capable d'arriver à Lyon, je joue à Lyon, je vais au Halle, au marché Bocuse, je vais récupérer mes saucissons à la pistache et je rentre. Ah non, mais je suis une grande malade, moi. Je prends des Uber même pour y aller, quoi. Voilà, donc c'est vraiment...
2: Il y a des villes qui vous ont marqué parmi toutes les tournées, que ce soit avec le théâtre ou les tournées avec les souvenirs des années 90, 2000, on va en parler.
3: Oui.
2: Il y a des villes comme ça, vous vous êtes dit, bon, je l'ai très peu découvert, mais il faut absolument que je revienne.
3: Récemment, j'ai découvert Rouen. C'est très bête, hein, mais c'est à côté.
2: Pourquoi c'est bête?
3: Mais non, mais parce qu'on y passe souvent, mais sans s'arrêter, mais c'est une ville magnifique. Le Mans, c'est super joli. Enfin, c'est des villes comme ça, Tours, on s'y arrête jamais, on joue, on repart, mais c'est hyper
2: chouette.
3: Qu'est-ce
2: qu'il y a de joli à Tours et au Mans? Je connais pas, moi, par exemple, Tours.
3: Bah, Tours, il y a plein de châteaux autour, hein, déjà.
2: Okay.
3: Déjà pas mal.
2: Très bien.
3: Et puis la petite ville de Tours, elle est chouette. Le théâtre est absolument génial. Enfin, non, j'adore. C'est des petits endroits comme ça où j'aime bien. Donc, je reviens après. Après coup, je reviens, je me dis, ah tiens, en souvenir, c'était pas mal. Ah bah tiens, si on y passe. Et donc, je m'organise pour m'arrêter quand je vais à droite, à gauche, mais à titre personnel.
2: Alors, il y a eu la tournée I Got a Feeling, ça c'est voilà, les années 2000,
3: septembre 2027.
2: Ouais. Ok, donc là, les artistes, allez, on va aller donner quelques-uns des artistes qui
3: sont
2: sur scène.
3: Alors, sur la nouvelle série, sur la nouvelle saison en tout cas, on a Lucenzo. qui arrivent avec nous. On a Emma Domas, Evangélie, les Poetic Lovers, Najwa Belizel. On en a plein.
2: Vous avez des tenues de dingue, hein. Des costumes de dingue.
3: Oui, c'est hyper chouette. Ça continue. Et puis ça continue.
2: Combien de dates en France
3: Alors, combien de dates? Il y en a 30 là, qui arrivent. Mais alors, il y a encore plein de choses. J'ai ma série que j'ai tournée à La Réunion cet hiver qui sort au mois de septembre, qui s'appelle Marimar et les cœurs brisés, qui sera diffusée dans tous les dom-toms et sur la plateforme de France Télé.
2: Ok.
3: Voilà, donc j'ai hâte. Je continue le livre qui est en préparation, donc pour le printemps prochain. Et puis je continue aussi ce spectacle, ce très beau spectacle que je fais autour de la libération de la parole des femmes, qui s'appelle La Voix des Femmes, V-O-I-E.
2: Oui.
3: Et nous serons donc à Taverny le 20 novembre. Et donc voilà, tout plein de choses. Et puis je fais aussi de la radio, moi, sur une autre radio.
2: On va pas en parler très longtemps, mais effectivement, vous êtes sur FM.
3: Mais je fais aussi des podcasts.
2: Vous êtes sur Chérie, voilà.
3: Je fais des interviews qui est devenu très 2000. Et donc c'est tout à fait tout ce que j'aime.
2: Excusez-moi,
3: je m'éclate.
2: Vous avez 5 minutes pour vous des fois?
3: Oui.
2: Déjà, je vous remercie de nous avoir accordé une heure. Je ne sais pas comment vous avez fait pour trouver dans cette
3: émission. C'est parce que
2: temps.
3: C'était vous, Eric.
2: Ça fait plaisir.
3: Mais c'est vrai que oui, non. Mais j'essaie quand même. Alors même, évidemment, j'ai beaucoup de boulot, mais j'essaie aussi de m'autoriser des petites plages horaires dédiées à mes enfants, parce que pour moi, la famille est essentielle.
2: Séverine Ferrer, votre invitée ce soir jusqu'à 21h. Vivez où aujourd'hui?
3: Aujourd'hui, je vis dans les Yvelines.
2: Le 78.
3: Et ouais.
2: Vous voulez en dire un petit mot? Vous êtes, vous voulez dire la ville ou
3: Non, moi je dis rien, moi.
2: C'est là où vous êtes engagé politiquement?
3: C'était. Non, j'ai fait qu'un mandat.
2: Vous êtes quand même engagé.
3: Je me suis engagée.
2: Donc c'est public, c'est
3: une très belle expérience. Oui, c'était une très belle expérience. Mais c'est vrai qu'il faut beaucoup de temps et je n'en ai plus beaucoup, malheureusement.
2: Mais c'est sympa, Château.
3: C'est très sympa. Alors moi j'adore. Alors il y a tout. Il y a Rueil Malmaison. Il y a Marly le Roi. Il y a vraiment c'est vraiment à côté de Paris. Il y a les quais de Seine. C'est l'île des impressionnistes aussi.
2: Bien sûr.
3: Il y a tout plein de choses à découvrir et j'adore cette région.
2: Est-ce qu'il y a un lieu où vous aimez vous retrouver pour vous apaiser, pour vous se retrouver? Ça peut être une forêt, par exemple. Un endroit.
3: Alors, je suis pas très forêt, moi. J'aime pas trop. En fait, si, j'aime les forêts, mais pas chez moi.
2: D'accord.
3: J'aime me balader quand je suis pas à la maison.
2: Ok.
3: Voilà, quand je suis à la maison.
2: Non, mais pour se ressourcer.
3: Pour me ressourcer.
2: Parce que quand on a l'emploi du temps que vous avez, à un moment donné, il faut bien se poser.
3: Oui, c'est vrai. Alors, par exemple, là, pour me ressourcer, ça va vous paraître complètement étrange, mais j'ai un lieu que j'adore à Valenciennes.
2: Ah, bah voilà.
3: Alors,
2: pourquoi?
3: Alors il y a un hôpital, un ancien hôpital général qui a été complètement réhabilité en hôtel. Et à chaque fois que j'y vais, je m'enferme dans cet hôtel et je me ressource et ça me fait du bien. Voilà, donc j'en reviens là. C'est pour ça que je suis aussi détendue.
2: Et quels sont les lieux que vous ne connaissez pas encore en France et vous dites il faut absolument que j'aille. C'est les prochains, quoi, en gros. Hein.
3: Alors j'ai envie de vous dire, il en reste pas beaucoup, hein. Il en reste pas beaucoup
2: Toulouse,
3: parce que
2: Toulouse, ça peut être l'Alsace.
3: Oui, Toulouse, je connais pas bien. Toute cette région de Collioure, tout ça, je connaissais pas. Et j'aimerais bien découvrir un peu Perpignan et tout ça, monter juste la frontière entre l'Espagne et la France. J'aimerais bien découvrir cette région-là, un peu plus.
2: Où est-ce qu'on mange bien en France?
3: Partout. Partout.
2: Si vous voulez vous fâcher avec personne.
3: Je vous jure, je suis une telle bonne vivante, je suis épicurienne, mais moi, c'est, comme je vous disais, je suis capable de faire des kilomètres pour aller chercher un saucisson à la pistache chez Gast au marché des Albocuse, quoi. Et manger une soca à Nice, et manger un poulet au cidre en Normandie, un cassoulet.
2: C'est épicurien.
3: À la Toupina à Bordeaux.
2: On va vous suivre, c'est génial. Franchement, vous nous avez emmené partout, Séverine. Difficile de résumer toute votre actualité. La radio, on l'a dit, le livre qui va arriver, la série avec France Télévisions, la pièce de théâtre Partenaire Particulier, l'autre pièce de théâtre qui se joue à Paris au théâtre.
3: La soirée avait si bien commencé au théâtre de Passy.
2: La tournée à God of Feeling. À un moment donné, il faudra que cette émission dure 2 heures pour que je parle de l'actualité de Séverine Ferrer.
3: Je reviendrai.
2: On va se quitter avec un quiz.
3: Oh, avec
2: vous
3: plaisir.
2: Ne pouvez répondre que La Réunion ou la métropole.
3: Okay.
2: Alors on va forcément retrouver des choses.
3: Oui, mais La Réunion, la métropole, oui, d'accord.
2: Non, c'est soit l'île de La Réunion où vous avez vécu, soit...
3: Oui, d'accord. Bon, ça promet d'être déjà très difficile, allons-y. Mais allons-y.
2: Mais non. Votre enfance?
3: La Réunion.
2: Votre premier souvenir télé?
3: Eh bien, La Réunion.
2: Votre premier amour?
3: La Réunion.
2: Notre meilleure rougaille saucisse.
3: La Réunion, sans aucun doute.
2: Il y en a bien en France aussi. Le plus beau coucher de soleil.
3: Oh, bah la Réunion.
2: Les premiers pas sur scène.
3: La Réunion.
2: Premier casting.
3: La Réunion.
2: Un dimanche en famille, c'est où?
3: La Réunion.
2: Prendre votre retraite.
3: La métropole.
2: Eh ben voilà, on va terminer sur la métropole et ce sera du côté de Montpellier, j'en suis sûr.
3: Probablement.
2: Parce que vous, à mon avis, vous irez pas du tout dans le sud tellement vous êtes en suractivité ici. Mais peut-être à la retraite, si vous la prenez un jour, vous irez peut-être là-bas à ce moment-là.
3: Vous savez quoi? Moi, j'ai décidé de mourir sur scène.
2: Eh ben, je crois que c'était Dalida, ça. Et on va terminer sur Dalida, je vous écoute.
3: Eh bien, écoute, en tout cas, j'ai été très heureuse d'être avec vous.
2: Merci, Séverine. Franchement, c'était un plaisir. On a fait un joli tour.
3: Et j'adore votre concept. Je vous le dis, c'est très agréable.
2: Ça fait plaisir. Il vous ressemble aussi. Spontané, bienveillant et puis à l'image de toutes les villes que vous avez fréquentées.
3: Et puis, comme je vous le disais, vraiment, les voyages sont la richesse.

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1: Salut à toutes, salut à tous et bienvenue sur votre radio ici, c'est Décibel dans vos oreilles, votre rendez-vous avec l'actu musicale tous les soirs entre 19h et 20h. Voilà, c'est le temps que nous avons pour faire un petit tour d'horizon, écouter certains classiques des années 60 comme les Doors tout à l'heure en fin d'émission. Un bon souvenir des années 90, Sylmarils qui va arriver, mais oui, avec l'inoubliable il va y avoir du sport.

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Et on démarre ce Décibel avec la bonne nouvelle musique du jour, le retour d'une icône de la funk, de la soul américaine, la grande Chaka Khan est de retour. Elle qui a 11 Grammy Awards à son actif va sortir un inespéré nouvel album. On savait pas qu'on l'attendait, puis maintenant qu'on sait qu'il arrive, eh ben on est ravis. L'album de Chaka Khan sortira le 18 septembre. Elle a eu la bonne idée d'inviter Snoop Dogg, Lenny Kravitz et Sia sur ce disque. Alors en attendant que ça sorte, je vous propose de réviser un grand classique des années 70, repris aussi par Whitney Houston dans Bodyguard, I'm Every Woman, le retour de Chaka Khan pour démarrer ce Décibel.

0: peut-être certaines ou certains d'entre vous ont dans l'oreille la version de Whitney Houston, mais quand même, l'original de Chaka Khan, c'est quelque chose. I'm every woman. Alors, si jamais vous partez en séjour linguistique en Angleterre, sachez qu'il y a une comédie musicale à Londres, dans le West End. C'est l'équivalent de Broadway à New York, mais voilà, à Londres, ça s'appelle le West End, le quartier des théâtres et des comédies musicales. Une comédie musicale donc, qui s'appelle I'm Every Woman et qui est dédiée à la vie, l'œuvre et l'influence culturelle de l'immense Chaka Khan, qui fait donc son retour dans les bacs, comme disent les vieilles personnes comme moi, le 18 septembre prochain avec un nouvel album.
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0: Le coup de cœur indé de ce soir, c'est une chanson que vous connaissez, Mon cœur, mon amour, de Anaïs, énorme tube qui vient de fêter ses 20 ans. Et entre temps, Anaïs, elle a sorti plein d'albums, elle était dans des grosses maisons de disques, et puis finalement maintenant, elle est en indé, elle a lancé son propre label qui s'appelle Reft, et elle prend sur ses épaules ses albums, ses enregistrements et aussi ses concerts à venir. Anaïs sera le 25 septembre à La Source, à Fontaine, dans le 38, et puis le 4 décembre avec Archimède à Château-Thierry. Joyeux anniversaire à Mon cœur, mon amour, qui se paye un petit lifting version 2026. Et oui, parce que les paroles d'il y a 20 ans où on avait peur de dépasser son forfait de téléphone, évidemment c'était un peu obsolète, ne vous en faites pas, elle a tout arrangé. Anaïs est dans Décibels.

J'adore cette version 2026. Anaïs, ça lui va bien. L'indépendance, mon cœur, mon amour. 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Chanson star de l'album Bonsoir Paris, Bilal Hassani arrive dans quelques secondes. 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
1: Et celui qui fait l'actu musicale en ce mercredi, bon en vrai il fait l'actu depuis vendredi, non, en vrai il fait l'actu musicale depuis 2019 quand il a représenté les couleurs de la France à l'Eurovision, Bilal Hassani, bonsoir.
2: Coucou Émilie.
1: Bonsoir Paris, c'est oui. Le nom de ton nouvel album et ça démarre comme ça.
3: Bonsoir

0: Bienvenue chez moi.
1: Eh ben, les premières secondes de l'album, moi j'étais cuite.
2: Ah, j'adore.
1: Alors franchement, cette intro, on sait pas si on est à Las Vegas, dans un show à l'américaine, ou au contraire justement très parisien, un show un peu cabaret. Le mur du son comme ça qui nous arrive dessus. Et quand on est en train de t'imaginer en robe à paillettes, tu nous sors la reine de la robe à paillettes. C'est Dalida qui arrive. Cette intro d'album est incroyable.
0: Merci.
1: Je sais que c'est quelque chose que tu aimes, toi. Les premières chansons des albums, c'est toujours un truc auquel tu es très vigilant. Là, elle est particulièrement réussie.
2: Oui, c'est ma préférée de tous mes albums.
1: Mon Dieu, et j'espère que ce sera l'intro du concert aussi.
2: Ah bah bien sûr. En fait, on l'a pensée pour le live, cette chanson. Et d'ailleurs, après, ce qu'on s'est dit très rapidement, c'est qu'il fallait ajouter du live. Et donc, on a appelé des musiciens incroyables qui se sont vraiment démenés à créer ce mur de son.
1: C'est génial. Moi, j'adore. Et alors, Dalida ?
2: Oui.
1: Non, mais Dalida !
2: Dalida.
1: Ah bah, en plus, c'est juste notre reine. Est-ce que c'est facile d'obtenir le droit de mettre la voix de Dalida sur une chanson ?
2: Je vais pas mentir, honnêtement, ça a été assez facile. Oui, je crois que
1: c'est facile pour toi, mais c'est pas facile pour tout le monde. Je pense.
2: J'ai juste, on a appelé Orlando, voilà.
1: Oui, qui est son frère, manager. Voilà.
2: C'est le manager. Il s'occupe vraiment très bien de l'héritage du coup de culturel et du patrimoine culturel de Dalida depuis des années. Et nous, on avait prévu il y a quelques temps de faire un album de reprise. Donc on avait déjà eu un premier rapport à cette époque-là. Finalement, j'ai pas voulu le faire. Et quand j'ai trouvé cette interview où elle parle du coup d'être libre de soi-même, j'ai trouvé ça tellement joliment dit et j'avais l'impression que c'était là que la quête du propos de l'album était. Donc est-ce qu'on peut, s'il te plaît ? Il a dit oui, d'accord.
1: Orlando a dit oui.
2: Voilà.
1: Et alors pour le coup, t'as fait honneur à la voix de Dalida parce que vraiment cette intro, c'est génial. Alors le reste de l'album est bien, hein, je vais pas écouter en boucle, c'est radio 10 secondes. On écoute 10 secondes de Bilal Hassani. Non, vous en faites pas, il y a plein de choses. On va découvrir cet album-là. Tu vas rester avec nous pendant une petite demi-heure, Bilal. L'album est sorti vendredi. C'est un petit bébé qui a donc 5 jours. Temps de gestation de Bonsoir Paris. Parce que si on regarde, on va dire, les dates officielles, on se dit, Bilal, il avait sorti Théorème en 2022. Mm-hmm. Ensuite, il y avait eu Glitter Sleaze Utopia et L'Affreuse, qui étaient deux autres projets en 2024-2025, mais que tu ne considérais pas comme des albums.
2: Pas vraiment.
1: Non, c'est des projets un peu.
2: C'est des projets annexes, voilà. D'exploration créative, on va dire.
1: Donc Glitter Sleaze Utopia, qui était vraiment un truc beaucoup plus électro, et puis L'Affreuse qui était là du piano-voix. Ouais. En fait, un peu Dalida d'ailleurs, il y avait à côté Dalida, piano-voix, et je déverse comme ça mes tripes devant le public. Donc Bonsoir Paris, il commence à naître quand dans ta tête ?
2: Il commence à naître en février 2025.
1: Ok.
2: Et le premier morceau, il a été enregistré au mars, avril, voilà, un truc comme ça.
1: D'accord. Donc c'est assez récent, en fait.
2: C'est assez récent, mais c'est quand même une bonne année de travail.
1: Oui, oui.
2: Voilà, on l'a terminé en juin, quand même.
1: Ah ouais.
2: Ouais, c'était jusqu'à la dernière milliseconde, on a tout pris. Ouais.
1: C'est ton genre, ça ? C'est-à-dire, jusqu'à la dernière seconde, tu modifies quelque chose avant de te dire « Ok, ça y est, j'ai envoyé, maintenant je peux plus toucher. »
2: Oui, exactement. Non, mais on peut avoir fini un mix et même un master et que je l'écoute et je dis « En fait, non, il faut qu'elle soit plus devant celle-là. Cette piste, il faut qu'on la remixe, pardon. » Et voilà.
1: Ouais.
2: Ça met des petits retards parfois, ça stresse ma maman.
1: C'est un album, tu l'as déjà dit depuis sa sortie, un album de fête, parce que c'est un besoin de sortir, d'être avec les autres, de danser, de faire la fête. Tu le chantes, tu le cries, tu le murmures, en tout cas c'est sur tous les tons sur ce disque.
2: J'ai envie de danser, j'ai envie de bouger, j'en ai marre de cette semaine-là. Il faut du bruit, il faut des gens. J'ai envie de danser avec des gens que je connais pas en fait.
1: Ça c'est Bounce, qui est aussi sur le disque. Et voilà, c'est un besoin. C'est pas juste j'ai envie de danser, c'est aussi j'ai besoin. Tu peux m'expliquer ça ?
2: L'urgence d'être eux parfois. Quand je vois mes amis déjà en train de s'amuser, que j'y suis pas encore, c'est l'urgence de s'amuser. C'est comme ça que je vis ma vie. J'ai envie d'être heureux et j'ai trouvé beaucoup de joie dans ma vie l'an passé. Et en fait, j'ai voulu encapsuler ça et en faire un disque parce que j'ai l'impression aussi que culturellement, culturellement il se passe des choses un peu sombres, généralement la culture qu'on consomme, elle est très joyeuse, elle est très sucrée, pétillante, etc. moi, je sais que tout de suite, je me mets un album de Sufjan Stevens avec des ballades déprimantes. Je pourrais pas. Je finis
1: tu
2: pas l'année.
1: Tu sors plus de ton lit après.
2: Non, c'est ouais. ça. Il se passe trop de choses. Donc du coup, c'était une demande de moi-même et pour peut-être d'autres personnes de se faire du bien, quoi.
1: Ouais. Donc c'est pas passif, c'est pas profiter de la fête, c'est faire la fête.
2: Ah, on l'a fait.
1: Parce
2: la
1: qu'on
2: fête.
1: Fait.
2: C'est ça, c'est ça.
1: Eh ben, on fait la fête avec Bilal Hassani. Bonsoir Paris.

0: Merci Bilal Hassani pour cette chanson providentielle. Bonsoir Paris. Je me souviens, il y a plus de 10 ans maintenant, après, c'est un terrible souvenir, hein, les attentats de 2015, le Bataclan et tout. On était là tous à dire, non mais ça va aller, Paris est une fête. Et on disait ça, on avait les larmes qui coulaient toutes seules. Mais oui, en fait, la fête, ça peut se revendiquer et on en a besoin. Et cette chanson est d'une efficacité redoutable.
1: Merci Émilie.
0: Je vous mets au défi. Écoutez ça et restez assis, c'est impossible.
1: Pas possible.
0: Ah non, c'est fou. Alors, Bonsoir Paris, c'est le nom de la chanson qu'on vient d'écouter. C'est aussi le nom de l'album. 4e album, donc, Bilal. Le premier, tu l'as sorti, t'avais 20 ans.
1: 19.
0: Ouais, 19.
1: Oh,
0: voilà. Est-ce qu'on fait les albums de la même façon à 19, 20 ans qu'à bientôt 27, t'auras 27 ans la semaine prochaine?
1: Exactement. Non. Ça n'a rien à voir. Non, non, mais tous mes albums, je les ai fait fabriquer différemment.
0: Ouais.
1: Et ils sont le reflet de mon taux de maturité au moment d'eux. Et voilà, ma réflexion a été différente. Là, celui-là, c'est la meilleure expérience créative de ma petite vie. 4 albums, quand même, c'est beaucoup. C'est 6 projets au total qu'on a fait. Et celui-là, j'y suis pas allé. Donc, j'ai pas décidé que je faisais un album. Il m'est un peu venu. À la suite en fait de sessions que je faisais pour du beurre.
0: Alors ça c'est intéressant parce que toi qui as toujours été pour le coup très travailleur, très bon élève, très moi la musique c'est le truc le plus important du monde, je bosse et tout. Là t'as laissé un truc finalement venir à toi. T'es pas allé chercher, c'était pas en force.
1: Non.
0: Est-ce que c'était avec plus de joie, du coup?
1: Énormément de joie. En fait, j'étais heureux. Et je faisais plus de musique. Et donc, à ce moment-là, j'avais l'impression, le petit truc, je me suis dit, peut-être qu'il faut que je fasse une longue pause parce que là, je vais très bien. Je suis pas en train de faire de musique. Je suis heureux. Bon, je travaillais quand même un petit peu pour d'autres. J'écrivais avec des éditeurs internationaux en Corée du Sud. Donc, je partais là-bas pour écrire pour de la K-pop.
0: T'écris des musiques pour la K-pop?
1: Oui, oui, un petit peu.
0: Bilal Hassani écrit des musiques pour la K-pop.
1: Un petit peu.
0: Voilà,
1: tout n'est pas sorti encore, mais
0: c'est super, ça arrive.
1: Ça. Ouais,
0: donc tu pars
1: chouette.
0: Là-bas, tu fais des sessions avec des artistes.
1: Voilà, voilà. Et donc je faisais ça, je rentrais à Paris et tout. Et c'est quand je faisais ça, j'étais là, ah, j'ai repris le goût de le faire pour du beurre, de le faire pour de faux, de pas le faire pour moi.
0: Ouais.
1: Et ça m'a fait arriver un jour en studio, très tard, et prendre une prod un peu au pif, de ces Coréens qui sont trop forts, et j'ai fait un truc et j'allais me coucher dessus, j'ai fait ok c'est bon, si je veux bien faire un album là.
0: Ah, voilà, ouais. Alors ça donne un album truffé de tubes, certains que vous connaissez déjà, comme beaucoup.
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0: voir. Et puis une autre chanson qui a été dévoilée avant la sortie de l'album, Capital.
2: Fais-moi.

0: L'objectif de vouloir faire danser les gens.
1: Oui.
0: C'est le tien, avec ce disque.
1: Totalement.
0: Ouais, hein.
1: C'est faire la danser. Mission.
0: Beaucoup. Fait danser, Capital. Fait danser. L'album est sorti vendredi. Est-ce que tu penses que tu atteins ton objectif?
1: J'ai l'impression,
0: ouais,
1: un
0: hein,
1: petit peu.
0: Moi aussi.
1: Voilà. Et sachant que je sors beaucoup depuis le début de la sortie des premiers singles, je vais dans les soirées. Je vais pas mentir et dire que j'y vais en incognito. Je me mets vraiment devant les gens et je regarde et je vois comment ça réagit. J'ai jamais eu de titres qui ont autant bien joué en club.
0: Ouais.
1: Nous, ce qu'on voulait aussi dans le mix, on a fait appel à un incroyable ingénieur qui s'appelle Nathan Body, qui est londonien, et les Anglais font ça très très bien. Ils travaillent avec Okelou, ils travaillent avec aussi des artistes de K-pop comme les New Jeans et tout. Bref, donc ce mec-là, trop fort.
0: J'aime bien cette petite dimension internationale.
1: Ah, un petit peu.
0: C'est bien, c'est bien.
1: Juste ce qu'il faut. Mais donc, lui, il a apporté quand même ce truc, un peu ce jus. Coffre pour les morceaux. Et donc en club, il passe super bien. Je suis très content et ça danse quand même pas mal.
0: Et le tout en français, les amis, c'est assez rare pour être souligné. Parce qu'il y a quand même des histoires à raconter aussi et donc à écouter, à découvrir sur l'album de Bilal Hassani qui vient de sortir. Bonsoir Paris, une pochette incroyable où je ne sais pas qui est le plus beau, Bilal ou la Tour Eiffel. Vous allez découvrir ça. L'album est à gagner au blind test, on joue un petit peu plus tard, mais vous pouvez vous inscrire 0810 055 056. Et puis Bilal, je t'aime beaucoup, mais peut-être je vais réussir à te faire pleurer avec mon interview choix cornélien. Ça va être dur de choisir. À tout de suite.

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2: Et ce soir, c'est la fête avec Bilal Hassani. Ça va Bilal ?
3: Ça va et toi Émilie ?
2: Très bien, félicitations pour ton album Bonsoir Paris qui vient de sortir. La tournée, elle, ne va pas tarder à démarrer. Alors bon, tu t'es bien échauffé en première partie des Zénith de Lory.
3: Incroyable.
2: Tu as fait un Tour de France fort sympathique. Et là, c'est ton Tour de France à toi. Et je pense que c'est le plus important depuis tes débuts.
3: Oui, depuis toujours. J'ai jamais fait une tournée pareille. J'ai trop hâte.
2: Énorme, elle commence le 10 octobre et c'est jusqu'au mois de décembre. Vous pourrez applaudir Bilal Hassani à Metz, Toulouse, Aix-en-Provence, Grenoble, Clermont, Rouen, Rennes. Il y a Montpellier, Paris, La Cigale le 17 novembre. C'est complet.
3: Oui.
2: Ah oui, évidemment, les enfants. Enfin, fallait vous y prendre plus tôt. Il y a Brest, Strasbourg, Lille, Tours, quelle belle tournée. Bordeaux, Yverdon-les-Bains. Il y a Lyon, Bruxelles. Oh, tu vas t'éclater à Bruxelles.
3: J'ai trop hâte.
2: On adore les Belges. Nancy, Bourges et Laval le 5 décembre. Voilà, pour le moment, cette première partie de tournée, le Bonsoir Tour.
3: J'ai trop hâte.
2: Ça va être merveilleux. Alors, avant de continuer à explorer ton album, mon cher Bilal, voici le moment, l'interview des choix. Cornélien, il faut choisir. Est-ce que tu es prêt?
3: Émilie, j'ai très peur.
2: Je sais, mais je sais que tu peux tenir la pression.
3: Je vais essayer.
2: On y va. Céline Dion ou Britney Spears?
3: Oh. Bah ça commence horrible, pas du tout. Oh non, non, Émilie.
2: Après, ce sera plus facile.
3: Oh, je vais dire aujourd'hui Céline Dion.
2: Elle est là, parce qu'elle est là. En France, bah oui.
3: Voilà, on la célèbre, on a hâte.
2: Allez. Est-ce que tu préfères fêter la Saint-Patrick dans la rue à Dublin,
3: ouais,
2: ou la fête de la musique dans la rue à Paris? Attention, dans les deux cas, il pleut.
3: Je vais prendre la fête de la musique à Paris. Il peut pleuvoir, il peut neiger, il peut tout se passer que je serai toujours... C'est une de mes journées préférées
2: de l'année.
3: J'adore la fête de la musique. Entre le live, et puis maintenant les DJ, les trucs, les sorties, puis l'idée de la vadrouille. Je sors chez moi à midi, je rentre à 23h et puis je fais une fête de jour, quoi. C'est génial.
2: C'est parfait. Bilal Hassani, tu préfères un appart pourri, mais avec le wifi, ou une villa canon, mais il n'y a pas internet?
3: Je prends l'appart pourri, voilà. Et je suis actuellement, je vis dans un truc qui commence à bouillir un petit peu. Là, on doit déménager avec mon collègue et on a le wifi, voilà.
2: Ah,
3: on n'a
2: voilà.
3: Pas la villa sans. Donc c'est mon choix, mais c'est la vie aussi.
2: Sans perruque ou sans maquillage?
3: Sans maquillage, tous les jours. Je vais d'abord.
2: Tu préfères écrire une chanson sublime ou faire un super concert? Qu'est-ce qui t'apporte le plus de satisfaction?
3: Faire un super concert, je crois.
2: Ouais.
3: Les deux me plaisent presque autant, hein, voilà. Mais oui, la fin d'un concert qui s'est très bien passé, je peux sauter au plafond, rester au plafond une heure, quoi.
2: Plutôt intelligence artificielle ou papier-crayon?
3: Papier-crayon, toujours.
2: Oh, j'aime bien ce côté vieille personne de Bilal.
3: Je déteste l'intelligence artificielle, c'est ma pire angoisse, ma pire phobie.
2: Donc tu t'en sers pas, tu restes...
3: Iou, non, ouais, jamais, okay. Jamais.
2: Ne pas voter ou ne pas trier les déchets?
3: Ne pas trier les déchets. Je préfère qu'on vote. Votons. Votons bien, s'il vous plaît.
2: Famille nombreuse ou adulte only?
3: Plus je grandis, plus famille nombreuse.
2: Mmh.
3: J'ai hâte un peu.
2: C'est vrai?
3: Ouais.
2: Oh,
3: pas amoureux, là. Hein.
2: Oui, oui, mais non, mais dans l'absolu.
3: J'ai hâte de fonder une famille.
2: Fonder une famille.
3: Ouais.
2: Oh.
3: Je commence, c'est les 27 en cas.
2: Ah, là, c'est ça.
3: Ça commence à monter.
2: La maturité. Il va chanter des berceuses. J'adore.
3: Oh,
2: j'adore l'idée. Saint-Valentin ou Saint-Sylvestre?
3: Saint-Valentin.
2: Ouais.
3: Ouais, je veux bien là.
2: Il voilà. Est prêt.
3: C'est ça.
2: Et dans le timing, on est pas mal.
3: Oui, oui, ça
2: tu peut
3: le faire.
2: Tu peux tomber amoureux là maintenant pour
3: et
2: te faire une super Saint-Valentin.
3: J'ai jamais fait la Saint-Valentin en plus. J'ai toujours été séparée pile quand ça passait.
2: C'est vrai.
3: Non, jamais.
2: Jamais t'as eu ta petite rose, ton petit chocolat.
3: J'ai eu une rose une fois, pardon. Excuse-moi si tu nous écoutes. Oui, c'est vrai. Une fois, j'ai eu une rose. Mais c'était très jeune. On venait de se rencontrer, quoi.
2: Bon, faut tout miser sur la Saint-Valentin 2027.
3: Allez.
2: Bilal, on y croit, on fera un petit point d'étape, évidemment. Et elle est la dernière. Une chorégraphie au cordeau, ou bien tu danses comme une patate en rigolant?
3: La bonne choré. Toujours la bonne chorégraphie. Oui, oui, je travaille avec un chorégraphe incroyable sur cet album qui s'appelle Malik Lenost et qui, notamment, a dansé avec Madonna sur des tournées avec Katy Perry et qui fait aussi un travail incroyable. Il bosse avec Yoa et tout. Et ben, on s'éclate. Et par contre, il ne me laisse pas une microseconde de répit, quoi. Il y a un pas par par kick, une inflexion de la voix, et ben il va le faire jouer avec le corps, donc faut tout danser.
2: C'est fou ça, parce
3: j'adore.
2: Que c'est très technique, hein.
3: Ouais, mais c'est trop bien. Du coup, c'est sport.
2: C'est sport. Même si dans cet album de danse et de fête, il y a un moment où tu ne danses pas.
3: Mm-hmm.
2: Je propose qu'on l'écoute. Je ne danse pas. Bilal Hassani, qui continue à nous surprendre, à nous enchanter. L'album est sorti, il s'appelle Bonsoir Paris.

0: Qui vous fait danser? C'est Bilal Hassani ce soir dans Décibels, la seule balade de l'album.
1: Oui.
0: Mais voilà, je trouvais qu'elle méritait d'être mise en avant parce que c'est pas parce que c'est la nuit et que c'est la fête que le cerveau s'arrête et qu'on arrête de se poser des questions. Hein.
1: Exactement.
0: C'est ça l'idée en fait de cette chanson.
1: C'est ce que cette chanson fait. Oui, et ça arrive toujours un peu comme un prout. Qu'est-ce que je raconte? On l'attend pas.
0: Non, mais on l'attend pas. Non, mais c'est ça. Alors, quand tu seras un peu plus vieux comme nous, tu diras, ah là là, ça arrive comme un cheveu blanc.
1: Mmh.
0: Mais ça n'est pas ton problème pour le moment, évidemment.
1: Pas encore. Presque. Je crois que j'en ai vu un. Ouais.
0: 27 ans l'année prochaine.
1: La semaine prochaine.
0: En vrai, 27 ans. Dans la musique, c'est un âge périlleux. Tout le monde connaît le club des 27. Ce club, alors c'est pas drôle du tout, hein, mais ces musiciens, musiciennes qui nous ont quittés à l'âge de 27 ans. Parce que quand on commence la musique jeune, et après une dizaine ou une huitaine d'années d'excès, et ben parfois la machine s'arrête. Oui, Amy Winehouse, Jimi Hendrix, Janis Joplin, Brian Jones, Kurt Cobain, voilà. Voilà, dans plein de générations différentes, des musiciens qui nous ont quittés à 27 ans. Où est-ce que j'en viens avec cette question?
1: Je ne sais pas, mais j'ai très peur.
0: Non, mais tu as parlé,
1: oui,
0: chez ton amie Léna Situation, d'ailleurs dans son émission, de la tentation, des excès, la nuit notamment. Parce que la nuit, ce n'est pas que la fête, la joie, la positivité, c'est aussi plein de pièges, c'est aussi plein de tentations.
1: Tellement.
0: Est-ce qu'on s'en fait pour toi ou est-ce que tu vas très bien à 27 ans?
1: Je vais très bien à 27 ans. Donc là, je suis super content parce que d'ailleurs, j'ai bien fait de commencer à me remettre les pendules à l'heure il y a 2 ans. Comme ouais. Ça, maintenant, là, ça fait assez longtemps que je suis dans un truc beaucoup plus sain.
0: Tu fais attention à toi.
1: Je fais extrêmement attention à moi. Oui, oui, oui. C'est primordial, c'est ma priorité zéro maintenant. Parce que pour quelqu'un de très concentré, c'était quand même assez bizarre, cette période un peu floue où je me laissais me perdre et tout. Mais c'est normal, ça arrive à beaucoup de personnes.
0: Évidemment.
1: Ça arrive à beaucoup de jeunes, queer aussi. Et donc aussi, quand je fais cet album, c'est un album de réconciliation avec la fête. Parce que ça a été ça. J'ai dû parce que je pouvais pas sacrifier de danser quand même.
0: Non,
1: pas sacrifier le dance
0: floor. C'est hyper intéressant parce qu'en fait, il y a plein de gens qui s'imaginent que la nuit, c'est forcément avec la drogue, avec l'alcool, et que la fête perd sa substance quand justement on n'abuse pas des substances.
1: C'est ça.
0: Cet album, c'est la preuve que non, qu'en fait la joie pure de la fête peut suffire à nous faire grimper quoi.
1: Mais complètement. Mais ces chansons ont été enregistrées à des horaires voilà rigolos quand il était 13h, on venait de manger une pomme pote et on arrivait à faire des chansons. Et des chansons de zinzin, on dirait qu'on fait la fête depuis 4 jours. Mais c'est parce que voilà, j'ai appris à être heureux et à repositionner la joie dans la fête.
0: Alors la fête, ça peut être plus fort, Bilal Hassani, sur le nouvel.

0: Bilal, tes influences sur cet album, les artistes vers qui t'es allé faire un petit tour pour t'inspirer?
1: Bah, j'ai beaucoup écouté de, alors pas du tout pour ce morceau-là, mais beaucoup de French Touch,
0: ouais.
1: Beaucoup de pop roumaine aussi. J'adore la pop roumaine.
0: Ah, moi j'adore Bilal Hassani parce que je pense que c'est le seul artiste, ça fait 20 ans que je fais de la radio, bien plus, même 25 ans, personne ne m'a parlé de pop roumaine.
1: Romania, j'adore la Roumanie.
0: Mais c'est depuis l'Eurovision ou...
1: Non, bien avant, mais nous on avait des tubes, on a Ina quand même qui était une artiste incroyable, ouais. Alexandra Stan qui avait un énorme tube qui s'appelait Mister Sexo Beat. C'est des chansons comme ça. Tu connais pas Mister Sexo Beat?
0: Non.
1: C'est génial.
0: Mais par contre maintenant je connais, je vais te dire, j'oublierai jamais.
1: Ah bah
0: Mister,
1: ouais,
0: Sexo Beat.
1: C'est génial. Bah ouais, moi je suis trop fan.
0: Donc, et voilà, la pop roumaine.
1: Ouais, beaucoup en fait, okay, de pop qui utilise un peu la dérision pour dire des choses avec du gloss, quoi. C'est-à-dire de la pop qui se regarde pas trop non plus.
0: Ouais.
1: Parce que dans la French Touch, j'ai vu quand même beaucoup de sérieux et j'avais envie de me détacher de ça. Donc on écoutait aussi pas mal de K-pop, on écoutait aussi beaucoup de PC Music, beaucoup d'hyper-pop, parce qu'on suit toujours, moi dernièrement, une artiste que j'ai découvert, c'est Underscores, qui est une artiste incroyable, qui a fait un album génial, très maximaliste. Et c'est ce qu'on a essayé de faire sur des chansons comme Plus Fort, c'est de dire, allez, on met tous les curseurs à 1000 et on assume, quoi.
0: À 1000?
1: Ah ouais.
0: C'est, je pense, le bon niveau pour écouter Artificiel.

0: Parce que la morale de l'histoire, c'est ce qu'on se cherche tous dans la fête, dans la nuit, dans la vie, c'est l'amour.
1: C'est l'amour. On n'est qu'amour de toute façon,
0: oui.
1: Nous.
0: J'ai trouvé beau qu'il y ait ça aussi, parce que c'est aussi une dimension que parfois on oublie, parce qu'on ne veut pas avoir l'air trop romantique ou trop naïf, mais toi, tu crois toujours en l'amour. Hein.
1: Oui, et puis en plus, moi j'ai un accès très limité à ça, j'ai vécu peu d'histoires, donc beaucoup de mes chansons d'amour sont des chansons... figurative quoi, j'invente beaucoup, mais sur Artificiel, ce que j'aimais bien, c'était justement de parler de ça, de cet amour un peu en surface qu'on idéalise, qu'on regarde comme un rom-com à la télé, sous son plaid, et en fait, voilà, moi je le dis que j'ai tellement envie d'amour que je le veux bien... Je le veux bien même en plastique, quoi.
0: Eh ben, on te souhaite un amour, pas en plastique, pas en toc, un amour bio, mon cher Bilal Hassani. Merci d'être venu nous voir. Bravo pour cet album.
1: Merci.
0: Et bonne tournée, le Bonsoir Tour, qui démarre le 10 octobre prochain à Metz. On se fait un petit point avant la Saint-Valentin, Bilal.
1: S'il te plaît.
0: Et merci d'être venu nous voir.
1: Merci.
0: Bravo.

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1: C'est l'heure du blind test, les amis, ce qui se rapproche le plus dans Décibel du sport. 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Je n'ai jamais réussi, mais je n'en découte pas les autres. Donc vraiment, les amis, ce soir, on se fait un blind test autour des chansons qui parlent de sport, parce que c'est important, le sport ici est le fier partenaire donc de ce septembre bouge. Et pour jouer avec nous au blind test, qui est un genre de sport très chic, il y a Francis et Maxime. Bonsoir à tous les deux.
2: Bonsoir.
1: Je ne sais pas si vous êtes sportif, je vais faire le tour, tiens, pour savoir. Francis, est-ce qu'on aime le sport ou pas?
2: Je vis sport.
1: C'est vrai?
2: Oui, j'adore le sport. Non, c'est pour de vrai. Que ce soit pratique ou à la télé, j'adore ça.
1: Ah, moi j'aime bien regarder le tennis. C'est bien.
2: Ah.
1: Non, je dis, j'aime bien faire des grosses siestes en regardant le tennis.
2: Ah. C'est pas pareil.
1: Non, mais après je me réveille, c'est toujours très intéressant de regarder les points. Mais les siestes pendant Roland Garros au mois de juin, on va pas se mentir, les enfants, elles sont quand même très bonnes. Et Maxime, alors est-ce qu'il est sportif?
3: Bah ouais, je reviens d'une partie de tennis avec mon fils là, tout à l'heure.
1: Ah, bravo, qui a gagné, Maxime?
3: Lui. J'avoue lui. Mais je précise que pour bien dormir devant la télé, moi je regarde les MotoGP, les Grands Prix de Formule 1. Mais quand ça tourne, c'est quand ça tourne. Ou le patinage artistique, les voir tourner, moi ça m'endort.
1: Ah ouais, c'est pas mal.
3: Parce que les yeux, c'était la gymnastique des yeux, et boum.
1: Et boum, on tombe.
3: Direct, on tombe.
1: Et puis évidemment, on fait une grosse dédicace à celles et ceux qui ont tapé leur meilleure sieste cet été en regardant le Tour de France, qui est quand même l'événement parfait pour les grosses siestes. Là, Francis et Maxime, vous gagnez tous les deux le nouvel album de Bilal Hassani, donc Bonsoir Paris, un album de danse, voilà, et de fête. Et on est ravis de vous en offrir à chacun un exemplaire.
3: Merci beaucoup.
1: Ah bah avec joie, avec
3: merci beaucoup.
1: Plaisir
3: magnifique,
1: de vous gâter. Et donc, on va maintenant jouer avec des chansons qui parlent de sport, de discipline sportive, de bouger son corps. On va chercher à chaque fois à retrouver le nom de l'interprète de la chanson. Et à chaque bonne réponse, eh bien, il y a un point. Ça marche?
2: Ça marche.
1: Bon, n'oubliez pas qu'à la fin, tout le monde gagne.
2: Hein, Francis.
1: Voilà. Mais oui, il va y arriver, Francis. Maxime aussi, vous êtes prêts?
2: Mais oui. Allez.
1: Et n'oubliez pas de me donner votre prénom avant de proposer votre réponse, car sinon je ne saurais pas lequel de vous deux a dégainé le premier. Maxime, Francis, c'est parti pour notre séance de sport quotidienne dans Décibel. Allez, ça fait peut-être les abdos, le blind test.
2: Ah oui.
1: On y va, première chanson qui parle d'un sport, dites-moi qui chante ça.

0: Le sport en question, c'est la course à pied.
1: Je courais sur la plage.
0: Maxime ?
2: Running Man.
0: Alors, c'est pas Running Man. Écoute la voix. Qui est-ce qui chante ça ? La chanson s'appelle Le Coureur.
1: Une course avec les vagues, juste un vieux compte à régler.
0: Oui, c'est Jean-Jacques Goldman.
1: 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Il y avait des gens qui criaient.
0: Jean-Jacques Goldman et Le Coureur. Allez, on change de sport. Dites-moi.
2: La vérité n'était pas très connue, celle-là. Hein.
0: C'est pas sa plus connue, mais elle est très belle, en revanche. C'est vraiment toute très, très belle histoire d'un coureur, voilà, de sa découverte à ses grandes victoires. On continue. Allez, tous les deux, je vous le donne, oui.
1: Quand on partait de bon matin, quand on partait sur les chemins. 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
0: Et on embrasse évidemment toutes les paulettes qui nous écoutent ce soir. Et là, Francis et Maxime, vous êtes très forts, vous avez dégainé très très rapidement sur Yves Montand.
2: Yves Montand, faites attention à les bicyclettes à Paris aussi. Hein, des fois.
0: Oh là là, mais oui. Oui. Ah, c'est pour ça que moi, tu vois, je n'en fais jamais.
3: Si vous mettez cette chanson à des enfants, ils vont penser que c'est une pub, hein, je vous le dis.
0: Ah oui, c'est vrai. C'est vrai.
3: Voilà, c'est ça le problème.
0: Mais bon, là, comme on est entre vieux, attention, dernière chanson.
2: Entre vieux.
0: Télévisuel des années 80. Maxime et Francis, je compte sur vous.
2: Je sais qui c'est.
0: Ah bon
2: maintenant.
0: Allez.
2: Véronique et Davina.
0: C'est trop fort. Bravo. Oui, c'est du mentalisme. Maxime, Francis, Véronique et Davina, ce toutou youtou, le générique de l'émission Gym Tonic. Bravo, messieurs.
2: Voilà.
0: Vous avez été parfait. Je vous embrasse comme je vous aime et je vous envoie l'album de Bilal Hassani. On reste dans le thème avec un souvenir des années 90 cette fois. Il va y avoir du sport. C'est ce que nous disent les Silmarils.

C'était au Pacific Jazz Studio à Los Angeles. Et moins d'un an et demi plus tard, 489 jours plus tard exactement, j'ai compté parce que je suis une geek des Doors, ils sortaient leur premier album, premier carton, succès mondial. Dessus, il y avait cette petite dinguerie qu'on partage ensemble pour le plaisir. Les Doors sont dans Decibel, Break on Through.

0: Ah tiens, on parlait du club des 27 tout à l'heure avec Bilal Hassani et j'ai oublié de parler de Jim Morrison qui lui aussi est mort à 27 ans à Paris. Hein, lui d'ailleurs, il est enterré au Père Lachaise. Si vous voulez aller lui rendre une petite visite, il y a toujours plein de petits cadeaux laissés par les fans sur sa tombe. C'est assez bouleversant. Les Doors, donc à l'instant pour l'anniversaire de leur tout premier enregistrement de démo il y a 61 ans. C'était Break On Through. Et c'est terminé pour ce soir, Décibel. Merci pour cette bonne soirée passée ensemble. Merci à l'équipe de l'émission. Il y avait ce soir Kinan Lageli, Iris Guitoni et Mélodie Chaïb. Merci à vous aussi d'avoir été là. Oui, parce que si vous n'êtes pas là, ça n'a aucun sens. Et retrouvez d'ici quelques secondes la nouvelle émission d'Éric Bastien. Il n'y a pas que Paris dans la vie. Son invité de ce soir, la délicieuse Séverine Ferrer. On l'adore. On est fan d'eux. Hein, bisous Séverine. Bisous à tous.
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0: Bonjour, bonjour à toutes, bonjour à tous, que je suis contente, heureuse même de vous retrouver chaque midi jusqu'à 13h sur votre radio Ici. Je fais un coucou aussi très chaleureux, un gros bisou si j'ose, à toutes les locales de tout le réseau Ici, partout en France. Bienvenue dans votre nouveau rendez-vous. Ici on parle bon plan, vie quotidienne, arnaque à éviter, santé. Nous sommes là pour vous rendre service parce qu'on vous doit bien ça. C'est le titre de ce nouveau rendez-vous sur votre radio Ici. Nous sommes ensemble jusqu'à 13h, je vous l'ai dit. Moi je m'appelle Enora Malagré et voici la bande que j'aime plus que tout qui m'accompagne. J'en fais beaucoup aujourd'hui, non? Je suis de très bonne humeur. Qui m'accompagne tous les jours, tous les midis. Aude Razeau, Madame Anti-Arnaque, bonjour.
2: Bonjour Enora, bonjour tout le monde.
0: Rayonnante aujourd'hui avec un t-shirt. On sent que vous êtes fan de foot.
2: T-shirt Zizou.
0: Oh,
2: 98.
0: Pourquoi? Parce qu'on va vous parler beaucoup sport aujourd'hui. Je vais vous le dire dans un instant. Gérald Kierzek, notre médecin.

0: Bonjour Gérald.
1: Bonjour Enora, bonjour à toutes et à tous. Moi aussi j'aime le sport, même si j'ai pas mis la tenue.
0: Hein. Il a mis un gros velours. On va prendre aussi des petits conseils sur la vie du quotidien grâce à notre rayon soleil. Elsa Wolinski, bonjour,
2: bonjour
0: Elsa. Et le meilleur pour la fin, mon chouchou.
1: Oh, ouais. C'est mignon.
0: Valère Correa.
2: Moi aussi, je vais être votre chouchou un jour.
3: Salut Enora.
0: Bonjour Valère, qui est notre monsieur bon plan dans votre émission. On vous doit bien ça, je vous l'ai dit. Aujourd'hui, on va parler sport. Parce qu'on fait toutes et tous un peu des bonnes résolutions qu'on tiendra ou pas. Alors, on a des bons plans pour vous, à vous distiller tout au long de cette émission, parce que le sport, c'est la...
4: santé !
0: Oui ! Pardon, c'est très ringard. Vous voulez nous parler ? Eh bien, appelez-nous, laissez-nous un vocal. C'est un numéro WhatsApp gratuit, c'est le 0810 055 056. On est là pour vous, on vous doit bien ça. Posez-nous vos questions, comme l'a fait d'ailleurs aujourd'hui une auditrice, bon, Mélodie.
5: Je crois que j'ai fait une petite bêtise. J'ai reçu un mail me demandant de renouveler ma carte vitale. J'ai cliqué sur le lien et j'ai payé.
0: Oh là là, mais j'aurais pu faire tellement la même erreur. Ça, c'est une question pour vous, Aude.
6: C'est tout à fait pour moi. Qu'est-ce qu'on fait? On appelle sa banque et puis on va aussi changer de mot de passe par la même occasion.
0: Très bien, on y répondra dans quelques instants à notre auditrice. Et puis le meilleur pour la fin, tout au long de l'année. 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Il est midi 7 et on va ouvrir le bal avec vous, mon cher oui. Valère. On parle sport, je vous l'ai dit. On voudrait bien s'y remettre, on voudrait mettre s'y mettre tout court. Comment fait-on? Qu'est-ce qu'on fait? Par où on s'y part? Comment on s'y prend? C'est vrai, voilà, je suis tellement émue, tellement je ne fais pas sport, je ne sais même pas comment annoncer votre chronique. Excusez-moi, je ne sais pas.
3: Mais
0: ce
3: qu'est-ce que c'est le sport?
0: C'est que, je veux dire, qu'est-ce que c'est?
3: C'est vrai que ça fait partie des bonnes résolutions de rentrée, bien souvent. Alors s'y mettre ou s'y remettre, moi j'ai peut-être un premier conseil d'abord à vous donner, c'est ne vous lancez pas tête baissée pour au moins deux raisons. D'abord, ne pas gaspiller de l'argent, parce que quand on se lance tout de suite, allez, je vais m'abonner à la salle, c'est bon, je suis sûr que je vais y aller tout le temps, il y a des frais d'inscription, il y a des équipements à acheter, et puis finalement, on ne tient pas dans la durée, on a acheté, on a dépensé pour rien, ça c'est dommage, on va y revenir. Et puis, ne pas se faire mal, ça c'est quand même
0: absolument
3: essentiel, n'est-ce pas? Et peut-être qu'on va commencer par ne pas se blesser.
0: Gérald Kierzek, le docteur de l'émission.
1: Oui, et ça peut faire peur aussi quand on dit le mot sport qu'on n'en a jamais fait.
3: Exactement, et je pense... vous allez le confirmer peut-être, qu'il faut faire la différence entre s'y mettre et s'y remettre.
0: Quelle est la différence?
1: Bah oui, alors s'y mettre, c'est qu'on part de zéro en fait. On n'a jamais fait de sport, on n'a jamais fait l'activité. Et c'est en ce sens que je dis que ça peut faire peur, même le mot en lui-même, pour des gens complètement sédentaires, qui n'ont pas d'activité physique. La sédentarité, c'est on est dans son canapé, on est assis au bureau, on n'a pas d'activité physique particulière, les muscles sont au repos.
0: Et puis là,
1: le sport, ça paraît assez loin. Mais entre le sport et la sédentarité, il y a l'activité physique justement. Et je voudrais vraiment faire le distinguo. Et si on bouge pas du tout, le premier objectif, c'est peut-être déjà de se mettre à de l'activité physique, là, de s'y mettre. Et puis après, on pourra se mettre au sport, c'est-à-dire, c'est l'étape d'après, avec une activité organisée, en club ou pas, avec des instruments ou pas. Mais l'activité physique, d'abord, ça coûte rien, donc ça doit plaire à Valère. C'est la marche, tout simplement. C'est prendre l'escalier plutôt que l'ascenseur. C'est faire du jardinage alors que j'en faisais pas. Vous voyez, c'est ces petites choses qui vont mettre le corps en mouvement.
0: Et si jamais vous bossez pas loin, y aller à pied,
1: ouais, descendre
0: déjà.
1: Une station de bus ou une station de métro quand
0: avant,
1: il y a le métro,
0: voilà.
1: Ou pas prendre la voiture pour aller chercher le pain, ben on va prendre un petit peu plus de temps et on va marcher. C'est sortir son chien le matin, c'est tout ce qui va faire mettre en mouvement le corps et bouger le corps. Et puis quand on a déjà fait du sport, on peut s'y remettre et là il y a une mémoire musculaire. C'est ça qui est intéressant.
0: Ah.
1: Le corps, il a pas tout oublié.
3: Mais à partir de quand on doit aller voir un médecin justement, faire une consultation pour s'assurer qu'on va pas se faire mal parce que c'est un enjeu?
1: Vous voulez un âge magique?
0: Oui.
1: Eh bien, il n'y en a pas.
0: Oh,
1: il
0: n'y
1: a pas.
0: Non, mais il nous fait pas des promesses.
1: Mais non, mais il n'y a pas d'âge magique en disant, alors oui, bien sûr, 35-40 ans, on se dit qu'avant 35-40 ans, si vous n'avez pas d'antécédents, pas de problème de santé, bah, vous pouvez vous remettre sans problème ou vous mettre au sport sans problème, progressivement, évidemment. Et après 35-40 ans, c'est bien de passer par la case médecin, il fera un petit check-up, il prendra l'attention, on en parlera d'ailleurs du check-up. Et puis moi, à mon avis, il y a un examen qui est clé au-delà de 50 ans. Si vous êtes sédentaire, vous ne bougez pas avant de vous remettre au sport, c'est le coroscanner. Ça, c'est un nouvel examen, un scanner des artères coronaires, un scanner du cœur qui montre l'état de vos artères. Vous savez, avant, vous vous êtes pédalé sur une bicyclette, ce qu'on appelait l'épreuve d'effort, pour vérifier la tolérance de votre cœur. Oui, mais là, c'est un examen, c'est un scanner. Vous n'avez pas besoin de pédaler et ça permet de voir l'état de vos artères coronaires. Et franchement, ça, c'est un examen, il faut y penser.
0: Donc, pas de culpabilité. Vous ne vous y êtes jamais mis, c'est pas grave, il n'y a pas d'âge pour commencer. Et puis, on fait un petit bilan quand même avant d'y aller. Dans un instant, on va surtout vous dire comment payer moins cher quand on veut se remettre ou se mettre au sport. Et ça, comptez sur Valère Coréard pour avoir des bons plans. On va parler aussi d'un partenariat Septembre Bouge avec vous, Aude Razo. Beaucoup plus tard dans l'émission, Gérald Kierzek, notre médecin, l'a dit. Il vous dira aussi comment faire le fameux gros check-up santé de la rentrée. Ça, c'est aussi très important. Mais pour l'heure, nous allons écouter un peu de musique. Edwin Collins, A Girl Like You. Je ne suis pas bilingue, ça s'entend. Sur votre radio, ici, bienvenue dans On vous doit bien ça, votre nouveau rendez-vous.

0: Like You sur votre radio. Ici, bienvenue. Vous êtes au plein cœur de votre rendez-vous.
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0: On vous doit bien ça sur Ici. J'aime bien marcher sur la voie des autres. Pardon. On est très heureux de vous retrouver tous les jours entre 12h et 13h sur votre radio. Ici, on vous doit bien ça. Vous l'avez compris, c'est votre nouveau rendez-vous. Je suis avec Aude Razo, notre médecin Gérald Kierzek, Elsa Wolinski et Valère Coréard. Nous étions en train de parler sport, les bonnes résolutions. Vous connaissez, à la rentrée, on a envie de faire du sport, on a envie de s'y mettre, de s'y remettre. Ça coûte quand même un peu de sous,
2: ouais,
0: cette affaire.
2: Mmh.
0: Alors, on fait comment pour ne pas trop en dépenser, Valère Coréard, monsieur Bonplan?
2: Peut-être on s'emballe pas dès le départ, c'est-à-dire on s'inscrit pas à la salle de sport immédiatement en s'engageant pendant un an.
3: Oui, genre moi, par exemple.
2: Voilà.
0: Mais pas vous, vous êtes beaucoup dans l'engagement. Et
3: toujours,
0: voilà,
3: toujours. Mais surtout dans des salles où je vois sur les réseaux, je me dis, oh, je vais aller dans celle-là, oh, celle-là. Et puis pas du tout, c'est hyper loin de chez moi, donc j'y vais pas.
2: Faites une séance d'essai, ça vous permet déjà de voir un petit peu.
0: C'est très bien ça.
2: Vérifiez bien vos disponibilités aussi tout au long de l'année. Si c'est compliqué aujourd'hui, c'est impossible en novembre. Il faut se dire ça parce que c'était pas mal, non? J'avais écrit ça.
0: Ouais. Alors là, une épitaphe quasiment.
2: Je sais pas ce que c'est. Profitez des forums des associations pour y voir clair. Et là, il va y avoir les forums des associations d'ici fin septembre avec toutes les offres des clubs, les aides municipales, etc. Et les aides, justement, regardez la commune, le département, la région, la CAF, hein, il faut creuser un peu, mais vous pouvez avoir des aides pour faire du sport. Et il y a d'ailleurs aussi le passeport et septembre bouge. Hein,
4: oui, c'est les deux vrais bons plans sport, là, effectivement, pour le mois de septembre. Alors, passeport, c'est en deux mots, hein, je précise.
5: Ah oui, c'est pas votre passeport pour aller à l'étranger.
3: Pas du tout.
5: C'est
3: ça. Mais qu'est-ce que c'est, Aude ?
4: En fait, c'est les familles qui sont concernées vont recevoir un mail, ça va être là dans une dizaine de jours, quelque chose comme ça. 50 euros pour un enfant de 6 à 17 ans pour s'inscrire dans un club de sport, c'est quand même pas mal.
0: Oui.
4: Il y a des critères, notamment des critères de revenus pour y avoir droit. Donc, c'est vrai qu'il faut faire attention, il faut vérifier avant.
0: Et d'ailleurs, on a la chance de recevoir à 13h sur votre radio ici la ministre des Sports, Marina Ferrari, qui nous en touchera du coup deux mots.
4: Elle va nous expliquer ça, je pense en détail. Et puis, à septembre bouge, je vous l'avais dit, Valère, on est partenaire, notre radio ici, de cette opération. J'ai regardé, je suis allée voir sur le site, il y a 150 séances sur internet de yoga, de gym, de pilates, de fitness, de renforcement musculaire. C'est gratuit, tout le mois de septembre, avec des coachs certifiés. C'est en ligne, vous pouvez le faire chez vous.
0: C'est pas mal justement pour tester un sport, voir si on y adhère, puis s'inscrire à la salle de sport ou dans un cours collectif.
2: Exactement.
0: C'est pas mal ça, ça fait une
4: Le portail, je vous donne le nom du portail, vous allez regarder, c'est VitalFit.
0: VitalFit.
2: Bon, une fois que vous avez choisi l'activité sportive que vous souhaitez suivre tout au long de l'année, que ce soit foot, tennis, escrime, golf, ce que vous voulez, il y a la question des équipements. D'accord ? Et ça c'est important.
0: Coûte cher.
2: Exactement. Donc, première chose, regardez du côté des rayons conditionnés. Par exemple, Decathlon en a un maintenant, il y a une offre en ligne, d'ailleurs j'ai vérifié ça tout à l'heure, il y a aussi Intersport, c'est-à-dire c'est des parties rayons d'occasion, mais
5: reconditionnés,
2: exactement. Donc c'est clean, c'est propre, c'est remis en état si c'est nécessaire, et les prix sont 30, 40, 50% moins chers. Vous avez aussi des plateformes spécialisées sur le matériel de sport d'occasion, et je pense à Sportide, ou Campsider, là c'est plutôt sur tout ce qui est à l'extérieur, mais c'est pareil, l'occasion, il y a un gisement qui est incroyable. Alors bien sûr, ensuite vous avez les Vinted, le Bon Coin et j'en passe, mais comme d'habitude, je vais le répéter un peu à l'envie toute l'année, toute la saison, si du moins je reste ici toute la saison, on sait jamais. c'est que l'occasion, c'est un beau gisement. Et puis, il y a les bourses au matériel sportif. Et ça, c'est un petit peu partout en France.
0: D'accord.
2: Vous avez des bourses qui sont organisées par les clubs, les communes. Tapez bourse au matériel sportif plus le nom de votre ville. Et il y a une chance peut-être sur 4 ou 5 que vous en ayez une près de vous. Et ça, c'est un bon plan. Et puis les vide-greniers, c'est encore la saison des vide-greniers.
0: Oui. Bon, enfin, bon, est-ce qu'on a envie d'avoir une vieille raquette qui a été utilisée pendant 50 ans avant nous?
2: C'est une très bonne remarque.
0: Avec un vieux maillage.
2: Non, pas une vieille raquette, vous avez raison. Mais une petite raquette d'occasion pour la petite de 3-4 ans qui va commencer.
0: Ça pour les enfants, ça c'est pas mal.
2: Exactement. L'équitation, ça coûte une fortune. Je crois que c'est le troisième sport pratiqué en France. Bon, ben voilà, c'est pareil. Comment on appelle ça, ce qu'on met sur la tête là?
0: Une bombe.
2: Exactement.
0: Et un poney d'occasion.
2: Ça va. Voilà. Et un poney d'occasion.
0: Et un poney d'occasion sur le Bon Coin. Oui, Gérald.
5: Par contre, il faut pas trop lésiner sur les chaussures, parce que les chaussures c'est hyper important. Je pense aux gens qui vont se remettre au jogging, etc. Prendre des chaussures usagées, justement, ça peut poser problème. Il y a des chaussures maintenant pas chères, des grandes chaînes de magasins qui font des très bonnes chaussures qui vont maintenir le pied et surtout qui vont avoir une semelle adaptée. Vous savez, on n'est pas tous pareils. Quand on a un pied qui va plutôt à l'intérieur ou à l'extérieur, il faut une chaussure chaussure qui compense. Si elle est d'occasion, malheureusement, l'amorti est moins bon et elle n'est pas forcément
1: soyons
5: adaptée.
1: Soyons sérieux sur les chaussures. Vous êtes sportif, je le sens, Valère Coréard, monsieur Bonpland.
2: Ouais, j'aime bien le sport, c'est vrai.
1: Ouais, qu'est-ce que vous faites comme sport?
2: Du tennis.
1: Oh là là, c'est si chic.
2: Très longtemps.
1: On parlera peut-être du padel tout à l'heure. Je ne veux plus en entendre parler, sachez-le.
4: Ah non.
1: J'ai l'impression que toute la France fait du padel. Ça m'agace.
2: Ça, c'est ceux qui ne savent pas bien jouer au tennis.
1: Et voilà.
5: Tout de suite, bien sûr. Mais le padel, il faut expliquer ce que c'est. Ça se joue à 4 et c'est avec une petite raquette plus grosse. Et puis on tape et on peut taper sur les murs.
1: Laissez-nous tranquille. Nous, avec Aude, on fait du foot.
4: Non, on fait du foot, c'est très bien le foot.
1: Oui, c'est très bien. Ça, c'est un vrai sport. Voilà. Allez, dans un instant, on va continuer à vous parler sport. On vous parlera check-up santé. Il y a Elsa Wolinski aussi qui vous dira qu'il y en a un petit peu marre de cette injonction aussi à faire du sport. Et en plus, en particulier après 50 ans. Mais pour l'heure, nous écoutons Marine, une participante de la Star Academy qui nous chante Escroc. Tiens, c'est pour vous ça, Audrazo.
4: Oh,
1: Madame Anti-Escroquerie, mon diamantier arnaque.

0: douce voix de Marine sur votre radio. Ici Escro dans On vous doit bien ça.
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0: 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Il est midi 24 sur votre radio Ici. On est en plein cœur de votre nouveau rendez-vous quotidien sur votre radio Ici. On parle sport aujourd'hui, on parle bon plan, comment payer moins cher nos abonnements, comment s'y mettre ou s'y remettre. On parlera de check-up santé avec notre médecin Gérald Kierzek. Et puis cette injonction aussi à faire du sport. Oh là là, on va essayer de déculpabiliser un petit peu hein, sur votre antenne, sur votre radio Ici. Et puis vous êtes très très nombreuses et nombreux à réagir au 0810 055 056. C'est notre numéro WhatsApp, c'est gratuit, je le rappelle. Et il y a Cécile qui nous a écrit un texto, parce que vous pouvez écrire des textos, envoyer des messages vocaux, nous appeler. Elle nous demande, elle vous demande, docteur Kierzek, à partir de quel âge on met les enfants au sport? Très bonne question. Merci Cécile.
2: Il n'y a pas d'âge unique, mais globalement, avant 5 ans, c'est pas tellement du sport, c'est de l'activité physique. L'activité physique libre, finalement. C'est de l'éveil corporel, donc c'est bouger. Les recommandations, d'ailleurs, c'est avant 5 ans, il faut 3 heures d'activité physique par jour pour les bouts de chou de moins de 5 ans.
0: C'est beaucoup.
2: Donc c'est important de les faire bouger, et ça veut dire...
3: Ils se débrouillent tout seuls, en général. Pour
0: faire ça. Les vôtres, Valère Correa.
2: Non, mais ça veut dire que les écrans, par exemple, bah, c'est pas une activité physique, vous voyez. Enfin, alors, je ferme la parenthèse.
0: Non, et c'est une parenthèse importante, ça sera l'objet d'une grande émission qu'on fera, hein, parce que ça concerne quand même beaucoup de gens, enfants et adultes.
2: Donc, il faut qu'ils bougent. Dès la marche, ils vont bouger. Souvent, ils vont bouger tout seuls. Il faut faire attention, bien sûr, les surveiller, comme le lait sur le feu, etc. Il y a les baby sports qui existent, le baby judo, le baby foot, ça existe. Ça, c'est à partir de 2-3 ans.
0: Mais le baby foot, c'est pas le petit truc au PMU. On prend son enfant, on le met dedans.
2: Non, mais ce sont des activités qui sont un peu structurées, qui peuvent permettre déjà d'être un peu en équipe. Et les sports structurés dans un club, c'est au-delà de 6 ans, quoi.
0: On continue de parler sport sur votre radio Ici. On accueille un auditeur qui est un grand sportif, on peut le dire. Bienvenue à vous, cher Sébastien. Bonjour.
4: Bonjour Enora, bonjour Aude, bonjour Valère, bonjour Gérald, et j'espère que je n'oublie personne.
0: Non, dis-moi, Elsa, la pauvre.
4: Ah ben voilà.
3: Bonjour Sébastien.
4: Il y a pas d'exemple à suivre.
0: Merci de nous écouter, cher Sébastien. Vous habitez dans le Cantal, c'est ça, je crois?
4: Oui. C'est exact, oui.
0: Eh bien, nous saluons de tout notre cœur ici Besançon qui font un travail formidable. Alors vous, vous êtes un grand sportif. Racontez-nous tout ça.
4: Bah, disons que j'aime beaucoup le sport sous toutes ses formes, téléspectateurs, spectateurs et acteurs.
0: Oui.
4: J'ai toujours pratiqué beaucoup de sports différents en essayant de faire en sorte que ça ne vienne pas non plus trop phagocyter la vie de famille. Donc je pense que de ce côté-là, j'ai trouvé un bon équilibre.
0: Ah bah attendez, je dis que vous avez fait l'ascension du Mont Blanc et du Kilimandjaro. Mais attendez, c'est complètement fou. Non mais attendez.
4: J'ai 12 Mont Blanc à mon actif, un Kilimandjaro.
0: Oh là là.
2: Moi aussi, mais c'est la crème des serres.
4: Non mais, c'est un sport aussi, hein.
0: Oui, c'est une sorte de sport. Non mais attendez, c'est très impressionnant.
4: Je me suis amusé à faire le tour du Mont Blanc en courant avant que ça devienne une course internationale. Et à l'époque où c'était très mal vu, je me faisais copieusement engueuler par les gardiens de refuge qui me disaient la montagne, c'est pas un terrain de jeu, etc.
0: Bon, en tout cas, vous êtes un très très grand sportif. Pardonnez-moi de vous couper. Je vois 5-6 heures par semaine. Alors, quelle est la question que vous voulez nous poser, cher Sébastien?
4: Ben, je voulais demander au docteur Kierzek, bien qu'il ne soit pas ni cardiologue, ni psychologue, ni
3: c'est bien de le rappeler.
2: Les urgentistes ont fait un peu tout. Hein.
4: Attendez, docteur, vous êtes bien plus que ça, puisque vous êtes l'oreille de vos patients et puis vous devez être polyvalent. Moi, il y avait deux questions, si j'ai le temps de les poser les deux.
0: Ouais,
4: la première, c'est que j'ai eu besoin très tôt de pratiquer le sport de manière très intensive. Comme vous disiez, avec des ultra-trails qui n'existaient pas, je m'amusais à auto-organiser des randos de plus de 100 km en moins de 24 heures. Mon record est de 140, c'est rien d'extraordinaire parce qu'il se fait beaucoup mieux maintenant. Et je voulais savoir, selon vous, docteur, ce qui poussait certaines personnes comme moi à vraiment se dépasser jusqu'à parfois l'épuisement pour atteindre la plénitude, pour avoir atteindre ce besoin de bien-être à la fois physique.
0: Là, mon cher Sébastien, on est quasiment sur de l'ordre de l'addiction, là.
2: Exactement,
0: si je puis me permettre, docteur.
2: C'est une addiction, c'est-à-dire quand on fait du sport, il y a un état de bien-être, c'est ce qu'on appelle les endorphines, on sécrète une espèce de morphine naturelle, et en fait, le cerveau va s'y habituer, va prendre plaisir, va avoir cette récompense-là, et donc on tombe dans une addiction au sport, et il ne faut pas tomber dans cette addiction au sport, il faut trouver le moment de plaisir, mais sans être dans la bigorexie, c'est le nom un peu savant de l'addiction au sport, où on a besoin de sa dose tous les jours. Et moi, je dis très souvent, souvent, le sport c'est bien, l'activité physique déjà c'est déjà bien, de bouger, mais 2-3 fois par semaine, il faut que le corps se repose aussi.
0: Bah voilà, merci beaucoup en tout cas cher Sébastien, faites comme lui, hein, faites comme nos chers auditeurs, appelez-nous 0810 055 056, vous avez un problème, on a quelques réponses. On va passer à notre jeu. Tout au long de l'année, je booste votre pouvoir d'achat. On vous doit bien ça sur votre radio. Ici, 200 euros, là, tout de suite, dans votre poche, à dépenser dans une grande enseigne pour faire vos courses. Et vu que c'est la rentrée, pour vous alléger un peu, il y aura 2 gagnants par jour. Mais là, nous recevons la première gagnante. Elle s'appelle Angèle. Bonjour Angèle.
5: Bonjour Enora.
0: Comment allez-vous, chère Angèle ?
5: Ben, je vais bien, merci. Je me suis cassé le pied, alors je suis au courant, donc le sport, pour le moment, c'est un petit peu en stand-by.
0: Bon, nous vous souhaitons un prompt rétablissement. Voilà. On espère surtout que vous ne souffrez pas trop, Angèle. Vous appelez d'Antibes, dans la région des Alpes-Maritimes.
5: Oui,
0: très belle région. Donc vous nous écoutez évidemment sur Ici Azur, à qui on fait un petit coucou.
5: Exactement.
0: Vous êtes conseillère
5: en voiture et à la maison.
0: C'est exactement là où il faut nous écouter. On est très très contents en tout cas de vous les donner ces 200 euros.
2: Bravo.
5: Merci beaucoup. Merci, je suis ravie pour la rentrée des classes.
0: Bah oui, ça aide un peu quand même. Ça aide un peu. Faites comme Angèle. Inscrivez-vous sur ici.fr, chers amis, et ces 200 euros pour vous immédiatement. Dans un instant, on revient avec plein de bons conseils à vous prodiguer. Un check-up santé, pas d'injonction au sport, pas de pression. Mais tout de suite, les infos de votre région sur ici.

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1: Il est 12h33 sur votre radio, ICI, bienvenue dans votre nouveau rendez-vous. Ça s'appelle On vous doit bien ça. Ici, on vous parle bon plan, vie quotidienne, arnaque à éviter, santé, avec notamment notre docteur Kirzek qui parlera du gros check-up de rentrée qu'on devrait faire, en tout cas, je crois. Bienvenue à vous, nous sommes ensemble jusqu'à 13h. Je suis Enora Malagré, il y a aussi Aude Razo avec nous, Elsa Wolinski, qui nous parlera de l'injonction à faire du sport, surtout quand on est une femme après 50 ans. C'est pénible tout ça. Et puis mon chouchou, Valère Correa, monsieur, bon plan. Et puis pour l'heure, on va répondre à un vocal d'un auditeur. Il nous a appelé, ou elle nous a appelé, au 0810 055 056.
3: Oui, bonjour l'équipe. Je crois que j'ai fait une petite bêtise. J'ai reçu un mail me demandant de renouveler ma carte vitale. J'ai cliqué sur le lien et j'ai payé. Malheureusement, je ne sais pas trop quoi faire. Est-ce que vous auriez une solution ou des choses à pouvoir me conseiller? Parce que je crois que j'ai fait une grosse bêtise en faisant ça. Merci beaucoup.
1: Mais merci à vous, surtout, chère Mélodie, de nous alerter, parce que je crois que nous, avec Elsa Wolinski, on aurait pu faire, tomber dans le panneau. Donc, faites comme notre auditrice, hein, alertez-nous, 0810 055 056, et puis réagissez évidemment en direct. On est ensemble jusqu'à 13h. Aude Razo, Madame Antiarnac, c'est complètement pour vous. On vous écoute avec attention.
4: Alors, déjà, sur le côté bêtise, je précise que beaucoup l'ont faite, cette bêtise, parce qu'on parlait de déculpabiliser. On parlait de déculpabiliser tout à l'heure sur le sport, on peut déculpabiliser aussi sur les arnaques. J'ai pas mal d'auditeurs qui m'écrivent, qui me disent, oh là là, j'ai tellement honte, je suis stupide, j'ai cliqué, mais quel imbécile, etc. Non, franchement, il y a plein de gens qui font les mêmes bêtises que vous, c'est juste que ils n'en parlent pas.
1: C'est ça, la grosse différence. Merci à notre courageuse auditrice.
4: Voilà, effectivement, c'est bien d'en parler. Bon, déjà, petite mise au point avant de parler solution, une carte vitale, ça ne se renouvelle pas. La petite carte que vous avez dans le portefeuille, la petite carte verte, elle est valable. Il n'y a pas besoin de la renouveler jamais. Donc, si vous recevez un mail qui vous dit, il faut renouveler votre carte vitale, c'est une arnaque.
1: Et je ris.
5: Mais moi, je vous assure que je pensais qu'il fallait la renouveler.
4: Mais non, mais vous avez déjà renouvelé une carte vitale.
5: Bah non, mais j'ai l'impression.
1: Je me dis, quand on la perd.
4: Mais oui, ah oui, mais là, vous faites une demande.
1: Ah oui,
5: voilà, mais on la renouvelle pas.
4: Mais si vous recevez un mail non sollicité sur il faut renouveler votre carte vitale.
1: Docteur Kirzek.
6: Par contre, elle se met à jour à la pharmacie, dans un guichet sécu, à l'hôpital. Il y a des petites bornes pour la mettre à jour.
1: C'est nous qui faisons la démarche.
4: Pas sur Internet, attention. Et donc, évidemment, le point important, c'est de ne pas payer, évidemment. Donc, sur les solutions.
1: Oui.
4: Première chose à faire, si on a cliqué et qu'on a payé, on appelle la banque tout de suite, là, maintenant, avant de nous appeler nous. Parce que c'est quand même très, très urgent. Parce que ça veut dire que, certes, vous avez payé peut-être un euro pour soi-disant renouveler votre carte vitale, mais vous avez surtout donné votre carte bleue
1: à quelqu'un
4: qui est très malhonnête. Donc, on appelle la banque tout de suite pour savoir quelle marche à suivre. Deuxième chose, rapidement, souvent, il y a la deuxième bêtise qui va avec, c'est que vous avez donné des fois vos identifiants sécu, vous avez donné votre mot de passe, etc. Donc, on va sur son espace de la sécu, Amélie, hein, vous connaissez, et puis on change le mot de passe pour être sûr.
1: Très bien, merci Aude Razo, notre madame Antiarnac. Ça, vraiment, c'est très utile. On va écouter, pardon, j'adore Stéphane Echer, excusez-moi. Pas d'amis comme toi, Elsa Wolinski. Parce qu'on va l'écouter dans un instant, il nous parlera des injonctions au sport après 50 ans.

0: amis comme toi, Stéphane Echer sur votre radio, ici. 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
0: On vous doit bien ça, c'est votre nouveau rendez-vous tous les midis entre midi et 13h sur votre radio. Ici, nous sommes au cœur d'une grande émission autour du sport. Et on va parler avec vous, ma chère Elsa Wolinski, de cette injonction qu'on a à faire forcément du sport après 50
2: mais
0: ans.
2: Oui,
0: comment on le vit tout ça, ma Elsa?
2: Mais oui, moi j'ai un petit coup de gueule ce matin à pousser, parce que quand même, depuis quelques années, je vois apparaître, surtout sur les réseaux sociaux, une nouvelle injonction faite aux femmes, et bizarrement, beaucoup moins aux hommes. Mm-hmm. Oui, Valère.
3: J'écoute un peu pour
2: effectivement. Il faut absolument faire du sport et de plus en plus tôt. Maintenant, je vois même des femmes de 35 ans s'y mettre, ce qui est très bien évidemment, mais qui ont en même temps une espèce de panique anticipée, ce qu'elles ne devraient pas évidemment ressentir. Parce qu'il faudrait être dynamique, tonique, mince évidemment si possible, surtout musclé. Alors évidemment, je comprends, le sport c'est très bon pour le corps, pour la tête, ça aide à vieillir, être en meilleure santé bien sûr, mais ce qui m'agace c'est qu'il y a quand même quelque chose, j'en bafouille d'ailleurs tellement ça m'agace, c'est que c'est bon pour nous, mais que c'est pas la peine de nous culpabiliser en permanence.
0: Tellement d'accord.
2: Évidemment, il faut en faire, mais il faut pas que ça soit une nouvelle contrainte. À partir de 40 ans, on vous explique qu'on perd du muscle et que, évidemment, à la ménopause, avec la baisse des œstrogènes, on perd aussi plus facilement en densité osseuse, Gérald. Donc, il faut faire de la musculation. Très bien, on fait de la musculation. Ensuite, on vous dit qu'on va perdre que vous l'avez dit tout à l'heure, d'ailleurs, Gérald, qu'on perd
3: la souplesse.
2: Évidemment, on perd de la souplesse. Alors là, on vous dit qu'il faut faire du yoga pour l'équilibre, la posture. Évidemment, pour se détendre aussi. Très bien. Donc, musculation, yoga. Ensuite, on vous dit pour le pilates, pour les muscles profonds, le dos, le périnée, les abdos. On en a musculation, yoga, pilates. Maintenant, on se dit, bon, on est tranquille. Pas du tout, maintenant,
0: ruiné,
2: c'est la mode du lagri. Est-ce que vous savez
0: c'est quoi
2: le lagri?
0: C'est quoi?
2: Alors, ça ressemble un peu au pilates, mais c'est sur une machine avec des ressorts, sauf que c'est beaucoup, beaucoup, beaucoup plus dur. Et moi, j'ai eu l'impression de voir ma vie défiler.
0: Je vous testé, le dis. Elsa Wolinski.
2: Alors moi, ce que j'avais envie de vous dire ce matin, c'est très bien de faire du sport. Évidemment, c'est bien pour la tête, pour la santé. Mais ne vous culpabilisez pas. Vous avez aussi le droit d'avoir la flemme.
0: Ouais.
2: N'est-ce pas, Gérald? On a le droit d'avoir la flemme.
0: Ah, oh, bravo,
3: oui.
0: Bravo,
3: non, mais vous avez totalement raison. Alors, au-delà du sport, parce que sport, ça fait athlète et ça fait un peu
2: mais
3: inaccessible.
2: Oui, c'est
3: vraiment l'activité physique, c'est de bouger. Il n'y a rien de plus puissant que l'activité physique pour ralentir le vieillissement, pour se sentir mieux dans sa tête, dans son corps. Donc l'activité physique, bouger, c'est important. Mais il y a une autre chose qui est capitale, c'est le plaisir. Et quand vous décrivez l'instrument, on a l'impression que c'est de la torture,
2: oui,
3: etc. Il faut trouver du plaisir. Il faut trouver du plaisir pour d'abord avoir de la régularité, Valère en parlait, pour tenir sur le long terme. Et puis, on peut le faire aussi avec des copains, des copines.
0: Mais
3: ça apporte du plaisir
0: aussi. Trouver quelque chose qui
3: L'idée,
0: vous ressemble.
3: C'est pas de la torture, vraiment.
0: Trouver quelque chose de joyeux, vous avez envie
3: Exactement.
0: D'y aller le matin ou le soir ou au boulot entre midi et deux. Moi, j'aime bien faire de la danse. J'ai l'impression d'être Beyoncé, du coup, alors
2: moi
0: que pas du
2: faire
0: tout.
2: La danse.
0: Mais c'est chouette.
3: Alors
0: cette...
3: moi, j'aime pas du tout la danse. Donc ça, je fais autre chose. Ça...
0: Non, mais cette injonction au sport, c'est aussi le cacher les hommes, Valère. Alors, vous faites beaucoup plus jeune, mais on peut le dire. Vous venez d'avoir 50 ans.
4: Ouais, mais
0: joyeux-vous.
4: C'est...
0: Vous l'avez aussi un peu, j'imagine.
4: Mais j'étais en train de me dire. Alors, on l'a en tant qu'homme, mais je me disais finalement, il vaut mieux ce type d'injonction qu'une autre. Alors oui, c'est un peu pénible parce que j'entends tout ce que Elsa vient de dire, mais moi, je trouve que cette injonction, elle est mieux qu'à d'autres époques où il y avait d'autres types d'injonctions. Mmh. Par exemple, il fallait savoir pas dormir pendant 3 jours, faire des fêtes incroyables, où on nous disait il faut savoir s'amuser comme ci, comme ça. C'est vrai que le sport touche beaucoup les jeunes, d'ailleurs.
0: Ouais.
4: Et je me demande si c'est pas un moindre mal.
0: Oui, c'est sûr que c'est mieux, mais enfin, il faut que ça soit, comme dit Elsa, dans le plaisir. Vraiment. Et Gérald, alors, cette histoire de ménopause, pardon, je m'arrête un peu de ce qu'on... Non, mais ça m'interpelle. Quel type de sport on peut faire quand on a une ménopause qui débarque dans notre vie? On fera évidemment une grande émission sur la ménopause.
3: Hein. Ménopause ou pas ménopause, quand on vieillit, il faut qu'on se mette à bouger, ça c'est clair.
0: Ouais.
3: Donc, on va marcher, on va faire des activités qui nous apportent du plaisir, on va faire du jardinage, on va faire... Mais ça paraît bête, mais du ménage, ça fait bouger les muscles par rapport à une activité qui est sédentaire. Et puis après, il n'y a pas de sport indiqué ou contre-indiqué à la ménopause. Alors évidemment, si vous commencez à avoir des problèmes articulaires, il y a des sports qu'il va falloir éviter. Le jogging, parce que c'est des sports à impact, donc ça va taper, ça fait mal au dos.
0: Mm-hmm.
3: Mais je disais en début d'émission, il y a 3 composantes importantes. Il faut faire travailler le cœur, il faut faire travailler les muscles, il faut se muscler, parce qu'on perd du muscle à la ménopause ou à l'andropause d'ailleurs. Et il faut jouer sur la souplesse articulaire. Et en fait, il faut trouver soit une activité qui combine les trois, soit plusieurs activités qui vont nous faire travailler ces trois choses.
2: C'est pas si simple.
3: Elsa, vous êtes venue comment aujourd'hui ?
2: Je suis venue en métro, j'ai marché.
3: Mais vous, oui, mais en métro, vous avez marché. Ouais. Vous, si vous avez pris les escaliers et pas l'escalator, vous avez marché.
2: Non, je prends l'escalier.
3: Je sais que vous venez en vélo, qu'Enora vient en vélo. Si oui, le vélo, alors, c'est de l'activité physique.
0: Moi, je vais pas vous mentir, c'est un vélo électrique.
3: Oui, mais le vélo électrique...
0: C'est déjà ça.
3: Mais oui, c'est déjà ça, parce que ça travaille la coordination, ça travaille l'équilibre, c'est toujours mieux que de prendre la voiture, par
0: exemple. Alors, on va continuer à parler santé sur notre antenne, hein, sur votre radio ici, où Gérald Kirzek, notre docteur, nous parlera gros check-up de rentrée. Pour le moment, une petite pause. Breakfast in America, super trempe sur votre radio ici dans On vous doit bien ça.

0: Robert Trump, Breakfast in America sur votre radio ici.
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0: Midi 47, c'est votre nouveau rendez-vous quotidien. On vous doit bien ça sur votre radio. Ici, on a beaucoup, beaucoup parlé sport, mais ça a beaucoup, beaucoup réagi au 0810 055 056. On accueillera d'ailleurs un auditeur dans quelques instants. Mais pour l'heure, le docteur Gérald Kirzek va nous parler du fameux gros check-up de rentrée. Check-up santé, j'entends. Il faut le faire. Comment on le fait? Qu'est-ce qu'on y met dedans, monsieur?
3: Bah, il est gros, il est petit, il est inexistant pour beaucoup, hein, parce que...
0: J'en ai jamais fait, je vous dis la vérité.
3: Qui a fait un check-up, un contrôle technique?
0: Valère Correa, évidemment, comme
4: tous les 6 mois, j'étais en train de me dire, j'en ai une énorme affaire.
3: Mais parce que t'es hypochondriaque.
4: J'ai peur.
3: Sa voiture, en fait, il y a un contrôle technique tous les 2 ans. Bah, c'est la même idée, en fait, avec le check-up, c'est de pouvoir... Et alors, c'est à la rentrée, parce que c'est bien, on redémarre, on a passé l'été, il y a peut-être eu des petites choses qui n'allaient pas bien, c'est mis à l'activité physique justement ou au sport, on a vu une petite douleur, on s'est dit bah tiens, le moment de la rentrée, c'est le bon moment pour faire son check-up. Avec qui on le fait, où on le fait, le premier interlocuteur, la première personne, c'est le médecin traitant. Allez voir votre médecin traitant, pareil pour les enfants, hein, parce que le check-up c'est, de 7 mois, même avant, jusqu'à 77 ans et même après, c'est d'aller voir son médecin traitant, d'aller voir le pédiatre pour les enfants ou le médecin généraliste pour les adultes. Qu'est-ce qu'il va faire? Il va déjà vous interroger. La médecine, c'est discuter sur vos habitudes de vie. Alors, vous continuez à fumer, j'espère que vous avez arrêté. On va pouvoir cette année se mettre dans le sevrage tabagique. Il va contrôler votre poids, contrôler votre taille, contrôler votre tension artérielle, mettre un coup de stéthoscope pour vous ausculter, vous examiner. Et c'est ça qui est déjà la première étape du check-up. C'est la consultation et l'examen. Ensuite, il va faire le point sur les vaccins. Donc ça, c'est capital aussi, les vaccins, parce que les enfants, on y pense, les vaccinations obligatoires, il y a les entrées à la crèche, puis à l'école, donc là, c'est contrôlé. Mais quand on a passé 18 ans, il n'y a plus aucun contrôle. Votre carnet de santé, je vous mets au défi, et nos auditeurs et auditrices aussi, je pense que vous n'avez plus votre carnet de santé. Donc les vaccins tétanos, diphtérie, poliomyélite, qui sont des vaccins obligatoires, il y a des rappels à 25 ans, à 45 ans, à 65 ans.
0: Je les ai tous loupés.
5: Mais 25 ans, j'ai pas fait.
3: Et oui, et pour les plus de 65 ans, c'est tous les 10 ans, parce qu'on a un système immunitaire qui est moins solide, qui vieillit. Voilà. Donc, c'est l'occasion aussi, la consultation chez le médecin traitant, de faire le point sur ces vaccins.
0: Pardon,
3: ça fait partie du check-up.
0: Le vaccin contre la grippe, ça fait partie du check-up,
3: ça, pas
0: du tout,
3: ça fait partie
0: pas obligatoire,
3: des vaccins, mais pas des vaccins obligatoires, mais des vaccins recommandés. Et c'est là où ça va varier en fonction de votre âge, en fonction de vos habitudes de vie, vos habitudes professionnelles. Il y a le zona pour les plus de 65 ans. Si vous êtes à risque en situation d'obésité, par exemple, ou avec une maladie chronique, on va vous recommander effectivement la grippe. La campagne grippale, vaccination antigrippale va démarrer en octobre. On a la chance d'avoir un vaccin qui est pris en charge pour les plus fragiles, les femmes enceintes, les plus de 65 ans et les personnes qui sont en situation d'obésité ou qui ont une maladie chronique. On en reparlera largement. Mais ce sont des vaccins, j'allais dire, sur mesure. Un check-up, l'idée, c'est de l'adapter. Il y a des choses qui vont être faites à tout le monde. Et puis après, on va personnaliser. Pareil, si je dépiste une petite hypertension artérielle, il y a peut-être des examens complémentaires, on va vous prescrire une prise de sang, etc. Et donc ça, c'est important de le faire en fonction de votre état, de vos antécédents, de votre âge.
0: Valère,
4: est-ce que
0: Correa.
4: Ça coûte cher tout ça? Parce que je me dis, dis donc, entre les vaccins, les prises de sang, le rendez-vous chez le médecin et j'en passe...
3: On a la chance d'être dans un pays qui s'appelle la France, il y a la sécurité sociale, votre consultation chez le médecin généraliste, elle est remboursée, il y a des examens complémentaires, c'est remboursé, les vaccins aussi sont pris en charge. De même que, et c'est le troisième pied du trépied, c'est le dépistage, les dépistages. En fonction, vous êtes une femme de plus de 50 ans, c'est la mammographie tous les 2 ans, vous êtes un homme ou une femme.
0: Ça, hein.
3: Ben oui, les dépistages. Et le check-up, c'est l'occasion avec le médecin, tout ça lors de la consultation à 30 euros qui sera remboursée, de vous proposer, de vous orienter vers des dépistages systématiques, là aussi, qui sont pris en charge et qui sont gratuits. Mammographie, cancer du col de l'utérus, cancer du côlon, vous savez, pour les hommes et pour les femmes au-delà de 50 ans aussi. Et puis après, en fonction de vos antécédents, il y a des dépistages un peu particuliers, mais en fait, tout ça, c'est pris en charge par la Sécurité sociale. La Sécu qui vous propose même des bilans de santé, ça s'appelle pas check-up, mais ça s'appelle bilan de santé. Vous recevez à la maison la proposition pour aller dans un centre de santé. Donc, pas besoin de répondre à des centres de santé privés ou à des prises de sang qui sont payantes, là aussi, qui vont vous proposer des dépistages. Déjà, faites la base avec votre médecin traitant. Et lui, c'est un peu le chef d'orchestre. Il va vous coordonner la suite de la prise en charge. L'autre coordinateur de la santé bucco-dentaire, c'est le dentiste.
0: Ah oui.
3: Et puis il y a l'ophtalmo. Faut pas l'oublier, ça fait partie, du check-up.
0: Il me regarde en disant ça parce que je ne vais pas vous mentir, je ne vois plus grand-chose. Merci beaucoup, Gérald Kerzek. C'est très important. Vous avez vu, on prend aussi soin de votre santé dans On vous doit bien ça, votre nouveau rendez-vous quotidien. Il nous reste quelques minutes ensemble et dans un instant, on accueillera un auditeur qui a une question à nous poser. Faites comme lui, 0810 055 056.
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0: 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Nous revoici sur les ondes de votre radio, ici dans On vous doit bien ça. On a parlé largement sport aujourd'hui, check-up, santé, injonction à faire du sport. Et on a une question d'un auditeur qui nous a appelé au 0810 055 056. Bonjour.
5: Bonjour à toute l'équipe.
0: Bonjour. Bonjour. Quelle jolie voix. Comment vous appelez-vous, cher monsieur ?
5: Bruno.
0: Ben bonjour Bruno, bienvenue.
5: Voilà, merci. Alors moi j'ai pas une question, j'ai juste un par rapport au sport.
0: Ouais.
5: J'ai eu la chance il y a quelque temps parce que bon je suis un peu je vais pas détailler ma vie. dans un camping j'ai rencontré quelqu'un.
0: Ouais.
5: Et en fait cette personne ne fait jamais de sport en salle.
0: Bon.
5: En fait lui il fait du sport avec son corps.
0: Mais
5: c'est-à-dire que il fait beaucoup de marches.
0: Oui.
5: Alors, il fait de la marche toujours avant de manger, jamais après manger.
0: D'accord.
5: Parce qu'en fait, on brûle les graisses du repas d'avant.
0: C'est vrai ça, monsieur docteur. On va demander
3: oui,
0: ça
3: oui,
0: au docteur.
3: Oui, c'est vrai,
0: c'est vrai que c'est mieux de le faire avant qu'après. Je pensais qu'il fallait marcher après pour digérer, moi.
3: Alors, c'est ce qu'on appelle la marche digestive, mais c'est d'autres activités, notamment la musculation au poids du corps, c'est bien de le faire avant, effectivement. Faire du sport à jeun, ça pose pas de problème.
0: Et alors, excusez-moi, voilà. Bruno, il fait quoi d'autre, ce monsieur ?
5: Alors, il fait, par exemple, tout ce qui peut être. Par exemple, vous prenez un banc.
0: Oui.
5: Vous mettez vos deux bras sur le banc. Vous allongez vos jambes et en fait vous descendez, vous remontez, vous descendez,
0: oui.
5: Vous remontez.
4: Des
5: et vous faites 2-3 séries de 13 flexions. Oui. Vous faites 1 minute 30 de repos entre chaque séance. Vous faites des pompes, c'est la même chose. Vous faites des tractions, c'est la même chose. Toujours avoir 1 minute 30 de repos entre chaque série de 10 ou 12 suivant si on est capable de le faire. Bien
0: c'est
5: sûr.
0: Très très chouette ça, c'est vraiment d'utiliser tout ce qu'il y a dans votre environnement pour faire du sport. D'ailleurs je pense à Nordine Attab qui va rejoindre l'équipe, hein. on en parlera vendredi avec lui qui est un grand coach sportif et qui nous conseille surtout voilà, de prendre un banc. Il y a beaucoup aussi maintenant d'agrès je dirais dans les parcs, hein, partout, dans les petites
3: et ça coûte
0: grandes
3: rien.
0: Villes, et là pour le coup Valère Correa, votre monsieur Bonplan sera ravi, ça coûte zéro.
4: La calisthénie c'est très à la mode, c'est-à-dire faire du corps
0: c'est
4: avec son propre poids. La calisthénie,
0: non
4: mais c'est le fait de faire du sport avec son propre corps, sans ustensiles, sans équipement, quoi. Et c'est super, c'est des pompes, c'est des burpees, c'est des squats. Je vous montrerai à l'occasion.
0: Les burpees, c'est horrible. C'est quoi les burpees ?
4: C'est génial, les burpees.
0: Déjà, le mot me donne pas
4: vous
0: du tout envie d'y aller.
4: Vous faites une pompe et puis vous rejetez vos jambes près de vos mains et puis vous vous levez, vous sautez.
0: Très bien. Eh ben, écoutez, ça sera sans moi.
6: On vous regardera. Allez, on vous regardera.
4: Je vais en faire.
0: Je préfère aller déjeuner là. On va. En tout cas, merci beaucoup à vous, Bruno. Faites comme lui. Appelez-nous au 0810 055 056. C'est le moment de donner un petit 200 €, dis donc, à dépenser dans une grande enseigne pour vous aider pour la rentrée. On le fait 2 fois dans l'émission. Voilà, ça fait 400 € en tout parce que je sais compter, figurez-vous. C'est notre petite embellie de la rentrée sur votre radio. Ici, on accueille Frédéric de Saint-Gilles-Croix-de-Vie, pardon. Bonjour Frédéric.
7: Bonjour, bonjour.
0: Oh, quelle voix enjouée, j'adore ça. Vous nous appelez d'où ? De la Vendée, je viens de le dire.
7: Exactement.
0: On embrasse très fort. Ici, Loire-Océan. Je passerai une tête d'ailleurs dans pas longtemps, chers collègues. Vous êtes assistante administrative. Vous avez 2 grandes filles, c'est ça ?
7: Exactement, exactement.
0: Et vous vous êtes inscrite sur ici.fr.
7: Tout à fait.
0: Et bien, vous avez gagné du coup 200 €.
7: Merci, merci, merci à tous.
0: C'est tellement chouette. On est très, très contents de pouvoir vous donner ces 200 € à dépenser dans une grande enseigne. Merci beaucoup, ma chère Frédéric, d'avoir
7: merci, merci à tous.
0: Participé. Ça vous plaît, l'émission ? Vous passez un bon moment ?
6: Génial, génial. Bon, moi, je ne suis pas très sportive non plus. Hein.
0: Moi non plus. C'est pas grave. C'est pas grave. Elsa Wolinski nous a dit il y a une minute que c'était pas grave, non. Qu'on n'avait pas à culpabiliser. On fait comme on peut et on fait bien ce qu'on veut. Je vous embrasse très fort, Frédéric.
6: Merci, merci. Belle journée.
0: Belle journée à vous. Je voudrais déjà vous dire au revoir. C'est fou, hein, ça passe à une vitesse folle. On se retrouve demain, rassurez-vous. Entre midi et 13h sur votre radio ici, votre nouveau rendez-vous, ça s'appelle On vous doit bien ça. Je voudrais remercier Elsa Wolinski, Valère Coréard, Monsieur Bonplan, le grand docteur, l'imminent, le sachant, le docteur Gérald Kirzek, et puis ma chère Audrazo, Madame Anti-Arnaque, grâce à qui on a su qu'il ne fallait pas renouveler sa carte vitale.
8: Et non.
0: C'est une arnaque. Merci beaucoup à Céline pour la réalisation, à Gwen à la préparation, à Sadika au standard, et à Titouan, mon breton, à la technique.

0: Sister Sledge avec We Are Family. Et oui, c'est toute la famille d'ici, dès 5h, qui est là ce mercredi pour vous réveiller. Bonjour tout le monde, soyez les bienvenus.
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0: Bonjour Valentine.
3: Bonjour Louis, bonjour à tous.
0: On est mercredi 9 septembre et ce 9 septembre, figurez-vous que c'est la journée internationale du Sudoku. Le choix de la date, lui, c'est pas un hasard puisque nous sommes le 9e jour du 9e mois de l'année pour une grille de 9 cases sur 9. Alors ce matin avec Valentine, on cherche un auditeur qui...
3: Un adepte des Sudoku ou d'autres jeux de grille, hein, comme les mots croisés ou les mots fléchés.
0: Vous êtes plutôt, tiens, une petite grille de temps en temps ou plusieurs chaque jour. Racontez-le nous ce matin au 0810 055 056.
3: On parle aussi de votre budget à la station service. Essence ou diesel, les prix sont au plus haut. Pour certains, c'est même un mois de revenus dépensés à la pompe chaque année. Vos témoignages dès 5h.
0: Et pour vous accompagner jusqu'à 6h, Saveria au standard, Florent à la technique, Emeline à la rédaction en chef. Ici, dès 5h, ça commence maintenant.
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0: Mercredi 9 septembre, excellent réveil à l'écoute d'ici, il est 5h. Ici. 5h, le tour de l'actualité à vos côtés, Valentine, et à la une, le carburant toujours plus cher.
3: 2,10€ en moyenne le litre de sans-plomb 95E10, 2,27€ pour le diesel. Le trou dans le budget des Français se creuse encore. Pour 5 millions de ménages, c'est même selon l'INSEE, l'Institut National de la Statistique, un mois entier de revenus sur un an dépensés à la station-service, Jules de Kiss.
4: Saisir le pistolet de la pompe, remplir son réservoir en regardant le compteur défiler très vite. Odette en a l'habitude. Trajet domicile-travail, elle roule 100 km par jour.
5: J'ai fait un plein maximum tous les 10 jours. Je suis à 115€.
4: Le calcul est vite fait. 345€ par mois, plus de 4000€ par an avec les prix actuels. Odette fait donc partie de ces Françaises et Français qui sont entrés dans cette catégorie. Mettre en une année plus d'un mois de salaire dans son réservoir. Donc elle tente de tout optimiser.
5: Avant de partir du travail, j'ai regardé vers chez moi les prix, enfin, j'ai comparé 3-4 stations et effectivement on fait attention parce que bah oui, on est parents, on a deux enfants, puis on a deux voitures, on est obligé de se déplacer au travail et on n'a pas de possibilité de prendre des transports parce que bah, c'est pas aussi bien desservi, donc on est dépendant de la voiture.
4: Comme Odette, Sylvain n'a pas choisi cette pompe par hasard.
6: Parce que c'est la moins chère.
4: Il avale les kilomètres.
6: Je fais 25 000 en moyenne par an.
4: Alors, aujourd'hui est-il dans cette catégorie, un salaire par an de carburant?
6: Je préfère pas le calculer en fait.
4: Mais la réponse est oui, alors qu'il tente de faire baisser la facture.
6: Quand je peux, je prends le vélo au lieu de prendre la voiture.
4: Aujourd'hui donc, comme pour Odette et Sylvain, 5 millions de ménages consomment plus d'un salaire par an.

0: carburant, avec bien souvent cette idée de rogner ailleurs et souvent sur les loisirs. 5 millions de ménages dans ce cas, c'est deux fois plus qu'il y a 5 ans, estime l'INSEE.
1: Et les prix ne sont pas prêts de baisser. Avec la reprise des frappes au Moyen-Orient, le gouvernement reçoit donc aujourd'hui les distributeurs de carburant. Son téléphone, grave danger, ne l'a pas sauvé. Une femme de 40 ans a été retrouvée morte hier matin près de Toulouse. Son corps abandonné dans un garage en feu. Son ex-conjoint, à cause duquel la justice a fourni à la victime son téléphone d'alerte, a été découvert tout près, gravement blessé à la tête, un pistolet sur lui. Une enquête est ouverte pour assassinat.
2: Des mesures d'urgence pour les musées de France.
1: À mettre en place sans délai, précise la ministre de la Culture dans ce courrier. Catherine Pégard les encourage à renforcer une culture de la sûreté. Après le vol d'hier au musée Renoir de Cagnes-sur-Mer, en moins de 3 minutes, les 2 cambrioleurs sont passés par une fenêtre et ont décroché les 4 toiles les plus précieuses du musée avant d'en abandonner 2 dans leur fuite. Nos cours d'eau à sec à l'issue d'un été caniculaire. Le niveau des rivières est au plus bas, Grégoire Le Callot, et celui des nappes phréatiques n'est pas beaucoup mieux.
3: 2 nappes d'eau souterraines sur 3 en France sont un niveau plus bas que la normale, constate l'organisme en charge de leur surveillance, le BRGM, Bureau de Recherche Géologique et Minière. Leur état est particulièrement préoccupant dans le Limousin, où les orages n'ont pas suffi, et dans le Grand Est, Jura et Plaine d'Alsace. Les nappes bretonnes et celles du Sud-Aquitaine sont également en déficit important. Pour autant, la situation en sous-sol est meilleure qu'en 2022, grâce aux pluies soutenues de février qui ont permis une recharge suffisante pour encaisser l'été. Ainsi, la Beauce et l'Armagnac connaissent des remplissages satisfaisants, ce qui n'était pas le cas il y a 4 ans. En revanche, en surface, les cours d'eau atteignent des niveaux historiquement bas. L'Office français de la biodiversité compte plus de 1400 petits cours d'eau tout ou partie à sec, surtout en Bretagne, Pays de Loire, Aquitaine, Gard-Lozère et dans le centre et l'est. En Vendée et en Loire-Atlantique, par exemple, seuls 4 petits cours d'eau coulent encore et faiblement. Les pluies d'automne sont particulièrement attendues.
1: Un point de situation est justement prévu aujourd'hui par la ministre de la Transition écologique sur les bords de Loire à Orléans.
2: 5h04 autour du Paris Saint-Germain d'entrée sur la pelouse.
1: Le bal de la Ligue des Champions de foot ouvert hier par Lille, battu 3-2 par le Betis Séville. Les Parisiens, double tenant du titre, remettent leur couronne en jeu après des débuts, Julien Froment, inquiétants en championnat.
4: Le Paris Saint-Germain, candidat naturel à sa propre succession, oui, même si pour le capitaine Marquinhos, malgré l'expérience emmagasinée et le statut de grand favori, la route pour Madrid, où aura lieu la finale, n'est pas toute tracée.
5: C'est très difficile de gagner une déjà, gagner deux c'est encore plus, gagner trois c'est hyper difficile et très peu des équipes qui ont fait. Mais voilà, c'est une question d'ambition, de motivation, une question de philosophie. Si on veut gagner encore une fois, on doit être exigeant avec nous-mêmes.
4: L'exigence, c'est le mot qui est aussi revenu dans la bouche de l'entraîneur Luis Enrique. Son équipe a interdiction de se reposer sur ses acquis.
6: Le passé, c'est le passé. Il faut renouveler le carnet de conduite. Il faut renouveler chaque année. Il faut sortir de notre zone de confort. Et je suis prêt à chercher à contrôler ça, chercher à améliorer mon équipe et chercher à montrer à nos supporters qu'il faut se réinventer chaque jour.
4: Et le PSG va pouvoir redémarrer en douceur face à Bratislava, l'adversaire sur le papier le plus abordable.
1: Et c'est ce soir à 21h. La météo, Louis.
2: Eh bien, globalement, ce mercredi, c'est une alternance entre nuages et éclaircies. Beaucoup de nuages, hein, d'ailleurs, ce matin, à l'est de la région Grand Est, jusqu'au pourtour méditerranéen, avec quelques averses en plus, directement de la Haute-Savoie jusqu'aux Bouches-du-Rhône. Pour les températures en milieu de matinée, on flirte avec les 20 degrés à Lille et Strasbourg, 19 degrés, Brest, 18, Tours, 20 degrés, Clermont-Ferrand, 22 degrés, Bordeaux et Toulouse, 23 degrés. Cet après-midi, les quelques averses sur le quart sud-est, elles s'arrêtent. On garde dans le ciel cette alternance, toujours entre nuages et éclaircies. Puis pour les maximales, ce mercredi, elles sont en baisse tout de même. 21 pour la maximale dans le nord à Reims et dans le sud, 27 degrés attendus cet après-midi à Nice.

Bonne fête à tous les Alain, tiens, qui se réveillent avec nous ce mercredi matin. Pour commencer la journée, je vous propose d'aller faire un tour en Corrèze, retrouver, vous les connaissez, trois amis d'enfance qui partagent en chanson leur amour de l'art corrèze, aux copains et aux souvenirs. Ça a été un immense succès. Voici pour vous ce mercredi, les trois cafés gourmands avec À nos souvenirs sur ICI. Comment

0: petit peu les yeux qui collent hein, aussi hein, quand on se réveille de bonne heure à 5h09. Ouais, elle est pas mal celle-ci. Je vais me l'accréditer, vous savez quoi. Bon réveil à l'écoute d'ici.
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0: Tous les jours, à 5h25, vous avez rendez-vous avec Stéphane Bern. Et ce matin, tiens, on va poser nos valises en 1870. Je contextualise. Paris est assiégé et un ministre doit absolument quitter lui la capitale. À l'époque, pas de train, pas de voiture. Alors Gambetta choisit de partir en ballon, Valentine.
3: Il décolle de Montmartre et survole une France en guerre avec un sérieux problème. À bord d'un ballon, eh bien, on se déplace au gré du vent. On ne peut pas le diriger avec un volant comme une voiture.
0: Alors comment elle s'est terminée, cette drôle d'évasion? Réponse avec Stéphane Bern tout à l'heure à 5h25.
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0: Et oui, à 5h10, vous avez rendez-vous avec Catherine Quicandon pour Ici, ça entreprend.
3: Et ce matin, on parle sous-vêtements et notamment de culottes menstruelles ou pour fuite urinaire.
0: On en voit de plus en plus en rayon, mais celles trouvées par Catherine ce matin sont en lin et fabriquées en France, en Charente-Maritime.
5: À La Rochelle, la lingerie féminine est absorbante.
6: Oh, dis donc, c'est joli, ça c'est quoi? C'est du cachemire?
7: C'est du coton.
5: En lin, plutôt, c'est la matière qu'ont choisi Arnaud et Beverly pour leur marque L'Intime Conviction.
8: C'est une gamme de produits absorbants, destinés dans un premier temps aux règles féminines, parce que c'est le domaine d'où on vient. Quand on a des petites fuites urinaires, ces produits sont aussi parfaitement adaptés.
5: Les culottes absorbantes et les serviettes hygiéniques lavables sont fabriquées dans des ateliers à Chizé, dans les Deux-Sèvres, et à Chauvigny, dans la Vienne. Le lin, lui, est produit en Normandie. Seuls les élastiques viennent d'Espagne et les attaches des brassières d'Allemagne. Pas le choix, ils n'en ont pas trouvé en France. Mais alors, pourquoi des sous-vêtements réutilisables? Car on ne va pas se mentir, une protection jetable, c'est quand même très pratique. Quand on a besoin d'en changer au milieu de la journée, on la jette à la poubelle. Et là, ce n'est pas le même topo. Alors Arnaud Lacoste, que nous dites-vous?
8: Vous êtes encore nombreuses à utiliser des protections jetables. On sait que ces protections-là sont mauvaises pour la santé, nuisibles à l'environnement. Vous êtes nombreuses à avoir déjà essayé des produits menstruels réutilisables, donc des culottes menstruelles ou des serviettes réutilisables. C'est mieux. Essayez le lin, vous allez voir. C'est frais, c'est léger, c'est hypoallergénique. Et vous allez normalement être agréablement surprise.
5: Je n'en doute pas. Pour le prix, c'est plus cher. À partir de 17,90€ pour la protection hygiénique et 44,90€ pour la culotte. Il y a aussi une brassière, mais là aussi, Arnaud a un bon argument.
8: Quand vous regardez le prix que vous dépensez pour les protections jetables aussi, c'est-à-dire les serviettes conventionnelles ou les tampons conventionnels, et que vous passez à des culottes menstruelles réutilisables ou à des serviettes réutilisables, vous faites, sur la durée de votre vie de femme, vous allez utiliser ces produits-là, vous faites à peu près 50% d'économie. Alors c'est un investissement. Parce qu'au départ, on vous dit oui, mais il faut acheter entre 4 et 5 culottes pour pouvoir faire un roulement, pour pas être obligé de laver tous les jours pendant la semaine où vous avez vos règles. Bah oui, effectivement, il y a un petit investissement, mais il faut le considérer comme un investissement. C'est pas à perte. C'est-à-dire que c'est pas des produits que vous jetez dès que vous les avez utilisés. Et surtout, c'est pas des produits dans lesquels vous avez du plastique et des matières chimiques.
5: Et ça, ça n'a pas de prix. Enfin, si, mais vous avez compris. 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Merci à Fabien d'ici La Rochelle pour cette idée intime et convaincante. Ici, ça entreprend l'intime conviction, une gamme de lingerie absorbante en lin qui nous respecte.
0: Merci Catherine. Et voilà, une production, tiens, qui s'annonce déjà comme record cette année.
3: Celle des olives, des lucs et autres picholines en abondance cette saison grâce à la canicule.
0: Le reportage dans le Gard, c'est à suivre dans moins d'une minute.
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0: Soyez les bienvenus ce mercredi matin, 5h14, on a trouvé les grands gagnants de cet été caniculaire.
3: Les producteurs d'olives, nous sommes dans le Gard ce matin, dans une oliveraie de Saint-Gilles, où la récolte commence et les professionnels du secteur, Antoine Liffaut, parlent déjà d'une production record.
7: Des branches alourdies par des dizaines d'olives.
10: Cette année, je vois qu'il y avait plus.
7: Son panier autour du cou, Hassan fait les récoltes partout en France depuis 20 ans.
11: C'est l'année où vous voyez le plus d'olives, vous ?
10: Oui, oui. Surtout dans cette région, je vois qu'il y avait plus.
7: Depuis lundi, il cueille là les picholines, une par une, emblématiques du Gard, l'immense majorité des olives qui poussent sur les 10 000 arbres autour de nous.
10: Faut pas les tirer avec la branche. Après, il y a des endroits qu'on fait à la machine, mais là, on le fait juste comme ça, la main. C'est pas pour l'huile, ça.
7: Parce que la récolte pour l'huile d'olive doit-elle commencer mi-octobre. Mais déjà là, le co-gérant à côté, Hugo Jean-Jean, a le sourire quand il fait les comptes.
12: On tourne en moyenne, je dirais, entre 70 et 80 tonnes par an. Je pense que c'est une saison correcte. Notre record, ça a été 130 tonnes.
7: Cette année, vous visez combien de tonnes ?
12: Cette année, on vise les 150 tonnes.
7: Donc record potentiellement pulvérisé.
12: Potentiellement pulvérisé. Après, tant que c'est pas ramassé, on ne sait jamais ce qui peut se passer en fonction de la pluie. S'il pleut, on ne peut pas ramasser. Donc ça aussi, ça joue beaucoup sur la météo.
7: La météo, sa meilleure alliée cette année, parce que le soleil cuisant de l'été a fait fuir les mouches d'olive.
12: Alors les mouches, c'est pas du tout les mouches qu'on voit au quotidien, c'est une petite insecte, un peu comme une fourmi avec des ailes, qui va pondre un ver du coup dans le noyau d'olive. L'olive va pourrir de l'intérieur et après l'olive va tomber. Même si elle est ramassée, ça donne vraiment de la qualité mauvaise.
7: Les parents, les grands-parents d'Hugo, des oléiculteurs aussi, s'en souviennent.
12: Mes parents me disaient qu'il y a 4-5 ans, il y avait énormément de mouches et il fallait vraiment traiter constamment à l'argile.
7: S'il ne voit pas les mouches depuis le début de l'été, Hugo Jean-Jean redoute la baisse des températures.
12: Dès qu'il fait au-dessus de 30 degrés, normalement, il ne devrait pas y en avoir. Et en dessous, dès qu'on passe les 25-20, là, c'est leur température de prédilection pour elle. Et là, c'est la catastrophe.
7: Même si ces arbres sont irrigués, cet oléiculteur de 23 ans voit en eux comme un moyen de résister demain à la sécheresse.
12: Dans les pays extrêmement chauds, maghrébins, par exemple, le Maroc, il y en a énormément. Ils n'ont pas forcément l'irrigation. Et c'est un olivier qui a un fort caractère, qui tient dans le temps.
7: À l'entrée de son oliveraie, un arbre pas comme les autres, plus gros, beaucoup plus vieux, 800 ans, Hugo Jean-Jean l'a donc toujours connu et me dit qu'il n'a jamais donné autant d'olives.
3: Alors attention, les températures chutent à partir d'aujourd'hui jusqu'à passer sous les normales de saison en fin de semaine, selon Météo France.
0: Il va falloir ressortir notre petit manteau. Merci Valentine. 5h16 dans les coulisses TV ce matin. Une nouvelle série tiens qui a tapé dans l'œil de Patrice Gascoigne. France 2 lance ce soir Les Évaporés avec notamment Alexia Barlier et elle nous emmène dans les coulisses ce matin de cette nouvelle fiction. C'est dans moins de 5 minutes sur ICI et à 5h17, je vous propose un petit peu de soleil en musique. Ça vous dit ? On y va. Une basse du reggae et la voix de Jimmy Cliff qui vous accompagne ce mercredi matin avec Reggae Night. Et c'est à l'écoute d'ici. Bon réveil avec nous.

0: était en 83 avec cette chanson de Jimmy Cliff. Chanson écrite, d'ailleurs, figurez-vous, par Latoya Jackson, la sœur de Michael Jackson. Il est 5h20, soyez les bienvenus sur ICI si vous nous rejoignez à l'instant. Et vous êtes là en plus au bon moment, puisqu'il faut nous appeler. Prenez votre téléphone, composez tout de suite le 0810 055 056. Avec Valentine, une nouvelle fois ce matin, l'on cherche à parler à deux d'entre vous pour notre duel d'auditeurs. Une personne tient parmi vous, et vous êtes nombreux, qui vous levez très tôt pour aller bosser, ou à contrario, tiens, si vous couchez très tard et que vous nous écoutez en ayant terminé votre journée. Vous nous appelez tout de suite et l'un d'entre vous repartira avec un super joli cadeau, Valentine.
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0: C'est bien ça, alors allez-y, foncez, c'est Saveria qui attend vos appels ce matin au 0810 055 056, il nous en faut deux d'entre vous pour notre bataille, notre duel d'auditeurs tout à l'heure. Bonne chance à tous.
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0: Et on retrouve tout de suite Patrice Gascoigne avec ses coulisses TV. Aujourd'hui, Patrice, gros plan sur une nouvelle série de France 2 qui débute ce soir. Et vous l'avez adoré, une série qui s'appelle Les Évaporés.
4: Voilà une série qui part d'une véritable information, le nombre de disparitions volontaires en France.
5: Excusez-moi, vous avez beaucoup de cas ? Environ 10 000 disparitions volontaires chaque année en France. C'est pour ça qu'on est là.
4: 10 000 personnes disparaissent volontairement en France chaque année et l'héroïne de la série Les Évaporés, qui débute ce soir sur France 2, elle est confrontée et dévastée par la disparition soudaine et inexpliquée de son mari. Seulement voilà, cette héroïne, Esther Bazin, jouée par la comédienne Alexia Barlier, elle est capitaine de police. Son mari étant majeur et sain d'esprit, il a ce qu'on appelle le droit fondamental de disparaître et aucune enquête de police ne peut être lancée. Mais Esther va être aidée par une association gérée par des civils, le GRD. DV, le groupe de recherche des disparitions volontaires. Avec eux, elle va donc monter une brigade très atypique pour résoudre d'étranges affaires de disparitions volontaires, à commencer par celle de son mari. Alors, je suis allé voir cette héroïne, en tout cas la comédienne qui l'incarne, Alexia Barlier, pour lui demander si elle avait proposé physiquement quelque chose pour incarner cette héroïne.
6: Alors, un exemple physique, j'ai proposé cette coupe qui est assez radicale. J'avais envie de quelque chose de différent et je pensais que ça pouvait bien correspondre à Esther, son côté dynamique. Sur le terrain, flic, et qu'elle a un peu délaissé sa vie personnelle. Je trouvais que ça lui donnait un côté un peu moderne, efficace, androgyne.
4: C'est vous qui avez décidé de vous couper vos cheveux.
6: Oui, on avait rendez-vous pour la prépa avec le chef coiffeur, et il commence à me couper un peu les cheveux, mais c'était assez classique. Et je regarde la réalisatrice, Émilie Grandperret et Louis Granger, le producteur. Le chef coiffeur n'arrêtait pas de me dire que ça m'irait bien, les cheveux peut-être plus courts, et j'ai dit, et si on tentait plus court? J'ai senti qu'ils étaient un petit peu inquiets, parce qu'on ne sait jamais si ça va et c'est un gros changement pour le personnage. Et on s'est dit, bon, on y va. Et en fait, on était très contents et on est ravis. Ça fait une vraie différence pour Esther par rapport... Et je pense que ça aussi nourrit comment on bouge, comment on parle. Que voilà, c'est un détail physique, mais parfois, quand on est comédien, une coupe, un vêtement, ça peut aussi nous aider à rentrer dans le personnage et à le définir.
4: C'est peut-être un détail pour vous, mais pas pour Alexia Barlier, qui a eu l'idée de cette coupe de cheveux qui donne du caractère à cette héroïne dans la tourmente. Les Évaporés, ce soir sur France 2. À demain, bien coiffé, pour de nouvelles coulisses télé.
0: On peut compter sur nous, mon cher Patrice.
1: Vous aurez peut-être besoin d'une coupe, hein, Louis. Hein.
0: J'ai la mèche rebelle, moi, vous savez bien.
1: Oui, je fais ça.
0: Va pas.
1: Petite coupe, ça ferait du bien pour la rentrée, quand même.
0: Ouais, écoutez, j'en prends. Vous avez la frange saillante, vous. Tiens.
1: Merci beaucoup.
0: c'est le seul mot qui m'est venu, la frange saillante. Oui, imaginez comme vous voulez.
1: C'est un bon descriptif.
0: C'est plutôt mignon. Il est 5h24. Bon réveil avec nous. C'est l'une des nouveautés musicales de cette rentrée. Marc Lavoine et Patrick Fiori en duo pour vous chanter Occupé ce mercredi matin.

0: Avec Patrick Fiori, occupé, c'est l'une des nouveautés musicales de cette rentrée, mercredi 9 septembre. Et ça y est, ben, ils sont plus là, ils sont partis. Avant les infos de 5h30, comme d'habitude, un petit peu d'histoire pour vous avant l'actu aux côtés de Stéphane Bern. Et ce matin, on voyage au temps où un ministre quitte Paris, non pas en train, ni en avion, ni même à cheval, mais en ballon.
1: En pleine guerre contre la Prusse, un homme d'État choisit le moyen le plus improbable pour quitter la capitale assiégée, s'envoler. Nous sommes le 7 octobre 1870, en pleine guerre franco-prussienne. Depuis plusieurs semaines déjà, Paris est encerclé. Les troupes ennemies assiègent la capitale et la ville est coupée du monde. Mais à l'intérieur, une partie du gouvernement de défense nationale est bloquée. Parmi eux, un jeune ministre plein d'énergie, Léon Gambetta. Ministre de l'Intérieur, il comprend très vite qu'il ne peut pas jouer son rôle s'il reste enfermé à Paris. Il faut dire qu'à l'époque, on n'avait pas encore inventé le télétravail ou les visioconférences.
2: Les envahisseurs barbares, ça vous dit rien ?
3: La réunion de bataille hier soir, il ne me semblait pas vous avoir vu repayer pourtant.
1: Car sa mission est ailleurs, à Tours, ville depuis laquelle il doit organiser la défense du pays et coordonner la résistance contre l'envahisseur. Oui, mais alors, comment franchir les lignes ennemies ? Par les airs. Le 7 octobre, Gambetta embarque à bord de l'Armand Barbès.
4: C'est l'histoire d'une montgolfière.
1: Le pari un peu fou. Pendant plusieurs heures, le ministre survole la France en guerre. Il doit éviter les tirs des Prussiens et dépend entièrement du vent. Bon, sauf que ce jour-là, la météo n'est pas coopérative.
5: Mesdames et messieurs, ici votre capitaine, nous traversons actuellement une zone de turbulence.
1: Le ballon dérive et l'équipage atterrit en début d'après-midi à Épineuse, à 100 km au nord de Paris.
6: Faites demi-tour.
1: Épineuse, un nom prédestiné pour une virée compliquée. Gambetta reprend la route par voie terrestre et rejoint Tours deux jours plus tard, où il exhorte aussitôt la population à prendre les armes. Finalement, la stratégie de Gambetta pour fuir Paris était, comme le moyen de locomotion retenu, très gonflé.
0: Merci Stéphane. Allez, on revient sur Terre. Après les infos, on parlera cinéma. Nos salles de cinéma ont retrouvé le sourire après un record historique le mois dernier. Et à l'affiche cette semaine, puisque c'est mercredi, un film sur l'évacuation de plusieurs milliers d'œuvres au Louvre avant la Seconde Guerre mondiale. Je vous explique tout ça en détail à 5h40, puisque tout de suite, il est 5h30. Voici l'actualité en France et dans le monde en 90 secondes. C'est avec vous, Valentine Letès.
7: De retour devant la justice, François Bayrou et 10 anciens cadres du Modem dans l'affaire des assistants parlementaires européens, jugés en appel à Paris pour complicité de détournement de fonds publics. L'ancien maire de Pau se dit absolument serein, relaxé en première instance au bénéfice du doute. Équipé d'un téléphone grave danger pour contacter au plus vite la police, une femme de 40 ans a été retrouvée morte hier près de Toulouse dans un garage en feu. Son ex-conjoint tout près, gravement blessé à la tête et une arme à feu sur lui. À nos musées, il y a urgence d'adopter une culture de la sûreté. C'est l'appel de la ministre de la Culture. Après le cambriolage hier du musée Renoir de Cagnes-sur-Mer, dès le mois de juillet, Catherine Pégard a recommandé au musée de France de retirer des vitrines les pièces les plus rares, le temps de relever la sécurité. Probablement l'une des plus grosses attaques de loups en plein air. 64 brebis d'un même troupeau ont été tuées, une vingtaine d'autres disparues dans la Drôme. Le loup est désormais présent dans plus de 60 départements français contre moins de 10 il y a 10 ans. Réguler plus strictement les réseaux sociaux plutôt que d'interdire leurs accès aux enfants. Plus de 130 associations et experts appellent l'Union européenne à revoir son projet de majorité numérique, réclamé notamment par Emmanuel Macron. 5 footballeurs français parmi les 30 sélectionnés du Ballon d'Or 2026. Ousmane Dembélé récompensé l'an dernier, Kylian Mbappé, Michael Olise, William Saliba et Dayot Upamecano. 3 françaises chez les femmes, Wendy Renard, Selma Bacha et Melvin Mallard.
0: L'info du jour, c'est la nouvelle envolée des prix du carburant.
7: 2,29€ en moyenne le litre de gazole, 2,12€ pour le sans-plomb E10. Avec ses tarifs, l'INSEE, l'Institut National de la Statistique, a fait le calcul. Sur un an, 5 millions de ménages français dépensent plus d'un mois de leurs revenus à la pompe. Les habitants des zones rurales, en particulier Marion Ferrer, comme dans le Finistère.
2: À la pompe à essence, les voitures défilent, mais ne restent pas très longtemps. Aucun conducteur ne fait totalement le plein.
6: Non, non, non, jamais. En général, 40, 50 euros comme maximum.
8: Sûrement pas, c'est trop cher.
9: Non, non, non, là, je fais pas le plein complet. Heureusement que ça consomme pas trop ce que j'ai, parce que je sais pas comment...
2: Un rire amer partagé par Alice quand elle découvre le prix du litre de diesel.
10: 2,24 euros, on commence à le sentir.
2: Cette aide-soignante de 37 ans dépense environ 300 euros par mois en carburant. Pour s'en sortir, elle a fait le choix de limiter ses déplacements. Elle refuse de se rendre à plus de 20 km de son domicile. Mais malgré tout, difficile de rentrer dans ses frais.
11: Quand j'ai commencé mon activité, je ne faisais pas payer les frais d'essence. Donc je ne fais toujours pas payer mes frais de gasoil à mes clients. Mais ça, c'était volonté de ma part. Mais c'est vrai qu'à ce prix-là, ça commence à devenir difficile.
2: Et les prix des carburants augmentent donc, mais pas les salaires. Lâche Marion, 28 ans, en scrutant le compteur qui défile. Elle gagne 1600 euros par mois. Et pour faire face, la jeune femme a décidé de faire l'impasse sur certains loisirs.
12: On réfléchit pour partir en vacances, on réfléchit pour les trajets, pour aller voir la famille, les amis, ça fait mal.
2: Des travailleurs qui s'inquiètent pour la fin de l'année, car les prix à la pompe risquent de ne pas s'inverser dans les prochains jours.
7: La preuve avec ces nouvelles frappes cette nuit au Moyen-Orient, l'Iran a tiré 20 missiles sur la Jordanie quand les États-Unis poursuivent leurs frappes sur des pétroliers iraniens dans la région du Golfe. Un point de situation est donc prévu aujourd'hui à Paris. Les distributeurs de carburant sont reçus au ministère de l'Économie.
0: Merci Valentine. La météo tout de suite de ce mercredi 9 septembre. C'est une alternance entre nuages et éclaircies. Ce mercredi, beaucoup de nuages. Ce matin, à l'est notamment de la région Grand Est jusqu'au pourtour méditerranéen, avec quelques averses en prime de la Haute-Savoie aux Bouches-du-Rhône. Pour les températures en milieu de matinée, elles restent agréables. On est autour des 20 degrés à Lille et Strasbourg, 19 degrés, Brest 18 degrés, Tours 20 degrés, Clermont-Ferrand 22 degrés, Bordeaux et Toulouse ce matin 23 degrés. Cet après-midi, pas de bouleversement dans le ciel. On reste sur la même tendance avec toujours cette alternance entre nuages et éclaircies. Et quant aux averses sur le quart sud-est, elles seront terminées. Pour les maximales, ce mercredi, 21 dans le nord à Reims, dans le sud, 27 degrés à Nice.
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0: Eh oui, vous le savez, vos chansons préférées sont ici et nulle part ailleurs. 5h35, pour vous réveiller avec le sourire, voici tout de suite Lenny Marlin à l'écoute de votre radio.

0: ici dès 5h avec Lenny Marlin pour vous accompagner ce mercredi matin. Dans quelques instants, c'est pas vrai, votre rendez-vous anti-arnaque. Et attention à cette fausse lettre des impôts.
1: Sans doute les premières conséquences des cyberattaques au fisc, un courrier papier totalement faux dans lequel on vous menace d'une amende de 750 euros.
0: Aude Razo nous explique tout ça dans quelques minutes sur ICI.
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0: Et à 5h39, c'est l'heure du duel des auditeurs avec Valentine. Tout de suite, Patricia. Patricia qui nous vient des Ardennes.
1: D'Asfeld, précisément. C'est tout près de Reims.
0: Bonjour, Patricia.
4: Bonjour.
0: Ravi de vous accueillir ce matin. Vous êtes une lefto. Vous êtes ASH en bloc opératoire.
4: Tout à fait.
0: Je ne savais pas qu'on se levait si tôt.
4: Ah ben si, on commence le travail à 6h du matin.
1: Et il faut bien préparer le bloc, Louis.
0: Eh oui, c'est, oui, tout à fait.
1: C'est mieux, hein, avant c'est de vous donner mieux. Un petit coup de bistouri.
0: C'est plus rassurant. Samuel aussi est avec nous. Samuel de Bruges, en Gironde. Bonjour Samuel.
1: Bonjour Samuel.
5: Bonjour Louis, bonjour Valentine, bonjour Patricia.
0: Vous allez bien
4: bonjour,
0: ce matin
4: Samuel.
5: Je vais bien, merci, et vous?
0: Oui, ça va très bien. Je suis ravi d'être avec vous, Valentine également. Vous allez jouer avec une question autour de l'actualité et une nouvelle fois, un très joli cadeau à la clé, Valentine.
1: Le poste de radio, parfait. Il vous suivra partout puisqu'il se recharge à l'énergie solaire. Il a le Bluetooth, il fait lampe torche. La seule fonction qu'il n'a pas encore, et je le répète, c'est de faire le café.
0: Bien dommage. J'ai une question pour vous, à vous de me donner le chiffre qui vous vient tout de suite en tête. C'est une bonne nouvelle qu'on a apprise il y a quelques jours pour le cinéma français. Les salles ont fait le plein cet été avec un record battu. À votre avis, combien d'entrées ont été enregistrées en France au mois d'août cette année? Il me faut un chiffre. On commence par vous, Patricia.
1: Au million près. Un petit indice. Au million près, Patricia.
4: Ben, pardon, 1,5 million.
0: 1,5 million pour Patricia. Samuel.
5: J'aurais dit 10 millions.
0: Samuel, 10 millions. Et notre arbitre, notre avare de tous les jours, Valentine.
1: Presque 20 millions, très exactement 19 940 000 entrées. C'est le meilleur mois d'août depuis le début des statistiques mensuelles en 1980. La fréquentation a même plus que doublé par rapport à août de l'année dernière. C'est donc Samuel.
0: Bravo Samuel.
5: Merci beaucoup.
0: On vous offre votre poste radio ici pour nous écouter partout à la maison, mais aussi, je vois, dans votre... Ah non, dans le camion, il y a déjà la radio, donc le poste sera lui pour la maison. Vous êtes chauffeur poids lourd?
5: Exactement, tout à fait.
0: Vous bossez en région ou vous vous étendez un petit peu sur l'Europe? Vous bougez pas mal?
5: Non, régional.
0: Régional uniquement. Eh bien, Samuel, oui. On vous envoie votre poste radio directement à la maison. Merci beaucoup d'avoir joué avec nous. Et Patricia, un mot sur votre passion. Vous avez une passion musicale plutôt excellente, je trouve.
4: Ah oui, j'adore la country.
0: Ah, j'adore la country. Ça y est, là, hop, les Santiago, le chapeau de cow-boy, le petit, voilà la caricature que je raconte, le petit brin d'herbe, vous savez, entre les dents. Et on est parti.
1: Vous êtes sur Lucky Luke, là.
0: Eh ben, c'est un peu ça, la caricature de la country.
1: Vous devez être un petit peu triste, du coup, Patricia, de la mort de Dolly Parton.
4: Oui, oui.
0: Effectivement, ouais. Patricia, on fera une danse de country très bientôt. Je vous embrasse et je vous souhaite une belle journée. Merci d'avoir joué avec nous.
4: Bonne journée à l'équipe.
0: À bientôt, au revoir. Patricia. Au revoir.
4: Au revoir.
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0: Et chaque matin, on découvre avec vous une initiative qui marche quelque part en France et qui pourrait inspirer ailleurs. face à un arrêt cardiaque. Chaque minute compte, vous le savez, mais encore faut-il, Valentine, avoir un défibrillateur à portée de main.
1: Et savoir comment l'utiliser. Alors en Normandie, une association propose d'emprunter gratuitement un défibrillateur. C'est une première en France.
0: Alors comment ça fonctionne concrètement? Robin Bernot est allé voir sur place et vous l'explique dans quelques minutes sur ICI, 5h44. Soyez les bienvenus. Tiens, il y en a peut-être parmi vous qui ont encore du mal, là, ce matin, à sortir du lit. Et puis, il y en a d'autres en musique, figurez-vous, qui arrivent très bien avec cette envie de partir ailleurs. Voici pour vous Nicolas Perrac avec une envie d'ailleurs et de liberté, on peut dire. Voici Je pars sur ICI.

0: Nicolas Perrac. Je pars à l'écoute d'ici 5h47. Bon réveil avec nous tout de suite. C'est pas vrai, votre rendez-vous anti-arnaque.
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0: On retrouve tout de suite Aude Razeau. Aude, vous nous alertez sur une fausse lettre du fisc qui arrive en ce moment dans les boîtes aux lettres.
2: Oui, et quand je dis boîte aux lettres, je ne parle pas des mails, hein, je parle bien de la bonne vieille lettre en papier et de la bonne vieille boîte aux lettres devant chez nous ou dans le hall de notre immeuble. À quoi ressemble ce courrier? Je l'ai sous les yeux, plusieurs personnes l'ont relayé dernièrement sur les réseaux sociaux. Déjà, il fait très officiel. Il y a votre nom en haut à gauche, il y a écrit « Direction générale des finances publiques » en haut à droite, et je vois aussi écrit « Mise en demeure ». Ah, donc là on se met à transpirer et on vous met en demeure donc de déclarer vos actifs numériques, en clair, votre crypto-monnaie. Si vous ne le faites pas, on vous menace d'une énorme amende, plusieurs milliers d'euros.
0: Mais Aude, il est où le piège dans ce courrier?
2: Le piège, attention parce qu'il est très ingénieux, c'est le QR code qu'il y a en bas de la lettre et qui, selon l'escroc, va vous éviter cette énorme amende, va vous permettre de régulariser votre situation. Je m'arrête là-dessus. Un QR code, il faut toujours le prendre avec des pincettes, où qu'il soit, dans un courrier, sur un horodateur ou sur une borne de recharge. Quand vous flashez, quand vous scannez un QR code avec votre téléphone, c'est pour atterrir sur un site web. Et ce site web, c'est difficile de savoir au premier coup d'œil s'il est fiable ou pas. Donc soit vous êtes sûr, soit vous ne l'êtes pas. Et dans le doute, qu'est-ce qu'on fait? On s'abstient. Donc je reviens à mon faux courrier du fisc. Il a beau faire très sérieux, si vous avez vraiment de la crypto-monnaie à déclarer, ça se passe sur impots.gouv.fr lors de votre déclaration de revenus. Il n'y a pas d'histoire de QR code. Et si vous n'avez rien à déclarer, la lettre part à la poubelle et puis c'est tout.
0: Merci Aude pour ce nouveau conseil afin d'éviter des arnaques. Et tiens, si vous voulez en découvrir d'autres, je vous invite à aller voir la page C'est pas vrai de Aude Razeau directement sur notre site internet ici.fr. Dans quelques instants, une initiative qui marche en France, c'est juste après Teddy Swim avec Lose Control.

0: L'œuvre de Teddy Swims avec Lose Control à l'écoute d'ici. Chaque matin avec vous, on découvre une initiative qui marche quelque part en France. 40 000 à 50 000, c'est le nombre de personnes victimes chaque année d'une mort subite en France.
1: Face à un arrêt cardiaque, chaque minute compte et l'accès à un défibrillateur peut faire la différence.
0: Alors, comment faire pour que ces appareils soient toujours plus accessibles? Il y a peut-être une solution en Normandie, Robin Bernot.
2: C'est dans l'Orne qu'une association vous propose d'emprunter gratuitement des défibrillateurs.
3: Je pense que c'est plutôt pas mal. Oui.
2: Depuis novembre 2025, l'association Réseau Défibrillateurs Citoyens propose quelque chose de génial et surtout d'inédit, puisque c'est tout nouveau chez nous en France. N'importe qui, vous, votre voisin ou moi, pouvons emprunter gratuitement un défibrillateur. Alors ça marche pour des événements privés comme un anniversaire, un mariage, mais aussi pour des rendez-vous associatifs. Christophe Pommier-Gas, qui est à l'origine du projet, explique comment ça se passe pour emprunter un défibrillateur. Il répond aux questions de Richard Domi.
4: Un prêt gratuit qu'on va contractualiser dans un contrat où on va demander une caution forcément pour le prix de l'appareil.
2: Oui.
4: On va vous demander de vous assurer que vous êtes bien assuré en responsabilité civile. Mmh. Et puis, point, c'est tout. On s'organise pour remettre le défibrillateur en main, rappeler comment on l'utilise. D'accord. Et on le récupère dans les mêmes conditions.
2: Non mais franchement, l'idée elle est géniale, en plus d'être très utile. Alors ici en Normandie ça marche, mais vous tiens, qu'en pensez-vous? Gaëlle, par exemple, surprise par l'initiative, quand je lui montre l'article sur notre site ici.fr, elle fait oui de la tête.
5: Je trouve ça très bien parce que ça permet aux gens de se former, ça permet aux gens aussi de, en cas de problème, d'avoir ce qu'il faut sous la main.
2: Alors j'ai voulu faire un petit test, je me trouve actuellement devant la gare, j'en ai profité pour demander à Gaëlle et Frédéric s'ils savaient où se trouvait le défibrillateur le plus proche de nous.
5: Pas du tout.
3: Non, pas du tout.
2: Bon, je pense que nous aurions été très nombreux à avoir la même réponse, mais alors, quelle conclusion en tirer? Est-ce que la population est assez formée?
5: Non, on n'en parle pas suffisamment. Je veux dire, moi, mes amis ne sont pas forcément formés. Moi, je le suis, mais eux, non.
2: Comment pourrions-nous changer ça? Je pose la question à Frédéric.
3: C'est une petite formation à l'école, aux plus jeunes, à partir du plus jeune âge, ouais. Et un petit peu plus de... d'informations, ouais, un petit peu partout, ouais, de signalétique. Ouais.
2: Pour Gaëlle, la solution se trouve aussi dans les formations.
5: Peut-être faire des formations en dehors du PSC1, notamment.
2: Alors, petite pause, PSC signifie prévention et secours civique.
5: Pour pouvoir former les gens à l'utiliser, justement, de manière responsable et de manière... plus correct.
2: Depuis quelques mois, l'association Réseau Défibrillateurs Citoyens croule sous les demandes et a donc eu l'idée d'étendre ses services. Une antenne a par exemple tout récemment vu le jour dans le Haut-Rhin et à terme, l'association souhaiterait pouvoir se rendre utile dans toute la France.
0: Robin Bernot avec Richard Domi pour une initiative qui marche en France. 5h54 ce matin avec Valentine, nous recherchons un auditeur adepte des Sudoku.
1: Comment vous dites ?
0: Sudoku.
1: Non, c'est un U devant.
0: Sudoku.
1: Voilà.
0: J'ai l'impression que chaque région a sa façon de prononcer ce fameux jeu. Ou d'autres grilles d'ailleurs, comme les mots croisés ou mots fléchés. Donc on va retrouver notre auditeur joueur juste après la musique d'ici, aux côtés de Renaud. Voici pour vous. Marche à l'ombre. 5h55, bon réveil.
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0: Et marche à l'ombre. Renault à l'écoute à d'ici 5h57. Valentine, ce matin, oui. On recherche un auditeur. Et un auditeur qui...
1: est un adepte des sudoku.
0: Ou d'autres jeux de gris, c'est Étienne qui est avec
1: Il
0: nous.
1: Il veut plus le dire.
0: Non, ah ben non.
1: Bonjour Étienne.
2: Bonjour.
1: Comment vous dites-vous?
2: Sudoku, moi, en français.
0: Ah,
1: bon
0: ben
1: français.
0: Voilà. Étienne,
1: oui,
0: on est tout de suite copains.
1: Vous
0: voilà.
1: Mettez un U devant, vous ne mettez pas un O.
0: Sudoku.
2: Non, mais moi, sudoku. Je lis ce qui est marqué, et voilà.
1: Vous avez bien raison.
0: Étienne, voilà. Vous m'aidez.
2: Il y a même une grosse blague à la con qui met en forme le matin. C'est un dicton que j'ai inventé, c'est sudoku, sexe au nord, voilà.
1: Vous êtes en forme, Étienne, à 6h du matin.
0: Étienne, il est réveillé et en plus, vous faites des sauts au cul de bonne heure puisque quand vous nous appelez...
2: Je suis insomniaque, donc en fait, ça m'arrange.
0: Donc, quand vous levez, vous faites, vous faites une grille.
2: Pas forcément, c'est un peu n'importe quand.
0: Et vous en êtes à quel niveau? Parce qu'il y a plusieurs niveaux de difficulté.
2: Ben là, je suis... je monte et je descends. Le problème des sauts au cul, c'est qu'on ne trouve pas toujours...
1: dans l'ordre.
2: Oui, non, c'est pas ça, à la vente. Des fois, il n'y a plus les
0: niveaux. Ah, il y en a de moins en moins dans les magazines.
2: Non, moi, j'achète que en librairie ou bureau de tabac.
1: Il n'achète que des carnets de sudoku.
2: Moi, voilà.
0: Et je suis en
2: moyenne entre 10 et 12, ça dépend. Et puis quand il n'y a pas, je prends 8. Je suis en train de vous parler, j'en fais un là en même temps.
0: Eh bien, Étienne, gagnez cette grille. On se revoit pour la 13e. Merci à tous d'avoir été là. À 6h, vous avez rendez-vous avec l'actualité de vos régions. À 6h30, vous retrouvez Valentine Lettès.
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0: Et voici toutes les équipes d'ici matin qui sont là ce mercredi. Je vous souhaite à tous une belle journée qui commence ici.
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4: Bonjour les Normands. Merci d'être là. Je suis très heureux de vous retrouver ce matin avec Mathieu la technique, Camille au standard, Jean-Baptiste Marie aux infos. Bonjour.
5: Bonjour.
4: On l'a appris hier, l'interprète de Casimir, Yves Brunier, est mort à l'âge de 85 ans. Et oui, il a bercé la jeunesse de toute une génération. Alors les enfants d'aujourd'hui connaissent un peu moins.
5: Ah oui.
4: Écoutez la réaction d'enfants dans un épisode, devant un épisode de Casimir.
6: Mais qu'est-ce qu'il fait?
7: Il fait n'importe quoi.
6: C'est un petit peu vieux, mais vraiment, j'aime pas trop.
4: Un
5: petit peu vieux,
4: bah oui. Bonjour les enfants. Ça change de la patte Casimir. Patrouille.
8: Voici venu le temps des rires et des chants.
5: Eh ouais.
8: Lié voilà. Aux enfants, c'était bien ça.
4: Casimir, hommage à Yves Brunier, voilà, ce matin.
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4: Merci d'être là sur votre radio locale ici Normandie. Il est 6h.
0: Et bon matin.
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8: Et bon gloubi boulga.
4: Oui, c'est tout petit déj. Ouais. Dès le matin à 6h. Allez, les infos avec vous Jean-Baptiste. On commence par les pompiers de Normandie et de toute la France d'ailleurs qui sont en grève.
5: Et oui, bien décidés à obtenir du gouvernement et des parlementaires une vraie loi de modernisation du système de secours, des embauches, des moyens de lutte contre les incendies supplémentaires, notamment des feux de forêt, mais aussi de meilleures conditions d'exercice d'un métier difficile. Dans le Calvados, on compte un peu plus de 2200 sapeurs-pompiers, 20% seulement de professionnels, et ce n'est pas assez suffisant selon les syndicats d'Yves Charpin.
10: En temps ordinaire, les pompiers sont déjà débordés parce qu'ils doivent effectuer des missions qui ne sont pas les leurs, remplacer par exemple des ambulanciers privés pour transporter des malades à l'hôpital, ou encore intervenir pour des cas d'ivresse sur la voie publique à la place des forces de l'ordre. Nicolas Sylvain, représentant CFTC.
11: On a une sollicitation opérationnelle déjà sur le département, et en plus là, une surmobilisation qui a été demandée dans d'autres départements pour venir soutenir les collègues en Gironde, quoi, et ailleurs, dans le Var aussi.
10: Les pompiers du Calvados sont donc allés combattre cet été les incendies géants ailleurs en France, mais ils ont été très mobilisés également dans le Calvados. Les feux de végétation ont dévasté 200 hectares d'espace naturel, c'est 5 fois plus que l'an dernier. Conséquence d'un changement climatique qui se manifeste également par des crises plus importantes à d'autres moments de l'année. Antonio Huet est vice-président du syndicat autonome des sapeurs-pompiers du Calvados.
11: Des grandes crues, des inondations qu'on peut voir en hiver, des interventions qui sont de plus en plus récurrentes, il va falloir des effectifs aussi pour pouvoir les assumer.
10: De son côté, le président du SDIS, Dominique Rose, partage ce constat de pompiers qui auraient besoin de renforts, mais le conseiller départemental estime que c'est à l'État de financer la création de nouveaux postes.
5: Et reçu hier au ministère de l'Intérieur, les syndicats de pompiers

0: policiers sont ressortis déçus de leur entrevue, estimant que les sujets essentiels de leurs revendications sont évités. C'est à lire sur ici.fr. Leur grève se poursuit à minima jusqu'au 20 octobre prochain.
1: Un homme de 62 ans retrouvé mort chez lui à Vire.
0: Découvert hier matin par les gendarmes, appelé par des voisins du logement, alerté par une odeur suspecte, odeur due à une décomposition avancée du corps. La thèse d'une mort d'origine naturelle est largement privilégiée, mais un examen du cadavre sera réalisé pour écarter formellement toute trace de violence. Un parapentiste de 71 ans s'est tué à Barneville-Carteret dans un accident. La victime, originaire de Bretagne, faisait du parapente avec un ami au cap de Carteret dans la Manche. Il a chuté lundi après-midi, possiblement en raison de vents importants. Son corps a été retrouvé dans l'eau en contrebas de la falaise où se trouvent de nombreux rochers. La victime n'a pas pu être réanimée. Une borne publique de recharge pour voitures électriques a été vandalisée dans le Calvados à Saint-Denis-de-Méré. C'est près de Condé en Normandie. Sur les trois câbles présents sur la borne, un a été volé, un autre sectionné durant le week-end. La mairie dénonce ces actes de vandalisme qui pénalisent tout le monde et dégradent un équipement mis à disposition des usagers. La borne appartient au SDEC, le service public de l'énergie dans le Calvados.
1: La pêche industrielle, un genou à terre.
0: Oui, c'est un débat qui dure depuis des années. Les pêcheurs normands veulent interdire aux gros bateaux, ceux qui font plus de 25 mètres, de pêcher près de nos côtes. Dans la bande dite des 12 000 nautiques, soit environ une vingtaine de kilomètres au large du littoral normand. Après un long débat en début de semaine, les pêcheurs français se sont prononcés donc pour cette interdiction au niveau national, Rémi Brancato.
2: Oui, c'est la commission Manche-Mer du Nord du Comité National des Pêches qui a âprement débattu de cette interdiction pour les gros bateaux de plus de 25 mètres de pêcher donc dans cette bande côtière entre Dunkerque et Cherbourg. Avis adopté car la concurrence des gros bateaux hollandais notamment est rude. Pour les petits pêcheurs, décrit Dimitri Rogoff, le président du Comité Régional des Pêches de Normandie.
3: On pêche beaucoup la coquille Saint-Jacques, on a des bateaux de 15-16 mètres, les Écossais ont des bateaux qui vont jusqu'à 40 mètres. Donc on a des bateaux de 100 mètres, voire 140 mètres qui viennent, qui peuvent rentrer à l'intérieur des 12 000 pour pêcher des harengs, pour pêcher des sardines. Donc le fait de remettre à leur place les plus gros bateaux, c'est extrêmement important pour retrouver un équilibre.
2: Pour lui, il faut stopper l'hémorragie car certaines espèces sont en difficulté, abonde Fabien Randrianarissoa de l'ONG de défense des océans Bloom.
4: Toutes les espèces qui sont visées par les navires usines, le merlan bleu, le hareng ou le maquereau se portent extrêmement mal et donc les pêcheurs artisans, ils ne trouvaient plus la ressource disponible. Donc maintenant que ce vote a eu lieu, gagné par les artisans contre les industriels, il faut que la ministre s'en saisisse.
2: La ministre de la Mer, Catherine Chabot, qui doit désormais consulter les autres États européens avant de prendre cette mesure d'interdiction, mesure unilatérale prévue par la politique commune de la pêche.
0: La ministre de la Mer, Catherine Chabot, qui avait défendu cette idée de l'interdiction déjà au printemps dernier. Bon, c'est un petit peu tôt, mais je vous propose de boire une petite bière, mais pas n'importe laquelle.
1: Oui, il est tôt, oui.
0: La Tapestry Beer. On la trouve à Londres, juste en face du British Museum, où est exposée, vous le savez, la tapisserie de Bayeux. Le patron du pub, qui se trouve bien juste devant, a décidé de surfer sur la vague broderie de Nolwenn Lejeune.
5: Ognus, le patron, n'y est pas allé de main morte. À grand renfort de pancartes et de panneaux installés sur la devanture bleu roi, il a rebaptisé son pub The Beer Tapestry. Ce n'est pas uniquement pour le business, se défend-il. C'était une très belle occasion avec l'exposition qui démarre au musée juste de l'autre côté de la rue. Les gens, en sortant, n'auront qu'à traverser pour venir se désaltérer, manger un morceau et apprécier encore plus la tapisserie. Ils pourront aussi admirer, accrochée au-dessus du comptoir, une autre tapisserie, encore une, que le patron a fait spécialement faire pour l'occasion. Elle, c'est la tapisserie de la bière. Elle retrace 1000 ans d'histoire de sa fabrication, 2 millions de points de broderie, 170 heures de travail. Et sur le bar, au beau milieu d'une dizaine de pompes à bière, on trouve le clou du spectacle, la fameuse
6: Beer Tapestry.
5: L'opération ne devait durer qu'un mois, mais finalement, Ognus réfléchit à la prolonger. Il faut dire qu'avec 1 million de visiteurs attendus pour l'expo au British Museum, le calcul est vite fait.
6: La bière, we'll be pouring it until we run out.
5: La bière coulera à flot jusqu'à épuisement des stocks.
0: Bon, on rappelle que l'alcool est à consommer avec modération, surtout à 6h06.
1: Pas de champagne à Deauville pour l'inauguration de la cabine de Faye Dunaway.
0: Et oui, l'actrice américaine aurait dû dévoiler une cabine à son nom sur la plage hier, mais les conditions météo ont décidé autrement. L'inauguration pourrait être reportée aujourd'hui si le temps le permet. En attendant, l'actrice oscarisée, âgée de 85 ans, que l'on a vue dans Bonnie and Clyde à la fin des années 60, Chinatown en 1974, a reçu hier un prix spécial pour l'ensemble de sa carrière. Et puis Céline Dion ne viendra pas à Lisieux, vous ne le saviez pas. Ah. Bah nous non plus. Le maire de la capitale du Pays d'Auge a annoncé qu'il avait écrit à la star mondiale de la chanson pour qu'elle vienne se produire dans la ville de Sainte-Thérèse. Raté, hein. Sébastien Leclerc a bien eu une réponse, mais elle est négative. Céline Dion est à Paris en ce moment, hein. Elle lance dans 3 jours une série de concerts à la Défense Arena.
1: Qui ne tente à rien n'a rien.
0: Exactement.
1: Il a eu raison de tenter.
0: C'est ce qu'il a fait le maire de Lisieux, et d'ailleurs, il nous le dira tout à l'heure dans le journal de 7h.
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1: Mais nous aussi, on l'invite officiellement là ce matin sur Ici Normandie. Céline Dion, nous vous invitons sur notre radio locale.
0: Oui. D'ailleurs, on sera un peu moins sous le vent aujourd'hui, on va le voir.
1: Mieux, ouais.
0: D'abord, une belle journée dans le soleil, donc.
1: Oui, le soleil va se lever tout à l'heure à 7h29, sans encombre, sauf dans le Pays d'Auge et la Côte Fleurie, où il y a quelques petites averses possibles ce matin. Mais passé la mi-journée, ciel bleu et ensoleillé pour tout le monde. Les nuages ne sont pas assez nombreux pour faire de l'ombre au soleil cet après-midi, d'après la carte Météo France. Et effectivement, le vent se calme. On a atteint les 100 km/h dans la Manche hier, mais on ne dépassera pas les 35 km/h aujourd'hui en Normandie.
0: Les températures, ça continue de baisser le matin, hein, 9 à 17 degrés.
1: Ouais, c'est le grand écart ce matin. 9 degrés à Rémalard dans le Perche-Ornais, 10 à Domfront ainsi que dans le sud Manche à Sourdeval, 11 à Falaise, 12 à Bayeux et L'Aigle, 13 à Lisieux, sans Céline Dion donc, 14 à Caen, 16 à Honfleur, 17 à Cabourg ce matin déjà, et cet après-midi, comptez 18 à 20 degrés.
0: Et demain,
1: ciel bleu du matin jusqu'au soir demain avec des températures en baisse au réveil, 6 à 12 degrés le matin. Mais en hausse l'après-midi, 19 à 22 degrés. Sur la route, de longs travaux à partir de demain à Saint-Aubin-sur-Mer et Douvres-la-Délivrande dans le Calvados. Sur la route départementale 219, la circulation sera interdite sur cette route pendant un mois jusqu'au 9 octobre.
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1: Est-ce qu'on peut dire que le maire de Lisieux a désenchanté quand il a
0: la réponse
1: négative? On s'écoute Mylène Farmer sur votre radio ici Normandie, il est 6h10.
0: On peut toujours inviter Mylène peut-être.
1: On peut essayer.

0: Bon réveil sur votre radio locale ici Normandie. Désenchantée, c'était Mylène Farmer.
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0: Nous sommes le mercredi 9 septembre 2026. Auteur, compositeur, interprète, icône d'une génération. Bilal Hassani fête ses 28 ans aujourd'hui.

0: L'invité la semaine dernière d'Émilie Mazoyer dans Décibel, Bilal Hassani est revenu sur sa carrière de ses débuts à The Voice Kids, à l'apparition de son cinquième album, Bonsoir Paris, en passant par l'Eurovision 2019, évidemment. Une émission à réécouter en podcast sur ici.fr. Bon anniversaire, Bilal Hassani.
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0: Allez, comme chaque matin à 6h15, les conseils santé du docteur Kierzek. Aujourd'hui, journée mondiale du syndrome d'alcoolisation fœtale. Et un message, zéro alcool pendant la grossesse. Bonjour docteur.
5: Bonjour à toutes et à tous. Nous sommes le 9 septembre, une date pour rappeler un message simple mais fondamental. Pendant la grossesse, c'est zéro alcool, en effet. Pourtant, il y a un Français sur quatre seulement qui sait qu'il n'existe pas de consommation d'alcool sans risque pour le bébé. C'est largement sous-estimé. Et pourtant, l'alcool pendant la grossesse, c'est la première cause de handicap mental non génétique chez l'enfant. Et le plus grave, c'est qu'il s'agit d'une cause qu'on pourrait éviter à 100%. Dans l'alcool, en fait, il va traverser le placenta. La maman boit, ça traverse et ça passe dans le sang du bébé. Et le fœtus n'a pas les enzymes pour digérer l'alcool, pour métaboliser l'alcool. Résultat, son foie, son cerveau, ses organes en développement sont exposés à une substance extrêmement toxique, beaucoup plus toxique chez le fœtus que chez un être humain parfaitement développé. Les conséquences peuvent être graves, c'est un retard de croissance, des malformations, une atteinte du système nerveux. Bref, c'est ce qu'on appelle le syndrome d'alcoolisation fœtale et ça associe des anomalies faciales. Le visage est un peu différent, il y a des troubles du comportement, il y a des difficultés d'apprentissage. Mais en dehors de ce SAF, de ce syndrome d'alcoolisation fœtale, il y a aussi des troubles du spectre de l'alcoolisation fœtale. C'est des troubles plus discrets, mais qui sont invalidants, avec des difficultés de concentration, des difficultés d'apprentissage et des retards scolaires, parfois même des années après.
0: Et rien qu'un verre, un seul verre, ça peut vraiment avoir des conséquences ?
5: C'est là où le message doit être clair. On ne connaît pas de dose sans risque. Il n'y a aucune étude qui a prouvé qu'un verre, même occasionnel, était inoffensif. Donc c'est un peu le principe de précaution. C'est zéro alcool, c'est la seule garantie. Alors après, il ne faut pas culpabiliser, je ne veux pas affoler les mamans qui auraient bu sans savoir qu'elles étaient enceintes, pas de panique, mais on agit, on arrête dès qu'on sait qu'on est enceinte, on en parle à son médecin ou à sa sage-femme, inutile de culpabiliser, mais l'essentiel c'est d'arrêter dès maintenant, et d'ailleurs si l'arrêt est difficile, il y a des structures d'aide, Alcool Info Service, je rappelle le numéro 0980 980 930, c'est ouvert 7 jours sur 7, il y a des consultations spécialisées, et puis l'entourage aussi a un rôle clé à jouer, un partenaire qui soutien et qui arrête aussi de boire, c'est un soutien précieux. Et pendant la grossesse, zéro alcool, c'est de la conception à l'accouchement. Pour le bébé, c'est vraiment la seule garantie d'un développement sans risque. Allez, d'ici là, portez-vous bien.
0: Merci docteur Kierzek, on vous retrouve tous les matins sur Ici Normandie. À suivre, on va retrouver Julia, elle part à votre rencontre tous les matins à Caen, cette fois-ci au quartier de la Folie Couvre-Chef. Elle a rencontré celui qui donne des cours de céramique et de mosaïque. Explication dans un instant, juste après Bonnet M, Daddy Cool. 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

0: Baby Cool pour bien se réveiller ce matin, c'est des bonnets. Les Normands d'ici avec vous, Julia, bonjour.
1: Bonjour Jason, bonjour à tous.
0: Vous nous proposez chaque jour des portraits de Normands. Cette semaine, ce sont les habitants du quartier de la Folie Couvre-Chef à Caen.
1: Nous sommes entre la colline aux oiseaux et la vallée du Mémorial, le jardin des poètes et le jardin des Acadiens. Ici, dans le quartier, les espaces verts sont nombreux. Les équipements sportifs également, ainsi que les activités culturelles et artistiques.
2: Je suis Baptiste Van Wedevelde, je suis artiste, même plasticien, et je fais partie de l'association Le Local des Arts.
1: Le Local des Arts est un lieu au cœur du quartier, rue des Boutiques, dédié à la création, dirigé par Lydia, Jean-Pierre et Baptiste.
2: On a une polarisation autour de la céramique et de la mosaïque. On apprend aussi les techniques du dessin, parce que le dessin, c'est l'ABC des techniques artistiques. Alors moi, qui suis d'origine un peu belge, on appelle ça le Voreut, la maison du peuple. C'est comme un PMU ou une église, mais du coup, bah voilà, c'est ouvert, les gens y rentrent, ils prennent un café, ils feuillettent deux, trois trucs, posent des questions, ils nous regardent faire, et parfois ça leur donne envie de faire. On est quand même une spécialisation sur les cours pour adultes, parce que les cours pour les jeunes, c'est toujours un peu compliqué, c'est entre l'animation, les choses comme ça, et on n'est pas des animateurs. En fait, on est quand même des artistes qui arrivent avec une certaine maturité ou le besoin de partager leur savoir.
1: Baptiste est un enseignant formateur et ce local lui permet de partager sa passion avec le public, d'enseigner les techniques de la céramique et de la mosaïque.
2: La mosaïque, en fait, vous allez voir, là, vous voyez l'étal de bonbons là, et ben c'est pas des bonbons. On appelle ça des tesselles. Ce sont des carreaux de verre ou des carreaux de céramique colorés qu'on va agencer, on pourrait comme dire comme du pixel art ou un espèce de pulse, parce que la forme n'est pas forcément carrée, on peut
1: la couper,
2: la tailler à la forme qu'on veut. Alors après, la tesselle se destine soit au recouvrement d'une table basse, quelques objets comme des plateaux à fromage. Ça peut être aussi le chiffre de la maison.
1: Une façon de construire quelque chose à partir de milliers de morceaux, à l'image du quartier qui réunit des habitants venus d'horizons divers avec des parcours différents.
2: Oui, il y a ce côté melting pot. Et puis même si on va sur les métaphores, on pourrait même aller plus loin parce que Lydia accueille parfois des personnes qui ont eu un léger trauma ou un trauma un peu plus profond par rapport au travail et qui ont besoin de se retrouver. Et entre guillemets, faire quelque chose de nouveau avec une vaisselle cassée, pour certains ça peut résonner. En général, de 15h à 18h, il y a un cours.
1: Un lieu dédié à l'art, où l'on peut apprendre la céramique, la mosaïque et le dessin, c'est l'Atelier des Arts. Nous sommes rue des Boutiques, à la Folie Couvre-Chef.
0: Merci Julia pour cette découverte, le Local des Arts qui présente une exposition de céramique ce week-end avec les œuvres de Jean-Pierre Méchine et le vernissage aura lieu ce samedi après-midi. Plus d'infos sur ici.fr, rubrique Les Normands d'ici. Il est 6h24, extrait du nouvel album de Vianney, voici D'or et d'étain.

0: est d'or et d'étain.
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0: Bonjour Catherine Viguier.
6: Bonjour Jason.
0: L'horoscope du jour, le signe influent du jour est toujours le lion.
6: Avec Jupiter, ils ont un an pour se réaliser au grand jour.
7: Bélier, journée très valorisante, on tient à vous, c'est certain.
6: Taureau, il ne faut pas vous décourager, continuez à vous investir côté famille.
7: Gémeaux, Jupiter vous invite à voyager et à reprendre le dialogue avec qui vous voulez.
6: Cancer, le domaine des possessions matérielles est plus que jamais valorisé.
7: Lion, vous avez carte blanche et ce pour un an, alors en vue, votre accomplissement.
6: Vierge, vous avez intérêt à trouver votre place loin de l'agitation, à faire un pas de côté.
7: Balance, alors on vous confie un rôle solaire, on viendra à vous, on aura besoin de vous.
6: Scorpion, une place au soleil vous attend côté job, certains choisissent une toute autre voie.
7: Sagittaire, c'est positif, le fait d'ouvrir votre porte à l'inconnu, de voyager et de vous cultiver.
6: Capricorne, il est question de votre univers intime, prenez-en soin.
7: Verseau, journée révélatrice de ce qui sera votre actu pour un an, la vie relationnelle.
6: Poisson, eh bien vous faites preuve d'une sacrée force d'adaptation et c'est tout à votre honneur.
7: Et pour nous tous, allez, on se félicite de quelque chose.
0: Merci Catherine Viguier pour cet horoscope à retrouver sur ici.fr.
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0: Bonjour, bonjour, bonjour les Normands. Mercredi 9 septembre 2026. Très heureux de vous retrouver ce matin encore avec toute l'équipe pour vous réveiller. C'est Mathieu à la technique, Camille au standard, Jean-Baptiste Marie aux infos et Nathalie Morel qui va nous rejoindre dans quelques minutes. Bonjour Jean-Baptiste.
8: Bonjour Jason, bonjour à toutes et tous.
0: On va recevoir ce matin quelqu'un qui connaît mieux Céline Dion que Céline Dion elle-même. Ah. Elle a écrit 3 livres sur sa carrière. C'est la biographe de Céline Dion. Elle s'appelle Elisabeth Reynaud. Elle est notre invitée ce matin avant 9h et elle sort un tout nouveau livre très joli sur la star québécoise qui démarre d'ailleurs sa série de concerts ce samedi à Paris. Vous avez vos places Jean-Baptiste? Vous n'avez pas réussi à avoir vos billets?
8: Non.
0: Ah mince.
8: Non.
0: Ouais, ouais. Ça démarre ce samedi pour une série de concerts. On va en parler avec Elisabeth Reynaud. Elle est notre invitée ce matin tout à l'heure à 8h50. Mais avant ça, 6h30, l'info d'ici en Normandie Jean-Baptiste.
8: Et bien justement un peu insolite, Céline Dion a gentiment décliné l'invitation du maire de Lisieux. Sébastien Leclerc avait écrit à la star québécoise pour qu'elle vienne chanter dans la ville de Sainte-Thérèse. Alors que vous l'avez dit Jason, hein, sa série de concerts à Paris débute ce samedi. Dans l'actualité également, la colère des sapeurs-pompiers professionnels. Ils sont en grève et pas franchement rassurés par la rencontre de leurs représentants syndicaux au ministère de l'Intérieur hier. Ils réclament une loi d'ampleur avec des moyens financiers. Dans 1 minute 30, on ira à la caserne de Tougue dans le Calvados. Dans un état de vétusté avancée, les pompiers s'y sentent abandonnés. Bientôt l'interdiction des bateaux de pêche de plus de 25 mètres dans la bande des 12 000 nautiques. C'est la demande des pêcheurs normands depuis des années, reprise au niveau national.
0: L'essentiel de l'actualité en France et dans le monde en 90 secondes, avec vous Valentine Letesse.
9: Nouveau record de prix à la pompe, 2,29€ en moyenne le litre de gazole selon la toute dernière actualisation ce matin, 2,12€ pour le sans-plomb 95E10, des prix à la hausse avec la reprise des frappes au Moyen-Orient. Absolument serein, François Bayrou est de retour au tribunal aujourd'hui, aux côtés de 10 anciens cadres du Modem. L'affaire des assistants parlementaires européens est jugée en appel. En première instance, l'ancien maire de Pau a été relaxé au bénéfice du doute. Malgré un téléphone grave danger en sa possession pour alerter rapidement la police, une femme de 40 ans a été retrouvée morte hier près de Toulouse. Son ex-conjoint gravement blessé à proximité et en possession d'une arme. Des mesures d'urgence à mettre en place sans délai dans les musées de France. Consigne donnée par la ministre de la Culture après un nouveau cambriolage hier à Cagnes-sur-Mer. 2 œuvres de Renoir ont été volées. C'est une première dans le monde, un sommet international de l'espace à Paris. Plus de 2000 participants annoncés sous la verrière du Grand Palais, 120 pays représentés, mais sans le géant américain SpaceX. Le Paris Saint-Germain remet sa couronne en jeu ce soir en Ligue des champions de foot. Les doubles tenants du titre affrontent le Slovan Bratislava à 21h. Hier, Lille a été battue 3-2 par le Betis Séville. Et puis 7 ans après Samsung, le géant Apple comble son retard ce soir avec la présentation de son tout nouvel iPhone pliable.
8: Merci Valentine Letès. L'info d'ici ce matin en Normandie, c'est la grève des sapeurs-pompiers partout en France et notamment dans le Calvados. Les soldats du feu réclament une loi qui garantit des investissements financiers dans les camions notamment, mais aussi les casernes. Dans le centre de secours de Touques, près de Deauville, la vétusté des lieux se voit à l'œil nu. Infiltration d'eau, problème d'isolation, sécurité des personnels en question. Les pompiers se sentent comme abandonnés, Jules Jouet.
10: Au milieu d'une des remises de la caserne, entre les véhicules de secours et le matériel d'urgence, se trouve un seau.
11: La plaque en laine de verre est tombée et puis dès qu'il pleut, bah, il pleut dans la remise. Quoi.
10: L'adjudant-chef, Laurent Philippe.
12: Ça fait combien de temps?
11: Depuis le début de l'année, depuis février-mars à peu près, que ça coule comme ça. On voit les traces d'eau par terre. Quoi. L'eau, dès qu'elle s'infiltre, après, c'est fini. Quoi.
10: Le bâtiment a une quarantaine d'années. Dans toutes les pièces, des dalles manquent au plafond. Désormais, l'humidité s'est installée à des endroits parfois dangereux.
12: Donc là, nous sommes devant le compteur principal de la caserne. Et qu'est-ce qui se passe?
11: Quand il pleut ou que des orages assez forts, l'eau s'écoule du plafond et vient se hanter sur les compteurs électriques. Vous voyez encore les traces dessus, là. Ça pourrait prendre feu, quoi. Parce que l'eau, l'électricité, ne faut pas au bon ménage. Donc on a le tapis qui est là, on met le tapis dessus, ici, là, pour éviter que ça tombe. Quoi.
10: Les pompiers ont donc recours au système D pour éviter les accidents. Ça fait au moins 10 ans qu'ils demandent à leur direction des rénovations. Malgré des petits travaux effectués ces dernières années, ça reste insuffisant, selon Laurent Philippe.
11: Il n'y a peut-être pas d'argent, et on a dû le comprendre. Je pense qu'on est assez grand, tout ce qu'on est là, mais faut nous le dire, quoi. Ce qui est dommageable, c'est qu'on nous laisse espérer et du coup on n'a jamais rien.
10: Le centre de secours regroupe 30 sapeurs-pompiers professionnels et 35 volontaires qui en ont tous ras-le-bol de vivre au quotidien dans ces conditions. Steve Lenné est l'un d'entre eux.
13: On passe des fois nos journées à nettoyer, renettoyer, à éviter que les dégradations s'agrandissent. C'est aussi nos locaux de vie et on tient à garder quand même nos locaux de vie dans un état de propreté pour pouvoir y vivre 24 heures sur 24. Le souci, c'est qu'aujourd'hui, même nos collègues pompiers volontaires sont usés, fatigués de cette situation et commencent à déserter le centre de secours.
10: Si rien n'est fait d'ici la fin de l'année, les dégâts causés par les événements climatiques à l'intérieur de la caserne seront exponentiels. C'est ce qu'estime Damien Deveau, représentant du personnel du centre de secours de Touques.
14: Heureusement que ça n'impacte pas nos interventions. C'est ce qui sauve notre métier, on va dire. Les infiltrations, ça fait 10 ans qu'elles sont là. Ça fait 10 ans qu'on met des rustines. Il y a peu de chances que les rustines tiennent bien longtemps. Ça coule sur les compteurs. On déménage la salle de sport, mais on va pas pouvoir déménager indéfiniment les pièces du centre de secours. On va rapidement atteindre nos limites.
10: Pour les pompiers, la seule solution serait de construire une nouvelle caserne toute neuve. Coût total estimé 2 millions et 600 000 euros.
8: Et le patron des pompiers du Calvados s'est rendu sur place hier après-midi à la caserne de Touques. En revanche, le service départemental d'incendie et de secours n'a pas souhaité répondre à nos questions. 6h35 minutes, on passe à la météo à Jason avec une belle journée annoncée sous le soleil.
0: Le soleil va se lever à 7h29 sans encombre, sauf dans le Pays d'Auge et la Côte Fleurie où quelques petites averses sont possibles ce matin. Mais passer la mi-journée, c'est mieux pour tout le monde. Ciel bleu et ensoleillé sur l'ensemble de la région. Les nuages, il y en a quelques-uns, mais pas assez nombreux pour faire de l'ombre au soleil aujourd'hui, d'après la carte Météo France. Le vent, c'est mieux aussi. C'est vrai que ça a soufflé très fort hier, jusqu'à 100 km/h dans la Manche. Mais aujourd'hui, on ne dépassera pas les 35 km/h en Normandie.
8: Les températures 9 à 17 degrés ce matin.
0: Et la minimale à Rémalard dans le Perchornet avec 9 petits degrés. 10 à Bagnoles de l'Orne-Cé ainsi que dans le sud Manche à Sourdeval. 11 à Falaise-Argentan. 13 à Lisieux-Isigny-sur-Mer. 14 degrés à Caen. 16 à Honfleur et déjà 17 degrés à Cabourg ce matin. Cet après-midi, comptez 18 à 20 degrés.
8: Et pour demain,
0: ciel bleu du matin jusqu'au soir. Les températures sont en baisse au réveil. 6 à 12 degrés le matin, mais en hausse l'après-midi, comptez 19 à 22 degrés.
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0: Si vous avez l'habitude d'emprunter le périphérique Canet, sachez que sur le périphérique sud, en chaussée extérieure, fermeture de la bretelle d'insertion échangeur 14, Cormel-le-Royal, entre 20h ce soir et 6h demain matin.
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0: Un bon réveil en musique avec Michel Berger, la groupie du pianiste.

0: Il est 6h40, c'était la groupie du pianiste Michel Berger.
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0: À suivre, votre chien mange de l'herbe à chaque balade, vous inquiétez. On va demander au docteur Pierre Fabin ce matin, il va nous expliquer pourquoi déjà votre chien fait ça et à quoi ça sert et surtout quand il faut s'inquiéter. Les conseils du docteur Pierre Fabin, les conseils du véto, c'est dans moins de 5 minutes. Avant ça, Normandie Sport, les vents forts d'hier ont soufflé très fort. Ça a fait quelques heureux quand même en bord de mer. Les participants au championnat d'Europe de char à voile. Les épreuves se tenaient jusqu'à hier à Annel, c'est près d'Arromanche, à l'occasion de mettre en lumière un sport alliant vitesse et précision. Olivier Duc.
3: Si on voulait présenter le char à voile de façon très très schématique et imagée, on oserait dire que c'est un peu faire du bateau sur la plage. Mais qu'en pense Emma? Elle a 17 ans, dont 10 à faire du char à voile du côté de Ouistreham. Elle a raté quelques cours au lycée pour participer aux épreuves des championnats d'Europe.
4: C'est un peu, oui, faire de la voile sur le sable, mais il y a aussi plein de différences parce que du coup on a les roues, on a les frottements qui rentrent en jeu, on n'a pas le courant comme sur l'eau et on a plein de réglages, on a notre inclinaison de roue, nos gonflages qui rentrent en compte qu'on n'a pas forcément en voile. Donc du coup c'est certes faire de la voile sur le sable, mais c'est aussi plus compliqué.
3: Plus compliqué, c'est un euphémisme, ne serait-ce que pour diriger ces engins à trois roues surmontés d'une voile. François Garnaveau, président du comité d'organisation et directeur de course de l'Euro 2026.
5: C'est un engin en fait qu'on pilote avec les pieds pour la direction avant et avec ses mains, on tire sur ce qu'on appelle l'écoute, la corde qui nous permet de gonfler la voile et on avance tout seul.
3: Et tout ça au ras de la plage, ce qui offre des sensations de vitesse assez fortes. Marc fait du char à voile depuis 4 ans et était en charge de la sécurité sur les championnats d'Europe.
6: Moi je suis monté à 80 km/h. Sur un petit support comme ça, il faut s'accrocher déjà. Je ne me suis pas rendu compte que j'allais à cette vitesse-là. On a des fois, on a du vent qui est un peu de travers et que ça bouge dans tous les sens et puis on roule à 50-60. Et puis il y a du vent qui est constant avec une belle plage et puis vous ne vous rendez pas compte et puis vous battez un record presque et puis vous vous rendez compte, d'ailleurs je suis monté à plus de 80 sans prendre de risque en fait parce qu'il ne faut jamais en prendre.
3: La sécurité justement, les chars à voile engagés sur les championnats d'Europe se sont souvent retrouvés en équilibre sur deux roues. Jules, moniteur à Annel, est deuxième de sa manche.
7: En plus avec un vent rafaleux, donc il fallait faire très attention de ne pas se retourner en même temps. Il y a eu pas mal de chutes, j'ai vu, sur la manche, mais tout le monde a l'air en pleine forme.
8: Il y a quelques risques dans le char à voile, ça fait mal de tomber?
7: Ça fait mal de tomber, c'est un sport qui est encore un sport quand même très à risque. Hein. Une chute, on peut s'en sortir avec qu'une petite foulure ou quelques bleus, mais on peut se retrouver vite à l'hôpital quand même. Faut faire quand même attention, ça reste un sport quand même très dangereux. On n'est pas sur un sport extrême, mais pas loin quand même.
3: On parle évidemment de la compétition. Pour les débutants, les risques sont moindres. Si vous voulez vous essayer au char à voile, le centre de loisirs nautiques d'Annel propose des séances découvertes d'une heure et demie entre les scolaires, les particuliers et les entreprises. Il en organise plus de 20 000 par an.
0: Merci Olivier Duc, Normandie Sport. Olivier qu'on retrouve aussi en podcast dans l'émission Allô Malherbe.
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0: Il est 6h45. Lors des promenades, beaucoup de chiens se transforment en tondeuses à gazon et dévorent l'herbe du parc. Docteur Pierre Fabin, dites-nous pourquoi nos chiens ont ce comportement. Est-ce qu'ils cherchent à quoi se purger?
9: En fait, on croit souvent qu'ils mangent de l'herbe pour tuer les vers intestinaux. Mais c'est un mythe, l'herbe n'a aucune action vermifuge. En fait, il y a deux grandes raisons à ce comportement. La première, c'est un simple inconfort gastrique. Si votre chien a mangé quelque chose de lourd, qu'il a des aigreurs d'estomac ou un peu de bile qui remonte, il va chercher à manger des grandes herbes qui vont venir chatouiller les parois de son estomac et déclencher un réflexe de vomissement. Ça le soulage immédiatement. Et la deuxième raison, plus simple, c'est le goût. Au printemps, les jeunes pousses d'herbes tendres sont sucrées et croquantes. Beaucoup de chiens les broutent juste par pure gourmandise, sans vomir derrière.
0: Alors si notre chien broute très régulièrement, qu'il vomit ensuite en rentrant, est-ce qu'il faut s'inquiéter notamment sur son alimentation ?
9: Effectivement, si c'est quotidien, c'est un vrai signal d'alarme. Un chien qui broute frénétiquement tous les jours essaye de compenser un problème chronique. C'est souvent lié à une alimentation de mauvaise qualité. Si vous lui donnez des croquettes non adaptées, son estomac va mal travailler. Il souffre de micro-inflammation constante. Donc essayez d'abord de passer sur une alimentation un peu plus digeste ou ajouter de vrais légumes à sa ration, comme des courgettes bien cuites ou des haricots verts. Ces fibres, elles vont en fait réguler son transit et très souvent, le besoin compulsif de manger de l'herbe disparaît en quelques jours. Si malgré ces changements de régime, il continue à vomir, une visite de contrôle s'impose.
0: Et concrètement, quand il se met à manger de l'herbe dehors, qu'est-ce qu'on fait ? On le laisse ou on l'empêche ?
9: Alors, il faut le laisser faire, c'est un comportement complètement naturel. Mais le danger, ce n'est pas l'herbe en soi, c'est ce qu'il y a dessous. Si vous êtes dans un champ agricole ou sur le gazon de la propriété, méfiez-vous des pesticides, des désherbants ou des engrais. Ce sont des produits hautement toxiques. Et si c'est compulsif et qu'il vomit systématiquement après en avoir mangé, par exemple, plusieurs fois dans la soirée, il vaut mieux le stopper car c'est un cercle vicieux. Il a mal au ventre, donc il mange de l'herbe, puis il vomit. Mais si son mal de ventre continue, on continue à vomir. Dans ce cas-là, vous consultez votre vétérinaire s'il a vomi plus de 4 ou 5 fois.
0: Merci docteur Pierre Fabin pour ses conseils véto. Et Chico Buarque maintenant sur votre radio ici Normandie, 6h47. Bon réveil.

0: Vous êtes bien dans Ici Matin, c'était Chico Buarque.
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0: Bonjour Nathalie.
3: Bonjour Jason, bonjour à vous tous.
0: Tout va bien?
3: Tout va bien, bien réveillé. J'ai pas le café encore.
0: Ah mince, on va vous servir ça. On vous accompagne ce matin jusqu'à 10h ensemble. On commence avec les 3 plus, 3 infos pratiques utiles à vous donner à Tilly-sur-Sol. D'abord, la santé sera au cœur des échanges ce mardi 15 septembre.
3: Oui, c'est une journée attendue. C'est la journée santé pour tous qui est consacrée donc cette année à l'alimentation. Une journée co-organisée avec la mairie, le pôle de santé de Tilly-sur-Sol, la CPTS. Accenté et les partenaires du territoire. Sarah Barbé, coordinatrice de la CPTS Accenté, nous dit pourquoi avoir souhaité organiser un rendez-vous consacré à la santé et la prévention.
4: Eh bien, il faut savoir tout d'abord que nous, c'est notre deuxième édition. La première avait eu lieu à Hermanville-sur-Mer et nous, notre objectif aujourd'hui de cette journée, c'est de proposer une journée de prévention ouverte et accessible à tous pour pouvoir répondre aux questions sur la santé de tout le monde, pouvoir demander à chaque personne de poser leurs questions, de faire un point sur leur santé et découvrir les ressources utiles sur le territoire qui existent pour chacun. Dans un premier temps, il y aura des ateliers et des stands qui auront lieu dans la salle Cadence à Tilly-sur-Seuil. Donc, l'idée, c'est de leur proposer des stands autour de l'accès aux droits, du dépistage, de l'hygiène bucco-dentaire, de la prévention des cancers. Et en parallèle de la nutrition santé aussi. Et en parallèle de ces stands, il y aura aussi des consultations prévues avec les professionnels de santé du territoire et du pôle de santé notamment, sur tout ce qui est dépistage de cancer aussi, des bilans de prévention, du contrôle dentaire, dépistage cancer de la peau et aussi des bilans podologiques dans le cadre du diabète.
3: Voilà, la journée santé pour tous, c'est ce mardi 15 septembre, pôle de santé à Tilly-sur-Sol.
0: Jusqu'à demain, au jeudi 10 septembre, un cabinet d'ophtalmologie mobile de l'UNADEF s'installe, c'est place Saint-Sauveur à Caen.
3: Ouais, ça c'est une bonne information aussi, donc à destination des habitants de 40 ans et plus pour bénéficier gratuitement, sans rendez-vous, d'un dépistage de plusieurs maladies de la vue, comme le glaucome, la cataracte, la DMLA ou la rétinopathie diabétique. L'objectif, eh bien, c'est de détecter des pathologies qui peuvent évoluer sans symptômes. Attention, ce dépistage ne remplace pas, bien sûr, une consultation chez l'ophtalmologiste et ne permet pas d'obtenir d'ordonnance. En tout cas, c'est un premier pas. Place Saint-Sauveur à Caen et c'est jusqu'à demain.
0: Et puis industrie et formation, si vous cherchez un emploi, une formation, si vous réfléchissez à une reconversion, cette information va sûrement vous intéresser.
3: Ben oui, c'est avec le pôle formation UIMM, Grand Ouest Normandie, qui organise une rencontre pour découvrir les métiers industriels qui recrutent en Normandie. Donc là aussi, ça peut être intéressant. Maintenance, chaudronnerie, usinage, automatisme, robotique, vous pourrez découvrir les formations accessibles notamment en alternance, les opportunités d'emploi et puis échanger directement avec des conseillers. C'est gratuit et ououvert à tous et c'est ce soir entre 17h et 19h au campus de Caen.
0: 6h53, le temps est bon avec bon entendeur. Il va faire beau aujourd'hui en plus, ouais, c'est vrai.
3: Oui, c'est pas mal.
0: C'est ça, le ciel est bleu, après c'est ça les paroles?
3: Oui, c'est ça, exactement.
0: J'ai le début des paroles, à vous de chanter ensuite.

0: Le temps est bon, c'était bon entendeur. Tenez, on a reçu le top 20 des prénoms choisis en France pour les enfants, le top 20 pour 2027. Il y a quelques surprises. À votre avis, Nathalie, quel est le top 3 là, des prénoms un peu à la mode en ce moment?
1: Alors là, c'est une colle. Emma, peut-être?
0: Ouais, elle y est encore, Emma.
1: Elle y est. Jade, non?
0: Jade, on n'a pas non. Jade. On a Charlie, Charles.
1: Ah, Charlie, ça. Oui.
0: Voilà,
1: ouais.
0: C'est un peu les prénoms mixtes hein, ouais. pour garçons et filles. Mais surtout, il y a un prénom qui a fait son entrée dans le top 20.
1: Un vieux prénom?
0: Un très vieux prénom. Vous allez voir ça dans un instant, dans 15 minutes, dans mon œil avec David.
1: C'est un teasing, ça.
0: Ça va vous surprendre. Honnêtement, je pense que ça va vous surprendre.
1: Ok.
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1: Bon, une fois qu'on a trouvé un prénom pour son enfant, il faut aussi trouver le sport pour
2: un petit peu plus tard. Hein, on commence par le prénom, effectivement. Alors, vous le savez, nos enfants sont devenus trop sédentaires. Alors, pour nous aider à choisir le sport qu'ils pratiqueront avec plaisir, hein, surtout toute l'année, Fred Balla a fait appel aux souvenirs d'enfance de ses rigolos de service dans l'humour en tube.
3: C'est ma mère qui m'a motivé. Elle m'a dit, Ahmed, essaie le taekwondo, ça pourra te servir contre ton père.
4: Chacun ses motivations. Visiblement, il fallait filer droit chez Ahmed Silla. Donc, pourquoi pas le taekwondo? En plus, ça rapporte pas mal au Scrabble, hein. Mais on ne sait pas trop en quoi ça consiste.
5: Et tout ce qui est self-défense, attaque placée, maîtrise du corps et de l'esprit, sur la voie des pieds et des poings.
6: C'est la définition Wikipédia, je l'ai apprise par cœur. Moi, j'ai fait qu'un cours. Je suis parti avec ma mère, je suis rentré avec les pompiers, tu vois. Arcade sourcilière ouverte, trois points de suture, cloison nasale perforée, tibia cassée. La personne qui m'a fait ça, je lui en veux encore aujourd'hui. Marie-Cécile.
4: Oui, alors petit rappel, quel que soit le sport choisi, il faut toujours se méfier des Marie-Cécile. Hein. On dirait pas comme ça, mais elles envoient du lourd sur le tatami. Sinon, il y a le ping-pong, hein. C'est plus cool. Ça fait ping et pong, mais ça fait pas mal.
7: Le nom du sport, c'est le bruit du sport. Ping-pong.
8: Le gars qui a créé ça, il s'est pas fait chier du tout.
9: Imagine si c'est lui qui avait créé tous les sports de la planète.
10: Bon, bah là, on a inscrit la petite dernière héros.
11: Le grand, il a commencé par le... Mais il n'a pas aimé, puis bon là avec l'adolescence, le corps qui change, il s'est mis au... C'est du rugby, hein, c'est du rugby, pardon.
4: Ah oui, ça fait ce bruit-là, le rugby. On n'a pas dû aller aux mêmes entraînements qu'Edouard Delognon, mais bon, en sport, comme à l'école, l'essentiel, c'est de participer, de se marrer... Et d'éviter les Marie-Cécile.
1: Merci Fred Valard, on évite. Tout à l'heure à 9h justement, on en parle, quel sport choisir pour soi et son enfant.
2: Ouais, avec ou sans bruitage, c'est à vous de voir, football, danse, tennis, course, natation, l'offre est large. Jean-Baptiste Marie, qu'est-ce que vous pratiquez comme sport?
12: Judo,
2: je sais.
12: Ah oui,
2: voilà, je sais.
12: Ça c'est un bon sport, il a la carrure. Mettez vos enfants au judo.
2: Tout à fait, ouais, c'est vrai. Eh bien, votre expérience à vous, votre sport, 02 31 44 48 44 ou sur notre page Facebook Ici Normandie ou encore WhatsApp.
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1: Merci d'avoir choisi votre radio locale Ici Normandie, il est 7h.
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1: Lors de vos infos, Jean-Baptiste, les pompiers sont en colère et le font savoir.
12: À Caen, par exemple, hier, les grévistes ont dévié une partie de la circulation en faisant passer les véhicules par la caserne de la Folie Couvre-Chef, la plus importante du Calvados, au nord de Caen. Les soldats du feu sont en grève. Après avoir été en première ligne cet été encore pour lutter contre les incendies, ils réclament des moyens financiers, matériels et humains. Et ils attendent aussi de la considération dans les actes plutôt que les mots, comme dans l'Orne, où le président du conseil départemental, Christophe de Balor, a tenu des propos cet été que dénonce le syndicat de pompiers autonomes SPP-PATS, Philippe Thomas.
13: Le 22 août, l'élu marque les esprits en faisant monter les pompiers sur scène lors d'un concert donné devant 10 000 personnes au Haras du Pin afin de les remercier. Christophe de Balor annonce dans la foulée la mise en place d'assises départementales des sapeurs-pompiers à la rentrée avec, dit-il, une nécessaire remise à plat. Dans l'Orne, le SDIS est financé à 60% par le département contre 50% au niveau national. Des chiffres contestés par le syndicat sur les 10 700 000 euros apportés en 2026 par le département. 80% le sont en fait via une aide de l'État. La contribution du conseil départemental a, elle, chuté de 3,4 millions en 2019 à 2 millions cette année. Autre grief, explique le SPP-PATS, on est loin des recrutements promis. 10 personnes seulement ont été embauchées depuis 2016 sur les 40 annoncées. Reste que des assises auront bien lieu le 18 septembre à Alençon, un rendez-vous où le syndicat attend de réelles avancées.
12: Et le représentant de la Fédération Autonome des Pompiers de l'Orne sera notre invité à 7h45 tout à l'heure. Le président du conseil départemental de l'Orne et président du service d'incendie et de secours, Christophe de Balor, n'a pas donné suite à notre demande d'interview.
1: Un corps sans vie d'un homme de 62 ans retrouvé dans son logement à Vire.
12: Oui, les gendarmes ont été appelés hier matin par des voisins. Ils ont senti une odeur suspecte et à leur arrivée, les militaires découvrent le corps d'un homme en décomposition avancée. Il a été identifié grâce à ses empreintes. Alors pour l'heure, c'est la thèse d'une mort naturelle qui est privilégié, mais un examen du cadavre va être réalisé pour exclure formellement toute trace de violence.
1: Les distributeurs de carburant vont être reçus aujourd'hui au ministère de l'économie.
12: Oui, en raison d'une nouvelle envolée des prix à la pompe, hein, vous en êtes forcément

0: rendu compte en faisant votre plein à la station Intermarché de Caumont, les Ventées, à la station Total d'Argentan ou encore au Carrefour Contact de Potigny. Les prix sont toujours au plus haut. 2,12 € en moyenne pour l'essence, 2,29 € pour le diesel, un record depuis le début de la guerre au Moyen-Orient. Le carburant qui pèse de plus en plus lourd dans le budget des ménages, d'après une dernière étude de l'INSEE, Boris Allier.
1: Près de 5 millions de ménages consacrent plus d'un mois de leur revenu annuel en carburant. Cela représente 20% des ménages propriétaires d'une voiture, soit deux fois plus de ménages concernés qu'il y a 5 ans, selon l'INSEE, qui se base pour effectuer ses estimations sur des chiffres de 2021. À l'époque, les prix de l'essence ou du diesel étaient nettement inférieurs et déjà 2 millions de ménages dépensaient alors plus d'un mois de revenu en carburant. Le profil de ces ménages très exposés à la hausse des prix à la pompe reste le même. Ce sont des habitants de zones rurales où la voiture est indispensable et bien souvent les revenus plus bas. La moitié d'entre eux parcourt plus de 27 000 km par an, soit deux fois plus que la moyenne. Et en 2021, leur budget carburant annuel dépassait alors les 2 700 euros.
0: Les pêcheurs normands le réclamaient depuis des années. Ils ont été entendus au niveau national. Reste maintenant à convaincre l'Europe. La France s'apprête à bannir les chalutiers géants des bandes côtières. Décision prise suite à un vote par le Comité national des pêches en début de semaine que va maintenant porter la ministre de la mer Catherine Chabot auprès de la Commission européenne. Les navires de plus de 25 mètres ne pourront plus pêcher dans la bande des 12 000 nautiques. C'est celle qui est la plus proche de nos côtes, à qui serait donc réservée à la pêche artisanale. J'irai où tu iras, mais pas à Lisieux. Céline Dion ne chantera pas dans la capitale du Pays d'Auge. C'est la réponse qu'a obtenue le maire Sébastien Leclerc, qui avait écrit à l'entourage de la star planétaire. L'édile lui avait proposé de venir dans la ville de Sainte-Thérèse se chauffer la voix avant sa série de 16 concerts à Paris qui débute dans 3 jours, samedi. Qui ne tente rien à rien, estime tout simplement le maire de Lisieux, Sébastien Leclerc.
2: Il faut tenter parce que ça peut fonctionner. On sait qu'elle est pieuse, on sait qu'il y a l'image de Thérèse Martin à Lisieux, femme de paix, reconnue par l'UNESCO. On s'est dit ça peut fonctionner. J'avais ajouté dans le courrier que c'était pour laisser un souvenir à nos enfants, avec cette idée aussi de se dire ça pouvait faire une répétition à blanc avec des enfants pour Céline Dion, pour préparer son spectacle, mais sûrement que j'étais trop rêveur. J'ai voulu faire venir la papesse de la chanson à défaut de faire venir le pape. On est en début de mandat et on s'est dit qu'il fallait qu'on change un petit peu ce que l'on pouvait proposer pour éviter d'être redondant et faire de nouvelles choses. À Lisieux, il y a l'hippodrome qui n'est pas souvent utilisé et qui pourrait permettre d'accueillir soit un beau festival ou alors un bel artiste ou un bel artiste dans un festival.
0: Bon, pas de Céline Dion, mais peut-être le Tour de France, hein, puisque la mairie de Lisieux a candidaté pour accueillir la grande boucle homme comme femme.
3: Et la biographe Elisabeth Reynaud sera notre invitée tout à l'heure à 8h50. Au cinéma sort aujourd'hui un film sur une histoire qui a marqué la Normandie et l'histoire du monde.
0: Le débarquement allié en Normandie le 6 juin 1944. Ce film s'appelle Pressure et il s'intéresse aux 72 heures qui ont procédé le jour J et au rôle de la météo, le temps qui, il y a 82 ans, a perturbé les plans du général Eisenhower, retardant de 24 heures la plus grande opération militaire de tous les temps. Dans ce long métrage, c'est l'acteur Brendan Fraser qui incarne le militaire. Et il était à Deauville pour présenter le film en avant-première lors du Festival du cinéma américain.
4: Eisenhower was... J'avais cette idée préconçue d'Eisenhower n'étant qu'un politicien et je ne savais pas assez de choses sur sa carrière militaire, son rôle dans le débarquement. Je ne savais pas qu'il n'avait jamais tiré une seule balle en tant que soldat et pourtant il a été désigné général 4 étoiles et même 5. Il avait un ego, bien sûr, mais ce n'est pas ce qui le motivait. J'ai regardé une interview de lui avec le journaliste Walter Cronkite pour le 20e anniversaire du 6 juin 44. Vous pouvez la trouver sur YouTube si ça vous intéresse. Dans un très beau noir et blanc, Cronkite lui demande quel a été l'avantage décisif. Et Eisenhower répond, eh bien, on avait de meilleurs météorologues que les Allemands. Well, we had better weathermen than the Germans.
0: L'acteur américain Brendan Fraser, traduit par Matteo Maestrachi, le film Pressure, a présenté en avant-première à Deauville, sort donc aujourd'hui au cinéma. Et on va en reparler dans l'info d'ici à 7h30.
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3: Bon, c'est plutôt une belle journée aujourd'hui, Nathalie.
7: Oui, c'est un temps agréable qui se profile malgré un ciel encore partagé en début de matinée. Nuages et éclaircies vont se succéder avec quelques averses possibles localement, notamment vers l'est. Au fil des heures, les éclaircies prendront progressivement le dessus et deviendront souvent belles cet après-midi. Le ciel restera changeant par moments avec des passages nuageux mais sans conséquence. Et en fin de journée, une belle amélioration va se dessiner avec davantage de soleil. Côté vent, il soufflera de nord à nord-ouest modéré dans l'ensemble, pouvant en devenir assez fort en fin de matinée sur le littoral avant de faiblir progressivement. Ce ne sera pas le vent d'hier.
3: Ça a bien soufflé hier.
7: Ouais.
3: Les températures pour aujourd'hui?
7: 19 pour Flers, Argentan, Saint-Lô, Vire, 20 pour Caen, Lisieux, Falaise, Coutances et puis un petit 21, pas plus hein, pour aujourd'hui, à Deauville, Honfleur, Alençon et Avranches.
3: Sur la route,
7: ça circule bien, notre connaissance pour le moment en tout cas. National 158, un chantier nous est signalé, c'est en direction de Falaise, de Tilly, la campagne pour rejoindre Rocancourt. Et puis je vous informe également que jusqu'au 25 septembre, des travaux entraînent la fermeture des bretelles d'insertion de la Corneille et Bretteville-l'Orgueilleuse. Ce sont des travaux de nuit hein, pour la RN13, donc avec une sortie obligatoire à la Corneille. Et puis pour le moment, donc je vous le disais, ça circule bien, notamment dans le secteur de Blainville-sur-Orne, si vous y êtes.
3: On vous embrasse, merci d'écouter votre radio locale ici Normandie.
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3: Bon, c'est un petit peu un comble ce matin, on va vous réveiller avec Étienne Dao et son grand sommeil. Mais restez bien avec nous.

0: c'était le grand sommeil d'Étienne Daho.
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0: Dans un instant, on va retrouver Julia pour Ici ça marche avec une belle idée.
3: Ouais, c'est vrai que si votre vieux vélo rouillé avait encore plein de kilomètres à faire, bah c'est la question qui est posée ce matin, puisqu'à Orbec, il y a Michel qui récupère des vélos oubliés. C'est bien ça, hein?
0: Ouais.
3: Et surtout, il leur offre une seconde vie, donc une belle histoire de recyclage et de passion à découvrir dans Ici ça marche avec Julia.
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0: Il est 7h15, mon œil David Ossiou avec le nouveau top 20 des prénoms choisis en France sort demain. En tête Louise et Gabriel, mais derrière, il y a du nouveau.
7: Oui, surtout chez les filles. Regardez, Esmé. Esmé entre à la 14e place. C'est un prénom qui était encore rare il y a quelques années. Pourquoi Esmé? On n'en a aucune dans l'histoire de France. Il n'y a pas de Saint Esmé à fêter au calendrier. En fait, c'est à cause d'une série à laquelle vous avez peut-être été accro.
8: Tout le monde a droit à la parole. Lève-toi, Esmé.
7: Vous l'avez entendu? Esmé, c'est la femme de John Shelby dans Peaky Blinders. Elle n'est pas la seule, il y a Alba aussi, 8e, l'héroïne des Demoiselles du Téléphone. Et puis Arya, évidemment, pour Game of Thrones. Les auteurs de l'officiel des prénoms parlent d'un véritable effet série. C'est intéressant parce qu'un prénom, on pense que c'est le choix le plus personnel qui soit. Pourtant, des milliers de parents finissent par choisir les mêmes au même moment. Les prénoms racontent une époque. Hier, ils étaient influencés par la religion, les romans, le cinéma, les chanteurs. Aujourd'hui, ce sont les séries. Et puis, il y a ceux qu'on croyait passer de mode et qui reviennent. Charles, par exemple. 1040 petits Charles nés l'an dernier. Si on ajoute Charlie IE, Charlie Y, la famille Charles se retrouverait carrément 6e du classement masculin. Pourquoi ce retour ? Charlie et Charlie l'ont rajeuni, c'est vrai, mais les auteurs évoquent aussi un possible effet The Crown. Pendant des années, on a vu le prince Charles sur nos écrans avant de le voir devenir roi. Et finalement, même à 77 ans, Charles III peut encore faire des bébés, enfin des prénoms de bébés. En France, il y a un autre Charles qu'on voit beaucoup sur les écrans, De Gaulle. Un film, des séries, des documentaires, décidément, Charles fait encore de la résistance.
0: Merci David Ossiou. Dans le top 20, il y a aussi Léon, forcément, Léon avec, avec Léon Marchand.
3: Reviens
0: forcément.
3: Léon.
0: Ah oui, il y a ça aussi. Sinon, il y a aussi le nageur Léon Marchand. C'est vrai que quand les sportifs comme ça cartonnent, ça donne des idées de prénoms. Allez, on joue maintenant sur votre radio ici Normandie à 7h17. Qu'est-ce qu'on gagne, Nathalie, ce matin? Qu'est-ce qu'on offre aux auditeurs?
3: Le fameux sac collector ici Normandie, là, en toile de jute. 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
0: Ouais, j'ajoute le DVD Ce qui compte, édité par UGC avec Sandrine Kiberlin et Pierre Lotin. C'est l'histoire de Rose et Jean qui n'ont mais rien, vraiment rien en commun.
9: Nous ne sommes pas pauvres, nous sommes fauchés.
10: Quand on peut pas se nourrir, on veut au Resto du Cœur.
9: Est-ce que je vais voler les pauvres au lieu de voler la grande distribution? Bravo. J'ai besoin de vous.
10: Vraiment, c'est n'importe quoi, vous êtes complètement inconscient.
9: Nous aider.
10: Je suis prise otage, votre machin.
9: Les services sociaux, vous les baladez. Hein.
11: Je me suis permise de regarder votre front. J'espère que c'est pas dû à une altercation ou une querelle de ménage. Hein.
9: Ah, c'est bon. Jean, mais comment je peux vous aider?
12: Pas du tout.
10: C'est pas ça.
0: Rose a des soucis avec les services sociaux et Jean va l'aider pour éviter que les enfants soient placés. On est entre humour et sujet sensible dans le film Ce qui compte. Pierre Lottin, connu entre autres pour avoir joué dans Les Tuches, mais dans quel rôle ? Est-ce que c'est Wilfried ou Donald Tuche ? Vous nous appelez maintenant, vous dites rien Nathalie, je suis sûr que vous avez la
3: même réponse. Oui, mais je dis rien.
0: Ouais, ne dites rien. Wilfried ou Donald Tuche pour Pierre Lottin ? Appelez-nous maintenant, bonne chance.
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0: Il y a coin-coin. Coin-coin, c'est le.
3: Oui, tout à fait.
0: C'est tout petit.
3: Des frites.
0: On adore les Tuches. Allez, à vous de jouer maintenant. On vous attend juste après Vanessa Paradis. Be My Baby.

0: Il est 7h22, Be My Baby, c'était Vanessa Paradis. On accueille Cynthia à Saint-Mont-Vieux-Noret, c'est tout près de Caen. Bonjour.
1: Bonjour Cynthia.
2: Bonjour.
0: Cynthia, elle travaille dans un centre vétérinaire.
1: Oh
0: ouais. Ah, j'adore, j'aurais bien aimé faire ce métier. On va en discuter un petit peu tout à l'heure. Ouais.
1: Moi, je vais d'abord vous rappeler la question, Cynthia, pour vous offrir plein de cadeaux. Pierre Lottin, connu entre autres pour avoir joué dans Les Tuches, mais dans quel rôle ? Wilfried ou Donald Tuche ?
2: Wilfried.
1: C'est la bonne réponse. Exactement.
0: Quel acteur, il est génial parce qu'il est très intelligent en réalité, Pierre Lottin, quand on le voit en interview.
1: Bah oui, forcément, c'est pas un tuche.
0: Non mais jouer
1: c'était
0: un imbécile,
1: juste un rôle.
0: C'est fort, c'est difficile.
1: C'est très dur, mais c'est beaucoup plus difficile.
0: Bon, bravo, on vous offre donc le sac ici Normandie et Eula. 4 places pour la grande soirée anniversaire le samedi 26 septembre à la Foire de Caen. Et puis le DVD, Ceux qui comptent. Donc on retrouve Pierre Lottin, et Sandrine Kiberlin. Donc vous travaillez dans un centre vétérinaire. Alors c'était un rêve de petite fille ou pas?
2: Bah écoutez, oui, parce que j'aime les animaux, mais j'ai rencontré mon mari qui est vétérinaire là-bas et voilà, c'est ça qui a fait que j'ai encore plus aimé le métier.
1: Ouais, c'est toutes sortes d'animaux, alors parce qu'on pense aux chiens, aux chats, mais il n'y a pas que ça, les lapins, bon d'accord, mais est-ce qu'il y a des animaux un petit peu plus rares que vous ayez eu l'occasion de soigner par exemple?
2: Oui, on a des serpents. Depuis quelques temps, on a un spécialiste en ac, le docteur Lebas. Je fais un peu de pub, je devrais pas, mais qui est spécialisé en ac. Et c'est vrai que de plus en plus, il y a de poules et les gens en prennent de plus en plus soin.
0: Génial.
1: Ouais. Et un serpent, vous faites comment? Vous l'endormez? Comment on le soigne un serpent?
2: Oui, il peut être endormi, mais après, il y a des techniques. Comme les tortues aussi, il y a beaucoup de tortues, on a vu beaucoup de tortues cette année.
1: Ah ouais, incroyable.
0: C'est incroyable.
2: Qui étaient malades et qu'on a soignées.
0: Et comment on fait pour les vaccins, pour les serpents, parce qu'ils n'ont pas de bras?
1: Non, question.
2: Ils n'ont pas de bras. Mais ils ne sont pas vaccinés non plus.
1: Ah, c'est ça. Ouais.
0: Un problème de régler déjà. Pas de bras, pas de vaccin.
1: Ouais. Voilà.
0: Et vous n'avez pas peur quand vous voyez des animaux comme ça, un serpent qui arrive dans la clinique?
1: Ouais.
2: Bah, moi, je ne suis pas trop rassurée avec les nacs, je ne suis pas très très à l'aise. Je préfère les chiens et les chats, mais après, quand ils sont souffrants, on s'adapte, quoi. Hein.
0: Forcément,
2: le plus important,
0: il faut les soigner.
2: C'est qu'ils soient soignés.
0: Ouais. Mmh. Et les poules, ça va les poules? Vous n'avez pas trop peur des poules?
2: C'est pareil, je ne suis pas non plus super à l'aise. Mais finalement, c'est très très gentil une poule. Hein. C'est très gentil.
0: Ouais, c'est marrant, là, les gens viennent soigner leurs poules, mais je trouve ça génial.
1: Bah oui,
0: c'est bien
2: parce que justement, ça fait vraiment. Il y a tellement aussi de maltraitance aussi animale.
1: Oui.
2: Les gens prennent souvent aussi ça pour des petites peluches.
0: Mm-hmm.
2: Et, et je trouve que c'est bien qu'aujourd'hui on puisse les considérer comme des vrais êtres humains.
0: Mais est-ce qu'on prend soin de nos chiens, nos chats? Pourquoi est-ce qu'on ne prendrait pas soin de nos poules? Ils ont la même sensibilité, c'est vrai. Hein,
1: bah, évidemment.
2: Ouais. Tout à fait.
1: Évidemment.
2: Tout
1: et c'est bien de le préciser, ce ne sont pas des peluches.
0: Ouais.
2: Exactement.
1: Et on n'offre pas un animal à un anniversaire ou à Noël non plus.
0: Ça ne s'offre pas. Ça s'adopte. Ouais. Déjà, on n'achète pas un animal, on l'adopte.
1: On pourrait faire une émission d'abord et ensuite on l'adopte.
0: Ouais. Ouais. On pourrait faire une heure sur les animaux de compagnie, j'adore ça aussi. Bonne journée, bon courage Cynthia.
1: Merci beaucoup Cynthia. Félicitations.
2: Merci.
0: À bientôt.
2: Bonne journée à vous.
0: Au revoir.
2: Au revoir, à bientôt.
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1: Les bonnes idées, les belles initiatives se retrouvent chaque jour dans la chronique Ici ça marche avec vous Julia.
4: Bonjour à tous.
0: Aujourd'hui, une belle histoire de recyclage.
4: Et si je vous disais qu'en Normandie, certains objets que l'on croit bons pour le cas sont parfois droits à une seconde vie spectaculaire? Eh bien, c'est ce qui se passe dans le Calvados à Orbec. Un passionné redonne vie à des vélos oubliés, rouillés et parfois centenaires. Une aventure humaine, écologique et patrimoniale que je vous raconte aujourd'hui dans Ici, ça marche. C'est Michel Etès, le président de l'association Écolocycle. La semaine, il travaille dans le nettoyage automobile à Lisieux, mais dès que sa journée est terminée, eh bien, direction son atelier, là, l'attendent des dizaines et des dizaines de vélos qui n'ont qu'une envie, reprendre la route. Et quand on dit des dizaines, ce n'est pas qu'une image. L'association compte entre 200 et 300 vélos en stock, du vélo d'enfant au vélo pliant, en passant par des modèles anciens, parfois laissés de côté depuis des années. Pour Michel, chaque vélo mérite une chance. Là où beaucoup verraient un tas de ferraille, lui voit un potentiel, une chaîne à remplacer, un guidon à repeindre, quelques réglages et parfois plusieurs jours de travail. Mais peu importe le temps passé, son credo est simple, on peut toujours sauver un vélo. Cette passion on voit bien, au-delà de la réparation, derrière Écolocycle, il y a une véritable démarche de réemploi. On récupère, on restaure, on réutilise, une façon de limiter les déchets tout en proposant des vélos à des prix accessibles. Et la sécurité alors ? Eh bien, elle reste une priorité. Certaines pièces peuvent être récupérées d'occasion, mais lorsqu'il s'agit de freins, par exemple, pas de compromis. Les câbles, eux, sont systématiquement remplacés par du neuf. L'association peut aussi compter sur une équipe de bénévoles convaincus. Tous partagent la même idée. Le vélo, c'est à la fois de l'écologie, de la mobilité douce, du lien social et même un peu de liberté. En tout cas, des modes de vie qui montrent l'évolution de la société. Une belle initiative normande qui mêle passion, écologie, solidarité et patrimoine. La preuve qu'avec un peu de patience, quelques outils et beaucoup de cœur, une vieille bicyclette peut encore parcourir de nombreux kilomètres. À Orbec, on ne jette pas, on répare et on ne remplace pas, on redonne une chance. Et ça, en Normandie, c'est la parfaite illustration qu'ici, ça marche.
0: Ouais, merci Julia et bravo à tous ces bénévoles qui redonnent vie à nos vélos anciens. L'association Écolocycle, c'est rue des Trois Croissants à Orbec, près de Lisieux. Ici, ça marche. 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
0: Bonjour les Normands et merci d'être là pour vous réveiller comme chaque matin. Il est 7h30, l'info d'ici en Normandie. Avec vous Jean-Baptiste Marie.
14: Les pompiers sont en grève aujourd'hui, depuis hier même. Ils affichent en grosses lettres blanches sur leur camion puisqu'ils assurent malgré tout leurs interventions. Ils réclament des moyens humains et matériels supplémentaires, davantage de considération aussi, notamment dans l'Orne. C'est ce que nous dira le représentant du syndicat autonome des pompiers dans ce département dans un quart d'heure. Il sera notre invité. L'invitation un peu folle du maire de Lisieux, Sébastien Leclerc. Il a écrit à Céline Dion pour qu'elle vienne chanter dans sa ville avant le début de sa série de concerts à Paris, qui démarre samedi. Mais l'artiste a gentiment décliné. Le rôle de la météo dans le débarquement des Alliés en Normandie le 6 juin 44, c'est l'intrigue du film Pressure qui sort aujourd'hui en salle. On en reparle dans l'info d'ici dans 1 minute 30.
0: L'essentiel de l'actualité en France et dans le monde, le tour en 90 secondes, Valentine Lettès.
15: Un mois de revenus dépensés chaque année à la pompe. 5 millions de ménages en France se trouvent dans cette situation selon l'INSEE et les prix du carburant grimpent encore ce matin. 2,29€ en moyenne le litre de gazole, 2,12€ pour le sans-plomb 95E10. Les distributeurs sont convoqués à Bercy aujourd'hui. Son téléphone grave danger ne l'a pas sauvé. Une femme de 40 ans a été retrouvée morte hier matin près de Toulouse. Près de son corps, l'homme à cause duquel le dispositif d'alerte lui a été fourni, son ex-conjoint gravement blessé à la tête avec un pistolet sur lui. Acte 2 dans l'affaire des assistants parlementaires européens du Modem. Le dossier est jugé en appel à partir d'aujourd'hui, avec sur le banc 10 anciens cadres du parti et François Bayrou, relaxé en première instance au bénéfice du doute. 2000 participants, 120 pays représentés, le tout premier sommet mondial sur l'espace commence aujourd'hui à Paris, sous la verrière du Grand Palais, sans acteurs majeurs. L'américain SpaceX est absent. Nous avons trouvé les grands gagnants de cet été caniculaire, les producteurs d'olives. Dans le Gard, notamment, on se dirige vers une récolte record de pitcholine et de luxe, selon les professionnels. Le LOSC s'effondre en Ligue des champions de foot, avec 2 buts encaissés et 1 carton rouge en 7 minutes de match. Défaite de Lille hier soir, 3-2 face au Betis Séville. Le PSG entre en piste ce soir face au Slovan Bratislava. Le coup d'envoi du match, c'est à 21h.
14: Merci Valentine Lethès. L'info d'ici en Normandie ce matin nous emmène au cinéma. Le film Pressure sort aujourd'hui dans les salles. Il a été présenté en avant-première au Festival du cinéma américain de Deauville en présence de l'acteur Brendan Fraser qui joue le général Eisenhower dans ce film qui raconte les 72 heures qui ont précédé le débarquement le 6 juin 1944 et le rôle de la météo. Il s'agit d'une histoire vraie, Matteo Maestrachi.
13: Et il y a forcément quelque chose d'un peu troublant lorsqu'on parle du débarquement à Deauville, à quelques dizaines de kilomètres de là où cela s'est passé, et ça n'a pas échappé à Brendan Fraser. Ça fait du bien de savoir que parmi d'autres nombreuses qualités, ce que raconte le film est la raison pour laquelle le peuple français a été libéré en cette matinée cruciale. Churchill tells me you're the best meteorologist in the country. I need a forecast. Dans le film, basé sur des faits et personnages réels, les experts météo et militaires James Stagg, anglais, et l'américain Irving Crick s'écharpent, statistiques et cartes à l'appui, pour savoir s'il faut ou non arriver en Normandie le 5 juin, jour initialement prévu pour l'opération. Et entre les deux, le général Dwight Eisenhower, qui dirige l'armée américaine, il est justement interprété par Brendan Fraser, très honoré qu'on lui ait proposé de jouer ce personnage historique.
16: I had a preconceived notion that Eisenhower was...
13: J'avais cette idée préconçue d'Eisenhower n'étant qu'un politicien et je ne savais pas assez de choses sur sa carrière militaire, son rôle dans le débarquement. Je ne savais pas qu'il n'avait jamais tiré une seule balle en tant que soldat et pourtant il a été désigné général 4 étoiles et même 5. Il avait un ego, bien sûr, mais ce n'est pas ce qui le motivait. J'ai regardé une interview de lui avec le journaliste Walter Cronkite pour le 20e anniversaire du 6 juin 44. Vous pouvez la trouver sur YouTube si ça vous intéresse, dans un très beau noir et blanc. Cronkite lui demande quel a été l'avantage décisif. Et Eisenhower répond, eh bien, on avait de meilleurs météorologues que les Allemands.
16: Well, we had better weathermen than the Germans.
13: Pressure a les petits défauts de ces films historiques anglo-saxons toujours un peu grandiloquents, avec musique omniprésente de rigueur, mais l'histoire, qui a d'abord été une pièce de théâtre, est passionnante, et les performances d'acteurs sont à saluer.
17: D-Day will be calm and sunny. Are you blind?
18: If you invade tomorrow, they're going to be washed away.
19: Go or don't go. That's it.
14: Voilà, faut-il y aller ou pas? Vous pouvez vous faire votre propre idée, en tout cas, de ce film Pressure qui sort donc à partir d'aujourd'hui dans tous les cinémas.
20: La météo, Nathalie, avec plutôt une belle journée, même si par endroits, il y a quelques pluies possibles.
21: Oui, le ciel reste partagé hein, ce matin entre nuages et éclaircies avec quelques averses possibles localement, mais beaucoup moins hein, qu'hier. En tout cas, dans l'après-midi, ces éclaircies vont s'imposer largement avant une belle amélioration. Donc en fin de journée, le vent de nord-ouest modéré, localement assez fort, mais sur le littoral uniquement en fin de matinée. Et puis il faiblit.
20: Et c'est mieux qu'hier le vent, ça soufflait
21: très
20: fort.
21: Oui, absolument.
20: Les températures?
21: Alors, 19 à 21 degrés, pas plus, hein, 19 à Mortain, Domfront, Condé en Normandie, Briouze, 20 pour Bayeux, Vire, Saint-Hilaire-du-Harcouët, Cabourg, Bernay, L'Aigle et Granville.
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20: Comment ça roule ce matin à 7h36?
21: Pour le moment, pas de problème à notre connaissance. Sur la 29, vous avez une réfection de chaussée. C'est de Caen en direction de Saint-Quentin, donc de Saint-Benoît-des-Bertaux à Saint-Gatien-des-Bois, hein, pour être très très précise. Voilà, puis vous avez également, sachez-le, le fauchage des accotements qui est prévu dans le département de l'Orne sur l'A28 en direction de Rouen. Et c'est à hauteur de Gaudisson. Ça concerne la voie de droite.
20: Et comme chaque matin, on fait un point sur l'avancée des travaux du tramway quand la mer.
21: Oui, absolument. Le boulevard Bertrand, circulation à sens unique hein, vers l'hôtel du Ville. Promenade du Fort, circulation inversée. Boulevard Yves Guillou, l'accès à la rue Saint-Ouen fermé. Le boulevard Georges Pompidou maintient des deux sens de circulation, mais les contre-allées nord et sud sont fermées. Le stationnement est fortement réduit. Aiguillon aussi, hein, sur l'avenue Albert Sorel, la contre-allée sud de Pompidou et autour des ronds-points. Voilà les travaux de l'extension du tram de Caen. C'est à retrouver sur ici.fr et Fil Mobilité sur WhatsApp intitulé Le projet Tramway Caen la mer.
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20: Il y a un super tribute demain soir au Zénith de Caen, tribute Bee Gees. Et bien on s'écoute les Bee Gees maintenant sur votre radio ici.

0: c'était les Bee Gees.
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0: Et quel plaisir de vous retrouver avec toute l'équipe de la matinale, Jean-Baptiste Marie aux infos, avec Mathieu qui réalise l'émission, Camille au standard et Nathalie pour vous accompagner jusqu'à 10h ce matin.
3: Oui, alors en Normandie, comme partout en France, les pompiers sont en grève.
0: Ouais, dans l'Orne, cette colère se manifeste par de vraies crispations. On va en parler avec notre invité d'ici matin, Clément Marchais, le président du syndicat autonome des sapeurs-pompiers professionnels, dans moins de 5 minutes. Mercredi, c'est Jockbox, le coup de cœur musical d'ici Normandie, revisité par Adrien Beltoise.
3: Ouais, cette semaine, on écoute Joe le taxi d'Assin avec un tube. Faut le dire entièrement, avec un tube qui risque de devenir un hymne canné jusqu'en 2028, rien que ça. Bon, allez.
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0: Il y a des rimes riches.
1: Hein. Ouais,
0: il est très fort. Ouais. Moi, je suis toujours aussi impressionné par son timbre de voix. Il chante bien.
1: Oui, tout à fait.
0: Mine
1: puis,
0: de rien.
2: Quel chanteur.
1: En même temps.
2: Mais il a raison.
1: Voilà.
0: Joe le taxi d'Assin. Voilà.
2: Joe le taxi d'Assin.
0: Le film en normand. À demain, Adrien.
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1: Ah, vous connaissez
0: pas. Je connaissais pas, c'est une blague
1: si.
0: Coluche.
1: Ouais.
0: Sur le cours de sport en Suisse, c'est ça voilà.
1: Ouais, tout
0: on
1: à fait.
0: Ouvre et on ferme les paupières et on recommence.
1: Non, l'autre paupière.
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0: 7h45, la grève des pompiers partout en France. Dans l'Orne, cette colère se manifeste par de vraies crispations, notamment à l'égard du président du conseil départemental. On en parle avec l'invité d'ici matin, Clément Marchais, le président du syndicat autonome des sapeurs-pompiers professionnels. Il répond à vos questions, Jean-Baptiste Marie.
12: Bonjour Clément Marchais.
13: Bonjour.
12: Fin août, le président du conseil départemental de l'Orne, Christophe de Ballor, fait monter des pompiers sur scène lors d'un concert au Haras du Bain. Il les fait applaudir. Une mise en avant que vous n'avez pas franchement goûtée. Pourquoi ?
13: Pourquoi ? Parce que la méthode, elle est bien connue de nos élus. On est souvent remercié à toutes les Saintes-Barbes tous les ans. Ils manquent pas de nous remercier. C'est fait chaleureusement, c'est fait gentiment toujours. Mais hélas, quand il s'agit de voter les budgets tous les ans, bah, bizarrement, on est un petit peu abandonné.
12: C'est-à-dire vous manquez de moyens. Pourtant, le département de l'Orne assure financer 60% du SDIS, le service départemental d'incendie et de secours.
13: Oui, exactement, c'est les arguments de notre président financeur, sauf qu'il oublie de dire que dans ces 60%, il y a une dotation de l'État via une TSCA, c'est une taxe sur les assurances en fait, parce que de plus en plus, les services d'incendie et de secours, on parle de valeur du sauvé. Si un jour vous avez un feu de cheminée ou une catastrophe chez vous, les pompiers se déplaceront, l'intervention coûtera, par exemple, pour un fourgon incendie, c'est 1000 euros environ, forfaitaire, et on sauvera peut-être votre maison qui en coûte 200, j'en sais rien, mais ça c'est la valeur du sauvé, on n'en parle pas beaucoup, les pompiers on sait pas combien ça rapporte vraiment, mais quand on sauve des biens, on protège l'environnement, on sauve les personnes. Et ça, c'est pas palpable, c'est pas chiffrable.
12: Donc, est-ce que vous demandez au président du département qu'il fasse un arbitrage de ses budgets et qu'il peut-être mette davantage la main au pot ?
13: Exactement. Moi, ce que je demande au président du département, c'est qu'il nous oublie pas au moment du vote du budget pour l'année prochaine. Et puis surtout, comme vous en avez parlé, on a parlé de ce communiqué là qu'on nous a remercié au Haras du Pin lors d'un concert Orne Festival. Si on regarde le financement, l'État et les communes, on a 3 financements, l'État, les communes et le département. Mm-hmm. L'État, les communes suivent l'inflation, tout augmente, le prix du carburant, etc. Par contre, on s'aperçoit que le département nous abandonne d'année en année. C'est pratiquement moins de 2 millions d'euros par rapport à il y a 10 ans.
12: On pourrait lui dire, peut-être même lui redire, Christophe de Ballor, parce qu'il organise dans 10 jours, le 18 septembre, des assises des sapeurs-pompiers de l'Orne à Alençon. Là aussi, il l'avait annoncé sur scène au Haras du Pin. Qu'est-ce que vous attendez de ce rendez-vous ?
13: Exactement. Alors, on sera présent, on sera là. Nous, on a ce métier dans les tripes. On fait ce métier par passion. On a du mal à parler d'argent d'ailleurs parce que c'est une passion. Et donc, du coup, on sera convié à ces assises. On sera là. On sera force de proposition. On n'en attend pas grand chose parce que c'est un effet d'annonce. Ça fait 3 ans qu'on s'est créé, nous, dans l'Orne, le syndicat autonome, et on n'a quasiment pas eu de rendez-vous. Il nous évite. À chaque fois, il faut essayer d'aller l'attraper pour discuter avec lui. C'est des gens qui sont très occupés. Donc, on sera là, on discutera avec lui avec plaisir. C'est un début et on se réjouit de ces assises.
0: Ici matin, il est 7h48. Notre invité Clément Marchais, le président du syndicat autonome des sapeurs-pompiers professionnels de l'Orne.
12: Au-delà de, j'allais dire, ce cas particulier, entre guillemets, en ce qui concerne le président du conseil départemental de l'Orne, on l'a dit, Clément Marchais, ça s'inscrit dans un mouvement plus global, national, avec un long mouvement de grève jusqu'au 20 octobre. Concrètement, comment vous faites ? Parce que quand on appelle le 18, vous êtes toujours là pour intervenir.
13: Exactement, c'est exactement ça. C'est qu'on est en grève, mais en fait, vous verrez pas grand-chose à part peut-être des camions marqués en grève, des pompiers avec on appelle ça des grèves scratch, un peu comme le personnel hospitalier. Vous avez un service minimum, ce qui est normal. Vous appellerez les pompiers viendront toujours. Dans l'Orne, on n'est pas bon nombreux en pompiers professionnels. Il y a quels pompiers professionnels qui font grève? On est 110. Hein. Si vous enlevez la direction, on n'est que 70 à porter secours. Et ensuite, c'est 1500 volontaires. Donc en fait, les pompiers volontaires sont le noyau dur parce qu'on est un département rural. Vous connaissez la région. L'Orne est le département le plus petit, forcément avec le plus petit budget, avec le moins nombre de pompiers. Quoi.
12: Et c'est là que le bas blesse, c'est ce que vous réclamez vous dans l'Orne, mais aussi on l'entend bien depuis hier dans toute la France, davantage d'embauches de professionnels.
13: Exactement, c'est ça. C'est dans nos revendications nationales. Donc on est en grève, comme vous l'avez dit, du 8, donc depuis hier, jusqu'au 20 octobre. Alors le 8, parce qu'il y a eu une présentation par le ministre de l'Intérieur d'une loi
12: sur la sécurité civile.
13: Mm-hmm. Exactement, et jusqu'au 20, parce que le 20, c'est le vote du budget au niveau national du gouvernement. Donc pour l'instant, on est en grève pendant ces périodes-ci. Mm-hmm. Et dedans, oui, il y a une demande forcément. Donc le financement des SDIS, c'est un des premiers points, mais dedans, il y a une augmentation de moyens. Donc dans l'Orne, les moyens au niveau matériel, il n'y a pas trop de soucis, on a des véhicules assez récents, mais en fait, c'est ce qu'on réclame, c'est des embauches de pompiers professionnels, parce qu'on intervient de plus en plus loin, avec des délais de départ plus en plus longs, on intervient régulièrement à 20 km de nos centres de secours support, comme, je parle pour Alençon, mais c'est pareil pour les 4 centres de secours. Ouais. Hein, les professionnels dans l'Orne, c'est Flers, Argentan, L'Aigle et Alençon seulement.
12: Justement, de ce qui s'est dit aussi hier au ministère de l'Intérieur, on a entendu vos représentants nationaux, hein, des syndicats, plutôt déçu, vous, qu'est-ce que vous en avez su de ce qu'il y a dans cette loi et comme vous l'avez dit, qui sera votée, donc normalement en tout cas débattue au mois d'octobre?
13: Eh ben, c'est exactement ce que vous venez de dire. Hein. C'est nous, on a nos retours que de nos présidents nationaux. Ils sont extrêmement déçus parce que, si vous voulez, il y a des très belles propositions. C'est très très très intéressant. Mais le ministre de l'Intérieur, Monsieur Nunez, a bien dit qu'il se posait des questions du financement. Donc, ils savent pas comment ils vont financer toutes ces mesures. Donc, on peut avoir des idées. Si derrière, on met pas la main à la poche, c'est un peu comme dans l'Orne. Hein, c'est pareil. Hein. Si on n'a pas l'argent pour travailler, ben, c'est compliqué d'embaucher du monde.
12: Oui, effectivement, c'est l'aspect financement qui serait lié, visiblement, aurait dit le ministre, effectivement, au projet de loi de finances qui sera voté dans les prochaines semaines. Merci beaucoup, Clément Marché, président du syndicat autonome des sapeurs-pompiers professionnels de l'Orne. C'est le SPPPATS, pour être précis. Merci d'avoir répondu à nos questions. Bonne journée.
13: Bonne journée.
9: 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Est-ce que vous connaissez le film Tais-toi avec Jean Reno et Gérard
1: c'est
9: Depardieu?
1: Très, très drôle.
12: Ah oui, c'est avec Quentin de Montargis.
1: Exactement. Bonjour, je suis Quentin de Montargis.
9: Et vous savez, quand il s'évade avec une gruche. Donc c'est une évasion complètement loufoque. Mm-hmm. Ouais. Donc tout ça, c'est inventé, mais il y a quand même un peu de vrai. C'était au 19e siècle, il y en a un qui s'est évadé également. Et vous allez l'entendre avec Stéphane Bern, une drôle d'évasion.
12: D'accord.
9: Pour sortir, c'est dans moins d'une minute. À tout de suite. Enfin, dans moins de 3 minutes, on va d'abord s'écouter, tant pis pour elle. Charlotte Cardin, à tout de suite.

0: Tant pis pour elle sur votre radio locale ici Normandie, c'était Charlotte Cardin. Tout à l'heure à 9h, on parle de sport avec vous Nathalie.
1: Oui, à la rentrée, quel sport choisir pour soi ou pour ses enfants? Alors c'est vrai qu'on a le choix, hein. L'offre est vraiment importante. Comment trouver l'activité qui nous correspond vraiment? Entre plaisir, motivation, budget et manque de temps, qu'est-ce qui fait la différence? Comment trouver le bon sport pour la rentrée? C'est notre émission d'interactivité entre 9h et 10h. Témoignages, conseils et réactions. On attend en tout cas votre expérience dès maintenant au 02 31 44 48 44. Notre page Facebook ici Normandie ou WhatsApp pour vos messages vocaux par exemple.
0: Faites un peu de sport vous Nathalie?
1: À la danse, j'adore danser.
0: À la danse?
1: Ouais,
0: quel toujours. Genre de danse?
1: Tout, un petit peu
0: le
1: tout.
0: Rock?
1: Oui, ouais, pas trop quand même, parce que bon, faut faire attention. Ouais.
0: Aux articulations.
1: Aux articulations.
2: Vous êtes plutôt danse orientale, vous, Jason, non?
0: Oui, la danse du ventre.
2: La danse du ventre.
0: Ouais. Ouais. Je maîtrise la
1: c'est ça. Et puis la natation, un petit peu. Beaucoup.
0: Ah, la nage, ah, c'est bien la nage.
1: Beaucoup, ouais.
0: Mais il fait froid, il faut rentrer dans l'eau. C'est...
1: Ah, oui, c'est sûr que c'est plus facile l'été que l'hiver.
0: Ouais. Bon, après, c'est le principe de rentrer dans l'eau, vous allez me dire, de la natation, mais c'est vrai que c'est un peu froid. Bon, on en parle tout à l'heure, alors ensemble, avec vos réactions, vos questions à partir de 9h. Quel sport choisir pour vous ou vos enfants?
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0: Il est 7h57, un peu d'histoire comme chaque matin. Oh, il y a un petit frisson. Je vous ai vu frissonner.
2: On peut vous dévoiler les coulisses. Caille dans le studio d'ici Normandie. Voilà. Donc, d'abord, c'est le frisson. La prochaine fois, ça sera un gros éternuement. Je m'excuse en avance.
0: Ça m'a surpris. Je vous ai vu frissonner.
2: Pardonnez-moi de vous avoir perturbé, Jason.
1: C'est l'émotion.
0: Alors, un peu d'histoire avant l'actu. C'est tous les matins avec vous, Stéphane Bern. Bonjour, Stéphane.
8: Bonjour à tous.
1: Allez, on voyage au temps où un ministre quitte Paris, non pas en train, ni en avion, ni même à cheval, mais en ballon.
8: En pleine guerre contre la Prusse, un homme d'État choisit le moyen le plus improbable pour quitter la capitale assiégée, s'envoler. Nous sommes le 7 octobre 1870, en pleine guerre franco-prussienne. Depuis plusieurs semaines déjà, Paris est encerclé. Les troupes ennemies assiègent la capitale et la ville est coupée du monde. Mais à l'intérieur, une partie du gouvernement de défense nationale est bloquée. Parmi eux, un jeune ministre plein d'énergie, Léon Gambetta. Ministre de l'Intérieur, il comprend très vite qu'il ne peut pas jouer son rôle.

0: Plusieurs heures, le ministre survole la France en guerre. Il doit éviter les tirs des Prussiens et dépend entièrement du vent. Sauf que ce jour-là, la météo n'est pas coopérative. Mesdames et messieurs, ici votre capitaine, nous traversons actuellement une zone de turbulence. Le ballon dérive et l'équipage atterrit en début d'après-midi à Épineuse, à 100 km au nord de Paris.
1: Faites demi-tour.
0: Épineuse, un nom prédestiné pour une virée compliquée. Gambetta reprend la route par voie terrestre et rejoint Tours deux jours plus tard, où il exhorte aussitôt la population à prendre les armes. Finalement, la stratégie de Gambetta pour fuir Paris était, comme le moyen de locomotion retenu, très gonflé.
2: Merci beaucoup Stéphane Bern. Voilà, il y a un petit peu de Quentin Montargis donc, dans cette évasion avec le film Tais-toi. Merci Stéphane, à demain.
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2: Et quel plaisir de retrouver chaque matin sur votre radio Ici Normandie, il est 8h.
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2: Les infos, Jean-Baptiste, la pêche industrielle, un genou à terre.
5: Et oui, c'est un débat qui dure depuis des années. Les pêcheurs normands veulent interdire aux gros bateaux, à ceux qui font plus de 25 mètres, de pêcher près de nos côtes. Dans la bande dite des 12 000 nautiques, soit environ une vingtaine de kilomètres au large du littoral normand. Après un long débat, les pêcheurs français se sont prononcés pour cette interdiction au niveau national, Rémi Brancato.
6: Oui, c'est la commission Manche-Mer du Nord du Comité National des Pêches qui a âprement débattu de cette interdiction pour les gros bateaux de plus de 25 mètres de pêcher donc dans cette bande côtière entre Dunkerque et Cherbourg. Avis adopté car la concurrence des gros bateaux hollandais notamment est rude pour les petits pêcheurs, décrit Dimitri Rogoff, le président du Comité Régional des Pêches de Normandie.
7: On pêche beaucoup la coquille Saint-Jacques, on a des bateaux de 15-16 mètres, les Écossais ont des bateaux qui vont jusqu'à 40 mètres. Donc on a des bateaux de 100 mètres, voire 140 mètres qui viennent, qui peuvent rentrer à l'intérieur des 12 000 pour pêcher des harengs, pour pêcher des sardines. Donc le fait de remettre à leur place les plus gros bateaux, c'est extrêmement important pour retrouver un équilibre.
6: Pour lui, il faut stopper l'hémorragie car certaines espèces sont en difficulté, abonde Fabien Randrianarissoa de l'ONG de défense des océans Bloom.
8: Toutes les espèces qui sont visées par les navires usines, le merlan bleu, le hareng ou le maquereau se portent extrêmement mal et donc les pêcheurs artisans, ils ne trouvaient plus la ressource disponible. Donc maintenant que ce vote a eu lieu, gagné par les artisans contre les industriels, il faut que la ministre s'en saisisse.
6: La ministre de la Mer, Catherine Chabot, qui doit désormais consulter les autres États européens avant de prendre cette mesure d'interdiction, mesure unilatérale prévue par la politique commune de la pêche.
5: Et la ministre de la Mer, Catherine Chabot, s'était engagée à suivre, à défendre cette position si elle était adoptée.
2: Les pompiers de Normandie et de toute la France sont en grève.
5: Bien décidés à obtenir du gouvernement et des parlementaires une vraie loi de modernisation du système de secours, des embauches, des moyens de lutte contre les incendies supplémentaires, notamment des feux de forêt, mais aussi de meilleures conditions d'exercice d'un métier difficile. À Touques, dans le Calvados, le centre de secours est vétuste, dénonce les soldats du feu qui y travaillent, surtout quand il y fait très chaud ou quand il pleut très fort, explique Damien Deveau du syndicat autonome des pompiers du Calvados, représentant du personnel à Touques.
9: Tous les jours, quoi qu'on fasse, que ce soit pour nos séances de sport, pour nos manœuvres, pour l'entretien qu'on fait dans la caserne, quelle que soit la pièce où on se trouve, il y a forcément quelque chose à faire en lien à la dégradation de la caserne. Des plafonds qui s'écroulent, les volatiles dans le centre de secours qui souillent nos engins et nos tenues, les coups de raclette à passer dès qu'il pleut. Tout nous rappelle que la caserne doit être refaite, et ça depuis 10 ans, ce qui pose problème de par nos conditions de travail. Peu de sapeurs-pompiers veulent venir ici à cause des conditions. Donc on se sent entre guillemets, on va pas dire piégé, mais nous on peut pas quitter le centre de secours parce que personne veut y venir et on manque de personnel.
5: Et on se rendra dans ce centre de secours à Touques, près de Deauville, dans l'info d'ici à 8h30. Quant aux syndicats de pompiers qui ont été reçus hier au ministère de l'Intérieur, ils sont ressortis déçus de leur entrevue, estimant que les sujets essentiels de leurs revendications sont évités, notamment la question des financements. C'est à lire en détail sur ici.fr.
2: Un homme de 62 ans retrouvé mort chez lui à Vire.
5: Découverte hier matin par les gendarmes, appelés par des voisins du logement, alertés par une odeur suspecte. Odeur due à une décomposition avancée du corps. La thèse d'une mort d'origine naturelle est largement privilégiée, mais un examen du cadavre sera réalisé pour écarter formellement toute trace de violence. Un parapentiste de 71 ans s'est tué à Barneville-Carteret dans un accident. La victime originaire de Bretagne

0: faisait du parapente avec un ami au cap de Carteret dans la Manche. Il a chuté lundi après-midi, possiblement en raison de vents très violents. Son corps a été retrouvé dans l'eau en contrebas de la falaise où se trouvent de nombreux rochers. La victime n'a pas pu être réanimée. Une borne publique de recharge de voitures électriques a été vandalisée dans le Calvados, à Saint-Denis-de-Méré, c'est près de Condé en Normandie. Sur les trois câbles présents sur la borne, un a été volé, un autre sectionné ce week-end. La mairie dénonce ces actes de vandalisme qui pénalisent tout le monde et dégradent un équipement mis à disposition des usagers. La borne appartient au SDEC, le service public de l'énergie dans le Calvados.
1: À Londres, le patron d'un pub anglais a décidé de surfer sur la vague tapisserie de Bayeux.
0: Ah oui, il a le sens du business. Hein. En même temps, il se trouve juste en face du British Museum qui expose la célèbre broderie dont l'ouverture au public, je vous le rappelle, c'est demain. Et bien en face du musée, donc, on peut aller boire la Tapestry Beer, vendue dans un pub relooké aux couleurs de la tapisserie de Bayeux dans l'Ouen-le-Jeune.
2: Agnus, le patron, n'y est pas allé de main morte. À grand renfort de pancartes et de panneaux installés sur la devanture bleu roi, il a rebaptisé son pub The Beer Tapestry. Ce n'est pas uniquement pour le business, se défend-il. C'était une très belle occasion avec l'exposition qui démarre au musée juste de l'autre côté de la rue. Les gens en sortant n'auront qu'à traverser pour venir se désaltérer, manger un morceau et apprécier encore plus la tapisserie. Ils pourront aussi admirer, accrochée au-dessus du comptoir, une autre tapisserie, encore une, que le patron a fait spécialement faire pour l'occasion. Elle, c'est la tapisserie de la bière. Elle retrace 1000 ans d'histoire de sa fabrication, 2 millions de points de broderie, 170 heures de travail. Et sur le bar, au beau milieu d'une dizaine de pompes à bière, on trouve le clou du spectacle, la fameuse
3: bear tapestry.
2: L'opération ne devait durer qu'un mois, mais finalement, Agnus réfléchit à la prolonger. Il faut dire qu'avec 1 million de visiteurs attendus pour l'expo au British Museum, le calcul est vite fait. La bière coulera à flot jusqu'à épuisement des stocks.
0: Bon, et on rappelle quand même que l'alcool est à consommer avec modération.
1: Il est 8h05, pas de champagne à Deauville pour l'inauguration de la cabine de Fayette Dunaway.
0: Oui, l'actrice américaine aurait dû dévoiler une cabine à son nom sur les planches hier, mais les conditions météo en ont décidé autrement. L'inauguration pourrait être reportée à aujourd'hui, si le temps le permet. En attendant, l'actrice oscarisée, âgée de 85 ans, que l'on a vue dans Bonnie and Clyde à la fin des années 60, ou encore Chinatown en 1974, a reçu hier un prix spécial pour l'ensemble de sa carrière. Et puis, Céline Dion ne viendra pas à Lisieux. Vous ne le saviez pas, bah nous non plus. Le maire de la capitale du Pays d'Auge a annoncé hier qu'il avait écrit à la star mondiale de la chanson pour qu'elle vienne se produire dans la ville de Sainte-Thérèse. C'est raté. Sébastien Leclerc a bien eu une réponse, mais elle est négative.
4: On ne change pas.
0: Et visiblement, elle ne change pas d'avis pour Lisieux. Hein. Céline Dion qui est à Paris, vous le savez, en ce moment. Elle lance dans 3 jours une série de concerts à la Défense Arena. 16 représentations en septembre et en octobre, ce qui nous permet d'écouter quelques notes de Céline.
1: Ben ouais, on aime bien Céline. Céline Dion, voilà. On aura d'ailleurs la biographe de Céline Dion. Elle s'appelle Elisabeth Renaud. Elle connaît la vie, l'œuvre de l'artiste par cœur. Elle vient de sortir un nouveau livre. Elle sera en dédicace à Deauville ce matin. Mais elle est avant ça notre invitée d'ici Normandie à 8h50.
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1: Nathalie, de quelques pluies ici ou là, mais globalement ce sera une belle journée.
7: Oui, c'est ça, un ciel variable qui domine ce matin avec quelques averses possibles localement. Les éclaircies deviennent plus généreuses dans l'après-midi avec une belle embellie en fin de journée. Le vent de nord-ouest modéré, parfois assez fort encore sur le littoral en fin de matinée.
1: Les températures
7: pour Vimoutier, Mortain, Tingebray, Pontorson, 19 degrés. 20 pour Ouistreham, Villedieu-les-Poils, La Ferté-Massé, Mésidon. Et puis vous aurez 21 à Trouville-sur-Mer, Isigny-sur-Mer, Domfront et Grandville.
1: Et sur la route, comment ça circule ce matin?
7: Eh bien, merci à Julien qui nous a appelé pour nous signaler que la circulation est très chargée entre Cabourg et Caen. Voilà, donc sachez-le. Il y a également National 158, un chantier qui nous est signalé en direction de Falaise. Donc ça risque de ralentir forcément un petit peu à proximité, surtout de Tilly-sur-Sol et pour rejoindre Roquencourt sur bande d'arrêt d'urgence. Et puis les traditionnels ralentissements sur le périphérique Canet, de l'échangeur d'If jusqu'à la sortie viaduc de Calix et de Bretteville-sur-Odon, chaussée intérieure jusqu'à Saint-Germain-la-Blancherbe.
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1: Elle a un petit Daniel Balavoine, ça vous dit, à 8h08. Sur ici Normandie. Dieu que c'est beau. Bon réveil, on revient juste après.

0: Dieu que c'est beau, c'était Daniel Balavoine.
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0: On va retrouver Julia tout à l'heure pour les Normandici. Elle nous présente le local des arts. On est ici à Caen, quartier de la Folie Couvre-Chef. C'est ici qu'on peut prendre des cours de céramique ou de mosaïque. Explications et rencontres dans moins de 10 minutes.
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0: C'est pas vrai, c'est le rendez-vous anti-arnaque chaque matin avec vous, Aude Razo. Bonjour.
5: Bonjour.
6: Allez Aude, vous nous alertez sur une fausse lettre du fisc qui arrive en ce moment dans les boîtes aux lettres.
5: Oui, et quand je dis boîte aux lettres, je ne parle pas des mails, hein, je parle bien de la bonne vieille lettre en papier et de la bonne vieille boîte aux lettres devant chez nous ou dans le hall de notre immeuble. À quoi ressemble ce courrier? Je l'ai sous les yeux. Plusieurs personnes l'ont relayé dernièrement sur les réseaux sociaux. Déjà, il fait très officiel. Il y a votre nom en haut à gauche, il y a écrit « Direction générale des finances publiques » en haut à droite, et je vois aussi écrit « Mise en demeure ». Ah, donc là on se met à transpirer, et on vous met en demeure donc de déclarer vos actifs numériques, en clair, votre crypto-monnaie. Si vous ne le faites pas, on vous menace d'une énorme amende, plusieurs milliers d'euros.
6: Alors, où est le piège dans ce courrier?
5: Le piège, attention parce qu'il est très ingénieux, c'est le QR code qu'il y a en bas de la lettre et qui, selon l'escroc, va vous éviter cette énorme amende, va vous permettre de régulariser votre situation. Je m'arrête là-dessus. Un QR code, il faut toujours le prendre avec des pincettes, où qu'il soit, dans un courrier, sur un horodateur ou sur une borne de recharge. Quand vous flashez, quand vous scannez un QR code avec votre téléphone, c'est pour atterrir sur un site web. Et ce site web, c'est difficile de savoir au premier coup d'œil s'il est fiable ou pas. Donc soit vous êtes sûr, soit vous ne l'êtes pas. Et dans le doute, qu'est-ce qu'on fait? On s'abstient. Donc je reviens à mon faux courrier du fisc. Il a beau faire très sérieux, si vous avez vraiment de la crypto-monnaie à déclarer, ça se passe sur impots.gouv.fr lors de votre déclaration de revenus. Il n'y a pas d'histoire de QR code. Et si vous n'avez rien à déclarer, la lettre part à la poubelle et puis c'est tout.
0: Merci Aude Razo pour ces bons conseils pour éviter de se faire piéger tous les matins. On s'écoute Stevie Wonder maintenant. Il est 8h16.

0: Ah, ça fait du bien, un petit Stevie Wonder pour se réveiller. Ouais, ce matin, c'était Pastime Paradise.
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3: 8h19, les Normandies ici avec vous, Julia, bonjour.
4: Bonjour à tous.
0: Julia, chaque jour, vous nous proposez des portraits de Normands. Cette semaine, ce sont les habitants du quartier de la Folie Couvre-Chef à Caen.
4: Nous sommes entre la colline aux oiseaux et la vallée du Mémorial, le jardin des poètes et le jardin des Acadiens. Ici, dans le quartier, les espaces verts sont nombreux. Les équipements sportifs également, ainsi que les activités culturelles et artistiques.
5: Je suis Baptiste Van Vedevelde, je suis artiste, même plasticien. Et je fais partie de l'association Le Local des Arts.
4: Le Local des Arts est un lieu au cœur du quartier, rue des Boutiques, dédié à la création, dirigé par Lydia, Jean-Pierre et Baptiste.
5: On a une polarisation autour de la céramique et de la mosaïque. On apprend aussi les techniques du dessin, parce que le dessin, c'est l'ABC des techniques artistiques. Alors moi, qui suis d'origine un peu belge, on appelle ça le Voreut, la maison du peuple. C'est comme un PMU ou une église, mais du coup, bah voilà, c'est ouvert, les gens y rentrent, ils prennent un café, ils feuillettent deux, trois trucs, posent des questions, ils nous regardent faire, et parfois ça leur donne envie de faire. On est quand même une spécialisation sur les cours pour adultes, parce que les cours pour les jeunes, c'est toujours un peu compliqué, c'est entre l'animation, les choses comme ça, et on n'est pas des animateurs. En fait, on est quand même des artistes qui arrivent avec une certaine maturité ou le besoin de partager leur savoir.
4: Baptiste est un enseignant formateur et ce local lui permet de partager sa passion avec le public, d'enseigner les techniques de la céramique et de la mosaïque.
5: La mosaïque, en fait, vous allez voir, là, vous voyez l'étal de bonbons là, et ben c'est pas des bonbons. On appelle ça des tesselles, ce sont des carreaux de verre ou des carreaux de céramique colorés qu'on va agencer, on pourrait comme dire comme du pixel art ou un espèce de pulse, parce que la forme n'est pas forcément carrée, on peut
6: la couper,
5: la tailler à la forme qu'on veut. Alors après, la tesselle se destine soit au recouvrement d'une table basse, quelques objets comme des plateaux à fromage. Ça peut être aussi le chiffre de la maison.
4: Une façon de construire quelque chose à partir de milliers de morceaux, à l'image du quartier qui réunit des habitants venus d'horizons divers avec des parcours différents.
5: Oui, il y a ce côté melting pot. Et puis même si on va sur les métaphores, on pourrait même aller plus loin parce que Lydia accueille parfois des personnes qui ont eu un léger trauma ou un trauma un peu plus profond par rapport au travail et qui ont besoin de se retrouver. Et entre guillemets, faire quelque chose de nouveau avec une vaisselle cassée, pour certains ça peut résonner. En général, de 15h à 18h, il y a un cours.
4: Un lieu dédié à l'art, où l'on peut apprendre la céramique, la mosaïque et le dessin, c'est l'Atelier des Arts. Nous sommes rue des Boutiques, à la Folie Couvre-Chef.
0: Ah, c'est pas mal ça, le Local des Arts, qui présente aussi une exposition en céramique. Ce week-end, les œuvres de Jean-Pierre Méchine, le vernissage, aura lieu ce samedi après-midi.
3: Et demain, rencontre avec Monique, c'est une véritable mémoire vivante du quartier.
0: Florent Pagny, on va faire un peu de travaux ce matin sur votre radio locale ici Normandie. Les murs porteurs, elle est bien ou pas? On la garde?
3: Ouais.
0: Bon, il n'y a pas le choix. Allez, les murs porteurs, Florent Pagny.

0: On va rien toucher, on va rien casser, c'est que des murs porteurs finalement. Florent Pagny.
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0: David nous a appelé pour nous signaler quelques difficultés.
3: Oui, il y a un bus en panne à Bayeux, nous dit-il. Au rond-point Jean-Jacques, c'est en direction de Caen. Et alors ça peut être important puisqu'on le voit au dernier moment quand même, ce bus en panne. Donc surtout ralentissez et puis faites attention. Voilà, à Bayeux, au rond-point Jean-Jacques.
0: Merci David. 02 31 44 48 44 pour nous signaler des difficultés sur votre trajet.
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3: Notez Jacques Brel, Papillon et Yann Guillarme. Jacques Brel, Papillon et Yann Guillarme.
0: Alors, c'est ouf. Et bien, vous nous appelez maintenant, vous faites votre proposition au standard à Camille. Bonne chance.
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0: Allez, restez avec nous. Vos infos dans moins de 2 minutes. Et puis, dans Normandie Sport, il y a eu du vent hier, beaucoup de vent. C'est vrai que ça soufflait très fort. J'en ai perdu mon parasol dans le jardin. C'est vrai, vraiment, il s'est envolé. Mais ça fait des heureux tout de même, notamment pour les amateurs de char à voile à Annel, tout près d'Arromanches. On voit ça dans Normandie Sport dans un quart d'heure.
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0: Bon réveil et merci d'avoir choisi ICI Normandie en ce mercredi 9 septembre 2026. Je suis ravi de vous accueillir. On se réveille ensemble chaque matin avec Jean-Baptiste Marie aux infos, Nathalie Morel pour vous accompagner aussi jusqu'à 10h. Et c'est Mathieu La Technique, Camille au standard. Restez bien avec nous tout au long de cette matinée. On va recevoir la biographe de Céline Dion. Elle démarre sa série de concerts ce samedi. Elle s'appelle Elisabeth Reynaud. Elle connaît parfaitement Céline Dion, sa vie, son œuvre. Elle en parle dans son nouveau livre qu'elle publie cette semaine. On va la retrouver aussi à Deauville aujourd'hui, mais elle est notre invitée d'ICI Normandie dans moins de 20 minutes. Il est 8h30, l'info d'ICI en Normandie, Jean-Baptiste.
11: Céline Dion aurait pu venir à Lisieux. En tout cas, l'invitation lui a été faite par le maire de la commune, Sébastien Leclerc, qui l'a fait savoir. Il a écrit à la star québécoise pour qu'elle vienne chanter dans la ville de Sainte-Thérèse alors que sa série de concerts à Paris débute ce samedi, vous l'avez dit Jason. Malheureusement, elle a répondu par la négative. L'info d'ICI en Normandie, c'est évidemment également la colère des sapeurs-pompiers professionnels. Ils sont en grève et pas franchement rassurés par la rencontre de leurs représentants syndicaux au ministère de l'Intérieur hier. Ils réclament une loi d'ampleur avec des moyens financiers. On va se rendre dans la caserne de Touques dans le Calvados dans 1 minute 30. Elle est dans un état de vétusté avancée et les pompiers s'y sentent abandonnés. Bientôt l'interdiction des bateaux de pêche de plus de 25 mètres dans la bande des 12 000 nautiques. Une demande des pêcheurs normands depuis longtemps qui est reprise désormais au niveau national.
0: Mais avant ça, l'essentiel de l'actualité en France et dans le monde, le 90 secondes, Valentine Letesse.
3: Deux
4: 2,29€ en moyenne le litre de gazole, 2,12€ pour le sans-plomb 95 E10. Les prix du carburant battent de nouveaux records ce matin avec la reprise des combats en mer au Moyen-Orient. Pour trouver comment baisser les prix, les distributeurs sont reçus à Bercy aujourd'hui. Et pour montrer que chacun peut faire un effort, le chef du gouvernement réfléchit à diminuer l'indemnité de ses ministres, actuellement fixée à 10 000 € brut par mois environ. Une mesure envisagée par Sébastien Lecornu dans le prochain budget de la France. Absolument serein, François Bayrou retourne au tribunal aujourd'hui aux côtés de 10 anciens cadres du Modem. L'affaire des assistants parlementaires européens est jugée en appel. En première instance, l'ancien maire de Pau a été relaxé au bénéfice du doute. Sécuriser les musées en urgence, c'est la consigne donnée hier soir par la ministre de la Culture après un nouveau cambriolage dans un musée plus tôt dans la journée, celui consacré au peintre Renoir à Cagnes-sur-Mer. Les voleurs sont repartis avec 2 toiles. Des recommandations de lecture données aux élèves à chaque vacances scolaires, les premières dès la Toussaint. La réaction ce matin du ministre de l'Éducation au classement PISA sur les mauvais résultats des élèves français. En 7 minutes de jeu, tout a basculé pour le LOSC hier soir en Ligue des Champions de foot. 2 buts encaissés, 1 carton rouge et 1 défaite finalement. 3-2 face au Betis Séville. Ce soir, le Paris Saint-Germain entre en piste face aux Slovaques de Bratislava.
11: Merci Valentine Lethès. L'info d'ici ce matin en Normandie, c'est la grève des sapeurs-pompiers partout en France et notamment dans le Calvados. Les soldats du feu réclament une loi qui garantisse des investissements financiers dans les camions notamment, mais aussi les casernes. Dans le centre de secours de Touques, près de Deauville, la vétusté des lieux se voit à l'œil nu. Infiltration d'eau, problème d'isolation, sécurité des personnels en question. Les pompiers se sentent tout simplement comme abandonnés, Jules Jouet.
12: Au milieu d'une des remises de la caserne, entre les véhicules de secours et le matériel d'urgence, se trouve un seau.
13: La plaque en laine de verre est tombée, et puis dès qu'il pleut, bah, il pleut dans la remise, quoi.
12: L'adjudant-chef, Laurent Philippe.
14: Ça fait combien de temps?
13: Depuis le début de l'année, depuis février-mars à peu près, que ça coule comme ça. On voit les traces d'eau par terre, quoi. L'eau, dès qu'elle s'infiltre, après, c'est fini, quoi.
12: Le bâtiment a une 40aine d'années. Dans toutes les pièces, des dalles manquent au plafond. Désormais, l'humidité s'est installée à des endroits parfois dangereux.
14: Donc là, nous sommes devant le compteur principal de la caserne. Et qu'est-ce qui se passe?
13: Quand il pleut ou que des orages assez forts, l'eau s'écoule du plafond et vient se teinter sur les compteurs électriques. Vous voyez encore les traces dessus, là. Ça pourrait prendre feu, quoi. Parce que l'eau, l'électricité ne faut pas au bon ménage. Donc on a le tapis qui est là, on met le tapis dessus, ici, là, pour éviter que ça tombe, quoi.
12: Les pompiers ont donc recours au système D pour éviter les accidents. Ça fait au moins 10 ans qu'ils demandent à leur direction des rénovations. Malgré des petits travaux effectués ces dernières années, ça reste insuffisant, selon Laurent Philippe.
13: Il n'y a peut-être pas d'argent, et sans... on a joué le comprendre. Je pense qu'on est assez grand, tout ce qu'on est là, mais faut nous le dire, quoi. Ce qui est dommageable, c'est qu'on nous laisse espérer et du coup on n'a jamais rien.
12: Le centre de secours regroupe 30 sapeurs-pompiers professionnels et 35 volontaires qui en ont tous ras-le-bol de vivre au quotidien dans ces conditions. Steve Lenné est l'un d'entre eux.
15: On passe des fois nos journées à nettoyer, renettoyer, à éviter voilà, que les dégradations s'agrandissent. C'est aussi nos locaux de vie et on tient à garder quand même nos locaux de vie dans un état de propreté pour pouvoir y vivre 24 heures sur 24. Le souci c'est qu'aujourd'hui, même nos collègues pompiers volontaires sont usés, fatigués de cette situation et commencent à déserter le centre de secours.
12: Si rien n'est fait d'ici la fin de l'année, les dégâts causés par les événements climatiques à l'intérieur de la caserne seront exponentiels. C'est ce qu'estime Damien Devaux, représentant du personnel du centre de secours de Touques.
16: Heureusement que ça n'impacte pas nos interventions. C'est ce qui sauve notre métier, on va dire. Les infiltrations, ça fait 10 ans qu'elles sont là. Ça fait 10 ans qu'on met des rustines. Il y a peu de chances que les rustines tiennent bien longtemps. Ça coule sur les compteurs. On déménage la salle de sport, mais on ne va pas pouvoir déménager indéfiniment les pièces du centre de secours. On va rapidement atteindre nos limites.
12: Pour les pompiers, la seule solution serait de construire une nouvelle caserne toute neuve. Coût total estimé 2 600 000 €.
11: Et le patron des pompiers du Calvados s'est rendu sur place hier après-midi dans la caserne de Touques. En revanche, le service départemental d'incendie et de secours n'a pas souhaité répondre à nos questions.
0: La météo du jour, Nathalie, entre nuages et éclaircies et quelques pluies.
3: Oui, c'est possible, quelques averses possibles localement, mais pas comme hier. Hein. Donc cet après-midi, les éclaircies vont s'imposer plus largement avant une belle amélioration en fin de journée et le tout avec un vent de nord-ouest modéré, localement assez fort sur le littoral en fin de matinée. Et puis, il faiblira. Voilà, bel après-midi en perspective.
0: Ouais. Les températures pour aujourd'hui, c'est doux encore.
3: Hein. Oui, ça va. Hein. 19, c'est vrai qu'on a connu tellement plus chaud. 19 oui. À Mortain, Domfront, Condé-en-Normandie, Briouze, 20 à Bayeux, Vire, Cesson, Saint-Hilaire-du-Harcouët ou encore 21 à Caen, Cabourg, L'Aigle et Granville.
0: Et ça se rafraîchit demain. Je crois qu'on est, est à 9 degrés pour le réveil.
3: Mais ça va remonter un petit peu en fin de semaine. Donc
0: et
3: bon,
0: ça remonte, oui.
3: Voilà.
0: Sur la route.
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3: Voilà, j'allais un petit peu trop vite parce que j'avais des choses à vous dire. Il y a David qui nous a signalé à Bayeux, à bus en panne, au rond-point Jean-Jacques en direction de Caen, donc on le voit au dernier moment, donc ça peut être gênant, sachez-le. Et puis forcément, vous avez des ralentissements sur le périphérique Canet. Sachez que pour faire de Cormel-le-Roi Royal à Mondeville en chaussée extérieure, donc périphérique sud, vous mettez 9 minutes en ce moment. Voilà, de Cormel-le-Royal jusqu'à Mondeville. Et puis de Bretteville-sur-Odon pour rejoindre le périphérique nord, 8 minutes. Et puis ça circule mal aussi dans le centre-ville, hein, sachez-le. Alors autour de l'hippodrome, également boulevard Yves Guillou, et tout cela en raison des travaux du tramway, bien sûr.
0: Et si à tout moment vous voulez nous dire comment ça roule pour vous, vous nous appelez au 02 31 44 48 44.
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0: Elles ont fait des merveilles tous les deux, Jean-Jacques Goldman et Céline Dion. On a eu quelques tubes. On s'écoute Jean-Jacques Goldman tout seul. Cette fois-ci, Je marche seul, 8h37. Et d'ailleurs, on va s'écouter du Céline Dion juste après son nouveau titre Bonjour, pardon, merci. On va aussi l'écouter.
3: Elle est belle cette chanson, la dernière. Ouais.
0: Dans 15 minutes, on va se l'écouter aussi celle-là. Mais avant ça, Jean-Jacques Goldman.

0: Je marche seul, c'était Jean-Jacques Goldman.
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0: Avec toute l'équipe de la matinale, avec Jean-Baptiste Marie aux infos, avec Nathalie Morel qui vous accompagne jusqu'à 10h.
3: Hein. Ah oui, attention, on parle de sport. Hein. On va transpirer entre 9h et 10h.
0: Enfilez vos baskets, on parle de sport, on choisit son sport. Dans un instant, on va s'écouter Céline Dion, extrait du dernier album Bonjour, Pardon, Merci. Elle est en concert à partir de ce samedi à Paris et puis elle va enchaîner après avec des dizaines de concerts. Et puis on va accueillir la biographe Elisabeth Reynaud. Elle connaît par cœur la vie et l'œuvre de Céline Dion. Elle est en dédicace aujourd'hui à Deauville, mais invité de votre matinale dans moins de 10 minutes.
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3: Les moins 10, ce sont Jacques Brel, Papillon et Yann Guillarme.
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0: Et ben on va demander à Valériane à Mouan. Bonjour.
3: Bonjour Valériane.
4: Bonjour.
3: Bonjour. Quelle est votre proposition ?
4: Alors moi j'aurais dit Honfleur.
0: Ah, Honfleur. Est-ce que c'est la bonne réponse ? On vérifie.
2: Bravo. Vous êtes ici.
0: Alors, explication, pourquoi ouais. Jacques Brel
4: pour sa chanson Vesoul,
5: ben oui,
4: parle d'Honfleur.
5: Ah, ouais, écoutez, t'as voulu voir Vierzon et on a vu Vierzon. 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J'ai voulu voir Anvers, on a revu Hambourg. 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
0: Ah ouais, comme toujours. Papillon, pourquoi
4: oui.
0: Papillon?
4: Le Naturespace ?
3: Exactement.
0: Oui, bravo. Oui, c'est vrai qu'il y a beaucoup de papillons. C'est magnifique.
3: C'est sublime. Ouais, on voyage, mais en l'espace de quelques minutes.
0: Ouais. Vous connaissez, Valériane ?
4: Oui. On s'est promené là-bas plusieurs fois avec mon mari. On s'était attaqué par les papillons.
3: Ça va, il y a pire.
0: Et enfin, Yann Guillarme. Oui. Vous connaissez Yann Guillarme ?
4: Alors, j'ai cru comprendre que c'était un humoriste.
0: Oui.
4: Et qu'il était bientôt en spectacle à Honfleur.
0: Bah voilà, bon bah parfait. Humoriste, chroniqueur de quotidien, Yann Guillarme.
3: Oui.
0: En spectacle à Honfleur ce dimanche. Il sera notre invité aussi, Yann Guillarme, vendredi. On le reçoit vendredi matin. J'ai hâte de l'accueillir sur notre antenne aussi, humoriste. Bah voilà, c'est gagné.
4: J'ai hâte de l'écouter.
0: Mais oui, bah avec grand plaisir.
3: Bon, félicitations.
0: Honfleur, merci, c'était la beaucoup. Bonne réponse. J'adore votre prénom, Valériane. Il n'y en a pas beaucoup.
4: Mon mari serait là, il vous dirait heureusement.
3: Et pourquoi ? Pourquoi heureusement ?
4: Je pense que apparemment les Valérianes ont un bon caractère.
3: Ouais. Et moi j'ai vu que il paraît que la Valériane permet de favoriser le sommeil et d'atténuer l'anxiété. je pense à la plante, hein, bien sûr.
0: Ah, c'est une plante aussi, la Valériane. Mais oui, c'est vrai.
4: Quand j'étais petite, en fait, ma mère me lisait des histoires et souvent je redescendais et je disais à mon père, c'est bon maman, elle dort. Regardez la télé ensemble.
3: Et voilà, c'est ce que j'allais vous dire. Votre mari, il en pense quoi ? Vous lui favorisez le sommeil ou pas, alors ?
4: Oui, alors je pense pas. Au contraire, je dois le saouler de
3: Je le fatigue. Je le fatigue.
4: Voilà, je suis fatigante, mais je n'endors pas.
0: Bon, la plus fatiguée, là, c'est vous en ce moment. Vous attendez un heureux événement.
4: Oui, c'est ça, un petit bébé pour novembre et j'ai 2 filles déjà à la maison, dont une qui a un an, qui a 14 mois. Donc c'est sport.
0: Ah, bah oui.
3: Alors, on parlait des prénoms tout à l'heure. Vous l'avez choisi, le prénom ?
4: Oui, depuis longtemps, mais on garde ça précieusement pour nous.
0: Ah, oui, on dit rien. Vous nous rappelez pour nous dire quand même, Valériane. S'il vous plaît. Mais vraiment, faites-le, ça me ferait plaisir de vous retrouver à l'antenne en direct et puis d'annoncer, si vous voulez, évidemment, si vous n'avez pas envie de le dire.
3: Un petit indice comme ça, est-ce que ça fait partie des prénoms à la mode en ce moment ou pas ?
4: Et non, pas du tout.
3: Voilà, d'accord.
4: Non.
3: Alors, raison de plus pour nous rappeler.
0: Valériane, nous souhaite une excellente journée. Merci pour votre sourire et votre bonne humeur.
4: Merci.
0: Ça fait plaisir.
4: Il y a ma petite Judith qui m'écoute à la radio, donc je lui fais le gros bisou.
0: Judith, on l'embrasse également. À bientôt, bonne journée.
3: Bonne heure. Au revoir Valérie.
4: Merci, bonne journée.
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3: Beaucoup de vent hier en Normandie, jusqu'à 100 km/h dans la Manche, dans les 70-80 km/h dans le Calvados. Du vent qui fait des heureux.
0: Oui, les participants au championnat d'Europe de char à voile. Les épreuves se tenaient jusqu'à hier à Annel, près d'Arromanches. L'occasion de mettre en lumière un sport qui allie vitesse et précision, Olivier Duc.
12: Si on voulait présenter le char à voile de façon très très schématique et imagée, on oserait dire que c'est un peu faire du bateau sur la plage. Mais qu'en pense Emma? Elle a 17 ans, dont 10 à faire du char à voile du côté de Ouistreham. Elle a raté quelques cours au lycée pour participer aux épreuves des championnats d'Europe.
13: C'est un peu, oui, faire de la voile sur le sable, mais il y a aussi plein de différences parce que du coup on a les roues, on a les frottements qui rentrent en jeu, on n'a pas le courant comme sur l'eau et on a plein de réglages, on a notre inclinaison de roue, nos gonflages et qui rentrent en compte qu'on n'a pas forcément en voile. Donc du coup c'est certes faire de la voile sur le sable, mais c'est aussi plus compliqué.
12: Plus compliqué, c'est un euphémisme, ne serait-ce que pour diriger ces engins à trois roues surmontés d'une voile. François Garnaveau, président du comité d'organisation et directeur de course de l'Euro 2026.
14: C'est un engin en fait qu'on pilote avec les pieds pour la direction avant, et avec ses mains, on tire sur ce qu'on appelle l'écoute, la corde qui nous permet de gonfler la voile, et on avance tout seul.
12: Et tout ça au ras de la plage, ce qui offre des sensations de vitesse assez fortes. Marc fait du char à voile depuis 4 ans et était en charge de la sécurité sur les championnats d'Europe.
15: Moi, je suis monté à 80 km/h. Sur un petit support comme ça, faut s'accrocher déjà. Je me suis pas rendu compte que j'allais à cette vitesse-là. On a des fois, on a du vent qui est un peu de travers et que ça bouge dans tous les sens, et puis on roule à 50-60. Et puis, il y a du vent qui est constant avec une belle plage, et puis vous vous rendez pas compte, et puis vous battez un record presque, et puis vous vous rendez compte, je suis monté à plus de 80, sans prendre de risque en fait, parce qu'il faut jamais en prendre.
12: La sécurité, justement, les chars à voile engagés sur les championnats d'Europe se sont souvent retrouvés en équilibre sur deux roues. Jules, moniteur à Annel, est deuxième de sa manche.
16: En plus, avec un vent rafaleux, donc il fallait faire très attention de ne pas se retourner en même temps. Il y a eu pas mal de chutes, j'ai vu, sur la Manche, mais tout le monde a l'air en pleine forme.
17: Il y a quelques risques dans le char à voile, ça fait mal de tomber?
16: Ça fait mal de tomber, c'est un sport qui est encore un sport quand même très à risque. Hein. Une chute, on peut s'en sortir avec qu'une petite foulure ou quelques bleus, mais on peut se retrouver vite à l'hôpital quand même. Faut faire quand même attention, ça reste un sport quand même très dangereux. On n'est pas sur un sport extrême, mais pas loin quand même.
12: On parle évidemment de la compétition. Pour les débutants, les risques sont moindres. Si vous voulez vous essayer au char à voile, le centre de loisirs nautiques d'Annel propose des séances découvertes d'une heure et demie entre les scolaires, les particuliers et les entreprises. Il en organise plus de 20 000 par an.
0: Merci Olivier pour Normandie Sport. Bonjour, pardon, merci. Voici Céline Dion avant de recevoir sa biographe juste après.
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0: Pardon, merci. C'était Céline Dion sur votre radio ici Normandie. Justement, on va en parler ce matin.
1: Ouais, dans l'événement d'ici aujourd'hui, on reçoit la biographe de Céline Dion.
0: Elle s'appelle Elisabeth Reynaud. Elle est à Deauville cet après-midi pour dédicacer son nouveau livre. Bonjour Elisabeth.
1: Bonjour.
0: Elisabeth.
2: Bonjour Jason.
0: Merci d'être là. Vous l'avez déjà rencontrée, Céline Dion. Comment est-elle ?
2: Oui. C'est une grande force qui est comme une sorte de d'ouragan, parce que elle dégage quelque chose de très puissant, de très généreux d'ailleurs. C'est quelqu'un tout de même qui a tout de suite qui met la sensibilité au premier rang. Elle est tout de suite extrêmement attentive, aimable, éventuellement drôle d'ailleurs, parce que elle est très souvent drôle. Mais c'est vrai que c'est tout de suite une femme très humaine, comme on l'a pu constater souvent.
0: Et ça fait un moment que vous ne l'avez pas vue, Céline Dion. Vous aimeriez pouvoir la voir un peu plus souvent?
2: Mais bien sûr que j'aimerais la revoir, et que je vais tout faire d'ailleurs pour que nous ayons à nouveau une entrevue ensemble, toutes les deux. C'est prévu, à quelle date exacte, je ne sais pas encore. Mais oui, bien sûr que j'aimerais beaucoup, parce que voilà, on s'est pris dans les bras, on s'est parlé, on a été sensibles l'une à l'autre, et c'est une envie de la revoir, bien sûr.
0: Pour lui dire quoi ?
2: Ah ben écoutez, on me posait déjà la question à plusieurs reprises, et je ne peux pas changer ma réponse. Je crois que je la prendrai à nouveau dans mes bras et que je lui dirai « Comment vas-tu ? » Voilà, je voudrais qu'elle me réponde à cette question-là. Et pourtant, elle a déjà donné des éléments, mais j'aimerais comme ça, de elle à moi, l'entendre me dire « Comment elle va ?» Comment se sent-elle ? Et Dieu sait si on a déjà quelques réponses, mais j'aimerais bien avoir la réponse intime.
1: Bon, Elisabeth Reynaud, est-ce que vous l'avez envoyé du coup votre livre à Céline Dion ?
2: Mais bien sûr, voyons, avec une immense dédicace, écrite en rose, comme j'ai l'habitude de faire. Mais bien sûr que je lui ai envoyé le livre tout de suite, et ceux d'avant aussi, parce que vous savez qu'il y en a un qu'elle a présenté chez Michel Drucker avec moi.
0: Oui, donc c'était en 2013,
2: quand même... Mais oui, c'était quand même une folie de penser qu'elle venait chez Michel Drucker chanter, et que par la même occasion, elle présentait mon livre sur elle avec moi, à Vivement Dimanche. Alors ça, quand même, c'est quelque chose que je n'oublierai jamais.
0: Céline Dion by Elisabeth Reynaud, éditions Larousse. On vous retrouve avec grand plaisir à la FNAC de Deauville cet après-midi de 14h à 19h. Merci Elisabeth.
1: Merci.
2: Ben, merci Jadon, et j'espère qu'il y aura beaucoup de monde pour venir me voir. Et vraiment, ce livre, je le dis, même si c'est mon livre, il est très très beau, vraiment.
0: Merci, voilà. Oui. Merci Elisabeth.
2: Merci à vous, au revoir.
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0: Le docteur Kierzek, aujourd'hui un message: zéro alcool pendant la grossesse.
5: Bonjour à toutes et à tous, nous sommes le 9 septembre, une date pour rappeler un message simple mais fondamental. Pendant la grossesse, c'est zéro alcool en effet. Pourtant, il y a un Français sur quatre seulement qui sait qu'il n'existe pas de consommation d'alcool sans risque pour le bébé. C'est largement sous-estimé. Et pourtant, l'alcool pendant la grossesse, c'est la première cause de handicap mental non génétique chez l'enfant. Et le plus grave, c'est qu'il s'agit d'une cause qu'on pourrait éviter à 100%. Dans l'alcool, en fait, il va traverser le placenta. La maman boit, ça traverse et ça passe dans le sang du bébé. Et le fœtus n'a pas les enzymes pour digérer l'alcool, pour métaboliser l'alcool. Résultat, son foie, son cerveau, ses organes en développement sont exposés à une substance extrêmement toxique, beaucoup plus toxique chez le fœtus que chez un être humain parfaitement développé. Les conséquences peuvent être graves, c'est un retard de croissance, des malformations, une atteinte du système nerveux. Bref, c'est ce qu'on appelle le syndrome d'alcoolisation fœtale, et ça associe des anomalies faciales, le visage est un peu différent, il y a des troubles du comportement, il y a des difficultés d'apprentissage. Mais en dehors de ce SAF, de ce syndrome d'alcoolisation fœtale, il y a aussi des troubles du spectre de l'alcoolisation fœtale. C'est des troubles plus discrets mais qui sont invalidants, avec des difficultés de concentration, des difficultés d'apprentissage et des retards scolaires, parfois même des années après.
0: Donc aucun verre, zéro alcool.
5: C'est là où le message doit être clair. On ne connaît pas de dose sans risque. Il n'y a aucune étude qui a prouvé qu'un verre, même occasionnel, était inoffensif. Donc c'est un peu le principe de précaution. C'est zéro alcool, c'est la seule garantie. Alors après, il faut pas culpabiliser, je veux pas affoler les mamans qui auraient bu sans savoir qu'elles étaient enceintes, pas de panique, mais on agit, on arrête dès qu'on sait qu'on est enceinte, on en parle à son médecin ou à sa sage-femme, inutile de culpabiliser, mais l'essentiel c'est d'arrêter dès maintenant. Et d'ailleurs, si l'arrêt est difficile, il y a des structures d'aide, hein, Alcool Info Service, je rappelle le numéro 0980 980 930, c'est ouvert 7 jours sur 7, il y a des consultations spécialisées, et puis l'entourage aussi a un rôle clé à jouer, un partenaire qui soutient et qui arrête aussi de boire, c'est un soutien précieux. Et pendant la grossesse, zéro alcool, c'est de la conception à l'accouchement. Pour le bébé, c'est vraiment la seule garantie d'un développement sans risque. Allez, d'ici là, portez-vous bien.
0: Merci docteur, à demain.
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6: La Ligue de football de

0: 2026-2027 pour vous ou pour vos enfants, bien évidemment. On parle de foot, de danse, de tennis, de course, de natation ou tout à fait autre chose. Comment trouver l'activité qui nous correspond vraiment? Est-ce que c'est un plaisir? C'est une motivation? Est-ce que le budget coince un petit peu? Alors peut-être que vous faites du sport, par exemple, à la maison. Ça aussi, ça fonctionne aussi très bien. Ou tout simplement le besoin d'aller marcher. Vous pouvez nous appeler dès maintenant pour vos témoignages au 02 31 44 48 44 ou laissez donc votre avis sur notre page Facebook.
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0: Et sur votre radio locale, ici Normandie, il est 9h. Des informations avec vous, Jean-Baptiste Marie, bonjour.
2: Bonjour, les syndicats de pompiers déçus de leur entrevue chez le ministre de l'Intérieur. Hier, les soldats du feu, actuellement en grève, ont découvert le contenu de la loi de modernisation du système de sécurité civile. Sauf qu'il manque en face des bonnes idées, les financements, dénoncent les représentants des pompiers. C'est aussi un peu ce qui se passe localement dans l'Orne. C'est ce que nous a dit notre invité à 7h45, Clément Marchais, le représentant de la Fédération autonome des sapeurs-pompiers professionnels, qui ne sont que 110 dans l'Orne. Les relations avec le président du conseil départemental, Christophe de Balor, qui finance les services de secours, ne sont pas au beau fixe.
3: On est souvent remercié à toutes les Saintes Barbes tous les ans. Il manque pas de nous remercier. C'est fait chaleureusement, et c'est fait gentiment toujours. Mais hélas, quand il s'agit de voter les budgets tous les ans, bizarrement, on est un petit peu abandonné. Si on regarde le financement, l'État et les communes, on a trois financements. L'État, les communes et le département. Mm-hmm. L'État, les communes suivent l'inflation. Tout augmente, le prix du carburant, etc. Par contre, on s'aperçoit que le département nous abandonne d'année en année. C'est pratiquement moins de 2 millions d'euros par rapport à il y a 10 ans. Dans l'ordre, les moyens, niveau matériel, il n'y a pas trop de soucis. On a des véhicules assez récent, mais ce qu'on réclame, c'est des embauches de pompiers professionnels, parce qu'on intervient de plus en plus loin, avec des délais de départ plus en plus longs. On intervient régulièrement à 20 km de nos centres de secours support. Je parle pas Alençon, mais c'est pareil pour les 4 centres de secours. Ouais. Les professionnels dans l'Orne, c'est Flair, Argentan, L'Aigle et Alençon seulement.
2: Voilà, ces 4 casernes où sont donc les 110 pompiers professionnels de l'Orne et 1500 sapeurs-pompiers volontaires.
0: Un corps sans vie d'un homme de 62 ans retrouvé dans son logement à Vire.
2: Oui, les gendarmes ont été appelés hier matin par des voisins. Ils ont senti une odeur suspecte. À leur arrivée, les militaires découvrent le corps d'un homme en décomposition avancée. Il a été identifié grâce à ses empreintes. Pour l'heure, c'est la thèse d'une mort naturelle qui est privilégiée. Mais un examen du cadavre va être réalisé pour exclure formellement toute trace de violence.
0: Les distributeurs de carburant vont être reçus aujourd'hui au ministère de l'Économie.
2: Oui, en raison d'une nouvelle envolée des prix à la pompe. Vous en êtes forcément rendu compte en faisant votre plein à la station Intermarché de Caumont-l'Éventé, à la station Total d'Argentan ou au Carrefour Contact de Potigny. Les prix sont toujours au plus haut. 2,12 € en moyenne pour l'essence, 2,29 € pour le diesel. C'est un record depuis le début de la guerre au Moyen-Orient. Les pêcheurs normands le réclamaient depuis des années, ils ont été entendus. Au niveau national, reste maintenant à convaincre l'Europe. La France s'apprête à bannir les chalutiers géants des bandes côtières. Décision prise suite à un vote par le Comité national des pêches en début de semaine, que va maintenant porter la ministre de la Mer, Catherine Chabot, auprès de la Commission européenne. Les navires de plus de 25 mètres ne pourront plus pêcher dans la bande des 12 000 nautiques, celle qui est la plus proche de nos côtes, qui serait donc réservée à la pêche artisanale. J'irai où tu iras, mais pas à Lisieux. Céline Dion ne chantera pas dans la capitale du Pays d'Auge. C'est la réponse qu'a obtenue le maire Sébastien Leclerc, qui avait écrit à l'entourage de la star planétaire. L'idylle lui avait proposé de venir dans la ville de Sainte-Thérèse se chauffer la voix avant sa série de 16 concerts à Paris, qui débute dans 3 jours, samedi. Qui ne tente rien à rien, en gros, nous dit le maire de Lisieux, Sébastien Leclerc.
4: Il faut tenter parce que ça peut fonctionner. On sait qu'elle est pieuse, on sait qu'il y a l'image de Thérèse Martin à Lisieux, femme de paix, reconnue par l'UNESCO. On s'est dit ça peut fonctionner. J'avais ajouté dans le courrier que c'était pour laisser un souvenir à nos enfants, avec cette idée aussi de se dire ça pouvait faire une répétition à blanc avec des enfants pour Céline Dion, pour préparer son spectacle, mais sûrement que j'étais trop rêveur. J'ai voulu faire venir la papesse de la chanson à défaut de faire venir le pape. On est en début de mandat et on s'est dit qu'il fallait qu'on change un petit peu ce que l'on pouvait proposer pour éviter d'être trop redondant et faire de nouvelles choses. À Lisieux, il y a l'hippodrome qui n'est pas souvent utilisé et qui pourrait permettre d'accueillir soit un beau festival ou alors un bel artiste ou un bel artiste dans un festival.
2: Pas de Céline Dion, mais peut-être un autre événement. Le Tour de France, Lisieux a candidaté pour accueillir la Grande Boucle, hommes comme femmes.
0: Et au cinéma sort aujourd'hui un film sur une histoire qui a marqué la Normandie et l'histoire du monde.
2: Le débarquement allié en Normandie le 6 juin 1944, ça s'appelle Pressure. Le film s'intéresse aux 72 heures qui ont précédé le jour J et la question de la météo. Le temps

0: qui, il y a 82 ans, a perturbé les plans du général Eisenhower, retardant de 24 heures la plus grande opération militaire de tous les temps. Dans le long métrage, c'est l'acteur Brendan Fraser qui incarne le militaire. Et il était à Deauville pour présenter le film en avant-première au Festival du cinéma américain. Son interview est à lire sur ici.fr.
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0: Nathalie, la météo pour aujourd'hui.
2: Le ciel est partagé entre nuages et éclaircies avec quelques averses possibles localement dans l'après-midi. Elles vont s'imposer plus largement avant une belle amélioration en fin de journée. Le vent de nord-ouest est modéré localement assez fort sur le littoral. Et puis, il faiblit cet après-midi. Les températures, 19 à Mortain, Domfront, Condé en Normandie, Briouze, 20 à Bayeux, Vires et Saint-Hilaire-du-Harcouët et 21 pour Caen, Cabourg, L'Aigle et Granville. Merci Jean-Baptiste.
0: Mais de rien.
2: 10h sera le prochain rendez-vous avec l'information. Un petit coup d'œil concernant la circulation. Vous avez, sachez-le, un véhicule en panne sur le périphérique extérieur sud à hauteur de l'échangeur Porte de Paris. Donc ça ralentit un petit peu à proximité, mais rien de bien méchant. Et puis sachez que dans le Calvados, Pays d'Auge à Drebec, le carrefour des RD16 et 285 est réaménagé jusqu'au 18 septembre.
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2: Comment trouver le bon sport pour la rentrée? Ah oui, cette rentrée avec les inscriptions dans les clubs sportifs qui repartent de plus belle et dans les familles, une question donc revient. Quel sport choisir? Pour les enfants, bien sûr, mais aussi pour les parents qui se disent parfois, et si cette année, moi aussi, je me remettais au sport? Voilà, pour se vider la tête. Et puis c'est bon pour la santé, on le sait. Football, tennis, équitation, danse, natation, judo, fitness, course à pied. Bon, il y a de quoi faire, il y a de quoi hésiter. Le plus important, finalement, est peut-être de trouver une activité qui correspond à ses envies et puis surtout à son mode de vie. Hein. Comment trouver le bon sport pour son enfant aussi? Pour Blandine, le choix devait d'abord venir de son fils.
5: Alors moi, je le laisse choisir ce qu'il a envie de faire. Donc, il a découvert le hockey sur glace en allant voir les matchs et du coup, il a commencé l'année dernière et là, il enchaîne sur la deuxième année. Il avait envie, donc on le laisse tester. On verra combien de temps, puis s'il a envie d'évoluer toujours vers le hockey ou autre, on le laissera faire.
2: Et vous, quel sport avez-vous choisi pour votre enfant? Est-ce lui qui a choisi? Et vous, avez-vous prévu de reprendre ou de commencer une activité sportive cette année? Quel sport aimeriez-vous essayer? 02 31 44 48 44, c'est maintenant qu'il faut nous appeler pour donner votre avis, témoigner, puis s'amuser ensemble aussi jusqu'à 10h. On peut parler aussi des sports que vous avez fait avant, que vous avez l'intention de faire. Vous pouvez également nous laisser votre message sur notre page Facebook Ici Normandie ou WhatsApp.
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2: Allez, on démarre en musique avec une chanson de Gérard Blanc sortie en 1987. Une autre histoire, c'est son titre. Bah oui, ça nous parle d'un nouveau départ, d'une nouvelle histoire d'amour, comme on peut en connaître parfois. Grand succès de la chanson française. Voici Gérard Blanc.

0: voilà une autre histoire, c'était Gérard Blanc.
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0: Comment trouver le bon sport pour la rentrée? Et si finalement la rentrée était le bon moment pour se remettre au sport, qu'est-ce que vous en pensez? Ou tout simplement commencer hein, peut-être une activité sportive. Certains se sont mis à la course à pied très tardivement. On parle beaucoup des inscriptions des enfants dans les clubs, mais les adultes aussi profitent de septembre hein, pour prendre de bonnes résolutions. Alors, reprendre, je vous le disais, la course, s'inscrire à la salle, essayer la natation, le yoga, le vélo ou une activité collective. Pourtant, entre le manque de temps, le budget, la motivation ou simplement la peur de ne pas être à la hauteur, il n'est pas toujours facile de se lancer. Alors, comment trouver le sport qui nous correspond vraiment? Et surtout, comment faire pour avoir envie de continuer après l'effet bonne résolution, voyez-vous, de la rentrée? Bah oui, on rentre de vacances, on a toujours les bonnes résolutions pour l'année qui vient, mais après, une fois qu'on a repris le travail, c'est un petit peu plus compliqué. Enfants sportifs, parents sportifs, les habitudes se transmettent-elles aussi? Question posée à Michel Platini en 1980 dans ce son des archives de l'INA.
2: Est-ce que c'est dur pour devenir professionnel?
3: Ça c'est le problème, ça, c'est que vous voulez tous devenir professionnel. Je crois qu'avant tout, il faut que vous aimiez le football. Avant tout, c'est que vous vouliez progresser dans le sport, mais que vous n'ayez pas l'ambition de devenir professionnel, parce qu'il y en a très peu qui réussissent. Alors essayez d'aimer le football pour votre plaisir, et si un jour vous êtes très bon, ben on vous contactera et puis on viendra vous chercher pour jouer au plus haut niveau. Mais d'être professionnel, il y en a très très peu qui arrivent. Je ne sais pas si dans tous les 150 qui est ici, il y en a un ou deux qui arriveront, ça sera très difficile. Et je vous le souhaite.
0: Voilà, en 1980, c'est vrai que ces jeunes footballeurs rêvaient peut-être déjà de devenir les prochains champions. Aujourd'hui, les parents ne cherchent pas forcément à faire de leur enfant un champion, ils veulent surtout qu'il bouge, s'amuse et trouve sa place dans un groupe. Les enfants ne bougent plus assez aujourd'hui. Les parents jouent aussi un rôle dans le choix. Alors certains transmettent leur passion. Je fais du tennis, mon fils fera du tennis. D'autres préfèrent justement laisser leur enfant choisir une activité totalement différente. Bon, avez-vous transmis votre passion sportive à vos enfants? Votre enfant pratique-t-il le sport que vous pratiquiez vous-même? Êtes-vous intervenu dans son choix? Et inversement, est-ce que votre enfant qui vous a donné peut-être envie de vous remettre au sport? 02 31 44 48 44, c'est maintenant qu'il faut nous appeler pour donner votre avis, témoigner et s'amuser ensemble, une fois encore jusqu'à 10h. 02 31 44 48 44. Voici la dernière chanson de Marine, révélée, je vous le rappelle, par l'émission Star Academy. Ça s'appelle Tricheur, entre mensonges et déceptions amoureuses. Bref, le succès est garanti.

0: Tricheur. C'était Marine.
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0: Comment trouver le bon sport pour la rentrée? C'est le plus difficile finalement, ce n'était pas de faire du sport, mais de trouver celui qui nous donne vraiment envie d'en faire. Alors c'est vrai qu'à la rentrée, les clubs se remplissent, les salles de sport proposent leurs offres, les associations présentent leurs activités. Pour certains, c'est l'occasion de reprendre une pratique abandonnée, pour d'autres de se lancer enfin. Mais, entre sport individuel ou collectif, entre intérieur aussi ou en extérieur, hein, tranquille ou plus intense, comment savoir ce qui nous correspond vraiment? Et vous, dites-moi ce qui guide votre choix. Le plaisir, la forme physique, les copains, le prix ou simplement la proximité. Les enfants aussi peuvent avoir envie de faire du foot en septembre, du judo en octobre et de la danse en janvier. Vous savez ce que c'est, hein, cet âge où on change vite d'avis. Alors heureusement, il y a le multisport qui permet de découvrir plusieurs disciplines avant de se spécialiser. C'est plutôt intéressant chez les plus jeunes. On développe la coordination, l'équilibre, la confiance en soi, mais aussi le plaisir de bouger. Et puis, pour trouver son bon sport, eh bien, il y a tous ces forums des associations au début de chaque rentrée. Ce que nous confirme Valentin, le jeune Valentin nous a laissé il y a quelques instants un message vocal via WhatsApp. Voilà ce qu'il nous dit.
13: Bonjour à tous. Le forum des associations est pour moi quelque chose de très important. Il met en avant la diversité des sports proposés dans notre ville et activités. On peut également y tester différentes activités pour avoir un avant-goût et peut-être découvrir une nouvelle passion. Il permet aussi de faire de la sensibilisation. Je m'explique. Au forum des associations de Falaise, il y avait notamment un stand de police où l'on pouvait essayer des lunettes donnant l'impression d'être en état d'ivresse. Je trouve cette initiative très intéressante, notamment car beaucoup d'enfants les ont essayées. Cela permet de leur faire prendre conscience de manière concrète des effets que peut avoir l'alcool. Personnellement, cette année, je me suis engagée dans le BIA, brevet d'initiation à l'aéronautique, au club d'échecs et au tennis. J'aime donc bien découvrir de nouvelles activités tout en continuant celles qui me plaisent déjà.
0: Voilà, merci à Valentin en tout cas pour son message via WhatsApp. Alors le multisport, lui, il connaît, hein. Valentin, vous aussi, hein, vous pouvez nous laisser votre message vocal. Il suffit de nous appeler en 02 31 44 48 44. Bon, alors votre enfant a-t-il essayé plusieurs sports? Combien de sports avez-vous testé avant de trouver le vôtre? Faut-il laisser les enfants changer d'activité ou faut-il leur apprendre à persévérer? Et pour les adultes, êtes-vous fidèle à un sport ou aimez-vous en changer régulièrement? 02 31 44 44. 38 44. Et belle matinée. En musique aussi pour vous accompagner avec un grand succès des années 90. Seven Seconds de Youssou N'Dour et Néné Chéri. Chanson qui parle des conflits, du racisme, de l'espoir de vivre ensemble. Mais aussi les premières secondes de la vie d'un enfant, justement, avant qu'il ne découvre les violences et les divisions du monde. Bah oui, ça aussi, c'est l'actualité. Youssou N'Dour, Néné Chéri, Seven Seconds.

0: Sue Endure et les Nechteri 7 Seconds.
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0: Comment trouver le bon sport pour la rentrée? Il y a pas que les enfants, forcément, qui choisissent leur activité sportive. Heureusement, les adultes aussi ont parfois envie de repartir du bon pied. Après un été où l'on a peut-être un peu levé, justement, le pied, septembre donne envie de bouger, de retrouver la forme, de se défouler aussi, ou simplement de faire quelque chose pour soi. Alors, ça peut être de la course, la natation, le vélo, la salle de sport, la danse ou les sports collectifs. Chacun a ses préférences, forcément. Aujourd'hui, je vous pose la question, quel sport vous ressemble le plus? Et surtout, qu'est-ce qui vous motive à vous y tenir dans la durée, mais ce peut être tout simplement une marche à pied, peut-être après le déjeuner, une balade entre amis. 37% en tout cas des jeunes sportifs ont déjà abandonné une discipline en cours d'année, et dans 72% des cas, ces abandons seraient liés à un manque de motivation ou de plaisir. Mais chez les adultes aussi, combien d'inscriptions de septembre finissent par être abandonnées quelques semaines plus tard? On s'inscrit à la salle, on achète une paire de chaussures, on est content, hein, on se promet de courir trois fois par semaine, et puis le travail, les enfants, la fatigue ou la météo prennent le dessus. Avez-vous déjà abandonné un sport? Est-ce que le manque de temps qui vous fait arrêter, le manque de motivation, le prix ou une mauvaise expérience? On ne sait jamais. Pour Jessica, son propre passé de sportive l'a aidé à guider sa fille.
3: En fait, tout simplement parce que moi j'ai fait de la gym pendant des années, donc naturellement ça allait de soi que si j'avais une fille, je la mettrais vers la gym. Donc elle fait de la gym depuis 8 ans.
0: Voilà, 02 31 44 48 44. Et vous, qu'est-ce que vous en pensez? Votre avis, votre témoignage, jusqu'à 10h également sur notre page Facebook Ici Normandie ou WhatsApp, hein, comme l'a fait Valentin. Le tout sur fond d'humour avec Ahmed Silla.
4: Tout ce qui est self-défense, attaque placée, maîtrise du corps et de l'esprit, sur la voie des pieds et des poings.
5: C'est la définition Wikipédia, je l'ai apprise par cœur. Moi, j'ai fait qu'un cours, je suis parti avec ma mère, je suis rentré avec les pompiers, tu vois. Arcade sourcilière ouverte, trois points de suture, cloison nasale perforée, tibia cassée. La personne qui m'a fait ça, je lui en veux encore aujourd'hui. Marie-Cécile.
0: Et maintenant, une chanson où Jean Schultes nous invite à parler. Mais pas trop quand même, hein. Confidence pour Confidence, une chanson sortie en 1981, ça fait encore partie de ces énormes tubes des années 80. 02 31 44 48 44. Alors, et vous, un sport pour la rentrée ou farniente? Bah oui, on peut en parler ensemble, je vous attends.

0: Jean Schultes, Confidence pour Confidence.
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0: Et sortons, chers amis, dans le Calvados, dans le Bessin, pour voyager au rythme des musiques d'Afrique de l'Ouest, avec le groupe Djoliba, qui nous emmène en pays mandingue, avec une musique métissée, curieuse et pleine de découvertes, qui serpente vers l'ailleurs, comme le fleuve Niger. Mais oui, c'est une belle invitation au voyage, sans quitter le Bessin, c'est pas mal, hein ? Rendez-vous le vendredi 18 septembre à 18h30, c'est à la ferme culturelle du Bessin, et c'est à Saint-Gabriel-Brécy, participation libre, et toutes les infos sur le site varambert.com. 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Rendez-vous jusqu'au 20 septembre, c'est à 15h, au Haras National du Pin et sur le site du Haras du Pin, bien sûr.
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0: Et la suite, c'est en musique avec Véronique Sanson, Baya.

0: Gaïa, c'était Véronique Sanson.
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0: Comment trouver le bon sport pour la rentrée? Faire du sport, on sait que c'est bon pour la santé, hein, vous serez d'accord avec moi. Et pourtant, entre l'envie de s'y remettre ou le passage à l'action, il y a parfois un monde. À la rentrée, beaucoup d'entre nous se disent « cette année, c'est sûr, hein, je m'y mets ». Quelques semaines plus tard, la motivation peut déjà avoir disparu. Alors, comment choisir une activité que l'on aura réellement envie de pratiquer? Faut-il privilégier le plaisir, la facilité d'accès, le fait de pratiquer avec des amis ou les bénéfices pour la santé ou tout ça à la fois? Et vous, qu'est-ce qui vous fait franchir le pas? Qu'est-ce qui vous permet de tenir dans le temps? Peut-être que vous avez donc un club sportif là aussi et vous nous écoutez ce matin, bah vous pouvez prendre la parole également et nous appeler pour nous dire un petit peu ce que vous faites et puis combien d'adhérents vous avez cette année ou solliciter celles et ceux qui hésitent encore à vous rejoindre. Et puis quand on est parent, il y a encourager les enfants, leur mettre la pression, encourager son enfant c'est important, mais jusqu'où? Hein, puisque on le sait, certains parents deviennent très impliqués dans les compétitions, conseils depuis les tribunes, commentaires sur l'arbitrage, des briefings du match dans la voiture. Ouais, hein. À écouter ce qu'en pense Jessica, dont les enfants font de la gym.
3: Non, mais il faut arrêter les parents. C'est pas parce que le gamin gagne pas qu'il faut aller taper le voisin, quoi. C'est ridicule. Dans la gym, c'est pas ça du tout. On est fair play. Moi, je dis pas que si l'équipe elle gagne, qu'elle a triché parce que les juges ont un peu bidouillé la note, on fait pas ouh dans le truc. Mais on n'ira pas taper quelqu'un, faut arrêter les... C'est du grand délire, ça aussi.
0: Voilà, êtes-vous un parent très impliqué dans le sport de votre enfant? Avez-vous déjà été trop exigeant? Faut-il obliger un enfant à terminer une saison? Que pensez-vous des parents qui crient sur les arbitres? Est-ce que ça aussi, ça s'est vu? Est-ce que les parents mettent trop de pression sur les jeunes sportifs? Allez, je vous attends pour vos témoignages, vos commentaires, votre avis sur le sujet. On parle de sport ce matin, 02 31 44 48 44. Et direction les années 80 avec le groupe Bananarama et Cruel Summer. Un été chaud là aussi, hein. En tout cas en chanson, grand classique du trio britannique bien sûr, et aujourd'hui sur fond de nostalgie. Voici les Bananarama.

0: Paul Sommer, les Bananarama.
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10: Comment trouver le bon sport pour la rentrée? Bon, ici, on parlait d'argent. Car choisir un sport, c'est aussi regarder combien ça coûte. Hein, licence, équipement, chaussures, déplacement, compétition. Et pour les parents qui ont plusieurs enfants, bah, faut aussi réussir à faire tenir les entraînements dans l'emploi du temps. Alors, bien sûr, le pass sport peut aider certaines familles à financer une inscription. Mais pour les adultes, le frein peut être différent. Le temps, travail, enfants, transport, obligations familiales. Bon, ben, bref, peut-être que Ludivine, dans l'Orne Croûte, a son avis sur le sujet. Bonjour Ludivine.
11: Bonjour Nathalie.
10: Bonjour. Vous appelez pour votre fils qui, visiblement, a changé d'activité sportive en cours de route, c'est ça?
11: En fait, ça faisait 3 ans qu'il faisait du foot. Et on était dans une petite équipe, ils étaient pile poil le nombre à chaque fois. Donc tout ce qui était déplacement, chaque fois on croisait les doigts pour qu'on puisse être le nombre assez pour pouvoir faire les matchs de foot. Et cette année, en fait, il n'y a plus du tout d'équipe de foot. Donc il a décidé de changer complètement de sport. Donc on est parti sur de la boxe thaïlandaise pour qu'il puisse se dépenser parce que c'est un petit garçon plein d'énergie. Et puis du tir à l'arc pour de la concentration.
10: Ah, c'est bien ça. Il a quel âge votre fiston, Ludivine?
11: Il a eu 9 ans.
10: D'accord. Bon, alors, passer du foot à la boxe thaïlandaise, c'est quand même pas tout à fait la même chose.
11: Ah non, du tout.
10: Et donc là, il a commencé les cours ou ça, c'est pas encore?
11: On a fait déjà la première séance qui lui a très plu, qui lui a bien plu. Ça a été lundi.
10: Oui. Et donc, ça lui donne envie de continuer, voilà, tout simplement.
11: C'est ça, donc on fait la deuxième séance le lundi et le tir à l'arc, c'est le mercredi.
10: Ouais, il a toujours fait du sport, votre fils, vous l'avez inscrit dès tout petit, dès la maternelle par exemple?
11: Bah alors, dès la maternelle, non, mais il a fait du baby-foot, donc ça a été dès 6 ans. Mmh. Donc il arrête pas, donc c'était tous les mercredis après-midi, donc pareil, c'est un emploi du temps à trouver avec ma mamie qui les emmenait, qui les récupérait parce que je travaillais. Mmh. Et là, en changement de travail, ce qui permet, en fait, ça marche en fait maintenant dans mon emploi du temps à moi. Donc, vu que je finis un peu plus tôt, tout ce qui est lundi, boxe thaïlandaise, je vais pouvoir l'emmener. Mmh. Et le mercredi, vu que c'est mon jour de repos, je vais pouvoir aussi l'emmener au tir à l'arc.
10: C'est ça. Personne ne l'a influencé, il a choisi lui-même. Comment il a choisi ses activités sportives? Avec un forum ou autrement?
11: Avec, c'est ça, le forum des associations. On a regardé, on lui a vu que c'était un petit garçon plein d'énergie, on a dit pourquoi pas essayer un sport qui bouge beaucoup. Mm-hmm. Donc on a regardé, il avait proposé le karaté, le judo, pas mal de choses. Et il a dit non, il voulait essayer la boxe thaïlandaise. Il a fait un essai, ça lui a bien plu. Et on fait une séance la semaine prochaine. Et si ça lui convient, on est parti sur ça. Et le tir à l'arc, il en avait fait un petit peu l'année dernière à l'école, un petit peu en vacances. Et là, au forum, il a passé trois quarts d'heure sur le stand à faire du tir à l'arc.
10: Et vous avez raison, pour la concentration, c'est exceptionnel le tir à l'arc. Alors, s'il décide, je ne sais pas, Ludivine, il s'appelle comment votre fils qui a 9 ans ?
11: Kylian.
10: S'il dit Kylian, moi je veux arrêter en cours d'année, par exemple la boxe thaïlandaise ou le tir à l'arc, est-ce que vous allez l'obliger à terminer l'année ou pas ? Ah !
11: Vu au prix des licences, oui.
10: Voilà, là on peut parler finances.
11: Là au prix des finances, là ouais, financièrement, oui. S'il me dit je veux arrêter, je dirais non, là tu fais l'année, vu au prix. Mais après, s'il me dit l'année prochaine je veux pas en refaire, et on fera plus qu'un seul sport.
10: Ou il choisira autre chose. Hein.
11: Ou il choisira autre chose.
10: Bon, vous avez parlé de votre fils Ludivine, mais vous, est-ce que vous en pratiquez un sport, quel qu'il soit du reste, hein?
11: Non, du tout, non, j'ai... Non.
10: Même pas une petite course à pied de temps en temps, ou une marche, une randonnée?
11: Une randonnée, on est au milieu de la campagne, donc c'est vrai que quand on part avec les chiens, on part souvent en balade, les promener, donc...
10: Voilà, et c'est le manque de temps, pour le coup?
11: Là, oui, pour moi, oui, c'est le manque de temps.
10: D'accord. Alors, vous vous réservez peut-être plus pour les vacances, ou ce genre de choses?
11: C'est ça, oui. Puis c'est vrai que on court pas mal l'année pour entre l'école et les loisirs des petits, que nous on se prive un peu plus.
10: Il est là votre sport, c'est de courir toute l'année.
11: Voilà.
10: Merci mille fois Ludivine, de votre témoignage ce matin. Merci beaucoup une belle année sportive donc à votre fiston pour la boxe thaïlandaise et le tir à l'arc par la même occasion. Belle journée à vous. Merci
11: Ludivine. À vous aussi.
10: Merci beaucoup. Au revoir. Allez, est-ce que le prix influence votre choix? Vous qui nous écoutez, avez-vous déjà renoncé à un sport parce qu'il était trop cher? Combien coûte le sport de votre famille? Est-ce que les aides financières aussi changent réellement la décision? Avec plusieurs enfants, comment est-ce qu'on s'organise, hein? On l'a vu, Ludivine, elle court partout, hein? Donc bon, 02 31 44 48 44, vous nous appelez, vous pouvez le faire encore, hein, également sur notre page Facebook, ici Normandie, ou commentaires vocaux sur WhatsApp. Le tout avec l'humour d'Edouard Deloignon.
12: Le nom du sport, c'est le bruit du sport. Ping-pong. Le gars qui a créé ça, il s'est pas fait chier du tout. Imagine si c'est lui qui avait créé tous les sports de la planète. Bon, là, on a inscrit la petite dernière au... Le grand, il a commencé par le... Mais il a pas aimé. Puis bon, là, avec l'adolescence, le corps qui change, il s'est mis au... C'est du rugby, hein, c'est du rugby. Pardon, je...
10: Chacun son sport. Bon, en tout cas, c'est très drôle. Sia Gumelov.

0: Gimme Love, c'était Sia.
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0: Comment trouver le bon sport pour la rentrée? Pour terminer, revenons à l'essentiel. Pour un enfant comme pour un adulte, le meilleur sport n'est pas forcément le plus populaire, le plus performant ou celui que pratiquent les voisins. C'est peut-être simplement celui auquel on a envie de retourner la semaine suivante. Et c'est tout l'enjeu de Septembre Bouge aussi, hein, qui propose pendant tout le mois des occasions de découvrir et de pratiquer une activité physique. Alors, dernier tour d'interactivité, si vous pouviez essayer un nouveau sport demain, lequel choisiriez-vous? En tout cas, pour répondre à notre question du jour, voilà, l'idée c'est peut-être de commencer par oublier l'idée du sport parfait. Pour les enfants comme pour les adultes, il faut trouver une activité adaptée à ses envies, à son âge, à son budget et à son emploi du temps. Et si le sport nous donne envie de revenir la semaine suivante, bah alors on a probablement trouvé le bon. Voilà, c'est comme ça que ça fonctionne. Merci en tout cas pour vos témoignages ce matin. Demain, entre 9h et 10h, je vous demanderai si vous seriez prêt à divulguer votre salaire avec vos collègues, car il se trouve qu'aujourd'hui, un projet de loi de transparence des salaires est présenté en Conseil des ministres. L'objectif est de lutter contre les écarts de rémunération injustifiés entre les femmes et les hommes et de donner davantage d'informations aux salariés sur les rémunérations. Je suis sûre que vous aurez un avis sur le sujet. Une balade à présent. Et pour terminer cette émission, voici Laurent Voulzy, Belle-Île-en-Mer, Marie-Galante.

0: Ah oui.
1: Hein,
0: oui,
1: mais c'est pas vous qu'on regarde, hein, c'est ce qui est à côté, hein, je vous rassure. J'ai bien compris, une belle
0: ici,
1: présentation.
0: Voilà.
1: Exactement, les biscuiteries et la biscuiterie de l'abbaye à Lonlay-l'Abbaye, biscuiterie qui existe depuis 1909. Mmh. Imaginez quelle belle histoire, labellisée destination d'excellence.
0: Mais votre invité,
1: d'excellence,
0: non, hein, par contre.
1: Depuis peu. Ah, mais notre invité fait partie de la génération et de la famille Le Body qui, depuis des générations, tiennent cette entreprise. On va y revenir dans quelques minutes.
0: À demain.
1: Vous voulez quelques gâteaux, c'est ça?
0: Ah, je veux bien, oui.
1: Ah ouais, j'ai bien compris.
0: Ça tombe bien, là.
1: Allez, à demain.
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1: Sur votre radio locale, ici Normandie, il est 10h. L'heure de vos infos, quoi.
3: La disparition d'un homme hier à Saint-Aubin-sur-Mer, au nord de Caen. Il faisait du paddle au large, âgé d'une trentaine d'années. Il devait aller chercher ses enfants à l'école. Mais sa femme, inquiète de ne pas le voir revenir, a prévenu les secours. D'importants moyens de recherche ont été déployés hier soir, interrompus par la nuit. Les opérations devaient reprendre ce matin. Un corps sans vie d'un homme de 62 ans retrouvé dans son logement à Vire. Les gendarmes ont été appelés hier matin par des voisins. Ils ont senti une odeur suspecte. À leur arrivée, les militaires découvrent le corps d'un homme en composition avancée, il a été identifié grâce à ses empreintes. Alors pour l'heure, c'est la thèse d'une mort naturelle qui est privilégiée, mais un examen du cadavre va être réalisé pour exclure formellement toute trace de violence. Les pompiers de Normandie et de toute la France sont en grève, bien décidés à obtenir du gouvernement et des parlementaires une vraie loi de modernisation du système de sécurité civile. Des embauches, des moyens de lutte contre les incendies supplémentaires, notamment de feux de forêt, mais aussi de meilleures conditions d'exercice d'un métier difficile. À Touques, dans le Calvados, le centre de secours est vétuste, dénonce les soldats du feu qui y travaillent, surtout quand il fait très chaud, quand il pleut très fort, l'eau s'infiltre par exemple. C'est à voir sur notre site ici.fr. Les prix à la pompe explosent dans les stations-service de la région. 2,12€ en moyenne pour l'essence, 2,29€ pour le diesel, un record depuis le début de la guerre au Moyen-Orient. Les distributeurs de carburant vont être reçus aujourd'hui au ministère de l'Économie. J'irai où tu iras, mais pas à Lisieux. Céline Dion ne chantera pas dans la capitale du Pays d'Auge. C'est la réponse qu'a obtenue le maire Sébastien Leclerc, qui avait écrit à l'entourage de la star planétaire. L'édile lui avait proposé de venir dans la ville de Sainte-Thérèse se chauffer la voix avant sa série de 16 concerts à Paris qui débute dans 3 jours au samedi. Qui ne tente rien n'a rien, en clair, nous a dit Sébastien Leclerc. Vous pouvez lire son témoignage sur ici.fr.
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1: Sylvain, parlons météo. Variable ce matin, avec des risques d'averses ici ou là. Du mieux cet après-midi, avec le retour d'éclaircies, souvent belles sur l'ensemble de la région. Un vent d'ouest à nord-ouest assez fort.
3: Les températures.
1: Alors c'est plus frais quand même aujourd'hui. Hein. À Ouistreham, Dives, Cabourg, Trouville, L'Aigle, Vimoutier, Avranches, 18 degrés au mieux cet après-midi. À Bayeux, Isigny, Villers-Bocage, Vire, Falaise, Flers, Argenton, Le Maire, Leroux, Réveillon, Le Mage, 19 degrés, puis 20 à Lisieux, Alençon ou Rémalard.
3: Pour la suite de la semaine.
1: Une belle journée ensoleillée demain. Mm-hmm. Et pour vendredi, après un début de journée nuageux, le soleil fera son retour avec des températures qui vont à nouveau gagner un petit peu de terrain pour le week-end prochain. Le retour de l'info, c'est dans une heure.
3: Exactement.
1: Est-ce que je peux vous offrir un petit sachet d'apérobille? Parce que je sais que vous en raffolez.
3: Oui, c'est bon ça.
1: D'accord. Est-ce que je peux le garder quand même pendant l'émission?
3: Oui, gardez-le. Gardez-le.
1: Très bien.
3: Vous le laisserez sur mon bureau?
1: Je compte sur vous.
3: Je le mettrai sur
1: Mettez-le dans mon placard parce que sinon les collègues vont me le piquer.
3: Très bien.
1: Merci Jean-Baptiste. Merci beaucoup. Bonne journée à vous.
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1: Ici, ça marche, c'est votre émission tous les jours entre 10h et 11h. Notre objectif, mettre en avant des entreprises, des associations, des particuliers qui, tous les jours, se lèvent tôt le matin pour pousser au mieux leur projet, essayer de l'aboutir. Pour d'autres, c'est pour poursuivre les activités de leur entreprise. Et aujourd'hui, la biscuiterie de l'Abbaye, à Lonlay-l'Abbaye, ça se trouve donc dans l'Orne, biscuitier en Normandie depuis 1909. Je vous le disais tout à l'heure, labellisé destination d'excellence depuis peu. Et Charles Le Body, le président de cette biscuiterie, est notre invité. Bonjour Charles.
6: Bonjour.
1: Ravi de vous accueillir à nouveau pour parler de cette biscuiterie de l'Abbaye. Destination d'excellence, c'est le fruit du travail pour les visites et la boutique que vous avez remis en place il y a un peu plus d'un an.
6: Oui, c'est ça. On était labellisé déjà Normandie Qualité Tourisme, donc c'est le nouveau cahier des charges, destination d'excellence. Et voilà, on a fait

0: on a fait pas mal de travaux.
1: Ouais, vous êtes allé plus loin.
0: C'est ça. On avait un magasin qui était un petit peu vétuste. Hein. C'était dans d'anciens bureaux finalement dans lesquels on avait mis des armoires. Mais c'était,
1: c'était un peu test, quoi, un peu au départ, quoi.
0: Non, oui, enfin, le test a duré quelques années quand même.
1: Des fois, ça dure longtemps.
0: C'est ça. Et puis on en a profité pour faire une partie musée aussi, vu qu'on a la chance d'avoir une belle histoire familiale au sein du village.
1: Exactement.
0: De Longlet et puis de l'entreprise. Donc,
1: Je disais tout à l'heure, et j'aime le répéter parce que c'est important, c'est une histoire qui a commencé en 1909 avec Virgile.
0: C'est ça.
1: Qui était le boulanger de la commune. Hein.
0: Tout à fait. Mon arrière-arrière-grand-père, il faisait déjà des biscuits, hein, des biscuits d'un kilo.
1: Ouais.
0: Et pour l'anecdote, les villageois achetaient ces biscuits pour envoyer à leurs proches qui faisaient la guerre des tranchées.
1: Exactement.
0: En 14-18.
1: Ouais.
0: Voilà, c'était les premiers biscuits à la boulangerie, c'était 1909.
1: L'entreprise, comme on la connaît aujourd'hui, c'est dans les années 60, début des années 60, hein, qu'elle s'est...
0: C'est ça, c'est 1964, donc c'est Michel Lebody et Michel Lautour, les deux fondateurs, à savoir mon grand-père et mon grand-oncle, le fils et le gendre du boulanger, qui travaillaient à la boulangerie.
1: Qu'ont créé l'entreprise. Hein,
0: c'est ça.
1: Qui, au fur et à mesure du temps, s'est développée. Aujourd'hui, c'est 253 ou 4 salariés.
0: 254, c'est ça.
1: Voilà, ouais. Exactement. Quoi. Avec la production, quoi, si je ne me trompe pas, quoi, de 6517 tonnes donc, de produits en 2024. Hein,
0: oui.
1: Quoi. Voilà. Quoi. Ce qui fait, je me suis amusé à faire un petit calcul, 25 à 30 tonnes par jour.
0: Oui, c'est ça.
1: C'est énorme.
0: Ça. Oui, c'est beaucoup. ça correspond. Alors, je peux vous sortir un autre chiffre qui va vous paraître énorme aussi. C'est 150 000 biscuits à l'heure.
1: Ah oui, quand même.
0: Voilà.
1: Effectivement, ça fait quelques biscuits.
0: Ça fait quelques biscuits.
1: Avec derrière tout cela, quand même, quelque chose qui est important, c'est que ça reste avant tout une entreprise familiale. Là.
0: Tout à fait. Entreprise familiale avec des valeurs familiales. Mais pas seulement au niveau de l'actionnariat, au niveau des salariés aussi. Moi, je travaille avec des collaborateurs. Pour certains, mon père travaille avec les parents, mon grand-père avec les grands-parents. Et c'est un bel indicateur aussi du climat social, puisque quand on envoie ses parents travailler là où on a travaillé, enfin ses enfants, je veux dire,
1: ouais.
0: c'est qu'on s'y sent bien. C'est qu'on s'y sent bien.
1: Et ouais. Ben voilà,
0: c'est une bonne image.
1: Et d'ailleurs, nous allons accueillir dans quelques minutes votre premier invité, c'est votre papa qui sera avec nous, quoi, justement, dans quelques minutes, pour revenir sur cette belle aventure. Ce sera juste après Louise Attaque.
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0: marche dans Maine-au-Vent, Louise Attaque.
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0: Justement, découvrons aujourd'hui comment une simple biscuiterie normande est devenue une véritable entreprise agroalimentaire régionale capable de produire en grande quantité dans le monde entier. La Biscuiterie de l'Abbaye, qui avec son directeur et président Gérard Lebaudic, Charles, je vous ai demandé, je vais un peu plus vite que la musique, hein, je vous ai demandé d'avoir un invité. Vous avez choisi votre papa, il est avec nous. Bonjour Gérard.
2: Bonjour.
0: Gérard Lebaudic, dirigeant de l'entreprise familiale de 1986 à 2019. Pourquoi c'était important que votre papa soit là?
3: Ah bah parce que puisqu'on parle d'une entreprise familiale, il me semblait logique finalement de d'appeler mon père par rapport à ça. Et c'est vrai qu'il a beaucoup œuvré à développer l'entreprise. Et puis c'est lui qui a vraiment initié aussi cette politique RSE dont on parle beaucoup aujourd'hui.
0: Exactement.
3: Et voilà, enfin, ouais. Ça fait vraiment partie de notre histoire.
0: Gérard Lebaudic, cette valeur de l'entreprise familiale, je sais que c'est très important pour vous, quoi.
2: Oui, bien sûr. Écoutez, par essence, l'entreprise est familiale, puisque mon arrière-grand-père était boulanger, oui. Mon grand-père a créé le Sablier de l'Abbaye, enfin, ça a peut-être été dit. Mon père et mon oncle ont créé l'entreprise. Donc, nous sommes, disons, je pense, la plus importante biscuiterie familiale en France, hein, puisque nous sommes 100% à capitaux familiaux. Et depuis le début, bien, nous avons tout misé sur la pérennité de l'entreprise, c'est-à-dire que nous distribuons bien sûr des participations et de l'intéressement aux salariés, mais nous ne distribuerons jamais de bénéfices aux actionnaires pour privilégier la pérennité, pour pouvoir investir en autofinancement et pour pouvoir passer les années difficiles.
0: Exactement, hein, quand il y a des moments un peu plus compliqués, un peu plus difficiles, vous pouvez justement gérer la situation, quoi.
2: Eh bien, c'est ce qu'on essaie de faire, effectivement. Hein, et puis, bien sûr, nous sommes maintenant plus de 200 employés, donc l'esprit familial, il est obligé d'être un peu structuré autour de la transparence des salaires, autour de l'égalité homme-femme, autour de la participation à des cellules d'amélioration continue, hein, comme la qualité, comme l'environnement, bien sûr le CSE, la sécurité, la qualité de vie au travail. Donc nous avons pas mal de cellules comme ça où participent les salariés pour essayer de s'améliorer sans cesse.
0: Est-ce que vous avez toujours un œil sur l'entreprise?
2: Très franchement, beaucoup moins maintenant, parce que il faut laisser la place à la jeune génération. Hein. Donc non, je ne m'immisce absolument pas dans la gestion de Charles aujourd'hui.
0: Et quand vous arrêtez pour faire vos courses et que vous voyez quand même vos biscuits dans les rayons,
2: bien sûr, j'ai toujours un œil à ce niveau-là. Oui, bien sûr, parce que je fais assez souvent les courses et je vérifie, la présence en rayon de nos produits, quoi, et puis éventuellement les promos qui en sont faites.
0: Est-ce que c'est facile à porter un héritage familial comme celui-là, ou est-ce que c'est des fois compliqué?
2: C'est sûr que pour moi, comme pour Charles, quand on prend la présidence de l'entreprise, on a forcément un poids sur les épaules qui est représenté, disons, par cet héritage familial. Est-ce que je vais faire aussi bien que mon père? Est-ce que je vais réussir à mener l'entreprise à bon port? Bien sûr, mais ça, c'est le cas dans toutes les entreprises, je pense.
0: Et ça a été le cas aussi pour vous, Charles?
3: Oui, tout à fait, je confirme. Effectivement, il y a forcément une certaine pression à être à la hauteur, on va dire, de mon père, de mon grand-père, de cette histoire. Mais il y a aussi un sentiment de fierté et d'appartenance, finalement, lié à la biscuiterie.
0: Gérard Lebaudic, merci beaucoup. On va vous laisser parce que je crois que vous êtes dans le Nord.
2: Exactement. Oui, je suis là, sur la côte d'Opale.
0: Exactement. Donc, écoutez, peut-être un petit Sablier de l'Abbaye avec un petit café. Moi, je vous le conseille, voilà. Sur la côte d'Opale. D'accord.
2: Merci beaucoup. Merci. Et bonne journée.
0: Merci. Bruno Mars, et on se retrouve juste après avec notre invité.

0: Bruno Mars, ici ça marche avec aujourd'hui la biscuiterie de l'Abbaye à Longlay-l'Abbaye dans le département de l'Orne, biscuitier en Normandie depuis 1909, labellisé destination d'excellence. Charles Lebaudy, le président de la biscuiterie, est notre invité car nous allons parler production dans quelques minutes.
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0: Je suis sûr que vous connaissez cette biscuiterie, la biscuiterie de l'Abbaye. Vous voyez ce logo, quoi. Et vous connaissez aussi ses produits. Son président directeur général, Charles Lebaudy, est notre invité. Charles, on va parler de la production. Alors, j'ai vu que les matières premières étaient locales pour plus de 80%.
10: Oui, alors plus de 80% achetés localement. Après, certaines matières premières, comme le chocolat, comme le sésame, voilà, sont importés. Mais ça a toujours été, nous, dans l'ADN de l'entreprise, de travailler en local. D'ailleurs, historiquement, la boulangerie, on travaillait avec le meunier, puisqu'il y avait un meunier sur la commune qui faisait de la farine de sarrasin. Donc voilà, finalement, tout ce qui est RSE, circuit court, c'est quelque chose qui existe depuis l'origine.
0: Justement, en parlant de meunier, on va en accueillir un. C'est Jean Varenne. Bonjour Jean Varenne.
11: Bonjour à tous.
0: Vous êtes le dirigeant de la minoterie des Oiseaux-Livres. Vous travaillez ensemble depuis combien de temps, quoi ?
11: Alors, avec la biscuiterie de Longlay, l'histoire a commencé en 1989, Charles, si je ne me trompe, au moment où la minoterie des Oiseaux-Livres a racheté les contingents d'un moulin situé du côté de Avranches.
0: Ouais.
11: Et dont le dirigeant était de la famille de Charles. Et c'est comme ça que l'histoire a commencé, donc 1989. Et depuis cette date, on n'a pas arrêté d'avancer ensemble et de s'améliorer mutuellement.
0: Ouais, c'est ça aussi. C'est un vrai partenariat, Charles. Hein. C'est un échange encore.
10: Oui, c'est un vrai partenariat. Et puis, pour nous, c'est aussi un ingrédient hyper stratégique. On a besoin de certaines propriétés au niveau des blés. Voilà. Et puis, c'est le premier ingrédient en quantité, du moins dans un biscuit. C'est quasiment 50% de la recette.
0: Oui, ouais, exactement.
10: Donc, c'est hyper important.
0: Ça veut dire qu'au fur et à mesure du temps, vous avez travaillé ensemble, vous avez évolué ensemble, vous avez travaillé vos farines ensemble encore.
10: Oui, alors sur la partie technique, je vais laisser Jean répondre, mais oui, tout à fait. Oui.
0: Jean, la biscuiterie elle avait des exigences.
11: Oui, comme tout bon client, et en plus la biscuiterie est un domaine assez différent de la boulangerie artisanale, qui est aussi notre deuxième cœur de métier. Et au fur et à mesure de l'automatisation des process en biscuiterie, on a eu recours à des variétés de blé qui s'adaptent bien à ce type de production. Et tout ça, c'est de la sélection. Alors, ça se passe en amont du moulin, et c'est un maillon fondamental de la filière blé farine pain. Ce sont les organismes stockeurs qui font un travail de sélection, de d'isolement et de mélange de variétés, conformément à nos demandes de premiers transformateurs, donc meuniers, pour au final proposer à nos clients biscuitiers, à la biscuiterie de Lonlay-l'Abbaye, des farines les plus pures possibles, sans ajout de conservateurs ou de produits chimiques en réalité. Hein. Donc voilà, c'est un vrai dilemme, et pour avoir des farines quasiment pures, on va travailler principalement sur la sélection variétale et le mélange de ces variétés, tout en étant attentif à aller chercher ces blés dans des terroirs proches du moulin.
0: Exactement, donc ça veut dire un travail aussi en amont avec les céréaliers, les producteurs qui vont travailler avec vous et pour vous. Et la fin de cette chaîne, c'est effectivement le consommateur et les sablés que nous allons pouvoir déguster. Jean Varenne, vous restez avec nous, on va se retrouver dans quelques minutes avec Charles Le Baudy. J'ai d'autres questions à vous poser.
11: Très bien, tout de suite.
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0: quelque chose de Tennessee avec Johnny Hallyday.
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0: Avec la biscuiterie de l'Abbaye, à Longlet de l'Abbaye, nous en parlons avec son président directeur général, Charles Lebaudy, mais aussi avec Jean Varenne, dirigeant de la minoterie et les Bois-Olives. Jean, quand vous le disiez tout à l'heure, il y a un vrai travail donc en amont pour des sélections, pour la transformation, et puis ensuite pour pouvoir acheminer donc la matière première à la biscuiterie. Est-ce que c'est un client comme les autres, la biscuiterie, quoi, ou est-ce qu'il y a quelque chose de particulier quand le produit part et quand vous savez ce qui va être fabriqué derrière,
3: Chaque client a ses spécificités, comme on le disait tout à l'heure, et je dirais que c'est un client particulier, surtout par les évolutions qu'on a connues ensemble, les évolutions produits, on en a parlé rapidement, et puis les évolutions également dans la gouvernance de nos entreprises. Charles parlait de la RSE en présentant la biscuiterie et on a beaucoup avancé, nous également, avec l'appui de la biscuiterie sur ce plan-là. La RSE, la responsabilité sociétale des entreprises, qui a accéléré en fait nos évolutions sur le plan du respect de notre environnement dans nos prises de décision et notamment dans le sourcing de nos blés.
0: Oui, on voit que le travail, entre guillemets, ne s'arrête pas à la fourniture de la matière première, mais va beaucoup plus loin. C'est un vrai échange d'entreprise, quoi.
3: C'est ça, exactement. Au départ de nos farines en direction de Longlet-l'Abbaye, chaque farine produite fait l'objet de tests approfondis sur le plan technologique afin de valider que ces farines répondent tout simplement à notre cahier des charges entre la biscuiterie de l'Abbaye et la minoterie des Bois-Olives que l'on a signé ensemble. Sachant que tous les blés mis en œuvre pour la biscuiterie sont des blés issus de la filière CRC, culture raisonnée contrôlée. Voilà, qui est une filière certifiée et qui s'inscrit dans la mise en œuvre de pratiques durables pour la culture du blé.
0: Jean Varenne, merci beaucoup de nous avoir accordé quelques minutes.
3: Et
0: merci pour votre travail, parce que moi je suis au bout de la chaîne.
3: Au bout de la chaîne.
0: Voilà, exactement. Et j'ai tous les produits devant moi. Et tout ça, c'est le fruit à la fois de ceux qui produisent, de ceux qui transforment, de ceux qui vendent, et aussi de ceux qui achètent par la même occasion. Voilà.
3: Très bien.
0: Merci beaucoup.
3: Régalez-vous bien.
0: Et avec plaisir. À bientôt.
3: À bientôt. Au revoir.
0: Au revoir.

0: avec Prince.
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0: Partager un film sur un lieu d'exception, les Ciné Patrimoine. Prochain rendez-vous le 19 septembre au domaine de la Baronnie, c'est à Bretteville-sur-Odon à partir de 14h30. Visite du Grand Logis, 18h concert de l'École de Musique et en soirée diffusion du film Brenda. Autre lieu, autre projection toujours le 19, cette fois-ci au château de Vouilly, c'est à Isigny-sur-Mer avec la diffusion de La Grande Vadrouille. Alors toute la programmation est à retrouver sur calvados.fr. Les événements reprennent après les vacances à la Nova d'Alençon les 26 et 27 septembre. Un salon bien-être et artisanat spécial médiéval. Une centaine d'exposants, de nombreuses conférences et animations. Salon ouvert les deux jours de 10h à 21h. Info à nova.alençonexpo.com.
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0: Et dans 3 minutes maintenant, nous retrouverons notre invité Charles Lebaudy, président, directeur général des biscuiteries de l'Abbaye.

0: Gims et Vianney.
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0: Ici, ça marche. Notre invité est Gérard.
3: C'est facile à faire, Charles.
0: Ouais, Charles. J'ai écrit les deux noms en dessous. Gérard, c'est votre papa. Charles Le Body, président directeur général de la biscuiterie de l'Abbaye à Longlay-l'Abbaye. On parlait de l'approvisionnement tout à l'heure. Derrière, il y a la fabrication. Alors, j'ai lu qu'il y avait 300 recettes différentes chez vous.
3: Oui, tout à fait. C'est la particularité, la grande force de la biscuiterie. C'est la diversité des recettes, hein, puisqu'on intervient à la fois sur ce pourquoi on est connu, les biscuits pur beurre normands.
0: Ouais, ça c'est, voilà.
3: Voilà. Ça c'est, et on est aussi un gros fabricant sur les productions de biscuits biologiques. Et on a une partie aussi de biscuits diététiques, et notamment des hyperprotéinés.
0: Alors, des biscuits qui sont fabriqués sous votre marque.
3: Oui.
0: Et vous fabriquez pour d'autres aussi.
3: C'est ça. Puisque nos marques à nous représentent à peu près 20% de l'activité, 80% on travaille à la marque de nos clients.
0: Alors là, j'ai galette au sarrasin, fine galette, j'ai du bio, j'ai le carré normand caramel, j'ai le 100% végétal, j'ai le sablé de l'Abbaye, j'ai le petit normand, quoi. Il y en a plein d'autres comme ça que je pourrais citer, quoi. Ça veut dire que vous êtes toujours en train de travailler des recettes, quoi.
3: Oui, tout à fait. C'est, il faut innover sans cesse, sans arrêt. Il faut répondre aussi aux exigences et à l'évolution de la demande de nos consommateurs. Je vais prendre un exemple sur l'ensemble de nos produits. On a réduit, c'était il y a 4 ou 5 ans maintenant, on a réduit à peu près de 5% le pourcentage de sucre mis en œuvre dans les recettes.
0: Ouais, comme en pâtisserie, la même chose, quoi.
3: C'est ça, pour essayer de baisser un petit peu aussi le taux de sucre dans les produits, hein, pour répondre aux besoins et aux demandes d'aujourd'hui.
0: Le nature, par exemple, notre nature, c'est un 100% végétal. Hein,
3: tout à fait.
0: Ça aussi, ça répond à la demande d'aujourd'hui, quoi.
3: Ça répond aussi à la demande de certains consommateurs qui vont aller plutôt sur ce type de produit. On parle beaucoup de flexitarisme aujourd'hui. C'est une manière d'y répondre.
0: Alors, comment vous travaillez? Vous avez un petit labo? Il y a quelqu'un qui travaille toujours sur des nouveaux produits? Comment ça se passe?
3: Oui, tout à fait. On a un service R&D. Un service R&D où on a quatre personnes, hein, à la R&D qui travaillent sur l'élaboration, la confection de nouvelles recettes. On a une...
0: Et de temps en temps, vous allez goûter?
3: Oui, bien sûr. On a un groupe de travail. On a un groupe de travail avec le marketing, le commercial, la R&D, la qualité. Vous avez une personne de l'environnement aussi. Et on se réunit, voilà, une fois tous les deux mois, et on fait le point sur les nouveautés, sur les produits, l'avancement des nouveaux produits, etc.
0: Ça veut dire que vous regardez le marché, c'est-à-dire l'évolution des consommateurs aussi, de dire vers quoi on tend, ce que veut le consommateur demain, quoi.
3: Oui, on est en veille aussi des nouvelles attentes des consommateurs. On a des remontées aussi par le syndicat professionnel, hein, on est à l'Imalliance. Et par le syndicat, on a aussi des remontées sur les nouvelles tendances de consommation.
0: Par exemple, aujourd'hui, il y a aussi l'emballage. On va avoir des petites pochettes, on va avoir... ça change aussi.
3: Oui, la notion de portion individuelle est plus importante. Mais en ce sens-là, nous on travaille aussi à la recyclabilité, puisque tous nos emballages sont recyclables aujourd'hui. Et puis, on a aussi des gammes dédiées pour le vrac, avec des recettes spécifiques, puisqu'on va avoir besoin de certaines propriétés. Un produit qui graisse pas trop, un produit qui fait pas trop de miettes, un produit qui va supporter de rester 6, 7, 8 jours à l'air libre. Voilà, c'est des choses sur lesquelles on travaille aussi et on évolue. Ouais.
0: Alors, il y a du sucré, il y a aussi du salé. On l'oublie pas.
3: Mais le salé, c'est tout à fait, c'est important. Et puis on est fiers aussi d'avoir de bons produits en Normandie, hein, de l'Andouille Jacky Le Duc, du Camembert Gillot, de la Mimolette d'Isigny. Donc ce serait dommage de pas profiter de ces beaux ingrédients. Et voilà, il y a bien des bretzels en Alsace. Bah, pourquoi il y a pas de biscuits en Normandie?
0: L'apéritif normand, signé donc de la biscuiterie de l'Abbaye. Pensez-y pour vos apéritifs avec ces produits normands. Vous le disiez tout à l'heure, il y a une vraie politique d'entreprise aussi chez vous. Comment est-ce qu'on arrive à gérer ça? Qu'est-ce qu'on met en place justement, entre guillemets, pour pouvoir conserver, retenir ses salariés, même quand on est, excusez-moi, un petit peu isolé comme ça? Eh bien, on va en parler dans quelques minutes.

0: Toto qui est sur votre radio locale ici Normandie. Ici ça marche avec la biscuiterie de l'Abbaye. Charles Lebaudy, président directeur général, est notre invité. Nous allons le retrouver dans un instant pour parler de quatre volontés. Vous avez raté quelque chose en Normandie ?
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0: Avec la biscuiterie de l'Abbaye, qui est située à Longlet-l'Abbaye, dans l'Orne, un biscuitier en Normandie depuis 1909, labellisé destination d'excellence. Charles Lebaudy, président de cette biscuiterie, est avec nous. Je parlais tout à l'heure des quatre volontés. C'est quoi les quatre volontés de l'entreprise ?
10: Les quatre volontés, elles sont autour de la RSE. Donc c'est innover en privilégiant la qualité et la proximité des ingrédients.
0: Ça, on en a parlé tout à l'heure.
10: Développer l'égalité professionnelle, les compétences et la convivialité.
0: Ça ne date pas d'hier chez vous.
10: Ça ne date pas d'hier chez nous et ça nous vaut d'avoir 98% à l'index égalité professionnelle, égalité femmes-hommes, puisque c'est un sujet sur lequel on travaille beaucoup. Ensuite, il y a bien entendu la réduction des consommations, le respect de l'environnement. Et puis la solidarité avec des partenariats historiques et forts de la biscuiterie avec des associations au niveau local.
0: Oui, parce que pour vous l'entreprise et on en a parlé en début, c'est une entreprise familiale. Vous vous étonnez parce que ça vous permet de passer des caps, ça vous permet aussi d'avoir une vision qui est familiale. Vous ne dépendez pas d'un grand groupe et cette famille, c'est aussi les salariés font partie de cette famille. Donc il faut comme dans une famille qu'ils soient le mieux possible.
10: Oui, et puis ça fait partie de nos valeurs. Nous, on a envie aussi que les gens se sentent bien, soient heureux, épanouis au travail. Donc c'est vrai qu'on met des choses en place, comme on a une cellule d'amélioration continue, mais on peut en parler tout à l'heure, qui s'appelle le Top Ergo, qui va travailler à améliorer l'ergonomie et la qualité de vie au travail. Et puis cette cellule, elle est dotée de budget sur lequel moi, j'ai même pas mon mot à dire, c'est-à-dire ils sont indépendants. Ils ont 50 000 euros par an pour améliorer la qualité de vie au travail et 60 000 euros par an pour l'ergonomie.
0: D'accord.
10: Voilà, ça c'est le genre de choses qu'on peut mettre en place. On va mettre d'autres choses en place, comme la présence d'une assistante sociale un jour par mois en entreprise. Des RTT garde d'enfants malades jusqu'à 3 jours par an où les salariés peuvent s'absenter pour être présents et quand ils sont bloqués avec les enfants. C'est des petites choses.
0: Des petits voyages aussi.
10: Alors ça c'est le CSE, oui tout à fait, qui organise. Alors c'est le côté un peu plus convivial. Là il y a un voyage dans les Pouilles par exemple en Italie. C'est départ jeudi de la semaine prochaine pour une semaine pour une partie des collaborateurs. Ouais.
0: C'est important parce que tout ça ça crée un esprit. Ça permet aussi de conserver ses salariés et qu'ils se sentent bien au sein de l'entreprise.
10: Oui, bien sûr, c'est important. Ça participe au fait. C'est toujours plus agréable aussi d'avoir des collaborateurs qui sont, fiers de travailler pour la biscuiterie, qui sont épanouis au travail. Donc je pense que c'est mieux pour eux, c'est mieux pour nous.
0: Et puis il y a le produit. On est fiers de son produit aussi. Quand même.
10: Et puis il y a le produit. C'est vrai que ça aide aussi en termes de recrutement. Quand on travaille dans la en biscuiterie avec l'odeur des biscuits, ça facilite aussi pas mal de choses.
0: Et quand on les voit, quand on les retrouve chez des amis hier, etc. On est fiers de ce produit qu'on a fabriqué.
10: Ben, j'espère. Oui, bien sûr. J'espère bien. Moi-même, je suis fier des produits qu'on propose parce qu'on est convaincu d'avoir des super produits avec des ingrédients top de la région, avec un vrai savoir-faire de nos pétrisseurs derrière, hein, qui sont boulangers, pâtissiers de formation initiale. Et puis avec chacun qui apporte sa pierre à l'édifice, à l'entreprise. En tout cas, on met tout en œuvre pour... On est fiers de nos produits et voilà, je sais pas quoi ajouter, mais,
0: ouais,
10: en tout cas, c'est
0: une fierté. Vous savez, on va se retrouver, Charles, dans quelques minutes pour la fin de cette émission, pour une petite conclusion, mais depuis pratiquement 50 minutes devant le carré normand, quoi, au caramel, le beurre salé, là, je ne résiste pas. Je m'étais dit que je ne mangerais pas pendant les émissions, mais là, franchement, je ne résiste pas, donc je vais l'ouvrir, et puis on va le déguster à la fin de cette émission, d'accord?
10: Ça marche.
0: Allez, à tout de suite.

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0: Et son président Charles Le Baudier est avec nous, la Biscuiterie de l'Abbaye, à Longlay-l'Abbaye, labellisée destination d'excellence, avec, on le disait en début d'émission, une nouvelle boutique et la possibilité de visiter. Hein, vous ouvrez vos portes, on peut découvrir, visiter l'entreprise. Hein, quand...
2: Oui, bien sûr, on accueille, on peut réserver des créneaux, soit on appelle, soit on réserve en ligne. Et oui, ça fait partie aussi de la RSE, finalement, d'ouvrir ses portes, de montrer que chez nous, finalement...
0: Il n'y a rien à cacher.
2: Il n'y a rien à cacher, c'est les mêmes ingrédients qu'à la maison. C'est juste pas les mêmes quantités et pas les mêmes outils.
0: Mais on n'a pas le même batteur.
2: C'est ça. On reste sur des recettes très très simples avec une liste d'ingrédients le plus court possible. Et c'est important aussi, on parlait tout à l'heure de recrutement. Si on veut donner envie aussi aux jeunes collégiens d'aujourd'hui de venir travailler demain dans l'agroalimentaire, c'est bien d'ouvrir les portes et de montrer un petit peu la diversité des métiers qu'on peut avoir.
0: Alors, allez-y. Virgile, qui est à l'origine de tout cela, poussait la porte de l'entreprise aujourd'hui, qu'est-ce qu'il dirait, d'après vous?
2: Alors, c'est une très très bonne question. Je pense qu'il en reviendrait pas, puisqu'à l'époque de Virgile, c'était vraiment la petite boulangerie du village. L'essor de la bijouterie est vraiment arrivé après, à partir du moment de la création de l'entreprise. Dans les années 60, mais oui, je pense qu'il serait fortement surpris.
0: Et il serait aussi certainement fier que cette entreprise soit restée familiale.
2: Oui, probablement.
0: C'est peut-être quand même là aussi.
2: C'est vrai.
0: Exactement. Et puis je vous invite les uns et les autres à aller sur le site internet de la Biscuiterie de l'Abbaye si vous voulez la découvrir. Il y a entre autres une vidéo très sympa à découvrir et plein d'infos. Merci beaucoup Charles Le Baudier d'être venu passer donc une heure avec nous, de nous avoir régalé, parce que moi j'ai goûté le carré normand au caramel. Je crois que je vais en reprendre un autre. Merci beaucoup.
2: Pour ça.
0: Exactement. Merci à vous.
2: Au revoir. Au revoir.

0: Super Tremble, dans quelques minutes, juste après vos infos, vous allez pouvoir jouer avec nous. Ici, c'est où? 4 invitations, dîner, spectacle au cabaret Le Chaudron Magique à gagner en identifiant une commune de notre région au travers d'indices. Il y a d'autres cadeaux, je vous en parlerai tout à l'heure.
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0: Luc-sur-Mer. Un corps sans vie d'un homme de 62 ans retrouvé dans son logement à Vire. Les gendarmes ont été appelés hier matin par des voisins. Ils ont senti une odeur suspecte. À leur arrivée, les militaires ont découvert le corps d'un homme en décomposition avancée. Il a été identifié grâce à ses empreintes. La thèse d'une mort naturelle est privilégiée. Un examen du cadavre va être réalisé pour exclure toute trace de violence. Les pompiers de Normandie et de toute la France sont en grève. Ils demandent des embauches, des moyens supplémentaires et de meilleures conditions d'exercice d'un métier difficile. À Touques, dans le Calvados, le centre de secours est vétuste, dénonce les syndicats du feu qui y travaillent. L'eau s'infiltre par exemple dans les bâtiments. Vous pouvez voir des photos pour illustrer notre article sur ici.fr. Les prix à la pompe explosent dans les stations-service de la région. 2,12 € en moyenne pour l'essence, 2,29 € pour le diesel. Un record depuis le début de la guerre au Moyen-Orient. Les distributeurs de carburant vont être reçus aujourd'hui au ministère de l'Économie. Et puis Céline Dion ne chantera pas dans la capitale du Pays d'Auge. Le maire Sébastien Leclerc avait écrit à l'entourage de la chanteuse. L'édile lui avait proposé de venir dans la ville de Sainte-Thérèse, se chauffer la voix avant sa série de 16 concerts à Paris qui débute dans 3 jours. Mais l'entourage de la star a décliné poliment dans un courrier adressé au maire qui ne tente rien à rien, résume Sébastien Leclerc, qui espère bien, malgré tout, créer un événement culturel l'an prochain, mais sans Céline Dion.
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0: On peut toujours chanter Sylvain, il pleut par endroits ce matin. Voilà, on ne prend pas trop de risques, mais ça va s'améliorer cet après-midi.
3: On s'arrête ce midi, hein. On peut chanter effectivement parce que ce matin, le ciel reste variable avec des averses ici ou là. Du mieux cet après-midi avec le retour d'éclaircies, souvent belles sur l'ensemble de la région. Un petit peu de vent, un vent assez fort, un vent d'ouest à nord-ouest pour aujourd'hui. Alors les températures, ça baisse un peu quand même aujourd'hui. Hein. 18 au mieux à Ouistreham, Dives, Cabourg, Trouville, L'Aigle, Vimoutiers, Avranches. 19 à Bayeux, Isigny, Villers, Bocage, Vire, Flair, Argentan, Le Maire, Le Roux, Réveillon ou Le Mage, et 20 degrés à Lisieux, justement, Alençon et Rémalard.
0: Hein. Et la suite ?
3: Une belle journée ensoleillée pour demain. Quoi. Pour vendredi, après un début de journée nuageux, le soleil fera son retour dans l'après-midi et en soirée. Hein. On se retrouve dans une heure ?
0: À midi pour les prochaines infos.
3: À tout à l'heure. Hein.
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3: Et oui, c'est le moment ou jamais de jouer. Vous allez pouvoir tenter votre chance et peut-être profiter de cadeaux. Vous avez bien de la chance. Nous sommes là pour partager un bon moment, pour essayer de découvrir une ville, une commune de la région. Vous nous appelez, vous nous faites des propositions. Si vous avez la bonne réponse, vous gagnez les cadeaux du jour et vous participerez au tirage au sort de vendredi. 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Vous êtes prêts à jouer ? Je vais vous donner 3 indices pour découvrir une ville, une commune de notre région. Alors quand je parle de la région, c'est Calvados, Orne et Manche. Nous sommes d'accord. Indice numéro 1, savon. Numéro 2, vache. Numéro 3, méridien. Savon, vache, méridien. Nous cherchons une commune de notre région. Ici, c'est où ? À vous de jouer.
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2: Ouais, j'espère que vous avez tout prévu à la maison. Hein. La carte est dépliée sur la table. Vous cherchez, vous notez les indices et vous gagnez des cadeaux. Quoi. Savon, Vache et Méridien. Nous cherchons une ville, une commune dans notre région. Bonjour Marie-Josée.
3: Bonjour Sylvain.
2: À Port-en-Bessin.
3: Oui, oui, tout à fait.
2: Ouais.
3: Alors j'ai pensé à Villers-sur-Mer.
2: À Villers-sur-Mer. Vous êtes comme ça, alors, vous, quoi.
3: Oui, oui. Alors, j'ai pensé aux Vaches Noires.
2: Oui.
3: J'ai pensé le Méridien Greenwich.
2: Ok.
3: Et puis la troisième, je ne sais plus qu'est-ce que c'était déjà.
2: Eh ben, le savon. Qu'est-ce qu'on fait du savon, quoi?
3: Ah ben j'en sais rien. Il n'y avait pas eu à un moment donné, attendez, je ne sais pas eu, si c'était pas des, comment on appelle ça, vous savez, les voitures, je sais pas si vous voyez ce que je veux dire.
2: Non.
3: Et les savonnettes, là, comment c'est.
2: Et comment je vous aide pas, là?
3: Ah, vous êtes coquin, ah, quand ouais. Même, franchement.
2: Vous voyez ce que je veux dire? Non, pas du tout. Allez, allez, rame, allez, hop là. Et tout ça pour vous dire que c'est la bonne réponse. Et vous en êtes pas loin avec vos voitures à savon, là, comme vous dites, là.
3: Oui.
2: Quoi.
3: Oui.
2: Des courses de caisse à savon, quoi.
3: Voilà.
2: C'est le 26 septembre prochain. Voilà, effectivement, il y a une course le 26 septembre à Villers-sur-Mer. Oui. Vous avez tout juste le temps de préparer votre caisse à savon, quoi.
3: Pardon ?
2: J'ai dit, vous avez juste le temps de préparer votre caisse à savon pour vous inscrire, hein, pour participer.
3: Tout à fait. Ça, voilà. Ça décoiffe en plus.
2: Ah, ça décoiffe bien, ouais. Ah, ça, pour décoiffer, ça décoiffe. Hein, je veux dire, waouh. Des fois, ça décoiffe vraiment très fort parce qu'on les retrouve sur le dos, les caisses à savon. Donc,
3: la plupart du temps, oui.
2: C'est vrai, mais c'est vrai, c'est vraiment très sympa. Et en plus, ça permet de constituer une petite équipe avec des copains, tout ça, passer un bon moment. Voilà.
3: Bah oui, oui, tout à fait.
2: Les falaises des Vaches Noires, vous avez raison, et le méridien de Greenwich, donc à Villers-sur-Mer. Bravo! Des invitations pour la soirée anniversaire de votre radio. 40 ans, ça se fête et vous ferez partie de la fête le samedi 26 septembre à l'occasion de la foire internationale de Caen. Quand viendrez avec votre caisse à savon. Quand. Oui, exactement. Ouais. Et on vous offre le sac de voyage ici Normandie. Pas mal quand même. Hein,
3: ah, très bien. Ah, ah oui, c'est sympa.
2: C'est pas mal. Est-ce que ça vous tenterait une petite soirée pour rigoler, pour chanter, pour passer un bon moment et profiter d'un bon repas?
3: Franchement, j'adore le karaoké.
2: Ah, c'est vrai, quoi.
3: Ah oui, quand il y en a à Port-en-Bessin, vous pouvez y aller. J'y vais.
2: Et c'est quoi votre chanson préférée en karaoké?
3: Alors, Vivre pour le meilleur, de Johnny.
2: Ah ouais.
3: Ah ouais, ouais, c'est super ça.
2: Et c'est balèze ça,
3: Ben oui, oui.
2: Wow. Je m'y collerai pas. Vous pouvez me faire un petit extrait là, non?
3: Vivre pour le meilleur. Non, je sais plus les paroles.
2: Non, mais c'est bien. Et franchement, j'ai bien reconnu la chanson de Michel Sardou. Hein,
3: quoi. Ah, ben vous avez l'oreille.
2: Bravo Marie-Josée. Bravo, bravo.
3: Merci, c'est gentil.
2: Bravo. Eh ben écoutez, on vous inscrit pour le tirage au sort de vendredi. Peut-être gagnerez-vous aussi ces invitations pour le dîner spectacle au cabaret Le Chaudron Magique. On vous souhaite bonne journée.
3: J'y suis déjà allée une année.
2: C'est sympa, hein?
3: Ah ouais, c'est super. Ouais. Franchement, l'accueil est super, tout vraiment bien.
2: Vous avez mangé du cochon rôti à la broche?
3: Non, c'était. Je ne me rappelle plus du menu parce qu'il y a plusieurs années déjà.
2: Ah, voilà. Vous avez oublié.
3: Oui.
2: N'oubliez pas les paroles. Marie-Josée, à bientôt.
3: Je vous remercie. À bientôt, Sylvain. À bientôt. Merci.
2: Au revoir.
3: Au revoir.
2: Comme Marie-Josée voulait jouer avec nous, profiter d'invitations, du sac de voyage et participer au tirage au sort de vendredi, bah allez-y, c'est le moment, je vous donne trois indices. Indice numéro 1, Dinandry. Numéro 2, Fonderie. Et numéro 3, Pierre. Oh, ça devrait aller, hein. Dinandry, Fonderie, Pierre. J'ai l'impression que c'est cadeau. Bonne chance.
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2: Et je vous rappelle que nous cherchons une ville, une commune de notre région. Allez, vous avez 3 minutes pour nous appeler. On se retrouve juste après les Communeurs.

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3: Ici, c'est où? Trois indices pour découvrir une ville, une commune de la région. Indice numéro 1, Dinandry. Numéro 2, Fonderie. Numéro 3, Pierre. Bonjour Lydie.
4: Bonjour. Bonjour.
3: Oh là là là là là. Oh là là.
4: J'ai mis mon parleur, alors je vais
3: l'éteindre. Ah ouais. Ah oui,
4: parce que là...
3: Ah bah oui, j'ai bien compris, mais ça met un bazar pas possible, quoi.
4: Ah, ça ne m'étonne pas.
3: Ah oui.
4: Parce que j'étais à côté de la radio.
3: Ah bah oui, j'ai l'impression de me retrouver au milieu de la piste aux étoiles, moi. Quoi.
4: Oh, attention aux oreilles.
3: Lydie, hein, trois indices, une commune, à vous de jouer.
4: Oui, alors moi je pense à Hérouville-Saint-Clair, mais c'est que la Fonderie qui m'a...
3: Ah oui, la Fonderie, oui, pareil.
4: La salle.
3: C'est un peu juste, non?
4: Bah, le reste, je ne me rappelais plus des indices.
3: Ah oui, alors Dinandry, bon. Dinandry et Pierre.
4: Et Pierre, oui. Mmh. Ah ben, je vois pas.
3: Ah, Lydie, on se repasse un coup de fil, là.
4: Ah oui, voilà, c'est pas...
3: À bientôt.
4: L'occasion de se rappeler.
3: Oui, c'est ça.
4: Au revoir.
3: Laure est à Grainville-sur-Odon. Bonjour, Laure.
5: Bonjour.
3: Heureusement que vous êtes là, Laure.
5: Bah, je sais pas. J'ai essayé hier, on m'a passé sous le nez. Je vais réessayer aujourd'hui.
3: Ah ouais. Bon, bah, j'espère que ça va pas vous passer sous le nez cette fois-ci. Dinandry, Fonderie, Pierre.
5: Mais la dame a changé d'avis.
3: Ah alors, oui, coup, hier, voilà. Je me rappelle, ça a été en fin d'émission, c'est ça hein.
5: Exactement.
3: Ouais, exactement. Alors, qu'allez-vous nous proposer, vous?
5: Bah, moi, j'ai pensé à Tracy-sur-Mer.
3: Tracy-sur-Mer, je pense, c'est ça?
5: Ah oui, Tracy, pardon, excusez-moi, j'ai mal écrit.
3: Ouais, pourquoi?
5: Bah, il y a la fonderie de Tracy-sur-Mer, de falaises, tout ça, j'ai pensé à ça.
3: Okay. Ah oui, c'est, vous êtes un indice, quoi, pour vous aider, ouais. Ça ne suffit pas, alors, ça ne suffit pas.
5: Bon, on restera.
3: Ouais. Bah, vous avez encore jusqu'à midi et jusqu'à la fin de la semaine.
5: Voilà, c'est ça. Merci beaucoup.
3: À bientôt.
5: À bientôt.
3: Ismaël est à Fleury-sur-Orne. Bonjour Ismaël.
6: Bonjour à tous.
3: Bon, ça fait plaisir de vous accueillir Ismaël.
6: Bah ouais, ça fait toujours plaisir de vous entendre le matin, hein. Je suis infidèle. Moi,
3: ouais, ne changez rien.
6: Oui.
3: Vous avez noté les indices?
6: Oui.
3: Alors, c'est quoi les indices?
6: Dinandry, mince, j'ai oublié les trois indices.
3: Fonderie
6: et Pierre.
3: Ouais, heureusement qu'on vous souffle, hein. Merci.
6: Oui, je suis aidé.
3: Et vous nous dites?
6: Je dis Aube, dans l'Orne.
3: Oui, pour la Fonderie, je suppose, c'est ça?
6: Oui, le site musée de...
3: Ouais, bah oui.
6: Les forges qui sont là-bas, oui, tout à fait. Et puis apparemment, ils sont ouverts pour les journées européennes qui se passent bientôt en septembre.
3: Ouais, la semaine prochaine. Dinandry et Pierre, on en fait quoi?
6: Eh ben, c'est une bonne question.
3: Ah, ok. Et vous n'avez pas la réponse?
6: Eh ben, non. Okay. J'ai pensé à ça, mais j'ai pas la réponse à tout.
3: Bon, ben écoutez, vous continuez de chercher, parce que ce n'est pas la bonne réponse. Mais la victoire viendra. À bientôt.
6: À bientôt, bonne journée.
3: Au revoir. Jocelyne est à Saint-Sever, dans
7: oui,
3: le Calvados.
7: Bonjour Sylvain.
3: Bonjour Jocelyne. Et vous alors?
7: Alors moi je pense à Villedieu-les-Poêles.
3: Villedieu-les-Poêles.
2: Bravo. Vous êtes ici.
3: Eh ben oui, exactement, c'est la bonne réponse et on va tout expliquer. Dinandry, pourquoi?
7: Buanderie, je ne sais pas, je sais pas là.
3: Pas la buanderie, c'est le placard. La Dinandry.
7: Vous avez dit. Je ne sais pas, ouais.
3: La Dinandry, c'est le travail du cuivre.
7: Ah bah oui, d'accord.
3: Ah ouais. Et pas la buanderie, hein, nous sommes d'accord. Hein.
7: C'est pour ça que je trouvais pas.
3: Ben oui, on va mettre la machine à tourner. Ouais. Fonderie, pourquoi?
7: Ben les cloches, le cuivre.
3: Ouais, et Pierre?
7: Pierre Garnier.
3: Et ben voilà, bravo, félicitations. Ah là là, mais vous m'en faites des trucs, vous êtes incroyable. Voilà qu'on a fini. La Dinandry finit en buanderie maintenant. Oh là là. Bon, allez, bravo quand même. Quatre invitations pour la soirée anniversaire. Un samedi 26 septembre de votre radio locale ici Normandie. 40 ans à la foire de Caen. Le sac de voyage ici Normandie, il est pour vous. Et je vous inscris pour le tirage au sort de vendredi.
7: D'accord, ok, merci.
3: Pour peut-être aller au chaudron magique, profiter d'une soirée pour quatre personnes avec dîner et spectacle.
7: D'accord, ok. Bah,
3: allez,
7: ça fait bien.
3: Hop, à bientôt dans la buanderie.
7: À bientôt.
3: Au revoir.
7: Oui, au revoir.
3: On continue ? On y va. On cherche toujours une ville, une commune de notre région. Indice numéro 1, Jamel. Ah, indice numéro 2, Sanctuaire. Indice numéro 3, Tombée du ciel. Jamel, Sanctuaire, Tombée du ciel. Ici, c'est où ? On cherche une commune, une ville de notre région.
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0: Je pense à vous, Pierre Demar.
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0: 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Je vous donne 3 indices pour découvrir une ville, une commune de la région et profiter de cadeaux, des invitations pour la soirée anniversaire de votre radio locale, le sac de voyage ici Normandie et la participation au tirage au sort de vendredi pour peut-être gagner 4 invitations pour le dîner-spectacle du cabaret Le Chaudron Magique avec la dernière création du cabaret que vous pourrez découvrir à partir de samedi. Ça s'appelle Audace. 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Marie-Marceline, bonjour.
3: Oui, bonjour.
0: À Dives-sur-Mer.
3: Exactement.
0: Jolie commune que Dives-sur-Mer.
3: Ouais, j'adore.
0: Jamel, sanctuaire, tombé du ciel. Nous cherchons une commune, une ville de notre région. Vous pensez à quelle ville ?
3: J'ai pensé à la ville de Lisieux.
0: De Lisieux, quoi. Pour le sanctuaire, c'est ça, je suppose ?
3: Oui, c'est ça.
0: Ok, qu'est-ce que l'on fait de Jamel et tombé du ciel ?
3: Jamel est tombé du ciel, je ne sais pas vraiment.
0: Alors, je vous le dis tout de suite, ce n'est pas la bonne réponse, ça ne suffit pas. Quoi. Le sanctuaire, bon voilà, je veux bien comprendre, mais on a les 2 autres indices qui font que ce n'est pas Lisieux, d'accord ?
3: Ce n'est pas Lisieux ?
0: Non. Ce n'est pas Lisieux.
3: D'accord.
0: À bientôt.
3: Bon, je peux donner une autre réponse ou pas ?
0: Non, vous ne pouvez pas.
3: Oh, désolé. Merci, monsieur.
0: À bientôt. Au revoir.
3: Au revoir.
0: Laure à Grainville-sur-Odon. Alors, Laure.
4: Oh, rebonjour.
0: Oui.
4: Bah, moi, je tente. J'essaye. Quand ?
0: Eh bien, faut tenter. Vous avez raison. Quoi. Mais il faudra tenter à nouveau, parce que ce n'est pas la bonne réponse.
4: Merci beaucoup.
0: À bientôt. Au revoir.
4: À bientôt. Au revoir.
0: Frédéric, à Falaise. Bonjour Frédéric.
5: Oui, bonjour.
0: Jamel, sanctuaire, tombé du ciel. À quelle ville de notre région pensez-vous ?
5: Alors moi je pense à Hérouville-Saint-Clair.
0: Pourquoi ?
5: Parce que Tombé du ciel, c'est un film qui a été tourné en partie à Hérouville-Saint-Clair parce qu'il y a une représentation d'une grotte qui est à Lourdes. Et il y a une scène du film qui a été tournée là, précisément, et avec Jamel Debbouze. Voilà.
1: Bravo, vous êtes ici.
0: Ah, moi je dis vous êtes ici, mais vous êtes formidable.
5: Bah oui, on est vos auditeurs.
0: Ah ouais, franchement, vous êtes formidable. Ah oui, parce que c'était pas le plus facile quand même, hein, franchement. Ouais, surtout que vous avez vraiment tous les indices, c'est parfait, il n'y a rien à rajouter. Voilà, c'est un petit lourd hein, sur le bord du canal, pour ceux qui ne connaissent pas. Ça se visite d'ailleurs cet endroit, vous pouvez y aller. Et c'est effectivement une réplique de la grotte de Lourdes. C'est un commerçant rouennais pour l'histoire, dont la femme était malade, et qui avait promis que si sa femme pouvait être soignée, il ferait construire une réplique de Lourdes. Et c'est ce qu'il a fait. Voilà. Belle histoire, belle histoire. Frédéric, bravo.
5: Merci.
0: Des invitations pour la soirée du 26 septembre à la Foire internationale de Caen pour la soirée anniversaire de votre radio. Le sac de voyage ici Normandie. Et je vous inscris pour peut-être profiter de cette soirée magique et pleine d'audace au Chaudron Magique. Ah oui, le Vicomte.
5: Ah oui, merci beaucoup.
0: Ah, sympa ça, hein.
5: Ah oui, ça c'est chouette. Ouais.
0: Ah ouais, ouais, ouais. Les menus magiques avec cocktail, foie gras, trou cubain, suprême de volaille, royal chocolat, café, thé. Et tout ce qu'il faut pour accompagner. Donc, pas mal, pas mal, pas mal. Là. 30 ans d'histoire quand même, hein, au Chaudron Magique. 30 ans que ça existe. Hein.
5: Ah oui.
0: Ouais, quand même. Frédéric, bonne journée à Falaise.
5: D'accord, merci beaucoup, à vous aussi.
0: À bientôt.
5: À bientôt, au revoir.
0: Au revoir. Vous voulez tenter votre chance ? Je vous redonne à nouveau 3 indices pour découvrir une commune. Indice numéro 1, tribune. Numéro 2, trail. Numéro 3, médiéval. Tribune, trail, médiéval. À vous de jouer.
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0: Woman avec John Lennon.
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0: À l'occasion du centenaire de la naissance d'Elisabeth II, la ville de Caen consacre une exposition à la souveraine entre personnages historiques. Femme de son temps et icône mondiale, l'exposition explore son destin tout en révélant les liens qui unissent depuis près de 1000 ans la Normandie et la couronne britannique. Elisabeth II, retour à l'abbaye de Guillaume. Exposition à voir jusqu'à la fin du mois de septembre à l'hôtel de ville de Caen. Toutes les infos sont à retrouver sur caen.fr. L'ambiance conviviale d'un camping de bord de mer, les vacances idéales prennent rapidement une tournure inattendue. Entre voisins hauts en couleur, situation cocasse, moment de complicité et petite rivalité, chevaux et artistes entraînent le public dans une aventure estivale pleine d'humour et d'émotion. Ça s'appelle... Vacances décalées, c'est présenté au Haras du Pin jusqu'à la fin du mois de septembre. C'est une création originale de la compagnie Duo Équestre. Je vous invite à aller voir ce spectacle, c'est très sympa. Allez-y en famille. Alors c'est proposé en semaine, c'est à 15h. Ou bien par exemple le week-end prochain, samedi et dimanche à 16h.
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0: Tribune Trail médiévale, nous cherchons une ville, une commune de notre région. Bonne chance, 02 31 44 48 44. Hein.
3: Yes! 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Martinez, you ready girl?

0: IQ avec Camaro. Quoi.
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0: Mais quelle question ! On se la pose. Trois indices. Une ville, une commune de notre région à découvrir. Tribune, train, médiéval. Virginie, bonjour.
3: Bonjour.
0: À Argentan.
3: Oui.
0: Alors, vous nous proposez, Virginie, hein ?
3: Fécamp.
0: Fécamp. Non, alors, pour une bonne chose, c'est que, comme je vous l'ai dit tout à l'heure, nous jouons sur les départements du Calvados, de l'Orne et de la Manche. D'accord ?
3: Ah,
0: okay, mais c'est pas grave, okay. Je vous souhaite une bonne journée, Virginie.
3: Merci, vous aussi, au revoir.
0: Laure est à Grainville-sur-Audon. Bonjour, Laure.
4: Oui, bonjour.
0: Alors
4: Je vais répéter, j'aurais dit Pont-d'Omer.
0: Même punition, quoi. Calvados, Orne, Manche, d'accord ? On ne quitte pas ses limites, ça. Ok ?
4: D'accord, merci.
0: À bientôt.
4: À bientôt.
0: Sonia est à Saint-Mandieu-Noré. Bonjour Sonia.
5: Bonjour.
0: Et vous nous proposez ?
5: Je propose de nouveau Hérouville-Saint-Clair.
0: Ah, mais vous y tenez à Hérouville-Saint-Clair. Hein. Je ne peux pas faire deux fois Hérouville-Saint-Clair dans la même émission, quand même.
5: Vous en auriez été capable.
0: Oui, je suis d'accord avec vous. Mais pas cette fois. Ok ?
5: D'accord.
0: À bientôt.
5: Bonne journée.
0: Au revoir. Sophie est à Livaro. Bonjour.
6: Oui, bonjour.
0: Dès que je prononce Livaro, ça me donne faim, moi.
6: Oui, magnifique village, enfin bourg avec d'excellents fromages.
0: Ah oui, exactement.
6: Alors moi je dirais Alençon.
0: Alençon ? Pourquoi ?
6: Alors pour les tribunes d'orgue qui se trouvent à la basilique de Notre-Dame d'Alençon.
0: D'accord.
6: Et pour le festival de musique qui s'appelle les festivals de la Treille.
0: Et médiéval ?
6: Alors médiéval, je ne sais pas.
0: Mettez dans votre poche quoi, hein, en gros. Quoi.
6: Voilà, c'est ça. Je tente.
0: Ouais. Non, ce n'est pas la bonne réponse.
6: Eh ben tant pis pour moi.
0: À bientôt.
6: Eh ben à bientôt, bon courage.
0: Merci.
6: En tout cas. Au revoir et bonne journée. Au revoir.
0: De même, Martine est à Saint-Jean-d'Olivet.
7: Oui, bonjour Sylvain.
0: Bonjour Martine.
7: Bonjour. Est-ce que c'est dans le Calvados ?
0: Est-ce que je réponds à la question quoi ? Je demande au juge arbitre. Hein, non.
7: Ah,
0: j'ai pas dit que je répondais pas à la question. J'ai dit que c'était pas dans le Calvados, ça.
7: Bon, okay. Moi, je pensais au fête médiéval à Merville-Franceville.
0: Et non, à Cidre et Dragon, c'est ça.
7: Ben oui, c'est ça.
0: Et non, la semaine prochaine, ça. Non. Bon. Et non.
7: Eh ben, désolé.
0: À bientôt.
7: À bientôt, Sylvain, au revoir, merci.
0: Jean-José Tabayeux, bonjour. Non, à Lisieux, pardon.
8: Oh. Oui, eh ben la réponse, Sylvain, vous venez de le dire, je pense que c'est Bayeux, le Treille.
0: Eh ben non, mon cher, hein. Parce qu'on a tribune et médiéval. Alors médiéval, ça pourrait coller, mais tribune, il y a quelque chose de précis avec tribune, d'accord ? Et je vous ai dit tout à l'heure, hein, je vous ai donné un indice de taille, mon cher, j'ai dit que c'était pas dans le département du Calvados. Pouf ! Il est parti, Jean-José ? Non. Vous êtes encore là ? Non. Patrick, à Isigny-sur-Mer. Non, non plus. Bon, bah écoutez, on n'a plus personne. Patrick nous proposait Bayeux, ce n'est pas la bonne réponse non plus. Donc, je vous ai dit, pas Fécamp, pas Pont-de-Mer, pas La Pommerée, pas Hérouville-Saint-Clair. De toute façon, nous ne sommes pas dans le département du Calvados, nous sommes dans le département de l'Orne. Tribune, trail et médiéval. Bonne chance à vous.
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0: Jérémy Frérot.
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0: On se pose la question là quand même avec ces trois indices. Tribune, trail et médiéval. Ah, Morgane est à Belle-Angreville. Bonjour.
3: Bonjour à vous.
0: Bienvenue Morgane.
3: Merci beaucoup.
0: Alors,
3: j'avais pensé à la commune de la Pommeraye.
0: La Pommeraye en Suisse normande.
3: Oui, parce que du coup, ils organisent, la commune organise un trail médiéval nocturne. Mmh. Et puis le mot tribune, je pense que c'est plus par rapport au journal. C'est l'Ouest France, la tribune.
0: Morgane, j'ai donné un indice tout à l'heure. J'ai dit que ce n'était pas dans le Calvados.
3: J'étais en ligne, mais sauf que ça a raccroché deux fois, donc j'étais obligée de rappeler, donc j'ai pas pu écouter la radio.
0: Ouais, parce que vous savez quoi ? Vous êtes trop nombreux à appeler.
3: Ouais, apparemment il y a un bug ou je sais pas, il y avait un problème. Donc du coup, j'ai rappelé, donc j'ai pas écouté.
0: Ouais, et la machine, elle a fait boum.
3: Voilà, c'est terminé. Donc c'est pas dans le Calvados, c'est ça ?
0: Non, c'est pas dans le Calvados, d'accord ?
3: Boum, je cherche.
0: Allez,
3: merci beaucoup.
0: À tout de suite. Merci.
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0: Cartelling of Africa, vous l'aviez peut-être vu d'ailleurs en concert sur l'esplanade du mémorial de Caen, il y a déjà quelques années de cela, Johnny Clegg en Savuka.
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0: Ici, c'est où ? Trois indices pour découvrir une ville, une commune dans notre région, pour profiter de cadeaux, des invitations pour la soirée anniversaire de votre radio. Et ici, Normandie, le 26 septembre, le samedi 26 septembre, à la Foire internationale de Caen, un sac de voyage ici, Normandie, et votre inscription pour peut-être gagner une invitation pour 4 personnes, pour dîner spectacle au cabaret Le Chaudron Magique, qui vous propose à partir de samedi, sa nouvelle revue s'appelle Audace. Isabelle, bonjour. Isabelle, à Lisieux, que Tribune, Trail et Médiéval. Tribune, Trail et Médiéval.
2: Alors, je pensais au haras du pain.
0: Au haras du pain. Médiéval, qu'est-ce que ça viendrait faire au haras du pain ?
2: Bah, je sais qu'ils font des spectacles.
0: Ouais, pourquoi pas. Non, Isabelle. Non, ça ne va pas. Ça ne va pas. Nous sommes bien dans l'Orne, ça, ok, je suis d'accord. Mais les indices ne correspondent pas. D'accord ?
2: Ok, d'accord. Ben, je vous souhaite une agréable journée.
0: De même. À bientôt.
2: Merci. À bientôt. Au revoir.
0: Lydie Aoti, qui a déjà joué avec nous, Lydie, je crois.
2: Ben, j'insiste.
0: Ah, ben oui. Ne lâchez rien. Alors, je vous écoute.
2: Alors, moi, je dis Domfront.
0: Alors, pour les médiévales, le caractère médiéval.
2: Il y a un trail qui se passe dans la cité médiévale.
0: D'accord. Et tribune ?
2: Je n'ai pas trop trouvé, là. Il m'en manque toujours.
0: Hein. Hey, Lydie.
2: J'en avais 15 tout à l'heure, maintenant j'en ai 2.
0: Discrètement, si on pouvait l'éviter, celui-là, ce serait bien, quoi. Hein, c'est ça, quoi.
2: Écoutez.
0: Oh, bah oui. Eh ben non, Lydie, ça marche pas.
2: Bon,
0: écoutez, à bientôt. Au revoir.
2: À bientôt.
0: Nathalie est au Molélitri. Bonjour, Nathalie.
3: Oui, bonjour, mais j'allais proposer comme midi.
0: Mais faites pas cette tête-là, c'est pas grave. Le ciel nous est pas tombé sur la tête, tout va bien.
3: Non, pas encore.
0: Eh ben non, c'est pas ton front. Non. Désolé, Nathalie. À bientôt.
3: Bonjour.
0: Bien sûr. Jean-José à Lisieux, bonjour.
4: Oui, rebonjour, Sylvain, on a été coupé tout à l'heure.
0: Alors, oui.
4: Je pense que c'est Bagnole de l'Orne, le trail qui aura lieu le 26 septembre.
0: Eh non, alors ça, on est bien d'accord, on parle de sport, on a médiéval et tribune aussi, il faut que ça corresponde, et on n'est pas sur la bonne voie encore. Mais on est bien dans l'Orne. Oui, tout à fait, on est bien dans l'Orne. Ok ?
4: D'accord.
0: Alors, vous notez, tribune, trail, médiéval, nous cherchons une commune de l'Orne. Vous avez noté tout cela ? Rendez-vous demain à partir de 11h pour à nouveau jouer ensemble et peut-être trouver la bonne réponse.

0: Mr Big sur votre radio locale ici Normandie. Dans un instant vos infos, juste après votre nouvelle émission. On vous doit bien ça avec Enora Malagré. Bonjour Enora.
1: Bonjour tout le monde. Aujourd'hui nous parlerons usurpation d'identité. Et oui, ça arrive de plus en plus. Et nous allons vous dire comment y remédier. À tout de suite dans On vous doit bien ça sur votre radio ici.
0: Vous avez raison, faut rester prudent. À tout à l'heure.
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0: Sur votre radio locale, ici Normandie, il est midi. De vos infos avec Philippe Thomas. Bonjour Philippe.
3: Bonjour.
0: L'inquiétude grandit ce midi après la disparition d'un homme au large de la côte de Nacre.
3: C'est sa femme inquiète de ne pas le voir revenir alors qu'il devait aller chercher les enfants à l'école qui a donné l'alerte hier après-midi. L'homme âgé de 30 ans était parti faire du paddle depuis Saint-Aubin-sur-Mer. D'importants moyens de secours ont été déployés dès hier avant d'être interrompus dans la nuit. Les recherches ont repris ce matin. Seule la planche a été retrouvée à la dérive en fin de journée au large de Luc-sur-Mer. Une sortie de route après avoir voulu éviter un animal. L'accident s'est produit hier sur

0: De modernisation du système de sécurité civile. En résumé, il y a de bonnes idées, mais il manque les financements en face. C'est aussi un peu ce qui se passe dans l'Orne. C'est ce que nous a dit notre invité ce matin, Clément Marchais, président de la Fédération autonome des sapeurs-pompiers professionnels. Les relations avec le président du département, Christophe de Balor, qui finance les services de secours, ne sont pas au beau fixe.
1: On est souvent remercié à toutes les Saintes-Barbe tous les ans. Il manque pas de nous remercier. C'est fait chaleureusement. C'est fait gentiment toujours. Mais hélas, quand il s'agit de voter les budgets tous les ans, bizarrement, on est un petit peu abandonné. Si on regarde le financement, l'État et les communes, on a trois financements. L'État, les communes et le département. Mm-hmm. L'État, les communes suivent l'inflation. Tout augmente, le prix du carburant, etc. Par contre, on s'aperçoit que le département nous abandonne d'année en année. C'est pratiquement moins de 2 millions d'euros par rapport à il y a 10 ans. Dans l'ordre, les moyens, niveau matériel, il n'y a pas trop de soucis. On a des véhicule assez récent, mais ce qu'on réclame, c'est des embauches de pompiers professionnels, parce qu'on intervient de plus en plus loin, avec des délais de départ plus en plus longs. On intervient régulièrement à 20 km de nos centres de secours support. Je parle pas Alençon, mais c'est pareil pour les 4 centres de secours. Ouais. Les professionnels dans l'Orne, c'est Flers, Argentan, L'Aigle et Alençon seulement.
0: 110 pompiers professionnels dans l'Orne pour 1500 volontaires. Les prix à la pompe explosent dans les stations-service de la région. 2,12 € en moyenne pour l'essence, 2,29 € pour le diesel, un record depuis le début de la guerre au Moyen-Orient. Les distributeurs de carburant sont reçus aujourd'hui au ministère de l'Économie.
2: À Londres maintenant, le patron d'un pub anglais a décidé de surfer sur la vague tapisserie de Bayeux.
0: Il faut dire que son établissement se trouve juste en face du British Museum qui expose la célèbre broderie, visible à partir de demain pour le grand public. Et dans ce pub, on peut boire la Tapestry Beer, vendue dans un pub relooké aux couleurs de la tapisserie de Bayeux de Loën Lejeune.
3: Ognus, le patron, n'y est pas allé de main morte. À grand renfort de pancartes et de panneaux installés sur la devanture bleu roi, il a rebaptisé son pub The Beer Tapestry. Ce n'est pas uniquement pour le business, se défend-il. C'était une très belle occasion avec l'exposition qui démarre au musée juste de l'autre côté de la rue. Les gens, en sortant, n'auront qu'à traverser pour venir se désaltérer, manger un morceau et apprécier encore plus la tapisserie. Ils pourront aussi admirer, accrochée au-dessus du comptoir, une autre tapisserie, encore une, que le patron a fait spécialement faire pour l'occasion. Elle, c'est la tapisserie de la bière. Elle retrace 1000 ans d'histoire de sa fabrication, 2 millions de points de broderie, 170 heures de travail. Et sur le bar, au beau milieu d'une dizaine de pompes à bière, on trouve le clou du spectacle, la fameuse
4: Beer Tapestry.
3: L'opération ne devait durer qu'un mois, mais finalement, Ognus réfléchit à la prolonger. Il faut dire qu'avec 1 million de visiteurs attendus pour l'expo au British Museum, le calcul est vite fait.
4: La bière, we'll be pouring it until we run out.
3: La bière coulera à flot jusqu'à épuisement des stocks.
0: C'est ce qui s'appelle avoir le sens du commerce. Et on rappelle bien sûr que l'alcool est à consommer avec modération.
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0: Le temps avec vous, Sylvain.
2: C'est gris pour l'instant, on peut encore avoir quelques pluies, mais ça devrait être mieux cet après-midi. C'est ce que nous dit Météo France, avec le retour d'éclaircies, un vent d'ouest à nord-ouest assez fort.
0: Les températures, ça a un peu baissé ces derniers jours.
2: Oui, à Ouistreham, Dives-Cabourg, Trouville, L'Aigle, Vimoutier, Avranches, 18 degrés. Bayeux, Isigny, Villers-Bocage, Flers, Argentan, Réveillon ou Le Mage, 19. Et 20 degrés à Lisieux, Alençon et Rémalard.
0: Et demain,
2: une belle journée ensoleillée. Et puis pour vendredi, après un début de journée nuageux, le soleil fera son retour avec des températures qui devraient augmenter pour la fin de semaine. Merci Philippe. Je vous souhaite à tous et à toutes une excellente journée. C'est avec plaisir qu'on se retrouvera demain à partir de 10h. Bonne journée à vous tous et à demain.
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9: Bonjour à tous, quel bonheur de vous retrouver chaque midi, et il est midi 5 précisément, sur votre radio Ici. Je voudrais faire un immense coucou à toutes les locales d'ici, partout en France. Et je voudrais vous dire que la semaine prochaine, avec Aude Razo, l'équipe sera à Paris, mais nous serons à Montpellier.
10: Eh oui.
9: Voilà, donc on est très contentes, on fera l'émission en direct de Montpellier. Oui, j'ai un petit peu le boulard, je suis comme ça. Bienvenue dans votre nouveau rendez-vous. Ici, on parle bon plan, vie quotidienne, arnaque à éviter, santé. Nous sommes là pour vous rendre service parce qu'on vous doit bien ça. C'est le titre de votre nouveau rendez-vous quotidien sur votre radio Ici. Nous sommes ensemble jusqu'à 13h. Moi, je m'appelle Enora Malagré et voici la très joyeuse bande du jour qui sont très très en forme. Aude Razo, Madame Antiarnac. Bonjour Aude.
6: Bonjour Enora, hâte d'aller à Montpellier.
9: Oh là là, on sera très heureuses toutes les deux. Valère Coréard et ses bons plans. Bonjour Valère.
10: Salut Enora, bonjour à toutes et tous.
9: Gérald Kierzek, notre médecin qu'on adore. Coucou Gérald.
11: Bonjour Enora, bonjour à tout le monde. Histoire de garde le

0: Il est au taquet.
1: Et il a même pas l'air fatigué, oui.
0: Non, ça sera pour demain.
1: Il a pris des petits produits, peut-être, dans la pharmacie de l'hôpital.
0: Jamais.
1: Je plaisante. Et Elsa Wolinski, notre rayon de soleil. Bonjour Elsa.
2: Bonjour. Bonjour à tout le monde.
1: Alors, aujourd'hui, un sujet qui touche de plus en plus de personnes. On démarrera l'émission par ça, l'usurpation d'identité. Ça vous est arrivé? Ça vous angoisse? Vous avez des questions? Appelez-nous ou laissez-nous un vocal. C'est gratuit sur notre WhatsApp 0810 055 056. Nous sommes là pour vous. Et puis laissez-nous aussi des messages vocaux, ça aussi c'est possible sur le même numéro, comme Rose aujourd'hui.
3: Bonjour, c'est Rose d'Île-de-France. Je cherche un appartement et on me demande un garant que je n'ai pas.
1: Ah voilà. Alors ça on connaît, hein, c'est malheureusement il n'y a que trop de situations comme ça. Ça c'est pour vous Valère Coréard.
4: Oui, ça tombe bien parce que j'ai une solution pour celles et ceux qui n'ont pas de garant et qui veulent en trouver un. C'est
1: formidable.
4: Très
1: on y répondra dans une trentaine de minutes. 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Midi 7, on démarre avec vous, chère Aude Razeau. Vous allez ouvrir l'émission avec cette angoisse que nous avons toutes et tous, enfin de plus en plus nombreux à partager, l'usurpation d'identité. Qu'est-ce qui se passe? Qu'est-ce que c'est déjà?
5: Déjà, usurpation d'identité, c'est tout simple. C'est quand quelqu'un se fait passer pour vous. Voilà. Il vole votre identité. Généralement, c'est évidemment pour commettre une fraude. Il ne fait pas avec de très bonnes intentions. Pardon. Vous avez raison de dire qu'effectivement, le phénomène est en hausse, puisqu'en 10 ans, le nombre de condamnations pour usurpation d'identité, il a augmenté de 25%.
1: Oh là là, oh là, là c'est énorme.
5: C'est juste énorme. Je suis souvent interpellée par les auditeurs à ce sujet, parce que ça fait peur. On entend beaucoup de témoignages. Vous savez, à la télé, de gens qui disent qu'ils ont été usurpés. Ouais. Nous, ce qu'on va voir ensemble, c'est le plus important, ce sont les petits gestes au quotidien qui vont limiter les risques d'en être victime. C'est quand même ça le plus important, c'est de trouver des solutions tous ensemble. Usurpation d'identité, je vous donne un premier exemple. Un escroc qui réussit, alors d'une manière ou d'une autre, on va revenir là-dessus, à récupérer votre carte d'identité.
1: D'accord.
5: Très important. Il monte dans le train. Le contrôleur arrive, l'escroc n'a pas de billet, il sort et n'aura votre carte d'identité au contrôleur. Et qui va payer la prune?
4: Vous.
1: C'est maman.
5: Voilà, effectivement.
1: Exactement.
5: Alors ça peut arriver une fois, mais après l'escroc il peut le faire tous les jours. Finalement il peut prendre le train tous les jours. Et puis on arrive parfois à des situations un peu dramatiques. Vous allez recevoir des amendes à n'en plus finir. Une fois, deux fois, trois fois. Et vous allez devoir justifier à chaque fois que vous n'étiez pas dans ce train. Il y a plein de cas comme ça d'usurpation d'identité.
1: Valère Coréard.
4: Oui absolument, il y en a plein. Pardon, je lisais en même temps autre chose parce que je me rends compte que c'est un peu complexe. Mais la vérité c'est que vous pouvez par exemple vous retrouver avec un crédit qui a été souscrit en votre nom, mais évidemment, vous n'avez pas touché l'argent.
1: Bien sûr, bien sûr.
4: Ça, c'est quand même assez affreux. C'est-à-dire, d'un coup, on vous relance et on vous dit, pensez à payer la mensualité, vous n'avez pas payé, vous
1: bien
4: êtes
1: sûr.
4: Engagé pour 10 000 euros, vous vous rendez compte. Et là, l'usurpation d'identité,
1: ça,
4: c'est très mal.
1: C'est pareil, parce qu'ils ont réussi à choper notre carte d'identité. Gérald Kierzek.
6: Quand vous dites, ils ont pris la carte d'identité, ils ne l'ont pas pris physiquement,
1: non,
6: forcément,
1: c'est ça,
6: la
1: bien
6: carte
1: sûr,
6: d'identité.
1: Pas forcément, du moins.
6: Ils ne l'ont pas volé dans le portefeuille.
5: En fait, la grande différence, c'est qu'avant, effectivement, pour voler votre identité, il fallait vous piquer votre portefeuille.
1: Oui.
5: Aujourd'hui, il y a un truc qui s'appelle Internet,
1: ouais.
5: Et votre carte d'identité, elle traîne un petit peu partout. Donc d'ailleurs, petit test, on va le faire ensemble. Qui a déjà envoyé par mail autour de cette table une photo ou une photocopie de sa carte d'identité?
2: Moi, plein de fois.
1: Bien sûr,
5: pourquoi, par exemple?
1: Mais pour les voyages, par exemple.
4: S'inscrire à la salle de sport.
1: Aussi.
5: Effectivement, pour les locations, etc.
1: Pour des abonnements, je ne sais pas, chez Darty, j'en sais rien, il m'avait demandé, moi. Mais c'était peut-être pas vraiment Darty.
5: Je
1: suis
5: en train de me rendre compte, c'est horrible. Petit geste tout simple. Vous allez tout de suite là, dans votre boîte mail, dans vos éléments envoyés, et vous supprimez ces mails que vous avez envoyés, parce qu'en fait, je suis sûre que là, vous les avez toujours dans les éléments envoyés. Votre carte d'identité.
1: Ça, moi,
4: évidemment.
5: Vous les avez pas supprimés.
2: On a toujours peur.
1: Non, mais attendez. Ils peuvent rentrer dans votre boîte mail, aller dans les fichiers envoyés, et c'est là où ils chopent la carte d'identité.
5: J'ai une auditrice qui m'avait contactée, elle s'était fait pirater sa boîte mail, ça arrive plus souvent que ce qu'on pense, hein. Et en fait, première chose, l'escroc est allé récupérer les documents d'identité. Alors, il n'y avait pas d'ailleurs que sa carte d'identité, il y avait aussi son avis d'imposition, etc. Tout ce qu'on envoie partout. Donc là,
1: je vais me remettre
5: en fait,
1: au pigeon voyageur, moi, ça ne va pas faire un pli, vous allez voir.
5: Voilà, il faut les supprimer, c'est le premier
1: D'accord.
5: petit geste.
1: Okay.
5: Que je donne, qui est vraiment très simple. Et puis, deuxième geste, on arrête d'envoyer sa carte d'identité. Et là, vous allez vous exclamer. Ah oui, mais comment
1: parfois,
5: on fait?
1: Ben oui, parce que parfois on nous la demande.
5: En fait, quand on n'a pas le choix, effectivement, parfois on n'a pas le choix, le propriétaire veut notre carte d'identité pour la location du logement, pour les locations de vacances, etc. Il y a quand même des solutions. Il y a un site du gouvernement qui s'appelle Filigrane Facile. filigrane.beta.gouv.fr, c'est l'adresse. filigrane.beta.gouv.fr.
6: Vous... Pourquoi pour .beta?
5: Bah, .beta, je pense que c'est en test, oui. En fait, à l'origine.
6: D'accord.
5: Donc voilà.
6: Oui.
5: Mais... Il est là quand même depuis plusieurs années. Donc il est
1: très loin dans très les
5: longtemps.
1: Questions, ce médecin.
6: Ouais. Wow. Non mais moi je suis pas bêta, vous voyez, donc je ne veux pas aller sur un site pour les bêta.
5: Au gouvernement.
4: Oui. Il n'a pas beaucoup dormi.
5: En tout cas, c'est un site officiel. Même s'il y a écrit bêta dedans, c'est un site officiel. Et donc en fait, vous allez mettre votre carte d'identité, la télécharger ou la photo plutôt de votre carte d'identité sur ce site. Et en fait, il va ajouter des petites lignes en travers. Le fameux filigrane, c'est pour ça que ça s'appelle filigrane facile.
6: D'accord.
5: Et là, vous écrivez ce que vous voulez. Donc, par exemple, vous écrivez document exclusivement réservé à la location immobilière. Vous pouvez mettre la date, vous pouvez mettre le nom de la personne à qui vous adressez ce document. Et en fait, du coup, il va vous générer cette carte d'identité avec les petits filigranes en travers et vous allez vous servir de ça. Alors, certains me diront, attention, on peut la supprimer, on peut supprimer ces petites lignes si on est doué en informatique, etc. Mmh. Oui, mais sachez que l'escroc, il ne vous cible pas vous particulièrement, il va cibler plein de cartes d'identité. Donc s'il doit choisir entre la carte d'identité où il y a un filigrane et donc il ne pourra pas utiliser tout de suite et celle qui n'en a pas, il prendra celle qui n'en a pas. Donc ça aussi, petit geste, filigrane facile.
1: On va continuer de parler usurpation d'identité, comment s'en prémunir. On va aussi vous parler des célébrités dont l'identité a été usurpée. Mais pour l'heure, nous allons écouter un peu d'Alain Souchon, bidon, sur votre radio ici dans On vous doit bien ça.

0: Alain Souchon sur votre radio. Ici, dans On vous doit bien ça.
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0: Vous avez des problèmes. Nous avons sûrement des solutions. C'est la promesse de ce nouveau rendez-vous quotidien. On est ensemble jusqu'à 13h. On parlait avec Aude Razo, notamment, et toute l'équipe. Usurpation d'identité, ça arrive malheureusement de plus en plus souvent. On vous dit comment s'en prémunir. Réagissez avec nous, évidemment, si ça vous est arrivé, si vous avez des questions à nous poser. 0810 055 056. Parce que ça arrive à nous, adultes, mais ça arrive aussi aux enfants. Elsa, vous en avez fait malheureusement l'expérience.
3: Si mon ado, elle s'est fait usurper son identité, alors évidemment je l'ai pas du tout cru parce que comme elle fait quand même des petites bêtises, donc j'étais persuadée que c'était sa faute. En fait, pas du tout. C'était un jeune homme qui a pris son identité et qui a dépensé plein d'argent. Et en fait, mais c'est très compliqué à prouver parce qu'il faut montrer, il faut donner des photos, prouver qu'elle n'était pas à tel endroit, à telle heure, qu'elle n'a pas fait ces dépenses-là. Donc c'est pas facile.
4: Et c'est vrai que c'est compliqué aussi pour ceux qui se font usurper dans le train. Parce que c'est souvent le cas qui revient. Effectivement, il faut à chaque fois ne pas payer l'amende, déposer plainte, contester le PV auprès de la SNCF. Mais pour contester le PV, il faut quand même avoir la preuve que vous n'étiez pas dans le train. Et des fois, c'est pas forcément évident. Donc, faut avoir regardé le petit ticket de caisse qui montre que vous étiez, au magasin du coin de la rue à ce moment-là. Mais
5: ça s'appelle un alibi.
4: Exactement.
5: Il faut avoir un alibi.
0: C'est moi, on a le commissaire Maigret qui a débarqué dans les studios. On vous doit bien ça. Sous les traits de Gérald Kirzek. C'est merveilleux. Lit en enquête. Aude Razo.
4: On voulait aussi parler des célébrités qui se font usurper. Alors, les escrocs qui se font passer pour des célébrités ou qui utilisent le nom des célébrités pour nous soutirer de l'argent, comme d'habitude.
0: C'est toujours la même chose.
4: Le cas le plus célèbre, on en parlait un petit peu la semaine dernière, l'escroc qui se fait passer pour Brad Pitt.
0: Oui, ça, tout le monde. Enfin, voilà. Peut-être. Vous n'en avez pas entendu parler, mais enfin, ça a fait quand même, comment on dit, les choux gras. Allez, j'ai envie d'inventer cette expression éventuellement. Non, mais de cette femme, effectivement, qui s'est fait totalement escroquer par ce...
4: 800 000 euros, donc voilà, là, on est dans l'arnaque amoureuse, quelqu'un qui se fait passer pour Brad Pitt et qui fait croire à quelqu'un que Brad Pitt est très amoureux d'elle.
5: Et en toute modestie, sans être Brad Pitt, moi, je me suis fait usurper.
0: Alors, exactement. On allait en parler avec vous, Gérald Kirzek. Est-ce que c'est un vrai phénomène, Aude Razo, les médecins qui se font usurper votre identité?
5: Et pas que des Brad Pitt.
4: C'est le cas qui me remonte le plus, et j'ai même parfois des gens qui me disent le docteur Kirzek me recommande tel ou tel médicament.
0: Et là, pardonnez-moi, c'est très sérieux, c'est très grave.
5: C'est dramatique parce qu'il y a des gens qui font des faux articles, alors ça fait très sérieux, on a l'impression que c'est un article du Figaro, du Monde, ils prennent des logos, ils prennent ma photo, celle d'autres médecins, Michel Simès, entre autres, il l'avait dénoncé, Marine L'Orphelin aussi a eu ce même problème, et ils vendent des médicaments. Alors moi, je suis allé porter plainte, malheureusement, ça sert à pas grand-chose parce que ce sont des sites qui sont renvoyés vers l'étranger, etc., donc on peut pas remonter la filière. Et ce sont...
0: Mais pardonnez-moi, c'est beaucoup d'argent. Quelles sont les solutions, en fait?
5: La solution, c'est, je le rappelle à chaque fois, on n'a pas le droit en tant que médecin de faire de la publicité. Un médecin n'a pas le droit de faire de la publicité pour des compléments alimentaires, pour des médicaments, pour je ne sais quoi. Donc ne vous faites pas avoir. Quand il y a notre photo, quand on vous vend quelque chose, en fait, le médecin ne peut pas vous vendre. C'est interdit par l'ordre des médecins. Donc ça veut dire que c'est forcément une arnaque. Donc les médicaments, les compléments alimentaires, moi j'ai des gens dans la rue qui me disent « Ah, j'ai acheté vos médicaments, mais c'est des sommes dingues. Moi, j'ai une personne, la dernière fois, elle m'a dit, j'ai dépensé 400 euros.
0: Mais non!
5: Mais bien sûr. Alors moi j'étais un peu gêné parce que lui dire malheureusement c'est 400 euros pour recevoir je ne sais quoi et en plus on ne sait pas ce qu'on reçoit. Ça peut être en interaction avec vos médicaments, etc. Donc vraiment ne faites pas. Les médicaments c'est à la pharmacie. Les compléments alimentaires c'est à la pharmacie.
0: Aude Razo, il y a aussi...
3: Florent Pagny, je me souviens plus.
4: Effectivement, il avait alerté, c'était il y a 2 ans, une fan qui avait donné de l'argent à un faux Florent Pagny. Et là, ça nous amène à un autre sujet, merci beaucoup Elsa, parce que là, on parle d'encore autre chose, et Gérald pourra en parler aussi, on va parler des deepfakes. Deepfake, c'est quoi?
0: Alors, m'en parlez pas.
4: C'est une fausse vidéo, c'est-à-dire que cette fan avait reçu une vidéo de Florent Pagny en train de lui parler. Sauf que c'était pas Florent Pagny, mais physiquement, et la voix, c'était vraiment...
3: J'ai vu la vidéo, on croyait vraiment que c'était lui.
5: C'est bluffant, avec les médecins c'est pareil, c'est-à-dire qu'on répond à des interviews, on est en train de dire, il y a tout un truc qui tourne sur les parasites, soi-disant, on serait tous parasités, et donc on voit des médecins, moi en l'occurrence, en train de parler, d'expliquer comment les parasites, les vers, rentrent par l'alimentation, se développent dans le tube digestif, etc. et bien sûr la solution, cliquez, commandez et on va vous déparasiter. C'est très difficile parce que c'est de mieux en mieux fait ces vidéos.
0: C'est le problème de l'intelligence artificielle. Moi, je vais vous avouer quelque chose, je suis, et c'est pas du tout une plaisanterie, je suis la femme la plus deepfakée de France, figurez-vous. Comment je l'ai appris? Grâce à nos confrères de France Télévisions. Vous connaissez peut-être cette émission qui s'appelle Complément d'enquête. Oui. Ils ont fait un complément d'enquête sur les deepfakes pornographiques. Et en fait, ils se sont rendus compte lors de leur enquête, pardonnez-moi, je vais vous le révéler, qu'en fait, mon visage était mis très souvent, j'en ai déjà parlé dans des interviews et tout, sur des corps de femmes pour des scènes pornographiques, absolument. Mmh. Et croyez-moi, quand vous allez, donc évidemment vous allez porter plainte contre, on ne sait qui, et quand vous voyez des images de vous-même, dans des ébats sexuels, ça fait tout drôle, c'est extrêmement traumatisant. C'est pas tellement par rapport à moi que je vous raconte ça, c'est que les deepfakes pornographiques, etc., moi j'ai pensé à nos enfants.
3: Bien sûr.
0: À nos mineurs, à nos jeunes, dont l'image peut être comme ça, tordue, utilisée à des fins atroces.
5: Le préjudice.
0: Je vais faire la vieille dame un peu pénible, mais moi, ça me fait peur. Et l'intelligence artificielle, là-dessus, ça me fait peur.
2: Il faut faire attention aux réseaux sociaux. Hein. C'est pour ça aussi, attention à ne pas mettre n'importe quoi sur les réseaux sociaux. Après, ça peut partir n'importe
0: Exactement,
2: où.
0: Valère.
5: Et le préjudice, il est financier, on en parlait, mais il est aussi psychologique. C'est un réel psychotraumatisme quand on voit ça. Et chez des ados déjà vulnérables, on imagine les conséquences à l'école notamment ou au lycée.
0: On continue de réagir sur ce sujet. N'hésitez pas à nous appeler 0810 055 056. C'est votre émission. On est là pour vous rendre service. Pour l'heure, on va s'écouter un petit peu de Zazie, peu importe, sur votre radio ici.

0: importe la sublime voix rocailleuse de Zazie, peu importe sur votre radio ici.
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0: On vous doit bien ça. Votre nouveau rendez-vous quotidien sur votre radio. Ici, on est ensemble jusqu'à 13h. Ça débat, hein, ça débat au standard, ça débat hors antenne. On parle usurpation d'identité grâce à Aude Raseau en ce midi. On a énormément de réactions au standard au 0810 055 056. Appelez-nous, envoyez-nous des vocaux, écrivez-nous. On est avec vous et nous recevons Alice qui avait envie de réagir, qui nous appelle de Toulouse. J'embrasse très fort ici, Occitanie d'ailleurs. Bonjour Alice, bienvenue à vous.
2: Oui, bonjour à toute l'équipe.
0: Bonjour.
2: Ma question c'est la suivante. Quels sont les petits trucs qui peuvent nous alerter concernant justement une usurpation d'identité?
0: Très bonne question Alice, merci beaucoup de l'avoir posée. C'est une question pour Aude Raseau, évidemment, Madame Antiarnac.
3: Alors l'usurpation, merci Alice effectivement pour cette question, c'est quelque chose de très large, on a compris, ça peut couvrir énormément de domaines. Le petit signe déjà, je parlais de la SNCF, mais si vous commencez à recevoir des amendes inexpliquées, c'est forcément qu'il y a quelque chose qui ne va pas. Alors l'amende, je parlais de la SNCF, ça peut aussi être une infraction routière. Vous êtes flashé, ah bon, mais comment ça, j'étais pas là du tout en voiture à cette heure-là. Donc ça, c'est quand même des petits indices qui doivent vous mettre la puce à l'oreille. Et là, il faut commencer effectivement à s'en inquiéter. Sinon, c'est des prélèvements éventuellement qui peuvent arriver. Ce sont des relances pour des crédits. On parlait de crédit avec Valère, on vous dit tout d'un coup, mais vous devez de l'argent, etc. Mais de quel argent on parle, en fait, on ne sait pas. Tout ça, c'est des petits indices où là, tout de suite, il faut pouvoir réagir.
0: D'accord, merci beaucoup Alice pour votre appel. On va essayer de prendre un maximum d'auditeurs parce que c'est avant tout votre émission. On va du coup recevoir Odile. Odile qui nous appelle de Rezé, je crois. J'embrasse très fort ici, Loire-Océan. Je vais venir vous faire un petit coucou ici dans pas longtemps. Bonjour Odile.
4: Bon, bonjour.
0: Comment allez-vous, chère Odile?
4: Très bien.
0: On est ravis de vous accueillir. Ravis de vous accueillir. Alors, dites-nous, parce que c'est votre émission, on peut parler de complètement autre chose. C'est vous qui faites le conducteur de l'émission. On vous écoute, chère Odile.
4: Alors moi, c'était sur les arnaques téléphoniques, le démarchage téléphonique.
0: Ah, nous en avions parlé, effectivement, voilà. Hier.
4: Avec cet état d'appel intempestif.
0: Oui, on n'en peut plus.
4: Et j'ai une maman très âgée et je voulais pas qu'elle se fasse arnaquer. Ouais. Et la seule solution que j'ai trouvée, qui fonctionne très très bien, c'est que systématiquement, dès l'instant où elle a un appel, un démarchage, quel qu'il soit, elle répond qu'elle est sous tutelle.
0: Oh, mais c'est pas mal, ça.
4: Et la personne très courtoisement dit oh, ne vous inquiétez pas madame, c'est pas grave, on va voir avec votre tuteur, passez une bonne journée. Ça se passe très très bien et elle n'a plus d'ennui et elle n'a plus d'appel.
0: Comment s'appelle votre maman?
4: Bernadette.
0: Eh ben Bernadette, elle est bien maligne. Voilà, c'est vous qui nous donnez des astuces, Odile. Merci, Aude Raseau.
4: Oui, je vous en prie.
3: C'est vrai que les personnes âgées sont particulièrement ciblées par les démarcheurs et par les arnaqueurs. J'avoue, moi, ça me fait quand même assez mal au cœur quand j'ai les auditeurs qui me contactent, parce qu'il y a un grand sentiment de solitude des personnes âgées qui parfois sont seules et qui ne savent pas trop quoi faire. Et souvent, le démarcheur et l'arnaqueur, ils vont rappeler. Quand ils ont compris qu'ils ont une personne un peu peut-être en difficulté, qui ne comprend pas tout, ils vont appeler encore et encore. Et des fois, j'ai des gens qui me disent, il était tellement insistant, j'ai cédé. Voilà. Et
5: puis, il y a des gens qui sont seuls
0: oui,
5: aussi.
0: Ça, oui,
5: ils jouent aussi sur ce côté-là. C'est-à-dire, ils commencent à discuter, je suppose, et ils jouent sur le lien, mais c'est horrible.
0: Ils peuvent le savoir, ça, que les personnes sont seules.
5: Pas dans la discussion, peut-être.
3: Dans la discussion, ils finissent par le comprendre. De toute façon, ils passent beaucoup de coups de fil dans la journée.
0: Gérald Kierzek.
6: C'est bien le coup de la tutelle, bravo, parce que ça veut dire quoi? Ça veut dire que, la personne ne peut pas acheter toute seule, donc ça n'intéresse plus l'escroc ou le démarcheur potentiel. Et deuxièmement, il doit peut-être mettre une petite note ou enlever de sa base de données dans la liste d'appels en disant, voilà, c'est plus la peine de rappeler, donc ça diminue le nombre d'appels aussi.
0: Et je vous rappelle cette application merveilleuse que nous avait donnée Aude pour
6: ça raccroche
0: exactement.
6: Trois fois ce matin, j'ai le numéro.
0: Ne plus subir ces appels intempestifs. Merci beaucoup Odile et surtout merci du tuyau. On embrasse très fort Bernadette, votre maman. Et là, c'est l'heure. Oh là là, c'est mon moment préféré. Vous le savez, tout au long de l'année, je booste votre pouvoir d'achat. On vous doit bien ça. Donc tous les jours, 200€ à vous offrir. Et vu que c'est la rentrée, pour vous alléger un peu, il y aura un autre gagnant un peu plus tard dans l'émission. Mais pour l'heure, on accueille Laura, qui nous appelle du Pays Basque. Quelle chance.
7: Oui, bonjour.
0: Bonjour Laura.
8: Bonjour.
0: Eh bien écoutez, vous êtes inscrit sur la page ici.fr et du coup, c'est gagné. Bravo. Et voilà. aussi simple que ça.
7: Je m'y attendais pas du tout en plus.
0: Comme quoi. Bon, et ben voilà.
7: Je n'arrête pas de faire des concours parce que ça me permet de finir les fins de mois.
0: Bien sûr.
7: En tant que maman de 3 enfants. Donc voilà.
0: On est ravis de pouvoir vous donner ce petit coup de pouce parce qu'on vous doit bien ça sur votre radio ici. Faites comme Laura, inscrivez-vous sur ici.fr et vous avez vu, ça marche à tous les coups. Dans un instant, on va parler médecine avec le docteur Kirzek et on va parler bonheur, injonction avec Elsa Wolinski. À tout de suite.
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11: Dans le Calvados, partagez un film dans un lieu d'exception, une ancienne seigneurie de l'évêché de Bayeux, avec des animations dès 14h30, des visites du site, à 18h un concert d'une école de musique, et pour vous restaurer la présence d'un food truck, à la tombée de la nuit, projection du dessin animé Brendan et le secret de Kells. Ciné Patrimoine, samedi 19 septembre à la baronnie de Douvres-la-Délivrante, c'est gratuit, et toutes les infos sur calvados.fr. Dans l'ordre, entre puissance, élégance et savoir-faire, des chevaux, des cavaliers qui vous offrent un moment unique en plein air pour découvrir la puissance des chevaux de trait, les percherons, les cobs normands, la complicité homme-animal avec des numéros de dressage, de travail en liberté, de voltige et puis une déambulation avec une parade d'attelage de tradition. Dernier rendez-vous des Jeudis Lupins sur la carrière de la poste du Haras National. C'est ce jeudi. Toutes les infos sur harasnationaldupin.fr.
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0: Il est midi 33 sur votre radio Ici. Bienvenue dans votre nouveau rendez-vous. Ici, nous parlons bon plan, vie quotidienne, arnaque à éviter. On parle aussi santé. Nous sommes là pour vous rendre service parce qu'on vous doit bien ça. Et c'est le titre de ce nouveau rendez-vous quotidien. Nous sommes ensemble jusqu'à 13h. Je suis Enora Malagré et je suis avec la bande. Aude Razo, Valère Correa, Gérald Kirzek qui nous parlera de la maladie de Céline Dion dans un instant. Et Elsa Wolinski qui nous parlera injonction à rester jeune. Et ça, on n'en veut plus. Mais pour l'heure, c'est Rose qui nous avait laissé un message vocal sur notre numéro WhatsApp gratuit 0810 055 056.
12: Bonjour, c'est Rose d'Île-de-France. Je cherche un appartement pour suivre mes études à Caen et on me demande un garant que je n'ai pas. Est-ce qu'il existerait des solutions pour m'aider, s'il vous plaît ? Merci beaucoup.
0: Merci surtout à vous, Rose, de nous poser cette question qui taraude tant de gens en France. Et c'est une question pour Valère Coréard, monsieur Bonplan.
5: Ouais, c'est un peu agaçant de se dire qu'on a plein de jeunes comme ça qui sont coincés parce qu'ils sont dans une famille qui est elle-même coincée. Enfin, on répète des trucs.
0: Bien sûr.
5: Heureusement, il existe un système qui est public et qui, du coup, est accessible à toutes et tous. Ça s'appelle la garantie visale. En fait, la garantie visale, c'est en quelque sorte l'État qui va se porter caution pour le jeune et qui va garantir les loyers impayés, qui va garantir des dégradations éventuellement dans l'appartement. En fait, ce qui est bien, c'est que ça enlève des enjeux pour le locataire, parce que il a accès du coup au logement. Et puis, ça enlève des enjeux aussi pour le propriétaire, parce qu'on va pas non plus faire des caricatures. Un propriétaire, s'il a un studio à louer, il a un prêt dessus, il est ric-rac. S'il tombe sur un locataire qui paye pas son loyer, c'est la catastrophe aussi. Donc voilà. Alors, pour profiter de ça, il faut que le locataire obtienne le visa d'Action Logement, en fait. Mais aussi que le bailleur, donc le propriétaire ou la propriétaire, accepte cet acte de caution. Donc soyez vigilants sur un point, les règles ne sont pas exactement les mêmes selon là où vous habitez. Tout est expliqué sur le site service-public.gouv.fr. Et là, c'est une petite recommandation, allez sur les sites officiels pour ce genre de truc, parce que il peut y avoir aussi des sociétés qui vont vous dire « Ah ben, il faut payer pour avoir la garantie visale ». Là, j'imagine que voilà.
0: Encore des arnaques.
5: Aude va vous dire, voilà, soyez vigilants. Alors, si vous avez entre 18 et 30 ans, ou que vous avez plus de 30 ans et que vous êtes salarié, c'est un bon départ. À partir de là, selon les régions, les plafonds changent, mais il ne faut pas que le loyer du bien que vous visez dépasse un certain montant qui reste raisonnable. Voilà, ça c'est vraiment un critère important, mais comme ça change d'une région à l'autre, je ne vais pas vous donner tous les critères de toutes les régions.
0: Bah et si. Puis,
5: il n'y a aucun problème. Donc on va finir à 14h30 aujourd'hui, prévenez les chefs. Non, puis s'ajoutent certains critères comme avoir une promesse d'embauche, un contrat de travail, et quand on a moins de 30 ans, là il n'y a presque plus de conditions. Et là je pense que ça peut convenir à Rose, parce que quand on est étudiant, et bien là on enlève toutes ces conditions. Notez qu'il y a un site pour tester votre éligibilité en tant que locataire ou en tant que bailleur, si vous voulez donc sécuriser un locataire qui a un dossier fragile mais vous avez envie de lui donner sa chance. C'est site.actionlogement.fr. Vous allez sur ce site et là vous verrez si vous êtes éligible ou non à ce qu'on appelle la garantie visale.
0: Merci beaucoup Valère Coréard. Faites comme notre auditrice Rose, écrivez-nous, appelez-nous, vous avez un souci, nous avons des solutions parce qu'on vous doit bien ça. On va s'écouter un petit classique, indémodable, Queen, We Will Rock You, sur votre radio, ici,

0: We Will Rock You, Queen, sur votre radio ici dans On vous doit bien ça.
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0: Et il est midi 38, merci d'être avec nous tous les midis, c'est votre nouveau rendez-vous quotidien, on est ensemble jusqu'à 13h. Dans un instant, le docteur Gérald Kirzek nous parlera de la maladie de Céline Dion, et il en a des choses à nous dire, on s'inquiète hein, forcément pour notre Céline qui démarre sa série de concerts samedi, mais ça on en parlera tout à l'heure. Pour le moment, nous allons nous adresser à vous, enfin vous allez vous adresser à nous, chère tout Elsa Wolinski, vous avez envie de mettre un pavé dans la mare.
3: Oui, j'ai envie de parler de stars, de continuer à parler de stars comme au-delà fait tout à l'heure, effectivement. Parce que vous savez, moi j'aime les stars et j'ai aucun problème à l'assumer. J'ai un côté très midinette, groupie avec une pointe de cagole dans l'âme quand même, je dois l'avouer. Oui Gérald, je l'avoue. Donc moi les stars, ça me fait rêver. Après tout, c'est aussi un peu leur fonction, incarner quelque chose de l'ordre du fantasme et de la projection. Donc avec toutes les histoires d'usurpation d'identité, franchement, moi aussi, j'aurais très bien pu me faire avoir. Mais il y a quand même un petit problème avec le rêve. À force de le regarder, on finit parfois par le prendre pour de la réalité. Parce que quand je regarde Salma Hayek qui vient de fêter ses 60 ans, ou Demi Moore, Nicole Kidman, chez nous Isabelle Huppert ou Sophie Marceau, évidemment que je me dis, moi aussi, j'aimerais bien leur ressembler. Mais derrière tout ça, il ne faut pas oublier, derrière tous ces physiques qui nous fascinent, qui nous font rêver, il y a du temps, du sport, des coachs, des massages... Peut-être de la génétique, mais aussi beaucoup, beaucoup, beaucoup, beaucoup de chirurgie esthétique, l'air de rien.
0: Beaucoup d'argent,
3: et beaucoup
0: gros,
3: d'argent. Oui, surtout, il y a les moyens de s'offrir tout ça, parce que soyons clairs, vieillir comme une star, ça a un prix. Parce que moi aussi, je le veux bien, le ventre de Jennifer Lopez, mais j'ai pas l'argent, ni le temps, pas du tout. Le problème, c'est qu'à force de voir des femmes de 50 ans, de 60 ans, ou de 70 ans, dont le visage et le corps semblent parfois échapper au temps, notre regard finit par se dérégler, effectivement. On sait même plus très bien à quoi ressemble une femme qui vieillit normalement. Et c'est exactement là que le paradoxe commence. Parce qu'en même temps, on nous demande d'assumer notre âge, mais de ne surtout pas avoir l'air vieille. Mais qu'est-ce que ça veut dire avoir l'air vieille ? Moi, j'ai toujours pas compris ce que ça voulait dire. J'ai 52 ans, est-ce que j'ai l'air vieille ? Ben non, pas du tout. Je me fais moi-même mon auto. Hein, merci. Voilà,
0: bah, il était temps, les garçons, merci. Que ça se réveille.
3: Non, parce que justement, chez les hommes, curieusement, le vieillissement a l'air beaucoup plus sympathique. Les tempes deviennent grisonnantes, c'est séduisant, les rides autour des yeux, ça donne
0: sauf
3: du
0: pour
3: caractère.
0: Gérald, il a pris un petit coup de pelle, je ne vous
3: cache pas. Non, justement, j'ai parlé de Gérald. Gérald, il a un sourire un peu joyeux, comme ça donne du charme, un peu d'embonpoint, ça fait nounours rassurant.
0: Oh bah
3: on allez, a envie de se blottir dans leurs bras.
0: C'est vrai qu'il
3: bras,
0: a un petit côté baladur. Paix à son âme.
3: Non, mais alors que chez vous, l'embonpoint, ça peut être un peu sexy et rassurant.
4: Chez nous, chez une femme aussi.
3: Ça fait grosse.
0: Mais parce que vous, vous êtes sympathique et déconstruit. Et voilà, mais c'est vrai qu'elle a raison, pardonnez-moi.
3: Chez les hommes, on dit qu'effectivement, ils sont bien, ils se patinent. Nous, on nous dit, ben, t'es vieille, en fait. Et malgré tout ça, on nous demande d'être authentique, naturel et sans filtre. Mais en vrai, quand les personnalités le font, regardez ce qui se passe. Par exemple, Pamela Anderson, Kate Winslet, qui militent depuis toujours et revendiquent le droit de rester naturel, eh ben, elles se font régulièrement bâcher sur leur physique. Et chez nous, sur les réseaux et à la télé, en France, Vanessa Demouy, Élodie Gossuin, Aline Blondieu, Faustine Bollard, il y a une semaine, s'est fait complètement bâcher. À chaque fois qu'elles se montrent face caméra, sans maquillage, naturel, comme je le suis d'ailleurs aujourd'hui, elles reçoivent des commentaires haineux et désagréables. Et je sais que ça vous est déjà arrivé, Enora.
0: Oui, oui, absolument. J'ai fait une émission, le magazine de la santé, sur France Télévisions, pas maquillée, pour rendre honneur à ces femmes. J'en ai pris plein la tronche, donc je me suis dit, bah, plus jamais. Je vais continuer à faire un minimum de petites peintures, quoi. La première sous-couche, au moins, à minima, parce que j'avais pas envie de me faire effectivement danser sur les réseaux.
3: Mais voilà, et c'est ça, et c'est pour ça que ça me dérange, c'est ce qui me dérange le plus en fait. On parle beaucoup aujourd'hui de body positive, d'acceptation de soi, de diversité des corps et des âges. Évidemment, il y a des avancées. La journaliste par exemple, l'écrivain Sophie Fontanelle, elle a beaucoup contribué à changer notre regard. Donc oui, ça bouge. Mais parfois, j'ai quand même l'impression qu'on avance d'un côté et qu'on recule de l'autre. Parce qu'en France, les femmes de plus de 50 ans représentent environ un quart de la population. Et pourtant, dans les films français, elles n'occupent qu'environ un rôle sur 10. Donc je répète, un quart dans la vraie vie, un rôle sur 10 au cinéma. Il y a un petit problème quand même. Alors forcément, notre imaginaire se construit aussi avec ce qu'on nous montre. Regardez Laetitia Casta à Cannes. Elle était sublime, elle était souriante, elle était magnifique. Et qu'est-ce qu'on a trouvé à dire ? Qu'elle avait grossi, qu'elle avait pris de l'embonpoint, qu'elle était vieille. Donc en fait, je vais vous dire, finalement, qu'est-ce qu'on veut ? Ce qu'on veut, c'est avancer. La prochaine vraie avancée, c'est arrêter de faire du vieillissement des femmes un événement. Ce qu'on veut surtout, c'est qu'on nous foute la paix.
0: Oui !
3: Laissez-nous tranquilles, laissez-nous vieillir et être belles !
0: Merci, qu'est-ce que ça fait du bien ! Vraiment, ces interventions de notre Elsa Wolinski, merci beaucoup. C'est ça qui est bon dans On vous doit bien ça, mais pour l'heure, on va s'écouter ça aussi, ça va nous faire du bien. Céline Dion, tiens, c'est pour vous, Chérad Kirzek, on ne change pas sur votre radio ici.

0: change pas. Céline Dion sur votre radio. Ici, vous le savez, hein, la série de concerts de Céline Dion à Paris débute samedi. C'est l'événement musical de la rentrée. Tous les tubes de Céline Dion sont évidemment à écouter sur votre radio locale ici. Jusqu'à 13h,
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0: Et quelle est riche cette émission aujourd'hui. Vous êtes très très très nombreux à réagir au 0810 055 056. On a parlé usurpation identité. Elsa Wolinski nous a fait un bien fou en nous disant qu'on avait, voilà, l'âge qu'on avait et le physique qu'on avait, qu'on s'en fichait. Ça m'a, oh là là, je me sens mais pousser les ailes. Et là, on vient d'écouter Céline Dion et notre docteur émérite Gérald Kirzek va du coup nous parler de la maladie de Céline Dion.
2: Et on en a beaucoup parlé de sa maladie.
0: Absolument.
2: De la personne raide, vous vous rappelez. Alors ça avait défrayé la chronique parce, ouais, qu'on était très inquiets, on la voyait maigrir, elle avait annulé ses concerts à Las Vegas et puis est tombé le diagnostic médical, le syndrome de la personne raide. Alors moi je vous avouerai que j'en avais jamais entendu parler.
0: Ah c'est vrai, parler. Même en tant que
2: médecin. Ah ben oui, mais pourquoi? Parce que c'est une maladie neurologique extrêmement rare.
0: Okay.
2: Ça touche, quand on regarde les statistiques, ça touche une à deux personnes par million,
0: oh là,
2: de,
0: oh là,
2: personnes.
0: Là,
2: donc on voit bien que c'est rarissime. Ouais, ouais. C'est une maladie neurologique. Alors ouais, les symptômes, hein, c'est une rigidité musculaire, sont des spasmes douloureux. Elle le décrit très bien, ça affecte la voix, parce que forcément les spasmes musculaires, pour parler, il y a des cordes vocales. Les cordes vocales, il y a besoin des nerfs, il y a besoin des petits muscles. Et quand on est chanteuse, on voit le drame que c'est. Et c'est un problème de mobilité. On s'est même demandé à un moment donné si elle allait pouvoir marcher, si elle n'allait pas se retrouver dans un fauteuil roulant. Et cette maladie-là, c'est une maladie auto-immune. Alors, on en connaît des maladies auto-immunes, hein, la polyarthrite rhumatoïde, par exemple, le lupus, ce sont des maladies qui attaquent notre système immunitaire, attaquent en fait notre propre organisme. Eh bien, c'est ça, cette maladie de la personne raide, avec une attaque qui est ciblée sur le système musculaire et sur le système neurologique. C'est une maladie rare, très peu connue. Alors, il y a des formes typiques et puis il y a des formes atypiques, mais c'est une raideur progressive. Alors vous imaginez un peu le drame. Et au début, on s'est dit, elle va se retrouver incapable de marcher, incapable de chanter et de faire ses concerts.
0: Aude Razeau.
3: Oui, Gérald, vous avez généralisé aux maladies auto-immunes. Est-ce que c'est mal diagnostiqué parfois, les maladies auto-immunes? Il y a peut-être plein de gens qui ont une maladie auto-immune qui ne le savent pas.
2: Il y a énormément d'errance médicale. On parle d'errance médicale quand vous avez des symptômes. Et comme c'est une maladie orpheline ou une maladie rare, vous imaginez, un à deux cas par million, c'est-à-dire votre médecin généraliste, moi en tant qu'urgentiste, etc., on n'en a jamais vu de nos études ou de notre carrière. Et donc, ça va causer une errance diagnostique. Vous allez voir un médecin, puis un deuxième, puis un troisième. On vous dit à un moment donné, ah, c'est dans votre tête. Parce que c'est ça le problème aussi, quand il y a des spasmes un peu douloureux ou des symptômes subjectifs que vous ressentez, où on voit quelqu'un qui se tend avec les muscles, mais on lui dit, mais c'est le stress. Et je suis sûr que Céline Dion, c'est ce qui s'est passé.
0: D'ailleurs, on l'a
2: avant
0: vu dans ce documentaire sur elle. Hein.
4: Ouais, c'est impressionnant.
0: Là, on la voyait, je ne sais pas si vous avez vu ce documentaire. Si vous êtes passé à côté, regardez-le. Hein. Il est évidemment très intéressant, très touchant. Surtout, on la voit en pleine crise, mais elle souffre le martyr.
3: Elle tremble.
0: Ouais.
2: Alors, la difficulté avec cette maladie de la personne raide, c'est que, mais comme souvent avec ces maladies un peu neurologiques, le lien entre le stress, le psychisme et le physique, il y a une imbrication des deux. Le stress va déclencher, va aggraver les symptômes. Et voilà pourquoi on arrive vite à la conclusion, comme on ne sait pas, on n'a pas de prise de sang, on n'a pas d'examen, donc on ne connaît pas médicalement, on va dire, c'est dans votre tête. Vous voyez, c'est le stress qui déclenche
4: la
2: maladie.
4: Mais là, elle va mieux, non? Ça a l'air
0: alors,
4: de mieux.
0: Oui, mais elle va être très stressée. Est-ce que ça part redéclencher?
2: La maladie est incurable, c'est-à-dire qu'on n'en connaît pas vraiment la cause. Incurable. Il n'y a pas de médicaments particuliers. Il y a des médicaments qui sont des relaxants musculaires. On va traiter les symptômes en fait, mais qui sont comme le Valium par exemple, pour celles et ceux qui en prennent par exemple, des molécules qui sont des benzodiazépines qui vont relâcher un peu les muscles. Il peut y avoir une modulation, une diminution de la réponse immunitaire, ce qu'on appelle l'immunothérapie. On en parle beaucoup avec le cancer, mais l'idée c'est de jouer un peu sur le curseur du système immunitaire, appuyer sur le frein ou l'accélérateur, et là en l'occurrence appuyer sur la pédale frein. La kinésithérapie, les mouvements, elle a beaucoup parlé Céline Dion du Pilates qui lui faisait beaucoup du bien, de bien jouer sur la mobilité, sur l'équilibre, sur la force, et puis la rééducation vocale, les orthophonistes. Et donc, elle a tout un protocole qui a été mis en place par sa neurologue, qui est une neurologue canadienne, qui connaît très bien, ou qui est peut-être américaine, et qui connaît très bien, en fait, cette maladie, parce qu'il y a quelques spécialistes dans le monde, et qui va la coacher. Un entourage médical extrêmement important, staffé en France, des séances comme ça entre les concerts, et puis les concerts ont été espacés de façon à ce qu'elle puisse avoir
4: du repos.
5: À 3h du matin, là, en train de chanter, c'est pas sérieux. Hein. Va te coucher, Céline, là. Non, mais enfin, il faut qu'elle soit prête pour le jour.
0: Vous lui parlez meilleur, déjà. Oui. Et puis, voilà, on l'aime d'amour. On est tellement heureux qu'elle revienne quand même nous enchanter avec cette voix de diva vraiment unique.
2: Et ça veut dire que tout le monde, comme ça, même avec une maladie grave, peut, comme ça, continuer à vivre.
0: Ah, exactement. Vrai. Merci beaucoup, Gérald Kierzek. Dans un instant, j'ai envie de dire, on va vous donner la parole. On va essayer de faire passer le plus de gens possible parce que le standard a explosé. 0810 055 056, à tout de suite.
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0: C'est votre nouveau rendez-vous quotidien sur votre radio ici. Il nous reste quelques minutes à passer ensemble. Vous avez été extrêmement nombreux à réagir aujourd'hui au 0810 055 056. Continuez d'ailleurs à nous envoyer des questions, des messages vocaux. Nous avons une auditrice qui nous appelle, qui s'appelle Claude. Bonjour Claude, bienvenue.
13: Oui, bonjour à tous.
5: Bonjour.
13: Je voulais revenir sur la garantie visale. Moi, à l'heure actuelle, j'ai besoin d'un garant et je n'en trouve pas.
0: Aïe.
13: Il faut dire que j'ai 78 ans.
0: Oui, d'accord. Alors.
13: Et on me dit que la garantie visale ne s'applique pas à cet âge-là.
0: Ah, alors là, vous avez sonné à la bonne porte. Valère Coréard va vous répondre, cher Claude.
5: Oui, Claude, en fait, c'est pas simplement une question d'âge, c'est une question aussi de situation. Et c'est vrai que c'est plutôt tourné au-delà de 30 ans sur les salariés. Mais vous savez, trouver une caution personnelle, ça peut aussi être un ami, ça peut être un proche, quelqu'un de la famille. Vous avez vraiment personne autour de vous qui accepterait de se porter caution pour vous ?
0: Claude.
13: Non, je n'ai absolument personne qui peut se porter caution.
5: Bon, alors, j'ai une solution, mais malheureusement qui n'est pas gratuite, mais qui a le mérite d'exister, c'est à ce moment-là de vous tourner vers un garant privé payant. D'accord. Ça existe, hein, y a des sociétés qui proposent ça.
0: D'accord.
5: Et en fonction de votre situation, ça a un coût, mais ça va vous permettre de sécuriser l'accès au logement.
0: Et ça coûte combien, Valère ?
5: Bah, c'est compliqué parce que ça dépend de tout un tas de critères, c'est-à-dire le niveau de retraite, le patrimoine, les assurances vie, les livrets A, etc. Donc, il faut vous renseigner et je pourrais creuser, hein, pour être honnête, j'ai préparé là pendant l'émission en sachant qu'il y avait votre question qui arrivait. Mais voilà, il y a des sociétés dont c'est la spécialité. Je pourrais vous citer Garanmi ou Cautionéo, par exemple, que j'ai identifié là. C'est un point qu'on peut creuser.
2: Il y a des fonds de solidarité aussi, des conseils départementaux. Et nous, aux urgences, on a beaucoup de patients en situation de précarité. On les envoie vers l'assistante sociale de votre mairie, par exemple, et elle peut vous donner justement le contact au conseil départemental, etc. Donc vraiment, la mairie avec le service social peut vous aider.
0: Vous savez ce qu'on va faire, Claude ? On va vous prendre hors antenne. Valère va vous prendre hors antenne pour avoir plus de détails, pardonnez-moi, sur un peu plus privé, pour qu'on puisse vous aider vraiment personnellement. Ça vous dit, Claude ?
13: Bien sûr.
0: On est là pour ça, hein. On vous doit bien ça, chères auditrices, chers auditeurs. On vous embrasse très très fort, Claude. Et Valère Coréard, qui est vraiment formidable, va faire ses devoirs et va vous aider. On va recevoir aussi un auditeur ou une auditrice, je crois que c'est plutôt une auditrice qui s'est inscrite sur le site d'ici.fr, parce que c'est là que ça se passe, si vous avez envie de repartir avec les 200 euros de pouvoir d'achat. Béatrice, qui nous appelle de Pau.
13: Bonjour Laurent, bonjour
0: toute l'équipe. Bonjour Béatrice. J'en profite pour embrasser très fort ici Béarn Bigorre. Voilà, j'en profite. Je fais mes petites dédicaces personnelles. Pardonnez-moi, chère Béatrice. Alors Béatrice, vous êtes inscrite sur le site de ici.fr. Vous avez fort bien fait. C'est gagné! Bravo!
13: Merci beaucoup.
0: Donc voilà, en cette rentrée, ça fait du bien.
13: Je suis ravie.
0: Eh bien écoutez, c'est tel est notre bon plaisir. Vous avez trois grands-fils et deux petits-fils. Donc ça mettra un petit peu de beurre dans les épinards, si je puis me permettre. Faites comme notre chère Béatrice. On vous embrasse très fort, Béatrice. Passez une belle après-midi. 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On a des petits textos, je crois, Aude, peut-être, pendant l'émission, qui sont passés.
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0: Bien, je voudrais remercier toute l'équipe pour cette merveilleuse émission aujourd'hui, les amis. On se retrouve demain pour une merveilleuse aventure. 1 instant, le trésor, oui, de vos régions. Elle est déjà là avec,
3: oui, bonjour,
0: la
3: bonjour
0: copine Marine Le Génie. Bonjour Marine, comment
3: bonjour
0: allez-vous?
3: Bonjour à tous, ça va très bien, merci Enora. Au programme du trésor de nos régions, on reviendra sur cette vidéo d'un policier municipal de Carcassonne qui fait scandale. On parlera aussi des carburants, bien sûr, qui pèsent de plus en plus lourd dans le budget des ménages. Et vous le savez, sur ce sujet, votre radio ici vous accompagne au quotidien. À tout de suite.
0: Merci beaucoup. À tout de suite.
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0: Merci d'écouter la radio ici. Il est 13h. Le 13h de nos régions. Et à demain. 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À demain. Bonne journée.
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0: Marine Le Génie.
3: Bonjour à toutes et à tous, bienvenue dans le trésor de nos régions avec à la une cette vidéo qui fait scandale. On y entend un policier municipal de Carcassonne, également membre du service d'ordre du RN qui vient de l'exclure, tenir des propos racistes et misogynes d'une rare violence. On vous explique et on va sur place. On vous accompagne aussi sur ICI face à la flambée des prix du carburant.
4: Fut un temps, mes pleins complets faisaient, je pense, aux alentours des 40, peut-être 45 euros. Maintenant, on est beaucoup plus près des quasiment des 60. Donc ouais, c'est un tarif de dingue et c'est un poids énorme sur les dépenses en fin de mois, etc. Donc c'est vraiment, ça devient gentiment un gros problème.
3: Parole d'automobiliste breton rencontré ce matin près de Quimper. Au programme de votre 13h, la chute des températures. Oui, on a perdu 15 degrés entre hier et aujourd'hui à Chambéry, par exemple. L'émotion d'un éleveur du Vercors au micro d'Isidro Mardèche. Il a perdu plus de 60 brebis dans une attaque de loups. Enfin, on trinquera à la venue du pape, avec modération bien sûr, à l'occasion de la visite du souverain pontife à Metz. Un domaine viticole a produit une cuvée spéciale. Merci d'être avec nous. C'est le

0: au Coralie.
1: Eh bien Marine, à peu près tout ce qui se fait de pire, à commencer par le racisme sur les 5 minutes d'enregistrement diffusé par le quotidien Midi Libre. Le mot « bougnoule » est prononcé près d'une dizaine de fois avec nègre, singe. Écoutez cet extrait, la patrouille est appelée par une femme qui pense avoir percuté un animal.
2: J'espère que c'est pas un gamin ou quelqu'un qui l'a percuté par contre. Non, c'est peut-être un migrant. Un petit kirikou. Kirikou dans la savane. Il est percuté. Il est venu en France, il est percuté par un véhicule.
3: Merde alors.
2: Imagine, il vient en France, il se fait buter par une voiture communiste.
3: Une vieille, elle a percuté un bougnoule apparemment.
2: J'en peux plus, moi. Tout à l'heure, on était sur Carnot, du bico, du nègre.
4: Ça, c'est la France.
1: Et dans le reste de la vidéo, les propos condamnables s'enchaînent. Misogynie, les femmes sont appelées connasses quand ce n'est pas pire. Homophobie, transphobie à l'encontre notamment d'Emmanuel Macron. Complotisme, anticolonialisme, remise en cause de la laïcité, théorie du grand remplacement et un appel à une bonne dictature ou à l'arrivée des Russes pour buter, je cite, les blédards en 2-2. 5 minutes de propos d'une violence effarante.
0: Considérons en effet Coralie Moreau sur le profil du policier. Qu'est-ce qu'on sait ce midi?
1: Eh bien, à l'époque, c'est le chef de la police municipale de Carcassonne, selon Midi Libre. La municipalité indique aujourd'hui qu'il est simple policier. C'est aussi un membre du Rassemblement National et de son service d'ordre. Enfin, c'était, puisque le RN a décidé de l'exclure ce matin.
0: Merci Coralie Moreau pour toutes ces précisions. Je le disais, les réactions sont évidemment nombreuses. On part tout de suite à Carcassonne avec notre envoyé spécial Sébastien Berriot. Bonjour.
5: Oui, bonjour.
0: Alors, quelle est donc la réaction du maire RN de la ville, Christophe Barthès?
5: Alors, habitué des déclarations fracassantes sur les réseaux sociaux, cette fois, le maire Christophe Barthès fait plutôt profil bas. On l'a dit, le brigadier chef était un proche de la mairie, membre du RN. Donc, un simple communiqué a été écrit ce matin, publié, où le maire explique que ses propos à caractère raciste sont inacceptables. La ville promet des sanctions, mais l'opposition, elle, s'interroge sur le maintien en poste de ce brigadier chef. Alors que la vidéo circulait déjà en interne depuis plusieurs mois, Alix Soler-Alcaraz est le chef de l'opposition socialiste au conseil municipal.
6: Ce sont surtout des propos qui sont condamnés par la loi, qui sont insultants pour des milliers de Carcassonnais. Le maire passe son temps à expliquer qu'il fait le ménage dans la ville. Ben là, il faut faire le ménage dans ses propres troupes, tout simplement. Et donc ne pas laisser un seul propos raciste, homophobe, transphobe ou complotiste dépasser, notamment dans la police municipale.
5: Dans les rues de Carcassonne, certains habitants se disent ce matin abasourdis par cette vidéo, mais beaucoup se montrent tout de même largement indifférents, habitués aux polémiques à répétition depuis l'élection du nouveau maire RN.
0: Merci beaucoup Sébastien Berriot, ici Occitanie. J'accueille tout de suite pour poursuivre la discussion Ludovic Durand, bonjour.
7: Oui, bonjour.
0: Vous êtes secrétaire national FO de la police municipale, syndicat majoritaire. Votre réaction à cette vidéo, qu'avez-vous ressenti en découvrant les propos de ce policier municipal à Carcassonne?
7: Bon, mais déjà, premier propos, je veux commencer par être très clair. Notre syndicat FO police municipale condamne totalement les propos choquants et sont clairement incompatibles avec l'image et les valeurs de notre profession. Par contre, c'est vrai que je me refuse aussi que cette affaire sollicite de près les 30 000 des femmes et hommes, donc gardes champêtres, policiers municipaux et SVP, qui chaque jour protègent la population et exercent avec professionnalisme au quotidien. Voilà.
0: Votre message, vous condamnez, mais vous refusez l'amalgame.
7: Exactement. On a une profession qui intègre, qui on porte assistance tous les jours à tous les Français, à toute personne qui souhaite avoir assistance par la police municipale. Donc, ces propos n'ont pas lieu dans nos rangs.
0: Ludovic Durand, secrétaire national FO de la police municipale. Vous dites pas d'amalgame avec la police, mais certains dénoncent aujourd'hui un racisme systémique au sein de la police. Pour Manuel Bompard, par exemple, le coordinateur de la France Insoumise, il est temps de nettoyer la police de la cave au grenier pour la débarrasser de ces individus qui lui font honte et de tous les responsables qui les couvrent. Ils vous font honte aussi, ces policiers ?
7: Bah après, ils font honte à la profession, bien évidemment. Comme je disais, le racisme n'a rien à faire déjà dans la société, et encore plus quand on porte un uniforme. Donc, nous sommes pour une police républicaine. Mais voilà, il ne faut pas tomber dans la généralisation des choses. Et c'est ça qui est en danger.

0: aussi pour la République.
1: Vous demandez son départ à ce policier à Carcassonne?
0: Alors actuelle, nous ce qu'on demande, c'est qu'il y a des décisions qui soient prises immédiatement par l'autorité, bien sûr, territoriale, parce que ces propos qui sont extrêmement graves. Mm-hmm. Et ensuite, bien évidemment, on attendra que l'enquête se passe et on accueillera aussi les sanctions du collègue qui derrière risque de prendre des sanctions. Mais pour l'instant, on se laisse derrière l'enquête qui est en cours.
1: Merci beaucoup Ludovic Durand, secrétaire national FO de la police municipale, d'avoir été avec nous dans le 13h de nos régions, donc pour réagir à cette vidéo au propos raciste, ce policier de Carcassonne. Article complet avec tous les détails à retrouver sur ici.fr. C'est un sujet dont on vous parle très régulièrement sur ICI, les prix à la pompe qui atteignent de nouveaux records aujourd'hui pour environ 5 millions de ménages. Cela représente plus d'un mois de salaire par an, nous dit l'INSEE. Et ça ne devrait pas s'arranger car la situation au Moyen-Orient ne cesse de se dégrader. Résultat, le gasoil se vend en moyenne à 2,29 € le litre, l'essence sans plomb 95 à 2,12 €. Alors à la pompe à essence de Rosport-Dun, c'est à une vingtaine de kilomètres de Quimper, les Bretons rencontrés sont résignés face à cette hausse et les actifs l'admettent, Marion Ferrer, ils ont de plus en plus de mal à faire face.
2: Vincent, 44 ans, est en colère quand il arrive à la pompe à essence.
3: Diesel, 2,24, ça a augmenté sur le week-end déjà là. En plus, déjà que c'était cher la semaine dernière, là, repasser à presque 2,30, c'est...
2: Alors, pas question pour ce travailleur saisonnier de faire le plein complet.
3: Je calcule même plus en prix, je mets 20 litres à peu près à chaque fois et ça me dure la semaine, quoi, un peu plus.
2: Goulven, lui, ne met jamais plus de 40 euros.
4: Comme je suis artisan, indépendant, je m'adapte. on essaie d'optimiser les trajets. Ouais. Le fait d'habiter dans les terres et avec un gasoil à 2,24 €, on est un petit peu pénalisé. Ouais. C'est la double peine.
2: Idem pour Audrey et son mari. La jeune femme est en congé maternité. C'est son époux mécanicien qui assume actuellement la majorité des dépenses de la famille. Il doit faire plus de 100 km par jour pour son travail. Alors le couple a dû faire des sacrifices.
5: L'été, on n'a pas bougé de l'été. Heureusement qu'on a un jardin parce qu'on est resté tout l'été à la maison. Monsieur travaille, il fait beaucoup de kilomètres tous les jours. Donc on privilégie d'abord lui pour sa voiture pour qu'il aille travailler.
2: Audrey et son mari n'ont pas encore demandé l'aide gros rouleur mise en place par l'État. On va devoir remplir rapidement le dossier, confirme la jeune maman, pour qui les 100 euros seraient un véritable soutien financier.
1: Le reportage signé Marion Ferrer, ici Brézizel. Bonjour Grégory Carré.
6: Bonjour.
1: Vous êtes directeur de l'observatoire Que Choisir Ensemble, ex-UFC Que Choisir. On vient de l'entendre dans ce reportage, les ménages français sont obligés de faire des choix en ce moment. Certaines et certains ne partent plus en vacances. C'est sur les loisirs que les Françaises et les Français rognent en ce moment, Grégory Carré.
6: Et oui, malheureusement, parce que on a, vous savez, dans notre dépense de plus en plus de postes contraints. Il y a pas que l'essence qui a augmenté, même si c'est très sensible, mais il y a aussi toute l'énergie du logement. Donc on va pas pouvoir aller piocher dans ces, parce que là il n'y a pas de réserve. Et puis vous savez, on a plein de dépenses préengagées, hein, nos abonnements, nos loyers, etc. Donc là pareil, pas de marge de manœuvre. Donc les seules marges de manœuvre, c'est l'alimentaire, mais on a besoin de se nourrir et en plus nous pend au bout du nez une inflation alimentaire. Mmh. Et donc c'est sur les loisirs, l'habillement et l'équipement de la maison sur lequel on va rogner, mais il s'agit bien de sacrifices et effectivement.
1: Grégory Carré, directeur de l'Observatoire Que Choisir Ensemble. Est-ce qu'on est inscrit sur l'essence, notamment les prix du carburant, sur une inflation à long terme?
6: Alors, là déjà, ça fait plus de 6 mois que ça dure. Hein. C'était au mois de fin février qu'avaient commencé les bombardements de l'Iran, fermeture du détroit d'Ormuz dans la foulée. Donc maintenant, ça fait 6 mois. Donc on est effectivement sur le long terme. Mmh. Il n'y a malheureusement pas d'espoir d'amélioration de la situation à court terme. Un, parce que Donald Trump étant très versatile, un jour ça bombarde, un jour de soi-disant il y a un cessez-le-feu. Mmh. Ça, c'est plutôt vis-à-vis de sa majorité, hein, d'ailleurs, qui a des annonces comme ça. En tout cas, ce qu'on sait, c'est que le pétrole atteint des sommets, que les infrastructures aussi, parce que vous savez que l'essence, pour fabriquer de l'essence, il faut raffiner tout ça. Et notamment le diesel, ça vient beaucoup du Moyen-Orient, parce qu'on n'achète plus à la Russie depuis qu'ils ont envahi l'Ukraine. Seine, ouais. Eh ben, toutes ces infrastructures ont été beaucoup endommagées. Donc, ce ne sera pas avant plusieurs mois, voire plusieurs années, qu'on va retrouver des capacités de raffinage pour le diesel. Donc, pour le diesel, on va continuer d'avoir des prix très, très élevés. Mm-hmm. Et puis, pour l'essence, c'est quand même la nouveauté, la mauvaise nouvelle de cette rentrée. C'est que l'essence est en train de tutoyer des sommets. D'ailleurs, la courbe commence à rejoindre celle du diesel. Et pour l'essence, on est à des prix records. Ce qu'on a observé début de semaine, c'est des prix qu'on n'avait jamais observés. On va frôler les 2,30 € pour le 98, 2,25 € pour le 95. C'est des prix qui n'avaient jamais été observés, même au plus fort de la crise au Moyen-Orient au printemps dernier.
1: Donc, l'accalmie n'est pas encore là.
6: Non, la calmie n'est pas encore là. Et puis, vous savez que l'inflation du pétrole, ça va se répercuter dans d'autres secteurs de l'économie. Oui. Cet été, on a eu des très mauvaises récoltes pour les agriculteurs, mais les agriculteurs font aussi face à une flambée, eux, des coûts des engrais, puisque les engrais viennent du même endroit et du kérosène qu'ils ont besoin d'utiliser pour leurs tracteurs. Oui. L'industrie de transformation, l'agroalimentaire, c'est la même chose. Donc, on a peur qu'il y ait une contagion aux autres secteurs de l'économie dans un deuxième temps, en plus.
1: Les agriculteurs dont on parle également beaucoup sur notre antenne, sur votre radio ici. Merci beaucoup, Grégory Carré, directeur de l'Observatoire Que Choisir Ensemble, ex-UFC Que Choisir, d'avoir été dans le 13h de nos régions. Vous retrouvez sur ici.fr la carte des carburants les moins chers près de chez vous. Voilà pour le constat. Quelles sont les solutions? Les distributeurs ont rendez-vous aujourd'hui au ministère de l'économie, avaient rendez-vous ce matin pour tenter de trouver justement des solutions. Rien n'est ressorti à 7h. Selon Francis Pousse, président de la branche station-service du réseau Mobilience, la seule solution, c'est un geste de l'État sur la taxation des produits. Bonjour Alison Tassin.
7: Bonjour.
1: Alors, notre spécialiste politique, vous venez de nous apporter votre éclairage sur le programme des différents candidats, pour l'instant déclarés à 7 mois de l'élection présidentielle. Alors, chaque candidat, Alison, a sa solution pour faire face à la hausse des prix à la pompe.
7: Eh oui, qui dit carburant dit pouvoir d'achat, sujet éminemment politique. Donc, on l'a entendu, certains appellent à un geste de l'État via des réductions de taxes. Le candidat à la primaire socialiste Philippe Brun, par exemple, il explique que cela permettrait une baisse immédiate des prix autour de 30 centimes. La candidate Rassemblement National, Marine Le Pen, elle invoque régulièrement un abaissement de cette TVA de 20 à 5,5%. On rappelle que même si les taxes représentent plus de la moitié du prix que vous payez à la pompe, le droit européen interdit de les baisser à moins de 15%. Et cela contribue aussi à des recettes en moins pour l'État qui est plutôt à la recherche d'argent.
1: Plutôt, oui. Alison Tassin, d'autres préfèrent renvoyer la balle aux distributeurs.
7: Oui, avec une demande de plafonnement des prix sur le modèle de ce que fait Total. C'est le cas du candidat Renaissance, Gabriel Attal, qui ne fixe pas de montant, contrairement à Jean-Luc Mélenchon, qui veut imposer aux distributeurs un prix autour d'€1,70 le litre, une mesure dite d'urgence, rendue possible selon lui en rognant les marges, mesure que rejette l'écologiste Marine Tondelier. Elle préfère des aides ciblées pour ceux qui en ont le plus besoin, comme le maire du Havre, Édouard Philippe, qu'on a d'ailleurs assez peu entendu sur la question, si ce n'est pour valider cette stratégie d'aide ciblée du gouvernement, qui devrait d'ailleurs être prolongée.
1: Merci beaucoup Alison Tassin, journaliste politique pour ICI, qui nous éclaire donc sur les propositions des candidats. Ce nouveau cas de féminicide près de Toulouse, à Launaguet, hier matin, le corps en partie calciné d'une femme de 40 ans a été retrouvé dans le garage de sa maison située dans un lotissement HLM. L'ex-conjoint de la victime, un homme de 54 ans, déjà connu de la justice, a été retrouvé près de cette maison, gravement blessé à la tête. Son pronostic vital est engagé. Il avait sur lui une arme de poing. Jeanne-Marie Marco, cette mère de famille, avait porté plainte contre cet homme dangereux.
8: Oui, cette maman qui s'appelait Sandra avait déposé plainte pour des appels malveillants et pour des violences psychologiques qui ont duré 10 longs mois, d'octobre 2024 à juillet 2025. La justice a pris sa plainte au sérieux puisque son ex-conjoint, déjà connu de la justice, a été placé sous contrôle judiciaire avec notamment l'interdiction d'aller au domicile du couple à Launaguet et de rentrer en contact avec la mère de famille avec qui il a eu un enfant, aujourd'hui âgé de 9 ans. Dans la foulée, une enquête a eu lieu et en août de l'an dernier, le parquet de Toulouse Toulouse a muni la victime d'un téléphone grave danger. Ce téléphone est donné aux personnes menacées de violences graves par leur conjoint ou par leur ex-conjoint. Vous l'avez donc compris, la dangerosité de cet homme de 54 ans était connue et il devait être jugé au tribunal correctionnel de Toulouse le 13 janvier prochain.
1: Jeanne-Marie Marco, ici Occitanie, et puis à Troyes, elle aussi avait alerté les forces de l'ordre. Une femme de 40 ans a été tuée à l'arme blanche, son mari grièvement blessé et décédé peu après l'arrivée des secours. L'épouse avait donc porté plainte pour violence contre son mari il y a plusieurs mois. François Bayrou, de nouveau devant la justice dans l'affaire des assistants d'eurodéputés du Modem, relaxé en première instance. Le leader centriste comparait jusqu'au 2 octobre devant la cour d'appel de Paris avec 11 autres prévenus, tous, je vous le rappelle, soupçonnés d'avoir utilisé des fonds européens pour employer des collaborateurs parlementaires qui auraient travaillé en réalité pour le parti. Après le vol de 4 tableaux dans le musée Renoir de Cagnes-sur-Mer, on vous en parlait hier, la ministre de la Culture, Catherine Pégard, demande au musée de mettre en œuvre sans délai des mesures d'urgence afin de mieux se protéger. 2 tableaux sont toujours dans la nature, 2 autres ont été retrouvés, les voleurs sont en fuite. À suivre, le désespoir d'un éleveur du Vercors après une attaque de loups sans précédent. La chute des températures, parfois 15 degrés entre hier et aujourd'hui. On ira à Chambéry. Direction Belfort également, dans un collège qui fait tout, vous l'entendrez, pour faire aimer les maths aux élèves. Pas facile. Et puis nous irons du côté de la Lorraine goûter la cuvée papale. Le désespoir d'un éleveur du Vercors, donc, après une attaque de loups sans précédent. C'est l'une des plus grosses attaques de loups en plein air recensées en France. 64 brebis tuées. Tout s'est passé en début de semaine dernière sur une exploitation d'ovins, donc, à Auriol, en Royan, Robin Montel.
9: Où il y a bouvante dans une clairière où l'éleveur met ses brebis en estive à 1400 mètres d'altitude, Frédéric Robert a découvert un véritable carnage.
10: Le loup, il égorge propre et surtout quand il attaque à manger, il y a un style qui est très caractéristique, il met la panse à côté, proprement. Et il attaque à manger par les gigots, comme ça. Et il mange l'intérieur d'abord. Et la peau est retroussée.
9: Sur les 570 bêtes de son troupeau, qui pâturaient dans le Vercors, 64 sont mortes. L'éleveur d'ovins est pourtant protégé avec 2 chiens de garde et des filets électriques, mais ça n'a pas fonctionné.
10: On a des attaques beaucoup trop importantes de ce style. Là, les patous qui s'est passé sont restés avec le lot principal au départ. Il y avait une bosse et ils n'ont pas vu le lot secondaire partir. Et c'est pour ça que c'est si dramatique.
9: Il a cherché ses brebis pendant 3 jours avec un berger de Fondurle, des amis, mais aussi sa fille de 11 ans. Une vingtaine de bêtes sont toujours disparues. Cette nouvelle attaque de loup désole Damien Ferlin, le maire de Saint-Jean en Royan.
11: Et ça, bah, c'est du chiffre d'affaires pour lui. Déjà qu'ils sont en tension. Ils ont passé un été sans eau, avec des chaleurs abominables. Il faut les soutenir, il faut que ça change.
9: La direction départementale des territoires a enclenché une procédure pour verser les indemnisations prévues à l'éleveur.
1: Reportage Robin Montel, ici Drôme Ardèche. Vous l'avez remarqué en sortant ce matin, les températures ont chuté une quinzaine de degrés en moins par rapport à hier à Chambéry par exemple, où le thermomètre affichait plus de 35 degrés en ville. Hier, on est passé à 20 degrés.
12: Ça fera du bien parce qu'on a eu quand même très chaud les 2 derniers jours, il faisait lourd en fait. Donc moi ça me gêne pas trop en fait. Bon moi je suis pas plutôt jeune et on résiste beaucoup moins bien à la chaleur.
13: Ça m'a un peu surprise quand même, ça m'a choquée et je me dis qu'on a quand même un temps aléatoire. Du coup j'ai acheté un pull pour histoire d'avoir, puis j'ai une veste aussi. J'ai tous mes habits d'hiver qui sont au garage.
14: Oui mais c'est très bien, ça nous fera du bien.
15: Et là vous allez les ressortir un peu les pulls?
14: Peut-être pas les pulls mais les costumes, vestes et pantalons ou les pulls, ça, sur l'épaule peut-être s'il fait très froid. Mais encore à 17 degrés, on a encore la chaleur sur nous, donc je pense qu'on ne s'habillera pas trop.
16: Bah, en vrai, d'un côté, ça va nous faire du bien, parce qu'avec cette chaleur, on suffoque en fait à force.
1: Ouais, je confirme, ça fait du bien. Chambérien et chambérienne au micro d'ici, pays de Savoie. On vous dévoilait également hier dans le trésor de nos régions les résultats de l'enquête PISA, résultats très préoccupants des élèves français. Notre pays affiche tout simplement des résultats qu'elle n'avait jamais connus en maths et en français. Un élève de seconde a aujourd'hui le niveau en mathématiques d'un élève de quatrième de 2012. Mais à Belfort, au collège Vauban, on ne baisse pas les bras, on s'emploie à faire aimer les mathématiques aux élèves, Alexandre Lepère.
17: Les mathématiques plus les devoirs. L'addition donne des mots de tête à Maëlia, une élève de quatrième.
18: Ça me fatigue parce que déjà, ils mettent trop de devoirs.
17: Elle préfère une autre matière à l'étude, par exemple, des nombres relatifs.
18: Si on fait un exercice en histoire avec des dates, ben on regarde dans le cahier, on écrit les dates. Mais les maths, faut tout le temps savoir.
17: Avis partagé par la plupart de ses amis. Solène n'a pas la bosse des maths.
19: Je suis désolée, le théorème de Pythagore, ça n'a jamais servi à personne. Je connais même pas mes tables.
17: 8 x 7
18: sais pas.
17: Écoutez des rires, les mathématiques provoquent de l'indifférence. Difficile de maintenir tout le monde concentré. Fabien Berceau est professeur de mathématiques et coordonnateur de la matière au Collège Vauban.
19: On a bien conscience que leur attention est captée de plus en plus par les écrans où ils ont un plaisir facile et rapide.
17: Il y a aussi la peur de la mauvaise note chez les élèves.
19: Effectivement, il ne faut pas s'arrêter à la note. Il faut travailler beaucoup sur le plan pédagogique.
17: Le maître mot de Fabien Berceau est d'individualiser au maximum le suivi des collégiens.
19: On propose des activités qui sont accessibles au plus grand nombre, dans lesquelles ils sont en réussite, et on fait une pédagogie différenciée. On essaye, dans la mesure du possible, hein, c'est pas évident dans une classe de 25, de faire progresser tout le monde en partant d'où il est, sans exiger que tout le monde réussisse la même chose.
17: Les enseignants s'adaptent aux élèves. Preuve supplémentaire, le Collège Vauban dispose d'une salle d'expérimentation pédagogique.
20: Vous voyez autour de vous 9-10 tableaux dans cette salle qui permettent de faire travailler les élèves par petits groupes.
17: Philippe Tissot est le principal de l'établissement Belfortin.
20: Ces groupes permettent la coopération aussi entre les élèves. L'enseignant surveille l'évolution du travail donné dans chacun des groupes et certains élèves peuvent circuler dans un groupe, deux groupes pour acquérir des connaissances, pour être dans un contexte qui va les faire progresser.
17: Le Collège Vauban revendique une amélioration dans les résultats moyens en mathématiques depuis 5 ans.
21: En fait, la façon de diviser, c'est comme une sorte de jeu, on va dire. C'est quelque chose qui est plutôt amusant, je trouve, en soi.
17: Comme Héloïse, il reste dans les collèges quelques irréductibles passionnés des mathématiques.
1: Alexandre Lepère, ici Belfort-Montbéliard.
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1: Eh bien, c'est l'heure de notre rendez-vous isoloir, l'opération Dites-le ici. À 7 mois de l'élection présidentielle, on vous donne la parole. Le principe, vous commencez à le connaître. 50 isoloirs aux couleurs de votre radio, sur les places de marché, dans les villes, les villages. À l'intérieur, 5 questions vous sont posées sur vos craintes, vos envies, vos espoirs, votre message pour le ou la future présidente. Et aujourd'hui, dans notre isoloir, une ministre, tiens, Marina Ferrari, la ministre des Sports, de la Jeunesse et de la Vie Associative. Elle était dans le 13h de nos régions il y a tout pile une semaine. À la fin de l'interview, souvenez-vous, je lui avais proposé de passer dans notre isoloir. Elle a accepté. Cette concitoyenne comme les autres a répondu, comme vous toutes et tous, à nos 5 questions.
22: Quel monde souhaitez-vous pour vos enfants et les générations futures ?
23: Alors pour les générations futures, moi je souhaite d'abord leur laisser un héritage, c'est-à-dire d'avoir la capacité de continuer à vivre dans un environnement qui soit préservé. Et on voit qu'aujourd'hui on a les effets du réchauffement climatique qui s'accélèrent. Donc on a effectivement à beaucoup continuer à travailler sur ces questions. La France c'est plutôt le bon élève de la classe. Ça ne veut pas dire qu'il faut qu'on arrête de travailler, bien au contraire. Et puis également leur donner foi en l'avenir. C'est vrai qu'aujourd'hui, beaucoup de choses vont reposer sur les générations futures. Et donc, dans ce monde qui aujourd'hui est aussi dangereux, c'est évidemment le souhait que nous retrouvions la paix dans le monde. Et puis que les générations futures trouvent leur place demain. Mais pour cela, il va falloir aussi que nous fassions les efforts nécessaires aussi pour redonner des marges de manœuvre pour notre jeunesse.
22: Quel serait votre message à la future présidente ou au futur président de la République ?
23: J'ai 3 choses très importantes à mes yeux. La responsabilité vis-à-vis des générations futures, notamment écologiques et budgétaires. Deuxièmement, je suis une Européenne convaincue, donc c'est vivre dans un espace de paix, dans une Europe forte qui nous protège aujourd'hui. Et puis troisièmement, c'est l'humanisme, c'est comment aujourd'hui dans notre société on vit en bonne intelligence, le vivre ensemble, être apaisé. Mais je vais être actrice moi-même de cette campagne présidentielle, en tout cas c'est autour de ces 3 messages. Les générations futures, l'Europe, et bien évidemment l'humanisme.
1: Voilà Marina Ferrari, la ministre des Sports, de la Jeunesse et de la Vie Associative, qui est passée dans notre isoloir ici pour l'opération, Dites-le ici, à 7 mois de l'élection présidentielle. Isoloir que vous retrouvez toujours à Saint-Malo avec Issy Armoric à l'occasion du Forum économique breton. Il est aussi place Marcadieu, ça c'est à Tarbes, en face de l'église avec Issy Béarn, et puis à Ouessant demain soir avec Issy Brézizel. Il n'y en aura pas pour tout le monde. Je vous le dis tout de suite. Parmi les objets collecteurs édités à l'occasion de la venue du pape Léon XIV en France, je demande la cuvée spéciale. Le souverain pontife est attendu à Metz dans moins de 3 semaines, le 28 septembre. Et à cette occasion, eh bien, le domaine viticole de la Joyeuse à Ancy-d'Ornon a produit une cuvée papale, 500 bouteilles d'Auxerrois, pas une de plus, avec une étiquette où l'on voit le souverain pontife et la cathédrale de Metz. Tout s'est décidé et organisé en seulement quelques semaines à la mi-août. Et depuis, Julie Seignera, entre deux coups de sécateur, cette cuvée du pape est sur le point, ça y est, d'arriver sur la table des adeptes.
0: Après une matinée à vendanger, Arnaud Stapurevitch charge des dizaines de cartons dans la voiture.
3: Là, il y en a 270 si on prend tout, mais on ne prendra pas tout, je pense.
0: Direction l'office catéchétique, la boutique, entre guillemets, de l'évêché de Metz, qui vient d'ouvrir un espace de vente spécialement dédié à la visite de Léon XIV. Jean-Philippe Barthélémy est le responsable des produits dérivés de la visite papale pour le diocèse de Metz.
4: Alors, on va trouver du textile, donc casquette, t-shirt, sweatshirt. On va avoir des porte-clés, avec la cathédrale de Metz sur un des versos des porte-clés. On a des chapelets, des veilleuses et puis une bouteille de vin du domaine de la Joyeuse.
0: De l'auxerrois, bien sûr, qu'Arnaud Stapurevitch avait encore en stock d'une précédente récolte.
5: Le cépage emblématique de Moselle, c'est notre terroir et on a envie d'emmener un morceau de Moselle et quelque chose de typique de la Moselle jusqu'au Vatican.
0: L'idée est née cet été d'une discussion que le vigneron a eue avec son ami Cédric Triponnet, l'archiprêtre de Sarrebourg, le célèbre abbé Cédric en Moselle.
5: Ah, j'ai adhéré tout de suite, j'ai trouvé que c'était une idée formidable. On y va, on va proposer le projet à Monseigneur Ballot. Et de fil en aiguille, on y est arrivé en très peu de temps, en moins d'un mois, nous avons mis le projet sur pied et l'évêché a créé l'étiquette. Ah, c'est un honneur, c'est un des plus beaux projets de ma vie, je crois. J'en suis très fier et très heureux.
0: Et coïncidence incroyable, l'histoire du domaine de la Joyeuse fait écho au message de paix que Léon XIV va adresser depuis Metz.
5: La source qui coule sur le site qui s'appelle La Joyeuse, il y a une pierre où il est écrit « Elle entre en paix et sort en joie ».
0: Les bénéfices des produits dérivés permettront de soutenir financièrement le diocèse de Metz dans l'organisation mondial. Jean-Philippe Barthélémy reçoit déjà les premiers bons de commande.
4: Je vous cache pas que mon objectif, c'est que le 28 au soir, j'ai plus rien à vendre.
0: Reste la grande question, faut-il boire cette bouteille ou la conserver précieusement? En tout cas, cet auxerrois de Moselle se garde 5 ans sans problème.
1: Julie Seigneuria, ici Lorraine, pour commander une bouteille au prix de 18€, vous pouvez remplir un bon de commande sur la page du diocèse de Metz. On vous a tout mis sur ici.fr. Le pape sera aussi à Lourdes et à Paris fin septembre, messe à la Concorde, déambulation en papa mobile pour tout savoir sur la visite du pape Léon XIV à Paris, les 25 et 26 septembre. Rendez-vous sur notre site ici.fr. Du foot, le Paris Saint-Germain débute sa campagne européenne ce soir en accueillant le Bratislava pour la première journée de la Ligue des Champions. En difficulté en championnat et en manque de points, les doubles champions d'Europe devraient tout de même aligner leur grosse équipe au Parc des Princes. Coup d'envoi à 21h hier soir. Lille a été battu par le Betis Séville 3-2, match marqué par l'exclusion d'Ethan Mbappé, frère de Kylian. C'est la fin du 13h de nos régions, rendez-vous demain à la même heure.
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2: Dans le Calvados, une comédie survoltée où les rôles sont inversés. Et si les femmes étaient le sexe fort? Et si elles ne croyaient plus au grand amour? Et si l'homme idéal venait frapper à leur porte? Et si elles voulaient consommer le premier soir? Et si l'homme était plus romantique que la femme? Une énergie communicative et des éclats de rire avec la pièce « Jamais le deuxième soir » programmée demain, vendredi et samedi à 21h, mais aussi dimanche à 17h au Théâtre à l'Ouest de Caen. Minéraux, cristaux, créations artisanales, une centaine d'exposants autour du bien-être. Le monde viking et du Moyen-Âge mis à l'honneur avec un stand de 40 mètres carrés dédié à cette thématique avec des animations et des articles médiévaux, mais aussi des conférences, des ateliers de la musique avec la harpiste et chanteuse Télénaria, le salon bien-être et artisanat, samedi 26, dimanche 27 septembre de 10h à 21h à l'Anova d'Alençon. Vous avez toutes les infos pratiques sur anova-alençonexpo.com.
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Wouldn't it be good? C'était Nick Kershaw. Soyez les bienvenus sur votre radio locale ici Normandie. J'espère que tout va bien. En 1964, c'était un 9 septembre, la sortie en salle du Gendarme de Saint-Tropez, le premier volet de la série, avec pour la première fois Louis de Funès en Ludovic Cruchot. Plus de 7,8 millions d'entrées à l'époque. Voilà un petit clin d'œil à la Comédie française en 1964. C'était un 9 septembre. Allez, l'après-midi se poursuit en musique sur notre radio locale ici Normandie avec l'un des tubes de cet été, la sensation pop. Elle s'appelle Adèle Castillon. Été avec toi, bel après-midi. L'été.

0: Chanson dédiée à l'un de ses fidèles musiciens qui s'appelle Jean-Pierre Bucolo, la mère à Titi, c'était Renaud. Allez, l'heure de l'humour, de se détendre, des éclats de rire avec notre humoriste maison Adrien Beltoise qui revient sur les fameux travaux du tramway à Caen.
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0: à sa pétarade en 1987 sur l'album Actually, le plus grand succès du groupe de synthé-pop britannique, les Pet Shop Boys, It's a Sin, à 14h sur notre radio locale ici Normandie, l'info en français dans le monde en 90 secondes. Et côté musique dans un instant, petite sucrerie musicale, Lewis Capaldi, Wish You the Best, et puis Vespa de Cevita, voyage en Italie avec Lily Cube.
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1: Et bon après-midi sur votre radio locale, ici Normandie, les 14h. Et c'est Marine Legénie qui nous présente les infos.
2: Les prix à la pompe atteignent de nouveaux records aujourd'hui pour environ 5 millions de ménages. Cela représente plus d'un mois de salaire par an, nous dit l'INSEE. Le gasoil se vend en moyenne à 2,29 € le litre et l'essence sans plomb à 95 à 2,12 €. Le RN condamne avec la plus grande fermeté les propos racistes d'un membre de son service d'ordre et procède à sa radiation. Dans une vidéo, on voit cet homme policier municipal à Carcassonne tenir donc des propos racistes et misogynes d'une rare violence. C'était en novembre 2025. Il l'ignorait, mais il était filmé par une caméra piéton. La vidéo est révélée par le quotidien Midi Libre. Une chambre du Plaza Athénée cambriolée la nuit dernière au 7e étage du célèbre palace parisien. Le butin s'élève à 1 million d'euros, dont une montre de luxe d'une valeur estimée à 600 000 euros. Les deux voleurs ont escaladé la façade de l'hôtel. Ils sont en fuite. François Bayrou, de nouveau devant la justice dans l'affaire des assistants d'eurodéputés du Modem, relaxé en première instance. Le leader centriste comparé jusqu'au 2 octobre devant la cour d'appel de Paris, avec 11 autres prévenus, tous soupçonnés d'avoir utilisé des fonds européens pour employer des collaborateurs parlementaires qui auraient travaillé en réalité pour le parti. Jean-Pierre Farandou est à Madrid, le ministre du Travail, accompagné des partenaires sociaux, dont la patronne de la CGT, Sophie Binet, pour étudier le modèle espagnol face aux fortes chaleurs. Et puis du foot, la Ligue des Champions, le PSG accueille le Slovan Bratislava ce soir pour la première journée. Coup d'envoi à 21h.
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1: La météo et les prévisions de Météo France, de belles éclaircies cet après-midi, même s'il faut encore compter sur la présence des nuages. Un vent faible et des températures qui continuent de baisser, 19 à 21 degrés dans le Calvados, 21 degrés à Annelle, Lyon-sur-Mer.

0: pas de doute, hein, c'est la chanson du mois, septembre, Earth, Wind & Fire. Ici Normandie, tous les jours, à vos côtés, à Pont-l'Évêque, le 92.8 en FM, pour nous écouter également le DAB+, et dans un instant, vous allez fredonner avec nous trois chansons françaises à la suite. Il sera en concert dans le Calvados le 17 avril 2027 à la Loco de Mésidon. Julien Clerc, Fais-moi une place, un morceau enregistré entre Rio de Janeiro et Paris, l'écran total de Benjamin Biolay, et puis un titre dédié à sa compagne Mariette, la fille qui m'accompagne, ce sera Francis Cabrel.
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0: Et viennent de s'achever à l'instant nos trois chansons françaises à la suite sur votre radio locale ici Normandie avec l'un des grands succès de Francis Cabrel. C'était La fille qui m'accompagne.
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0: Dans le Calvados, découvrez à marée basse une plage de la côte de Nacre au niveau des falaises des confessionnaux qui recèlent d'une multitude de fossiles du Jurassique mais aussi de coquillages actuels. Ces animaux qui, malgré les 167 millions d'années qui les séparent, présentent à la fois des similitudes et des différences. Une sortie accompagnée d'un géologue qui va s'appuyer sur les différents spécimens découverts et qui propose de nommer les grandes familles d'êtres vivants et d'observer leurs particularités, fossiles, coquillages et l'évolution des espèces. Une balade de 2 heures samedi à partir de 16h au départ de l'extrémité ouest de la digue de Lyon-sur-Mer et toutes les infos pratiques sur cette escapade nature sur calvados.fr. Dans l'ordre d'une compétition internationale de poney, pendant 3 jours, le sport est au rendez-vous avec des épreuves de dressage, de saut d'obstacles et de cross sur place. Vous pourrez également vous balader parmi les stands des exposants ou assister à des animations, des spectacles. Côté restauration, le restaurant panoramique, le Furioso et le snack, le Florestan sont à votre disposition. Le concours complet poney international au cœur du pôle international de sports équestres du Haras National du Pin, c'est du 17 au 20 septembre et toutes les infos sur harasnationaldupin.fr.
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0: chanson qui évoque l'enfance de la chanteuse du groupe Dolores O'Riordan en Irlande en 1994 sur leur deuxième album No Need to Hug. C'était les Cranberries, Out to My Family. Ici Normandie à 15h, l'info en français dans le monde en 90 secondes. La suite de notre après-midi tout en musique avec un collector, Mike and the Mechanics, Over My Shoulder, le groupe de Tarbes, Boulevard Désert, c'est pas si facile. Et puis on va retrouver la voix magique de Morane, toutes les mamas.
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1: Bon après-midi sur votre radio locale Ici Normandie, il est 15h. Toute l'info de ce mercredi, résumée par Marine Legénie.
2: Les propos sidérants d'un policier municipal de Carcassonne n'en finissent pas de faire réagir. Dans une vidéo qui ressort aujourd'hui, mais qui date de novembre 2025, on voit ce brigadier chef, également membre du service de l'ordre du RN, tenir des propos donc racistes, complotistes, sexistes, enregistrés involontairement par sa caméra piéton. Le Rassemblement national l'a exclu ce matin. Rien n'est sorti de la réunion des distributeurs de carburant à Bercy. Il n'y aura pas de plafonnement généralisé des prix, car une telle mesure pourrait provoquer une pénurie dans les stations essence, affirme le ministre de l'économie. Aucun geste fiscal ne sera accordé au vu de l'état des finances publiques. Le carburant qui pèse de plus en plus lourd dans le budget des ménages pour environ 5 millions, cela représente plus d'un mois de salaire par an. Sébastien Lecornu fait un geste en faveur des grandes entreprises. Le Premier ministre leur promet de baisser une surtaxe exceptionnelle, la contribution exceptionnelle sur les bénéfices dans le budget 2027. Sébastien Lecornu qui envisage également de diminuer l'indemnité des ministres et de leurs conseillers. Après le vol de 4 tableaux dans le musée Renoir de Cagnes-sur-Mer, la ministre de la Culture, Catherine Pégard, demande au musée de mettre en œuvre sans délai des mesures d'urgence afin de mieux se protéger. 2 tableaux sont toujours dans la nature, 2 ont été retrouvés, les voleurs sont en fuite. Et puis du foot, le PSG débute sa campagne européenne ce soir en accueillant Slovan Bratislava pour la première journée de la Ligue des Champions. Le coup d'envoi, c'est à 21h.
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1: La météo et les prévisions de Météo France, de belles éclaircies cet après-midi, même s'il faut encore compter sur la présence des nuages. Un vent faible et des températures qui continuent de baisser, 19 à 21 degrés dans le Calvados, 21 degrés à Annelle, Lyon-sur-Mer et Houlgade, 20 degrés à Bénouville, Chouin et Caen, 19 degrés à Beuvron-en-Auge, Morteau-Coulibœuf et Étouvie, dans l'Orne, 19 degrés à Messé, Camembert et Train, 19 également à Cerisé, Saint-Martin-des-Cublés à la Chapelle-Montligion, et puis dans la Manche, 20 degrés à Carole. La suite des nuages demain matin, beau soleil l'après-midi et même type de temps pour vendredi.
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0: Et ça tombe bien qu'on vient d'écouter ça, puisqu'on est en plein festival du film américain à Deauville, la BO de 9 semaines et demie avec Kim Basinger, You Can Leave Your Hat On. C'était Joe Cocker, ici votre radio locale en Normandie, justement à Deauville, le 102.1 FM pour nous écouter, le DAB+. Et dans un instant, trois chansons françaises à la suite, Ainsi soit-il, ainsi soit le titre de la chanson de Louis Chédid, une chanson de rupture, ça arrive parfois, Amel Bent, Pourquoi tu restes, et puis le groupe de J.P. Nataf et Jean-Christophe Urbain, Les Innocents pour un homme extraordinaire.
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2: Les règles changent pour accéder aux 7 déchetteries de l'agglo. Plus besoin de présenter un justificatif de domicile à l'entrée. Votre plaque d'immatriculation sera scannée. La barrière se lèvera automatiquement.
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4: La Ligue de football de Normandie met en garde contre les faux certificats médicaux en cette rentrée. Plusieurs sanctions ont été prises cette semaine, allant jusqu'à 5 ans de suspension pour certains joueurs et dirigeants impliqués.
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0: vous refermez nos trois chansons françaises à la suite sur votre radio locale. Ici Normandie, c'était le groupe Les Innocents avec Un homme extraordinaire.
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0: Dans le Calvados, à l'occasion des 25 ans des attentats du 11 septembre 2001, une rencontre autour de la question « Comment le terrorisme a changé le monde ?» Une soirée qui va réunir l'historien Henri Laurence et le journaliste Michel Moutot, correspondant à New York au moment des attaques. Entrée gratuite dans la limite des places disponibles. Demain à 19h au Mémorial de Caen. L'inscription est recommandée sur le site memorial-caen.fr. Dans l'ordre, découvrez les dernières tendances en matière de construction, rénovation, aménagement intérieur, extérieur, décoration, performance énergétique et équipement de l'habitat. Plus de 120 exposants réunis afin de vous accompagner à chaque étape de votre projet avec des conseils personnalisés, des solutions à comparer et même des devis à obtenir directement sur place. Bref, vous allez gagner un temps précieux dans la préparation de vos travaux. Notez déjà la date du salon Habitat, Maison, Jardin, Déco. Il aura lieu du 16 au 18 octobre prochain dans le département de l'Orne à La Nova d'Alençon.
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0: Un titre sorti en 1989, mais très inspiré de la pop Beatles de la fin des années 60. C'est un morceau qui a quand même une dimension politique, puisqu'on a l'époque de Margaret Thatcher en Angleterre en 1989. C'était les Tears for Fears avec Sowing the Seeds of Love à 16h sur votre radio locale ici Normandie. L'info en français dans le monde en 90 secondes. La musique revient dans un instant avec celle qui nous a quittés il y a quelques semaines. On va retrouver la voix magique de Bonnie Tyler, Total Eclipse of the Heart. Il sortira son deuxième album le 25 septembre. Pierre Demar, Je pense à vous. Et puis voyage musical en Afrique, Africa, avec Toto. À tout de suite.
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1: Merci de votre fidélité à votre radio locale. Ici Normandie, les 16h. Et c'est l'heure de s'informer avec Marine Le Génie.
2: Le maire RN de Carcassonne condamne les propos racistes et misogynes d'un de ses policiers municipaux tenus en novembre 2025, qui fuit aujourd'hui dans une vidéo. Il l'ignorait, mais il était filmé par une caméra piéton. Le Rassemblement national condamne aussi ce policier qui était membre de son service d'ordre et l'exclut du parti. Aucune annonce à la sortie du ministère de l'économie. Les distributeurs étaient reçus à Bercy alors que les prix à la pompe atteignent de nouveaux records aujourd'hui pour environ 5 millions de ménages. Cela représente plus d'un mois de salaire par an, nous dit l'INSEE. Le gasoil se vend en moyenne à 2,29 euros le litre et l'essence sans-plomb 95 à 2,12 euros. Une chambre du Plaza Athénée cambriolée la nuit dernière au 7e étage du célèbre palace parisien. Le butin s'élève à 1 million d'euros, dont une montre de luxe d'une valeur estimée à 600 000 euros. Les deux voleurs ont escaladé la façade de l'hôtel et ils sont en fuite. François Bayrou, de nouveau devant la justice dans l'affaire des assistants d'Euro député du Modem, relaxé en première instance, le leader centriste comparaît jusqu'au 2 octobre devant la cour d'appel de Paris avec 11 autres prévenus. Toutes ces accusations, on va le prouver, sont infondées, assure François Bayrou à l'ouverture de l'audience. Jean-Pierre Farandou, lui, est à Madrid. Le ministre du Travail est accompagné avec de partenaires sociaux dont la patronne de la CGT, Sophie Vinet, pour étudier donc le modèle espagnol face aux fortes chaleurs.
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1: La météo et les prévisions de Météo France, de belles éclaircies cet après-midi, même s'il faut encore compter sur la présence des nuages. Un vent faible et des températures qui continuent de baisser, 19 à 21 degrés dans le Calvados, 21 degrés à Annel, Lyon-sur-Mer et Houlgade, 20 degrés à Bénouville, Chouin et Caen, 19 degrés à Beuvron en Auge, Morteau-Coulibœuf et Étouvie, dans l'Orne, 19 degrés à Messé, Camembert et Train, 19 également à Cerisé, Saint-Martin-des-Cublés et à la Chapelle-Montligeon, et puis dans la Manche, 20 degrés à Carole. La suite des nuages demain matin, beau soleil l'après-midi et même type de temps pour vendredi.
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0: belle voix, une mélodie efficace. Bah, bref, c'est un tube, hein, Teddy Swims. Mr. Know It All. Les bonnes idées, les belles initiatives se retrouvent chaque jour dans la chronique Ici ça marche avec vous, Julia. Et aujourd'hui, une belle histoire de recyclage.
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3: Et si je vous disais qu'en Normandie, certains objets que l'on croit bons pour le cas sont parfois droits à une seconde vie spectaculaire? Eh bien, c'est ce qui se passe dans le Calvados à Orbec. Un passionné redonne vie à des vélos oubliés, rouillés et parfois centenaires. Une aventure humaine, écologique et patrimoniale que je vous raconte aujourd'hui dans Ici ça marche. C'est Michel Etès, le président de l'association Écolocycle. La semaine, il travaille dans le nettoyage automobile à Lisieux, mais dès que sa journée est terminée, eh bien direction son atelier. Là, l'attendent des dizaines et des dizaines de vélos qui n'ont qu'une envie, reprendre la route. Et quand on dit des dizaines, ce n'est pas qu'une image. L'association compte entre 200 et 300 vélos en stock, du vélo d'enfant au vélo pliant, en passant par des modèles anciens, parfois laissés de côté depuis des années. Pour Michel, chaque vélo mérite une chance. Là où beaucoup verraient un tas de ferraille, lui voit un potentiel, une chaîne à remplacer, un guidon à repeindre, quelques réglages et parfois plusieurs jours de travail. Mais peu importe le temps passé, son credo est simple, on peut toujours sauver un vélo. Cette passion va bien au-delà de la réparation. Derrière Écolocycle, il y a une véritable démarche de réemploi. On récupère, on restaure, on réutilise, une façon de limiter les déchets tout en proposant des vélos à des prix accessibles. Et la sécurité alors ? Eh bien, elle reste une priorité. Certaines pièces peuvent être récupérées d'occasion, mais lorsqu'il s'agit de freins, par exemple, pas de compromis. Les câbles, eux, sont systématiquement remplacés par du neuf. L'association peut aussi compter sur une équipe de bénévoles convaincus. Tous partagent la même idée. Le vélo, c'est à la fois de l'écologie, de la mobilité douce, du lien social et même un peu de liberté. En tout cas, des modes de vie qui montrent l'évolution de la société. Une belle initiative normande qui mêle passion, écologie, solidarité et patrimoine. La preuve qu'avec un peu de patience, quelques outils et beaucoup de cœur, une vieille bicyclette peut encore parcourir de nombreux kilomètres. À Orbec, on ne jette pas, on répare et on ne remplace pas, on redonne une chance. Et ça, en Normandie, c'est la parfaite illustration qu'ici, ça marche.
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0: 1984, Time After Time, Cyndi Lauper, un titre découvert par la génération Z grâce à la série Netflix Stranger Things. Ici Normandie, merci de votre fidélité à Putange-Lac sur le 102.6 en FM pour nous écouter, ou le DAB+, avec dans un instant nos trois chansons françaises à la suite. La musique est un cri qui vient de l'intérieur, Noir et Blanc, Bernard Lavillier. Un autre cri, celui d'Alain Souchon, Allô Maman Bobo. Et puis le duo Marc Lavoine et Patrick Fiori, occupé.
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0: Et vous avez fredonné avec nous l'un des grands succès d'Alain Souchon. Allô maman Bobo, pour refermer nos trois chansons françaises à la suite sur votre radio locale ici Normandie.
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0: Dans le Calvados, partagez un film dans un lieu d'exception, une ancienne seigneurie de l'évêché de Bayeux, avec des animations dès 14h30, des visites du site, à 18h un concert d'une école de musique, et pour vous restaurer la présence d'un food truck à la tombée de la nuit, projection du dessin animé Brendan et le secret de Kells. Ciné Patrimoine, samedi 19 septembre à la baronnie de Douvres-la-Délivrande, c'est gratuit, et toutes les infos sur calvados.fr. Dans l'ordre entre puissance, élégance et savoir-faire, des chevaux, des cavaliers qui vous offrent un moment unique en plein air pour découvrir la puissance des chevaux de trait, les percherons, les cobs normands, la complicité homme-animal avec des numéros de dressage, de travail en liberté, de voltige et puis une déambulation avec une parade d'attelage de tradition. Dernier rendez-vous des Jeudis Lupins sur la carrière de la poste du Haras National. C'est ce jeudi, toutes les infos sur harasnationaldupin.fr.
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0: Michel Delpech, remixé par Yann Muller, Les Oies Sauvages, ici Normandie, vos chansons préférées toute la journée. Alors nos enfants sont devenus trop sédentaires, alors pour nous aider à choisir le sport qu'ils pratiqueront avec plaisir toute l'année, Fred Ballard a fait appel aux souvenirs d'enfance de ses rigolos de service dans l'humour en tube.
1: C'est ma mère qui m'a motivé. Elle m'a dit, Ahmed, essaie les taekwondo, ça pourra te servir contre ton père.
2: Chacun ses motivations. Visiblement, il fallait filer droit chez Ahmed Silla. Donc, pourquoi pas le taekwondo? En plus, ça rapporte pas mal au Scrabble, hein. Mais on ne sait pas trop en quoi ça consiste.
3: Tout ce qui est self-défense, attaque placée, maîtrise du corps et de l'esprit, sur la voie des pieds et des poings.
4: C'est la définition Wikipédia, je l'ai apprise par cœur. Moi, j'ai fait qu'un cours. Je suis parti avec ma mère, je suis rentré avec les pompiers, tu vois. Arcade sourcilière ouverte, trois points de suture, cloison nasale perforée, tibia cassée. La personne qui m'a fait ça, je lui en veux encore aujourd'hui. Marie-Cécile.
2: Oui, alors petit rappel, quel que soit le sport choisi, il faut toujours se méfier des Marie-Cécile. Hein. On dirait pas comme ça, mais elles envoient du lourd sur le tatami. Sinon, il y a le ping-pong, hein. C'est plus cool. Ça fait ping et pong, mais ça fait pas mal.
5: Le nom du sport, c'est le bruit du sport. Ping-pong.
6: Le gars qui a créé ça, il s'est pas fait chier du tout.
7: Imagine si c'est lui qui avait créé tous les sports de la planète.
8: Bon, bah là, on a inscrit la petite dernière au...
9: Le grand, il a commencé par le...
10: Mais il a pas aimé, puis bon là avec l'adolescence, le corps qui change, il s'est mis au...
11: C'est du rugby, hein, c'est du rugby, pardon.
2: Ah oui, ça fait ce bruit-là, le rugby. On n'a pas dû aller aux mêmes entraînements qu'Edouard Delognon, mais bon, en sport, comme à l'école, l'essentiel c'est de participer, de se marrer, et d'éviter les Marie-Cécile.
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1: 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Ouh là là, c'était Mel Brooks à 17h. Toute l'info locale et sur votre radio locale ici Normandie. Bonne journée à Romanche. Vous nous écoutez sur le 102.6 FM ou encore le DAB+. Et côté musique, dans un instant, on vous prépare une artiste belge découverte dans The Voice, dans son pays. Elle s'appelle Estelle et sa chanson Te rencontrer encore. Et puis le groupe de Sting, The Police, Don't Stand So Close To Me.
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0: C'est pas Dire Straits, hein, c'est bien The Police. Don't stand so close to me.
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0: Et merci de votre fidélité à votre radio locale. Ici Normandie, les 17h. Toute l'info locale avec Philippe Thomas. Bonsoir Philippe.
2: Bonsoir.
0: Et deux semaines après le drame qui s'est déroulé à quartier de la gare de Caen, les services de l'État dévoilent un plan d'action.
2: Oui, une voiture avait fauché un groupe faisant 2 morts et 9 blessés. Aujourd'hui, le préfet, le procureur de la République et le maire de Caen se sont réunis pour trouver des solutions aux problèmes rencontrés aux abords de la gare. Rix, trafic de stupéfiants. En un an, la délinquance dans ce quartier a augmenté plus de 50%. Plus de 500 interventions de police ont été menées après les appels au 17 ces derniers mois. Pour y remédier, une surveillance accrue est prévue sur le secteur, mais sans effectif de police nationale supplémentaire. L'idée est de coordonner les services de police nationale, municipale et d'agents de sécurité privée pour assurer une présence sur le quartier en permanence, explique le préfet du Calvados, David Clavière.
3: On sait très bien que quand il y a du bleu, il y a moins de rassemblements, il y a évidemment moins de trafic, moins de situations problématiques. Donc ça, il faut qu'on se coordonne. Donc c'est la première décision qu'on a prise pour concentrer nos moyens aux horaires les plus problématiques et pour assurer une présence la plus continue possible. Par exemple, à un moment donné, avoir la police municipale, à un autre moment donné, avoir la police nationale, avoir les agents de sécurité. J'ai demandé au directeur de la police nationale de mener des opérations, non pas seulement ponctuelles, mais de contrôle dans la durée, et puis surtout en profondeur. C'est des opérations où on contrôle l'identité des personnes, où on recherche notamment des stupéfiants, où on fouille les sacs, où on fait du contrôle de commerce. Il s'agit de faire un focus et de dédier des personnes à la fois sur le plan opérationnel avec les forces de police, mais également sur le plan judiciaire.
2: Par ailleurs, la préfecture du Calvados a mis fin au conventionnement de 2 hôtels d'hébergement d'urgence dans le quartier de la gare. La centaine de personnes précaires concernées sera relogée dans d'autres structures de la ville.
0: Les recherches pour retrouver l'homme disparu en mer ont été interrompues.
2: L'homme âgé de 30 ans était parti faire du paddle depuis Saint-Aubin-sur-Mer. C'est sa femme inquiète de ne pas le voir aller chercher les enfants à l'école qui a donné l'alerte hier en fin d'après-midi. D'importants moyens de secours ont été déployés dès hier avant d'être interrompus. Rompu dans la nuit. Les recherches qui avaient repris ce matin ont été définitivement stoppées en fin de matinée. Seule la planche a été retrouvée à la dérive hier en fin de journée au large de Luxe-sur-Mer. Une sortie de route après avoir voulu éviter un animal. L'accident s'est produit hier sur une route départementale à la Madeleine-Bouvet, au cœur du Perche-Ornais. Les pompiers de Longny-au-Perche sont rendus sur les lieux de l'accident et ils ont pris la décision de faire héliporter la conductrice jusqu'à l'hôpital d'Alençon. Pas de nouveau contretemps pour le chantier du parc éolien de Courseulles-sur-Mer. Un point était fait cet après-midi par EDF Power Solutions qui dirige le chantier. Les forages se poursuivent avec 500 ouvriers sur le site. Environ les 2/3 des fondations sont terminées. Les premiers kilowatts seront produits l'année prochaine.
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2: Rodolphe, la nuit prochaine, un ciel qui va alterner.
0: Et oui, entre passages nuageux et éclaircies, avec de rares averses possibles sur la côte de Nacre et un petit vent généralement faible.
2: Pour demain, Météo France annonce une journée très agréable.
0: Ouais, un temps bien ensoleillé avec de larges éclaircies et un vent assez faible.
2: Mais des températures de plus en plus fraîche localement à l'aube.
0: Ouais, seulement 6 à 11 degrés au lever du jour, 20-23 pour les maxis en journée, c'est un peu mieux qu'aujourd'hui. Alors dans le Calvados, 20 degrés demain à Honfleur, 21 à Bayeux, 22 à Falaise, dans l'Orne, 22 degrés à Flers et 23 à L'Aigle.

0: ou encore du centre-ville de Caen. Et si vous êtes témoin d'une difficulté sur votre parcours, pour faire passer l'info, c'est au 02 31 44 48 44. Ici Normandie, la radio qui vous aide à bien circuler pendant ce long chantier du tramway Caen-la-Mer, avec des inforoutes qui concernent une portion de la rue d'Amozane entre la rue de la Hévigné et la nouvelle voie d'accès au quartier Lorge qui est fermée à la circulation de transit. La circulation des vélos, les accès riverains sont maintenus avec une sortie possible par le quartier Lorge. Et vous avez encore plus d'infos pratiques en allant sur ici.fr et sur projet tramway Caen-la-Mer sur WhatsApp.
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0: Si tu veux m'essayer, c'était Florent Pagny.
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0: Et on peut dire que dans le Calvados, sur la côte fleurie, le cinéma est à l'honneur. Cette semaine, avec à Deauville, le cinéma américain. Et si vous traversez la Touque, les films courts, les courts-métrages, avec le festival Off Court.

De Trouville, on arrive presque au terme de cette 27e édition, il reste deux jours, mais il y a notamment la soirée de clôture et remise de prix demain. On va faire un point sur le festival avec le président du jury, le réalisateur Claude Duty, qui est notre invité dans un instant, juste après la nouvelle chanson de Marine, extrait de son nouvel album qui va sortir dans quelques temps. Alors son dernier tube s'appelait Escroc et le nouveau s'appelle Tricheur. Voilà.

0: Tricheur, c'était Marine.
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0: Le court-métrage est à la fête avec la 27e édition dans le Calvados sur la côte fleurie du festival Off-Court de Trouville. Et avec nous, le président à vie du jury, le réalisateur Claude Duty. Bonsoir Claude.
3: Bonsoir.
0: On est ravis de vous accueillir et bon anniversaire parce que vous célébrez vos 80 printemps aujourd'hui.
3: Exactement, ça fait tout drôle.
0: Voilà. Et ça fait quoi de célébrer son anniversaire en étant président de jury à vie de ce festival, je le dis, parce que vous êtes là depuis la première édition, et à Trouville en plus.
3: Voilà, j'ai la chance de fêter tous les ans mon anniversaire ici, puisque la date de mon anniversaire change pas, et celle du festival non plus, donc ça tombe très bien, j'ai l'impression que tout le festival n'est qu'une fête pour moi. Voilà.
0: Voilà, une fête notamment en tant que spectateur, parce que vous avez vu de nombreux courts-métrages depuis le démarrage du festival à Trouville. Voilà. Voilà, comment est cette cuvée 2026 sans tout dévoiler, Claude?
3: Elle est plutôt bonne en fait. Et on a trois programmes français, trois programmes québécois, puisque c'est la règle du jeu, puisque c'est un festival franco-québécois. Et bon, on est très très content des sélections qui sont très intéressantes et puis très diverses. C'est ça aussi, puisque le court-métrage est un genre très, j'allais dire, changeant, facette, puisque comme les longs-métrages, il y a tous les genres de cinéma. Et c'est toujours un plaisir de voir des séances de cours parce que ils se succèdent sans jamais se ressembler. Et il y a toujours des petites pépites et des trouvailles à faire, quoi.
0: Est-ce qu'il y a de nouvelles thématiques qui ont été développées cette année que vous n'aviez pas encore vues, vous, Claude ?
3: Non, pas particulièrement, mais c'est des films qui collent bien entendu à notre époque totalement, parfois engagés, parfois aux limites de l'expérimental, mais un peu comme le cinéma est pour les grands longs métrages, et le court métrage, c'est tout à fait ça aussi, quoi, voilà. C'est la diversité, on en a parlé d'ailleurs ce matin, il y avait une table ronde autour de tout ça, et c'est vrai que c'est la diversité du cinéma, et en particulier du cinéma français, qui est plutôt en bonne santé malgré tout. Et c'est pas évident du tout, quoi, de se maintenir. Et apparemment, les choses vont assez bien quand même dans le cinéma. Bon, on a toujours peur des pertes de subventions, de choses comme ça et tout ça. Mais disons qu'on a une cinématographie très dynamique et qui est due justement à l'engagement des réalisateurs, des producteurs et des gens qui sont tout autour du cinéma et qui se battent et en même temps. Qui invente et imagine, quoi. C'est ça qui est extraordinaire. Et le court-métrage, c'est vraiment intéressant pour ça. Parce qu'on fait des découvertes et de jeunes auteurs et de comédiens. Et c'est assez passionnant pour ça.
0: Eh ben, dépêchez-vous de découvrir, tous ces courts-métrages parce qu'on arrive presque à la fin, du festival, parce qu'il reste deux jours. Il y a quand même des moments qui seront importants puisque la soirée de clôture et la remise des prix, ce sera demain. Et à partir de vendredi, on pourra revoir les films qui ont été primés.
3: Le palmarès.
0: Voilà, le palmarès. Voilà,
3: le palmarès, exactement. Et vous verrez, je crois que les spectateurs ne seront pas déçus. Moi, puisqu'on vient de délibérer à l'instant. Je sors de la délibération.
0: D'accord. Même sur la torture, vous ne saurez rien.
3: Exactement, ça reste top secret. Voilà.
0: Merci beaucoup, Claude Duty.
3: Je signale aussi qu'il y a beaucoup de professionnels qui viennent, puisqu'on a toute l'équipe de France Télévisions, on a des acteurs et tout ça. Et ça, c'est très dynamique aussi pour le court-métrage. Et les jeunes qui veulent faire du court-métrage rencontrent des professionnels de très haut niveau. C'est ça qui est génial.
0: Voilà, profitez d'Off-Court à Trouville jusqu'à vendredi. Il y a le site off-court.com où on a toutes les infos, les réseaux sociaux du festival qui sont très actifs. On remercie Claude Duty, donc le président à vie du jury Off-Court, festival du court-métrage. Et bon anniversaire, merci encore une fois.
3: Merci.
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0: Les années 80 avec le chanteur emblématique de ce groupe, Boy George, Culture Club, Karma Chameleon. Et dans un instant, un spectacle où hommes et femmes échangent leur rôle.
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0: c'était Louane. 17h25, ici Normandie, l'actu musicale du jour. Salut Émilie Mazoyer.
1: Salut tout le monde. Émilie, au rapport pour votre dose quotidienne d'actualité musicale. Bon, si on me demande mon avis, ça devrait être un jour férié aujourd'hui. L'anniversaire de la naissance de ce génie, Claude Nougaro. Allez, au moins à Toulouse, s'il vous plaît. Tout le monde arrête de bosser. 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

0: Toulouse.
1: Claude Nougaro, né le 9 septembre 1929 à Toulouse, évidemment, il y a 97 ans. Sans doute le plus érudit de nos auteurs, compositeurs et interprètes du XXe siècle, Nougaro a chanté sa ville, oui, mais aussi le Brésil, les taureaux, New York, les Irlandaises et la boxe, la pluie, le cinéma. C'est si il eut sa fille IE, et puis le jazz et la java, un vrai monstre sacré. Après avoir vendu 700 000 albums en un peu moins de 10 ans de carrière, Oshie est prête pour un nouveau chapitre.

0: Bonjour Docteur, le nouvel album d'Oshi sortira le 9 octobre. Chronique de la reconstruction de la chanteuse après une histoire de 7 ans dans laquelle l'emprise se faisait passer pour de l'amour. La Fondation de France a fait un bilan du grand concert solidaire qui s'est tenu à Bordeaux le 27 août dernier en soutien aux sinistrés des terribles incendies de l'été en Gironde. Je suis tombée pour elle. Pascal Obispo, qui habite au Cap Ferret, était sur la scène de ce SOS Solidarité Incendie avec sa copine Zazie et puis Axel Bauer, Benabar, David et Jonathan, Gaëtan Roussel, Gauvin Cers, Gims, Elena, Noé Préchoff, Jeanne Masse, Julien Clerc, M, Natacha Saint-Pierre, Renaud et Superbus. 1,5 million d'euros récoltés pour les sinistrés. Bravo la famille. J-3, Céline Dion est en France et ce samedi soir marquera le premier d'une série de 16 concerts chez nous en 2026 et 10 de plus déjà prévus pour le printemps 2027. Les fans de tous les pays sont en train d'arriver à Paris. Un petit goût pas désagréable de JO 2024 dans cette ambiance de camaraderie. Alors Céline, merci.
1: Elle met l'ambiance, Céline, partout elle passe. Hein. Vous aussi, Milly Mazoyer, puisqu'on vous retrouve entre 19h et 20h pour Décibel. Votre invité ce soir, c'est Élodie Frégé, qui sera à l'affiche de Berger Story, un spectacle hommage à l'œuvre de Michel Berger, avec 200 choristes sur scène. Voici Grease, Summer Night, John Travolta, Olivia Newton-John.

0: Travolta, Olivia Newton-John, Some Nights, c'est très de Grease, bien entendu, 17h32.
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0: Dans le Calvados, une comédie survoltée où les rôles sont inversés. Et si les femmes étaient le sexe fort? Et si elles ne croyaient plus au grand amour? Et si l'homme idéal venait frapper à leur porte? Et si elles voulaient consommer le premier soir? Et si l'homme était plus romantique que la femme? Une énergie communicative et des éclats de rire avec la pièce Jamais le deuxième soir, programmée demain, vendredi et samedi à 21h, mais aussi dimanche à 17h, au Théâtre à l'Ouest de Caen. Minéraux, cristaux, création artisanale, une centaine d'exposants autour du bien-être. Le monde viking et du Moyen-Âge mis à l'honneur avec un stand de 40 mètres carrés dédié à cette thématique avec des animations et des articles médiévaux, mais aussi des conférences, des ateliers, de la musique avec la harpiste et chanteuse Télénaria, le salon bien-être et artisanat, samedi 26, dimanche 27 septembre de 10h à 21h à l'Anova d'Alençon. Vous avez toutes les infos pratiques sur anova-alençonexpo.com.
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0: Ambiance night club en ce mercredi après-midi. Dracula, c'était Tamley Impana et Jenny.
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0: 17h40, les Normandies ici avec vous, Julia, bonjour.
3: Bonjour Rodolphe.
0: Chaque jour, des portraits d'habitants de notre région et cette semaine, ce sont les habitants du quartier de la Folie Couvre-Chef à Caen qui sont à l'honneur.
3: Nous sommes entre la colline aux oiseaux et la vallée du Mémorial, le jardin des poètes et le jardin des Acadiens. Ici, dans le quartier, les espaces verts sont nombreux. Les équipements sportifs également, ainsi que les activités culturelles et artistiques.
4: Je suis Baptiste Van Wedeveld, je suis artiste, même plasticien. Et je fais partie de l'association Le Local des Arts.
3: Le Local des Arts est un lieu au cœur du quartier, rue des Boutiques, dédié à la création, dirigé par Lydia, Jean-Pierre et Baptiste.
4: On a une polarisation autour de la céramique et de la mosaïque. On apprend aussi les techniques du dessin, parce que le dessin, c'est l'ABC des techniques artistiques. Alors moi, qui suis d'origine un peu belge, on appelle ça le Voreut, la maison du peuple. C'est comme un PMU ou une église, mais du coup, bah voilà, c'est ouvert, les gens y rentrent, ils prennent un café, ils feuillettent deux, trois trucs, posent des questions, ils nous regardent faire, et parfois ça leur donne envie de faire. On est quand même une spécialisation sur les cours pour adultes, parce que les cours pour les jeunes, c'est toujours un peu compliqué, c'est entre l'animation, les choses comme ça, et on n'est pas des animateurs. En fait, on est quand même des artistes qui arrivent avec une certaine maturité ou le besoin de partager leur savoir.
3: Baptiste est un enseignant formateur et ce local lui permet de partager sa passion avec le public, d'enseigner les techniques de la céramique et de la mosaïque.
4: La mosaïque, en fait, vous allez voir, là, vous voyez l'étal de bonbons là, et ben c'est pas des bonbons. On appelle ça des tesselles. Ce sont des carreaux de verre ou des carreaux de céramique colorés qu'on va agencer, on pourrait comme dire comme du pixel art ou un espèce de pulse, parce que la forme n'est pas forcément carrée, on peut
3: la couper,
4: la tailler à la forme qu'on veut. Alors après, la tesselle se destine soit au recouvrement d'une table basse, quelques objets comme des plateaux à fromage. Ça peut être aussi le chiffre de la maison.
3: Une façon de construire quelque chose à partir de milliers de morceaux, à l'image du quartier qui réunit des habitants venus d'horizons divers avec des parcours différents.
4: Oui, il y a ce côté melting pot. Et puis même si on va sur les métaphores, on pourrait même aller plus loin parce que Lydia accueille parfois des personnes qui ont eu un léger trauma ou un trauma un peu plus profond par rapport au travail et qui ont besoin de se retrouver. Et entre guillemets, faire quelque chose de nouveau avec une vaisselle cassée, pour certains ça peut résonner. En général, de 15h à 18h, il y a un cours.
3: Un lieu dédié à l'art, où l'on peut apprendre la céramique, la mosaïque et le dessin, c'est l'Atelier des Arts. Nous sommes rue des Boutiques, à la Folie Couvre-Chef.
0: Et notre normandiciste est l'un des membres de cet Atelier des Arts, Baptiste Van Wedeveld. Et demain, rencontre avec Monique, une véritable mémoire vivante du quartier. 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

0: Je te promets, Johnny. Allez, 17h47, vous avez envie de jouer? C'est parti. 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Lors du dernier match, victoire à l'extérieur 2-0 face à Bourg-en-Bresse-Pérona pour le Stade Malherbe de Caen. Mais combien de buts a marqué Fed El Khoumisti pendant cette rencontre? Il en a marqué un ou il a marqué les 2 buts de la rencontre? Allez, bonne chance.
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0: Jamaïque en Normandie, Bob Marley, Is This Love, 17h52. Allez, on joue ensemble dans le Calvados, au sud de Caen, à Sainte-Honorine-du-Fay. Bonsoir Annie.
1: Bonsoir
0: Romain. Oh, quelque part sur la route Annie, dites donc.
1: Oui, c'est ça, oui.
0: On se balade.
1: Oui, on se balade.
0: D'accord. Vous baladez où, Annie? Je suis curieux.
1: La nouvelle route à Carpiquet, là, c'est la première fois que je la prends. Je me demande où elle a débouché.
0: D'accord.
1: Ça débouche à Carpiquet.
0: Bon, voilà. Vous êtes dans les bouchons ou ça va?
1: Ça va. Il y en avait quand même pas mal, mais bon, ça peut aller.
0: On tient le bon bout, Annie. Tout va bien.
1: Voilà, c'est ça.
0: Bon, merci. 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Et pour gagner tout ceci, chère Annie, question foot lors du dernier match. Victoire à l'extérieur 2-0 face à Bourg-en-Bresse-Perona pour le SMC. Mais combien de buts a marqué Fed El-Koumisti pendant cette rencontre?
1: 2 buts.
0: Eh ouais, le doublé. Ah, il est pas mal, hein. C'est une belle recrue, ça. Hein. On est bien d'accord. Hein.
1: Moi, j'y connais pas grand-chose en football.
0: Eh ben, écoutez, pour quelqu'un qui connaît pas grand-chose, vous avez donné la bonne réponse, donc tous les cadeaux sont à vous. Voilà. Eh bien, je vous souhaite
1: d'accord,
0: une bonne
1: merci.
0: Route, Annie. Et quelle est votre radio locale en Normandie?
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0: Kids Are Burning, Midnight Oil.
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0: C'est mercredi soir et tout va bien. Vous êtes sur votre radio locale, ici Normandie, les 18h. Info locale avec Philippe Thomas et pas de nouveau contretemps pour le chantier du parc éolien de Courseulles-sur-Mer.
2: Un point a été fait cet après-midi par EDF Power Solutions. Initialement, la mise en service était prévue en 2024, mais le chantier a rencontré des difficultés techniques. C'est désormais du passé. Les forages se poursuivent avec 500 ouvriers sur site. Environ deux tiers des fondations sont terminées. Les premiers kilowatts vont bientôt être produits, dit Descharpins. Vous avez pu vous approcher du chantier. Tendons un peu l'oreille, vous êtes en mer.
3: Ici, à 10 km du littoral, le chantier est encore essentiellement dans une phase sous-marine. Il y a un navire qui creuse le fond marin jusqu'à 30 mètres de profondeur. Ensuite, un deuxième navire vient fixer un pieu et poser par-dessus une pièce de transition de couleur jaune qui dépasse de l'eau d'une vingtaine de mètres environ. Cette phase de forage est terminée aux deux tiers, c'est-à-dire qu'actuellement, 42 fondations sont posées. Il en reste 22 à réaliser. La partie la plus visible, la pose des mâts, des pales, elle n'est pas prévue avant l'année prochaine, probablement pendant l'été. Une mise en service partielle du parc est espérée pour la mi-2027 et totale à la fin de l'année prochaine. L'ambition, rappelons-le, est de produire de l'électricité pour 600 000 habitants. C'est l'équivalent de la population du Calvados.
2: Didier Charpin, en mer, vous l'avez compris, à proximité donc du chantier du parc éolien de Courseulles-sur-Mer.
0: Deux semaines après le drame qui a fait deux morts quartier de la gare à Caen, les autorités dévoilent un plan d'action.
2: Rix, trafic de stupéfiants en un an, la délinquance dans ce quartier a augmenté de plus de 50%, plus de 500 interventions de police ces derniers mois pour y remédier. Une surveillance accrue est prévue sur le secteur, mais sans effectif de police nationale supplémentaire, préviennent les services de l'État. La ville de Caen, de son côté, annonce le recrutement de 10 policiers municipaux et d'une personne supplémentaire pour visionner les caméras à partir de l'an prochain. Par ailleurs, la préfecture a mis fin au conventionnement de deux hôtels d'hébergement d'urgence dans le quartier de la gare. La centaine de personnes précaires concernées sera relogée dans d'autres structures de la ville. Les recherches pour retrouver l'homme disparu en mer ont été interrompues en fin de matinée. L'homme âgé de 30 ans était parti faire du padel hier depuis Saint-Aubin-sur-Mer. C'est sa femme, inquiète de ne pas le voir revenir, qui a donné l'alerte. D'importants moyens de secours ont été déployés dès hier et ce matin, malheureusement sans succès. Seule sa planche a été retrouvée dérivant au large de Luc-sur-Mer. Une sortie de route après avoir voulu éviter un animal. L'accident s'est produit hier sur une route départementale à la Madeleine-Bouvet, au cœur du Perchornet. La conductrice a dû être héliportée jusqu'à l'hôpital d'Alençon. Une antenne du Secours Populaire ferme définitivement dans le Sud-Manche, celle de Bresset. Le local, propriété de la mairie, était fermé depuis février dernier. Après des problèmes de fuite, un arrêté de mise en demeure a été pris. L'antenne devait rouvrir sur un autre site. Ce ne sera finalement pas le cas, faute de moyens suffisants. Pour le Secours Populaire, la situation est symptomatique des difficultés financières que rencontrent les associations qui peinent à obtenir des subventions publiques.
0: J-1 à Londres, l'exposition consacrée à la tapisserie de Bayeux ouvre demain au public.
2: Oui, ça n'aura échappé à personne. L'exposition a lieu dans le cadre prestigieux du British Museum, l'un des plus grands musées au monde. Et c'est tout un symbole, puisque la tapisserie, qui a probablement été brodée en Angleterre, narre la conquête du pays par le Normand Guillaume, futur roi d'Angleterre. Les 100 000 premiers billets se sont arrachés, vendus en moins de 24 heures, et les premiers chanceux qui ont réussi à en avoir admireront dès demain matin la broderie millénaire. Une délégation bayeuxaine était présente en début de semaine pour signer officiellement la convention de prêt de la tapisserie avec le British Museum. Nicolas Cullinan, son directeur.
4: C'est extraordinaire. Cette collaboration avec la ville de Bayeux a permis que tout ceci soit réalisé. Il y a tellement d'excitation, pas seulement dans le musée, mais aussi dans tout le pays et dans le monde entier. Nous sommes incroyablement reconnaissants envers nos collègues de Bayeux. En 275 ans d'histoire du British Museum, c'est certainement l'une des expositions majeures. Le seul exemple auquel je peux penser, c'est l'exposition Toutankhamon dans les années

0: Difides-immobilier.fr.
1: Parce que nous, on aurait du mal à traduire, hein, on va pas se mentir.
2: À peu près.
1: Ouais, bon, vite fait, quoi. À peu près. Ouais, on aurait compris, quoi.
2: Voilà, donc
1: mais Paul, il a fait ça super. Hein.
2: On va faire la météo en français.
1: Yes, si Marvelous.
2: Marvelous. Un ciel qui va alterner la nuit prochaine, Rodolphe.
1: Et oui, entre passages nuageux, éclaircies, rares averses possibles sur la côte de Nacre et un petit vent généralement faible.
2: Pour demain, Météo France annonce une journée très agréable.
1: Ouais, temps bien ensoleillé, de larges éclaircies et un vent assez faible.
2: Des températures de plus en plus fraîches, localement à l'aube.
1: Ouais, seulement 6 petits degrés par endroit demain matin au lever du jour. 20-23 degrés pour les maxis de ce jeudi, alors dans le Calvados, 20 degrés à Ouistreham, 21 à Bayeux, 22 à Lisieux, dans l'Orne, 22 degrés à Flers, 23 à Alençon, dans la Manche, 23 degrés à Pont-Orson, encore à Barenton. La suite, un petit peu plus de nuages qui ont circulé dans le ciel vendredi et samedi, sous un soleil généreux. Voilà, good evening.
2: Thank you.
1: Yes. Marvelous. Lightly.
2: C'est parfait.
1: Voilà, perfect.
2: Thank you.
1: Taylor is rich.
2: Good night.
1: Where is Brian? On se demande, on n'a jamais retrouvé ce Brian. Même si on savait qu'il était dans la cuisine, on se demande toujours où il est, Brian. Bon, allez. Bonne soirée, Philippe. Bon, la route. Attention, si vous circulez dans le Calvados sur le périphérique sud de Caen, parce qu'il y a un véhicule en panne signalé par Bison Futé à hauteur de Fleury-sur-Orne, en chaussée extérieure. Sinon, sur le périph, il y a uniquement des ralentissements actuellement au nord, au niveau de la porte d'Angleterre, dans les deux sens de circulation. Et on fait la route ensemble au 02 31 44 48 44. Ici mobilité, le trafic des trains, pas de soucis particuliers dans l'Orne en gare d'Alençon, dans le Calvados en gare de Caen. Les prochains trains au départ ou l'arrivée sont pour l'instant tous à l'heure et bon voyage.
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0: Le premier tube du chanteur du Cap Ferret, Pascal Obispo, plus que tout au monde.
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0: De véritables sentinelles de l'environnement, avec un personnage de dessin animé qui est resté mythique, la célèbre Maya, les abeilles. Et justement, l'abeille est à l'honneur. On lui fait la fête, ainsi qu'à l'environnement, ce dimanche, dans l'Orme, à l'éco-musée du Perche de Saint-Cyr-la-Rosière, des animations, de la cuisine au miel, des producteurs, des conférences. On découvre le programme dans un instant, juste après. Oh my soul! C'est le nouveau Bruno Mars.

0: sol, Bruno Mars.
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0: Des insectes indispensables car ils assurent la pollinisation de près de 90% des plantes à fleurs et d'un tiers de notre production alimentaire. Les abeilles qui méritent bien une fête, ce sera le cas ce dimanche dans l'Orne à l'écomusée du Perche de Saint-Cyr-la-Rosière où nous attend Sarah Chardin. Bonsoir Sarah.
3: Bonsoir.
0: Alors toute une journée autour de l'abeille et de l'environnement avec beaucoup d'animation et notamment une expérience qui va nous proposer de voir ce qui se passe à l'intérieur de la ruche.
3: C'est exactement ça. Vous avez plusieurs opportunités au cours de la journée pour voir et observer des ouvertures de ruches et comment on extrait du miel de ces ruches, ainsi que beaucoup d'autres animations autour de l'abeille.
0: D'accord, c'est en toute sécurité, on est bien d'accord. Hein, c'est encadré tout ceci par des apiculteurs qui connaissent bien la chose, parce qu'il ne faut pas s'amuser à faire ça à la maison, comme on dit dans ce cas-là. Alors, bien sûr, on va déguster du miel, mais on va découvrir également qu'avec le miel, on peut faire plein d'autres choses, notamment des produits cosmétiques.
3: Exactement, donc on peut faire des produits cosmétiques, on peut aussi faire des recettes de cuisine, mais aussi des produits pour le quotidien, comme par exemple des bivraps, donc pour envelopper des aliments ou d'autres choses.
0: Voilà, c'est des ateliers qui seront proposés pour les enfants, ça va leur plaire de découvrir ça. Alors bien sûr, on va déguster du miel, parce que on va avoir très très envie de goûter. On va pouvoir déguster le miel comment, Sarah, en venant dimanche ?
3: Eh bien, il y aura plusieurs donc producteurs qui seront présents, donc il y a un petit marché de producteurs locaux. Il y aura également de l'extraction de miel donc suite aux ouvertures de ruches. Et puis, vous allez pouvoir aussi goûter de la cuisine au miel avec les ruchers du Perche. Et on aura également un prestataire qui fera à manger pour les gens qui souhaitent avec les pâtisseries au miel.
0: Voilà, le miel qu'on utilisait déjà au Moyen-Âge hein, dans la cuisine. Donc c'est pas nouveau hein, cette histoire, même si on a perdu un petit peu les recettes avec le miel. Voilà, on connaît la pizza chèvre-miel qui a beaucoup de succès en ce moment, mais il y a d'autres recettes à découvrir. Et puis pour ceux qui souhaiteraient avoir plus de renseignements, il va y avoir des conférences aussi. Hein.
3: Oui, c'est ça. Donc tout au long de la journée, il y aura 3 conférences qui seront animées par des conférenciers, des professionnels de l'apiculture.
0: Et puis, on va partir pour une aventure insolite avec un spectacle qui va nous emmener à la recherche de la reine des abeilles, le safari des abeilles de la compagnie Acta Fabula.
3: Exactement. Donc c'est un spectacle qui est interprété par des artistes et qui vous invite à découvrir le monde des abeilles.
0: Voilà, si vous avez envie de faire zzzz toute la journée, bah rendez-vous à cette fête de l'abeille et de l'environnement. C'est à l'écomusée du Perche à Saint-Cyr-la-Rosière, dimanche entre 10h30 et 18h. Des animations pour tous, de la cuisine au miel, des conférences, des spectacles à un marché de producteurs et de la restauration sur place. Et toutes les infos sur le site écomuséeduperche.fr. Merci beaucoup Sarah Chardin de l'écomusée et à bientôt.
3: Je vous en prie, à bientôt, au revoir.
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0: Ici Normandie, vos chansons préférées toute la journée avec celui qui sera en concert dans le Calvados le 9 octobre au Zénith de Caen, Laurent Voulzy, Les Nuits sans Kimois et Dame. Et dans un instant, une sortie dédiée aux fossiles sur la plage de Lyon-sur-Mer.
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0: écran total de Benjamin Biolay, 18h30.
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0: Dans le Calvados, découvrez à marée basse une plage de la côte de Nacre au niveau des falaises des confessionnaux qui recèlent d'une multitude de fossiles du Jurassique mais aussi de coquillages actuels. Ces animaux qui, malgré les 167 millions d'années qui les séparent, présentent à la fois des similitudes et des différences. Une sortie accompagnée d'un géologue qui va s'appuyer sur les différents spécimens découverts et qui propose de nommer les grandes familles d'êtres vivants et d'observer leurs particularités, fossiles, coquillages et l'évolution des espèces. Une balade de 2 heures samedi à partir de 16h au départ de l'extrémité ouest de la digue de Lyon-sur-Mer. Et toutes les infos pratiques sur cette escapade nature sur calvados.fr. Dans l'ordre d'une compétition internationale de poney, pendant 3 jours, le sport est au rendez-vous avec des épreuves de dressage, de saut d'obstacles et de cross. Sur place, vous pourrez également vous balader parmi les stands des exposants ou assister à des animations, des spectacles. Côté restauration, le restaurant panoramique, le Furioso et le snack, le Florestan sont à votre disposition. Le concours complet poney international au cœur du pôle international de sports équestres du Haras National du Pin. C'est du 17 au 20 septembre et toutes les infos sur harasnationaldupin.fr.
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0: Sommer, Damiano David.
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0: 18h38, on retrouve Patrice Gascoigne à ses coulisses TV. Aujourd'hui Patrice, gros plan sur une nouvelle série de France 2 qui débute ce soir et que vous avez adoré, une série qui s'appelle Les Évaporés.
3: Voilà une série qui part d'une véritable information, le nombre de disparitions volontaires en France.
4: Excusez-moi, vous avez beaucoup de cas ? Environ 10 000 disparitions volontaires chaque année en France. C'est pour ça qu'on est là.
3: 10 000 personnes disparaissent volontairement en France chaque année et l'héroïne de la série Les Évaporés, qui débute ce soir sur France 2, elle est confrontée et dévastée par la disparition soudaine et inexpliquée de son mari. Seulement voilà, cette héroïne, Esther Bazin, jouée par la comédienne Alexia Barlier, elle est capitaine de police. Son mari étant majeur et sain d'esprit, il a ce qu'on appelle le droit fondamental de disparaître et aucune enquête de police ne peut être lancée. Mais Esther va être aidée par une association gérée par des civils, le GRD. DV, le groupe de recherche des disparitions volontaires. Avec eux, elle va donc monter une brigade très atypique pour résoudre d'étranges affaires de disparitions volontaires, à commencer par celle de son mari. Alors, je suis allé voir cette héroïne, en tout cas la comédienne qui l'incarne, Alexia Barlier, pour lui demander si elle avait proposé physiquement quelque chose pour incarner cette héroïne.
5: Alors, un exemple physique, j'ai proposé cette coupe qui est assez radicale. J'avais envie de quelque chose de différent et je pensais que ça pouvait bien correspondre à Esther, son côté dynamique. Sur le terrain, flic, et qu'elle a un peu délaissé sa vie personnelle. Je trouvais que ça lui donnait un côté un peu moderne, efficace, androgyne.
3: C'est vous qui avez décidé de vous couper vos cheveux.
5: Oui, on avait rendez-vous pour la prépa avec le chef coiffeur, et il commence à me couper un peu les cheveux, mais c'était assez classique. Et je regarde la réalisatrice, Émilie Grandperret et Louis Granger, le producteur. Le chef coiffeur n'arrêtait pas de me dire que ça m'irait bien, les cheveux peut-être plus courts, et j'ai dit, si on tentait plus court. J'ai senti qu'ils étaient un petit peu inquiets, parce qu'on ne sait jamais si ça va et c'est un gros changement pour le personnage. Et on s'est dit, bon, on y va. Et en fait, on était très contents et on est ravis. Ça fait une vraie différence pour Esther par rapport... Et je pense que ça aussi nourrit comment on bouge, comment on parle. Que voilà, c'est un détail physique, mais parfois, quand on est comédien, une coupe, un vêtement, ça peut aussi nous aider à rentrer dans le personnage et à le définir.
3: C'est peut-être un détail pour vous, mais pas pour Alexia Barlier, qui a eu l'idée de cette coupe de cheveux qui donne du caractère à cette héroïne dans la tourmente. Les Évaporés, ce soir sur France 2. À demain, bien coiffé pour de nouvelles coulisses télé.
0: Eh ben, à demain, Patrice Gascoigne. Ah, les fameux travaux du tramway à Caen, ça fait causer, ça fait même chanter notre humoriste Adrien Beltoise. C'était dans le Piment Mordement ce matin. Vous l'avez manqué, séance de rattrapage dans un instant. C'est après Tina Turner, Let's Stay Together. Belle soirée.

0: Let's Stay Together, c'était Tina Turner.
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0: Et nous sommes mercredi, le mercredi, c'est le Jukebox, le coup de cœur musical d'Ici Normandie, revisité par Adrien Beltois. Cette semaine, on écoute Joe le taxi d'Assin avec un tube qui risque de devenir un hymne cannais jusqu'en 2028, rien que ça.

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2: Serge Lamarre lui fait également tram, tram, tram. Hein. Si on continue comme ça. On salue bien sûr les automobilistes et ceux qui bossent sur le chantier. Bonne journée à tous. Et bon tramway. Après quand on s'envole pour Vancouver. Voici Véronique Sanson. Belle soirée.

0: C'est pas si facile, boulevard désert, à 19h, soit Radio Locale, ici Normandie, les infos, puis juste après, Décibel, Émilie Mazoyer qui reçoit ce soir Élodie Frégé à l'affiche du spectacle Berger Story.
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0: Et passez une très bonne soirée sur votre radio locale ici, Normandie, il est 19h. 20h-21h, il n'y a pas que Paris dans la vie. Eric Bastien va recevoir Denis Bonnec. Mais tout de suite, vote sur le journal avec Marine Legénie.
2: Laurent Nunez ordonne un contrôle de la police municipale de Carcassonne. Le ministre de l'Intérieur condamne à son tour ce soir des propos indignes après la révélation d'une vidéo où l'on voit et on entend surtout des policiers municipaux, un en particulier, tenir des propos racistes, homophobes, sexistes et complotistes. Ce brigadier chef est membre du RN, très proche de l'équipe municipale actuelle. La vidéo remonte à l'ancienne municipalité en 2025, mais l'actuel maire Rassemblement National a maintenu ses policiers en poste et se retrouve dans l'embarras. Christophe Barthès a tenu une conférence de presse à laquelle vous avez assisté, Sébastien Barriot.
3: Depuis son élection, Christophe Barthès est un habitué des polémiques, mais cette fois le maire de Carcassonne n'avait pas anticipé le tourbillon médiatique et c'est un élu plutôt gêné qui s'est présenté cet après-midi devant les journalistes, contraint de condamner et de lâcher le policier municipal mis en cause dans la vidéo, un proche de la mairie et membre du RN.
4: Ces propos sont scandaleux, propos racistes, misogynes, homophobes qui sont à vomir et qui sont inexcusables. Tous les protagonistes de cette affaire sont suspendus immédiatement et sanctionnés.
3: Dans les rues du centre-ville de Carcassonne, la vidéo fait réagir. Gabriel, 17 ans, ne comprend pas pourquoi le nouveau maire a maintenu jusqu'ici en poste le brigadier impliqué.
5: C'est quand même assez abject, assez choquant ce qu'ils disent. Ils sont censés nous protéger. Je ne pensais pas que dans la police, on pouvait tenir des propos aussi abjects. Ça nous donne un peu la mentalité du maire et de ce qu'il veut faire de la ville.
3: D'autres habitants, eux, refusent de s'exprimer au micro. Mais comme cette femme de 70 ans explique que les propos, une dizaine de fois notamment le terme « bougnoule » utilisé, ne l'ont pas choqué et qu'elle soutient le nouveau maire.
2: Sébastien Berriot, envoyé spécial d'ici à Carcassonne, SOS Racisme et le PRAP ont décidé de porter plainte. Rien n'est sorti de la réunion des distributeurs de carburant à Bercy aujourd'hui. Il n'y aura pas de plafonnement généralisé des prix, ni de geste fiscal. Aujourd'hui, l'essence sans-plomb 95 E10 la plus consommée se vend en moyenne à 2,12 € le litre, niveau record, et le gasoil à 2,29 € le litre. Conséquence, la demande pour passer au bioéthanol explose, car il est moins cher, quasiment 80 centimes. Près d'Auxerre, à Saint-Florentin, Nicolas Cador, gérant d'un garage agréé pour poser des boîtiers permettant de passer au bioéthanol, constate que ses clients sont plus nombreux.
6: Il y a eu effectivement une recrudescence nette. Dès que les carburants augmentent, la demande de flex fuel augmente aussi. C'est un appareil qu'on met sur la voiture qui va permettre au véhicule de pouvoir rouler avec les trois carburants, c'est-à-dire le 85, le 10 ou le sans-plomb 98. Sur un plein, quand vous voyez le prix à 0,90 centimes au lieu de 2 euros, ça va vite, hein, par litre, donc c'est rapide.
7: Là, en ce moment, vous recevez des coups de fil.
6: J'en ai eu encore deux hier, on a des demandes régulières. Ouais, ils sont dans l'économie, donc c'est dépenser un peu d'argent au départ pour rentabiliser rapidement, et puis une fois que c'est fait, hein. Donc ça fonctionnera toujours. L'idée, c'est qu'en une année d'usage de la voiture, vous avez remboursé l'installation de votre boîtier.
2: Et selon l'INSEE, le carburant pèse de plus en plus dans le budget des Français pour environ 5 millions de ménages. Il représente plus d'un mois de salaire par an. 64 000 habitants doivent encore être approvisionnés par des camions-citernes ou des bouteilles d'eau pour boire, pour manger, pour se laver. Constat de Monique Barbu, aujourd'hui la ministre de la Transition écologique, faisait un point presse sur la sécheresse. Une sécheresse qui a des conséquences également sur les bouteilles de champagne. Elles vont pouvoir dépasser cette année les 13 degrés d'alcool. La filière vient d'obtenir une dérogation exceptionnelle, Damien Mestre.
8: Des champagnes à 13,5, 14, voire 15 degrés d'alcool, ce sera théoriquement possible cette année. La faute au niveau de sucre très important dans les raisins à cause des conditions météo de cet été. Dérogation théorique, puisqu'en pratique, cela va concerner très peu de producteurs, probablement moins d'une dizaine, car contrairement à la majorité des autres vins, le champagne est bien souvent un assemblage de plusieurs millésimes. Il est donc possible de compenser ce niveau d'alcool en mélangeant le cru 2026 avec d'autres années. Quoi qu'il en soit, cette dérogation reste un signal, met en garde Maxime Toubar, coprésident du comité champagne qui regroupe la profession.
9: En tout cas, nous, ce qu'on considère, c'est que cette année, ce sera sûrement la norme pour les années qui viennent. On risque d'avoir des cépages qui disparaissent disparaissent aussi, hein, qui ne correspondent plus au climat qui est aujourd'hui de plus en plus un climat méditerranéen ici en Champagne.
8: Le seul motif de réjouissance cette année, conclut-il, c'est la qualité exceptionnelle des raisins qui ont pu être sauvés. Les vignerons s'attendent à un champagne d'une très grande qualité.
2: Damien Mestre, 74 départements sont encore placés en situation de crise à la sécheresse. Du foot, le Paris Saint-Germain débute sa campagne européenne ce soir en accueillant le Slovan Bratislava. Première journée de Ligue des Champions et coup d'envoi au Parc des Princes à 21h.
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0: Salut à toutes, salut à tous et bienvenue sur votre radio ici, c'est Décibel jusqu'à 20h. J'espère que tout va bien pour vous et que vous êtes prêts à écouter plein de belles chansons ensemble. Nous célébrerons ce soir l'anniversaire d'Emma de Caunes, mais c'est pas elle qui chantera, vous vous en doutez, elle a beaucoup de talent mais pas celui-là. Un petit blind test qui appellera au secours, un petit coup de cœur. Un joli duo entre Yoa et Marine. Et puis notre invitée de ce soir, la délicieuse Élodie Frégé.

0: Culture.
1: Élodie Frégé qui va encore une fois nous éblouir puisque son prochain projet est assez dingue. Elle va chanter les chansons de Michel Berger accompagnée de milliers de choristes. Elle nous expliquera ça tout à l'heure. Elle est l'invitée de Décibel. Et démarrons ce soir en vous donnant des nouvelles de Johnny Clegg. Alors non, pas de miracle, hein, il est mort depuis 7 ans, il ne nous annonce pas son retour. J'adorerais avoir ce genre de pouvoir, mais ça n'est pas encore au programme. En revanche, les mémoires de Johnny Clegg vont être publiées à l'automne. Johnny Clegg, donc chanteur sud-africain, qui était très engagé politiquement. Dans ses carnets, ça parle de musique, puisque c'est son métier, mais politique beaucoup. Son combat, donc très médiatique, partout dans le monde, contre l'apartheid et pour la libération de Nelson Mandela. Alors le livre traduit en français aux éditions HarperCollins France, à qui il faut quand même tirer un autre chapeau parce que ils font des efforts de dingue pour nous proposer à nous public français d'excellentes biographies musicales, que ce soit Lily Allen ou Johnny Clegg. Voilà, ça fait plaisir de les avoir en version française. Il s'appelle le livre Johnny Clegg, journal d'un Zoulou blanc. Il sortira le 11 novembre et c'est le fils de Johnny Clegg qui fera le tour des médias pour en faire la promotion. On verra si on l'invite dans Décibel. En attendant, on va lire le livre et écouter Assim Bonanga, c'est Johnny Clegg avec le groupe Savoka, un mélange noir et blanc qui n'était certainement pas consensuel à l'époque en Afrique du Sud et qui était drôlement courageux. Une chanson dans laquelle il appelle de ses voeux la libération de Nelson Mandela.

0: des tubes de l'album Third World Child, Johnny Clegg, énorme carton en France en 1987, c'est-à-dire il y a près de 40 ans, incroyable. Et les mémoires de Johnny Clegg, donc journal d'un Zoulou blanc, sortiront le 11 novembre en France.
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star du soir vient du label indépendant Panenka Music. La chanteuse, elle, oh, normalement, vous en avez déjà entendu parler. Elle s'appelle Yoa. Petit diminutif de son vrai prénom, Johanna. Yoa a sorti son premier album, La Favorite, l'année dernière. Elle a reçu la victoire de la révélation scène aux victoires de la musique. Bravo à elle. Yoa qui, effectivement, a fait énormément de concerts, mais pas que. C'est aussi elle qui posait nu cet été dans le numéro spécial sexe des Un Rock. Bah oui, toujours un peu de culture, vous savez, dans cette émission. Alors Yoa a eu la bonne idée de sortir la réédition de son album La Favorite en ajoutant des petits titres inédits et puis en invitant une copine, alors pour le coup pas du tout sur un label indépendant puisque c'est Marine, la gagnante de la Starac, mais ensemble elles font une version géniale de la chanson Princesse K.O. sur la réédition donc de l'album de Yoa. C'est notre coup de cœur.

0: Le coup de cœur du jour de Décibel, Princesse K.O., Yoa et Marine. Merci d'avoir choisi Décibel. On est ensemble jusqu'à 20h. Notre invitée de ce soir, vous la connaissez bien, c'est Élodie Frégé. Mais là, elle va vous surprendre une fois de plus, parce que son nouveau projet, c'est de chanter du Michel Berger.
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0: Berger Story avec Élodie Frégé. On en parle dans Décibel, à tout de suite.
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0: avec On jettera nos montres.
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2: Et ce soir, c'est Élodie Frégé qui fait l'actualité musicale. Bonsoir Élodie.
3: Bonsoir.
2: Bienvenue dans Décibel. Oh, dès le bonsoir, moi je suis cuite.
3: Ah
2: je
3: bon
2: vous aime, je vous aime tellement.
3: Pourtant, vous n'avez pas allumé le four, mais...
2: C'est ça. Élodie Frégé a gagné la Star Academy en 2003. Elle est chanteuse, elle est autrice, elle est compositrice, elle joue de la guitare, mais comme un ange. Également comédienne, du ciné, ouais, de la télé, enfin voilà, mille choses. Mais ce que j'aime chez vous, Élodie, c'est que vous pouvez tout chanter. Vous chantez du Renaud.
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2: Avec autant des anges que du Disney. Et là, c'est presque le plus difficile, la reine de la soul aux yeux bleus de Steve Springfield.

0: GG, mesdames et messieurs. Alors, qui a sorti quand même 4 albums aussi, il faut bien le dire.
1: Oui.
0: Voilà.
1: Je sais, c'est pas assez.
0: Alors, non, effectivement, je vais vous remettre au boulot un peu plus tard.
1: Oui,
0: on va en parler. Mais là, donc, l'actu qui nous remue en ce moment, vous concernant, c'est que vous allez chanter du Michel Berger, et pas n'importe comment, hein, dans le cadre du Chœur Spectaculaire, qui, déjà depuis plusieurs années, est connu pour ça, assembler de grands chœurs, de centaines, voire parfois de milliers de choristes, ouais, avec des voix qu'on aime. Et là, cette fois-ci, la voix, c'est vous. Et le répertoire exploré, c'est Michel Berger. Racontez-moi comment ça vous est arrivé, ce projet.
1: Eh bien, on m'a contactée tout simplement pour me demander d'être la soliste de ce beau projet. Au début, j'avais un peu peur parce que je me disais, alors attends, c'est quand même un gros truc, il y a une grosse tournée, il y a, je sais pas, 35 dates, un truc comme ça.
0: Là, vous avez déjà commencé.
1: Hein, ouais. Et en plus, c'est des gros espaces, quoi. Là, on a déjà commencé, on a fait Bobino. Bon, Bobino, c'était encore, encore familial, quoi.
0: Vous avez fait le théâtre antique d'Orange.
1: Et ouais, ça, c'était le plus gros.
0: Ça,
1: vraiment, j'ai cru que j'allais m'évanouir. Mais, finalement, les voix m'ont porté.
0: Ouais.
1: Et le public aussi, parce que c'est très apprécié, en fait. Ce spectacle est très apprécié. Les arrangements sont sublimes. Et puis là, on part en tournée et on fait des grosses salles, quoi. Donc, on fait des zéniths, des choses comme ça. Et moi, j'ai pas l'habitude de ça. Et puis, je me suis dit, ah mince, j'ai pas sorti d'album depuis 13 ans, si je me remets dans un truc où c'est les reprises de quelqu'un, mais si c'est quelqu'un que j'admire, c'est compliqué. Est-ce que je le fais? Est-ce que je le fais pas? Puis finalement, je me suis dit, bah, allez. Puis en plus, ça va peut-être permettre aux gens de se souvenir que je sais chanter quelques trucs, quoi.
0: Effectivement, parce que c'est des chansons qu'on a tous dans l'oreille, dans le cœur, qui sont pas faciles à chanter et que vous appropriez. Il y a donc des moments de solo, puis il y a des moments assez incroyables quand même qui filent les poils avec tous les choristes. En tout, dans toute la tournée, il y a 6300 choristes qui vont participer. Et donc les prochaines dates, ça sera le 12 septembre à Montpellier, et puis encore Lyon, Châteauneuf-sur-Isère, Dijon, c'est déjà complet, Angers, Nantes, Saint-Grégoire, et là c'est que le mois de septembre. Je vous parlerai d'octobre un peu plus tard, mais avant, j'avais envie de savoir, vous, perso, Élodie Frégé, la musique de Michel Berger, c'est quelque chose, quoi? C'est un peu l'enfance, c'est l'adolescence,
1: oui,
0: à quel moment?
1: J'ai aussi accepté pour ça, parce que c'était un artiste qui me plaisait énormément. Je sais que l'année d'avant, par exemple, c'était Claude François, et là, je pouvais pas.
0: Et moins d'atomes crochus.
1: Non, voilà. dans l'absolu, même humainement, après ce qu'on sait, c'est dommage, quoi, parfois de devoir séparer l'homme de l'artiste. Mais pour moi, Michel Berger, je trouve que son humanité, sa délicatesse, son intelligence, tout ça, ça se ressent dans sa manière d'écrire et de composer, et aussi sa manière d'interpréter, de choisir son trajet, de choisir ses interprètes aussi. Enfin, d'accepter peut-être qu'on le choisisse aussi, comme producteur. Je suis hyper impressionnée, en fait, par son parcours. Et puis, quand j'étais enfant, je ne savais pas tout ça. Mais j'écoutais tout simplement les premières chansons qu'il a commencé à écrire, quand il répondait à Véronique Sanson, qui écrivait Amoureuse. Enfin, ça m'a bouleversée très jeune, en fait.
0: Je pense que même quand on connaît pas l'histoire, en fait, comme quand on est enfant, on est des petites éponges à émotions.
1: Oui.
0: On sent qu'il y a quelque chose de différent.
1: Je pense qu'on a l'intuition, du grand sentiment qui passe à travers l'art. Donc la musique est un art, majeur ou mineur, je ne me prononcerai pas.
0: Alors, il y en a un autre que vous n'allez pas trop aimer, mais Gainsbourg disait que c'était plutôt mineur, la chanson.
1: Ouais, ouais, ouais. Je dessine plus assez bien pour dire que... Donc finalement, c'est mon art majeur à moi. Et voilà, faudrait que je le fasse plus souvent. Et c'est vrai qu'après, à l'adolescence, ou un peu plus tard, en tout cas, je suis tombée folle amoureuse de Starmania.
0: Ah ouais.
1: Que je n'ai jamais vu en vrai, hein, sur scène, mais que j'ai vu à la télé, tout simplement, et que j'ai saigné en disque, et avec mes frères et sœurs. Et en tout cas, c'est un opéra rock tel qu'il n'en existera peut-être plus, je sais pas.
0: Possiblement.
1: Parce que vraiment, ça s'inscrit dans le temps. Il y a une modernité, le choix des interprètes. Évidemment, Luc Plamondon, les textes, le thème, en fait, de ce spectacle. Tout ça, en fait, ça a nourri l'enfant et l'adolescente que j'étais en tant que peut-être artiste.
0: c'est aujourd'hui. Donc vous rendez hommage à Michel Berger avec le cœur spectaculaire. Berger Story, c'est le nom du spectacle. Les choristes et la soliste qui est avec nous ce soir, Élodie Frégé. On se ferait pas un petit message personnel, mais chanté par Michel Berger.
1: Ah, oh.
0: Ça vous dit?
1: Ah bah oui, avec
0: c'est une
1: joie.
0: De vos préférées. Hein. Oui. Vous la chantez celle-là sur scène?
1: Je la chante sur scène. Ouais.
0: Alors on révise ensemble. Michel Berger.

0: comment faire pour chanter une telle chanson sans pleurer. Michel Berger est arrivé à le faire. Élodie Frégé le fait aussi.
1: Je le fais.
0: Sans pleurer.
1: Je le fais, mais c'est vrai qu'il y a des grands moments d'émotion pendant tout le spectacle. D'ailleurs, il y a un final sur Diego qui est incroyable. Les arrangements, enfin, toutes ces voix ensemble, c'est vraiment bouleversant. Et c'est vrai que moi, les chansons que j'ai choisies, et dont celle-ci qui est une de mes préférées, elles me font vibrer vraiment profondément. Et quand on entend les chœurs qui arrivent, surtout derrière soi, on a déjà très bons musiciens, mais ouais. Avec les chœurs derrière, ça donne une dimension encore supérieure qui fait qu'il y a un moment où le chœur peut lâcher. Ou les larmes, je ne sais pas. Et pour l'instant, j'ai pas pleuré parce que justement, il y a une énergie qui nous porte, mais je pleure à l'intérieur et c'est ce qui est très beau dans cette chanson.
2: Samedi soir à Montpellier, puis Lyon, Châteauneuf-sur-Isère, Dijon, Angers, Nantes et Saint-Grégoire. Au mois d'octobre, le chœur spectaculaire et Élodie Frégé pour Berger Story. En octobre, donc à Plougastel, Chambéry, Annecy, Clermont, Orléans, Metz, Muret, c'est à côté de Toulouse, Narbonne, Mérignac, Lille, et puis les 3 et 4 novembre au Grand Opéra d'Avignon. Alors, Élodie,
1: parlons. Le Tour de France.
2: Ouais. Parlons business maintenant.
1: Ah ouais.
2: J'ai dit, on gagne la Starac en 2003, premier album en 2004, puis le jeu des 7 erreurs en 2006, la fille de l'après-midi en 2010, Amuse-Bouche en 2013. Pas d'album depuis 2013, alors que, pardon, je vais le dire très franchement, quand même, merde.
3: De pudeur et d'impudence.
1: C'est pas moi ça. Enfin, c'est moi qui chante. Et peut-être que vous étiez un peu d'inspiration de nos discussions avec Monsieur Biolay, quoi. Mais
2: la ceinture.
1: Mais c'est un cadeau qu'on m'a fait, quoi.
2: Comment t'appelles-tu ce matin?
1: Ah bah merci.
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1: C'est vrai qu'elle est pas si mal cette chanson.
2: Elle est excellente.
1: En fait, c'est fou parce que quand
2: le
1: on a
2: son
1: fait
2: de la guitare.
1: Bah ouais. Thibaut Barbillon.
2: Bravo
1: Barbillon à la guitare. Non mais c'est vrai, c'est parfois moi j'ose pas me réécouter, je suis tellement dure et perfectionniste et puis les gens le savent pas mais parfois on s'en prend vraiment plein la gueule dans ce métier. C'est difficile de livrer un enfant comme un album, c'est comme un enfant en pâture si on veut à toutes les oreilles et à toutes les bouches.
2: C'est vrai, ça fait peur, ça peut faire mal parce que ça fait 13 ans là que vous avez pas sorti.
1: Bah ouais, ça commence à être long. Après, alors j'ai fait beaucoup de choses, voilà, je me suis jamais arrêtée.
2: Je suis pas en train de vous dire que Élodie Frégé est une feignasse. C'est faux. Du théâtre,
1: j'ai pas gagné
2: cinéma,
1: au loto,
2: de la télé, plein de participations, etc. Beaucoup de scènes et tout, c'est pas ça.
1: La nouvelle vague pendant 10 ans, ça
2: nouvelle
1: prend de la
2: vague,
1: place.
2: Voilà.
1: D'ailleurs, comment t'appelles-tu ce matin? C'est Marc Collin en fait qui a réalisé cet album.
2: Mais en avez-vous même l'envie?
1: En fait, genre, c'est terrible parce que c'est très difficile à expliquer.
2: Ouais, on essaye.
1: Ouais. Mais en fait, c'est à la fois une très très grande envie, ouais, qui est toujours là de façon sourde, quoi. C'est dans mon ventre. Et à la fois, elle est mêlée de peur, de procrastination, de... Je sais pas si je dois le dire parce que les gens ils disent que c'est une mode, mais c'est pas du tout une mode. Moi je le sais que depuis que je suis en CE2, moi je souffre de TDAH en fait.
2: Okay, ouais.
1: Donc je me soigne depuis peu parce que j'aurais pu être sous traitement depuis l'enfance ou l'adolescence du moins.
2: Donc c'est une difficulté à fixer son, ouais, attention longtemps sur,
1: exactement,
2: un même sujet,
1: oui, et à se mettre à l'action.
2: Ouais.
1: Et plus tu recules en fait de ta ligne d'horizon qui pour moi est cet album. Qu'en plus je chéris déjà parce que moi j'ai déjà plein de chansons, hein.
2: Ouais.
1: Donc je pourrais faire un double album, un triple album peut-être, ouais. Mais je prends mon élan tellement de fois, j'ai pris mon élan tellement de fois et j'ai tellement reculé pour mieux sauter, et puis je me suis tellement éloignée de cet horizon là que au final je le vois flou, quoi. Ça y est, je commence à avoir des problèmes de vue mais je pense qu'il va falloir que je me mette un sacré coup de pied au cul et que je partage enfin ces chansons qui sont en fait qui sont mes enfants, hein, et c'est important de pouvoir les offrir. Et pas seulement les garder pour soi, c'est assez moche en fait finalement.
2: Alors c'est pas pour vous brusquer, mais effectivement je pense que le pays est prêt. Élodie Frégé qui reste avec nous et qui va, alors pour le coup avec le TDAH, ça va être marrant cette affaire.
1: Ah ouais. Non mais ça va, là j'ai pris mon traitement,
2: ouais,
1: ce matin.
2: Enfin, un petit questionnaire, choix cornélien. Ça va être drôle. À tout de suite.
1: Transpire.
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0: Et merci d'avoir choisi ici pour passer votre mercredi soir. On est avec Élodie Frégé qui fait l'actualité musicale en ce moment à l'affiche du spectacle Berger Story. D'ailleurs, le cadeau du Blind Test ce soir, eh bien, c'est un petit t-shirt collector du spectacle Berger Story. Alors, si vous voulez vous inscrire au Blind Test pour tenter de gagner ce joli objet de mode.
1: Oui. Et je l'ai peut-être porté.
0: Peut-être, on ne sait pas. Elle l'a repassé, vous en faites pas.
1: Oui,
0: 0-810-055-056, vous pouvez appeler Alexandra au standard. On jouera au Blind Test un peu plus tard. Mais pour le moment, Élodie Frégé.
1: Oui.
0: Il est donc temps de vous faire le questionnaire des choix cornéliens.
1: Ah là là.
0: C'est pas forcément facile de choisir, mais il le faut.
1: Gauche.
0: On commence tranquille. Gauche.
1: Voilà,
0: Gauche ou ketchup ?
1: Gauche. Ah.
0: Gauche ou Nutella ?
1: Gauche.
0: Oh là là, ça va être bien. Ok, la première vraie question. Guitare sèche ou grand orchestre ?
1: Aïe, aïe, aïe.
0: Ah, voilà, ça y est, elle perd.
1: Ah, ça y est, là, je pense à Chico Buarque, je ne sais pas pourquoi.
0: Oui,
1: je
0: c'est
1: me
0: beau,
1: dis,
0: c'est
1: oh,
0: beau.
1: Mon Dieu, c'est magnifique. On peut commencer par une guitare, nylon, et puis après, il y a un orchestre qui arrive, des voix. Est-ce que je peux mixer ? On commence par la guitare sèche et on finit en orchestre symphonique.
0: J'aimerais bien.
1: Symphonique.
0: Si vous mettez ça sur votre album,
1: bah, c'est ça
0: arrivera.
1: Voudrais, oui,
0: je, bah, voilà.
1: Ouais, j'ai plein d'idées. Hein,
0: Celle-là, faut la noter. Télé ou radio ?
1: Ah là là. Ah bah je sais pas, parce que moi je suis arrivée par la télé, donc je pourrais pas cracher dessus.
0: Oui, je rappelle pour ceux qui n'étaient pas là, elle a gagné la Starac en 2003. Donc effectivement, la télé a une grande part.
1: Ça fait longtemps, mais...
0: Mais vous avez une voix de radio.
1: Ah oui ?
0: Ouais.
1: Mais tu sais, vous savez, on le situe vous.
0: Comme vous
1: je
0: voulez.
1: Ne sais plus. Non mais quand j'étais enfant à l'école primaire, souvent le premier jour de la rentrée, les profs nous demandaient, ou au collège, nous demandaient ce qu'on voulait faire.
0: Ouais.
1: Et pendant une année, je crois que j'avais écrit animatrice radio.
0: Hey.
1: Parce qu'en fait, je ne me sentais pas d'être vue, mais j'aimais bien l'idée de rencontrer plein de gens, de poser des questions. J'avais un côté, j'avais envie de poser des questions, quoi, de faire parler les autres, puisque moi, j'avais du mal à m'exprimer, en fait, à cause de tout ce qu'il y avait dans ma tronche, quoi, toute cette pollution, toute cette pensée en arborescence, etc., qu'on connaît, nous les fous, quoi.
0: Elle a mis des guillemets avec ses doigts dans l'air.
1: Oh mon Dieu, j'ai honte.
0: C'est mignon, les zinzins.
1: Nous, les zinzins.
0: Voilà.
1: Et en fait, après, ça y est, je me suis perdue dans mes pensées.
0: Non, mais la radio, en tout cas,
1: oui,
0: c'était peut-être une vocation.
1: Non, mais finalement, pour m'exprimer, j'ai trouvé la musique.
0: Ouais.
1: Jouer, chanter, danser aussi, c'était important, la danse. Mais la radio m'attirait pour ça, pour ne pas être vue et pouvoir utiliser seulement la voix et voilà, un seul vecteur.
0: 20 ans ou 40 ans ?
1: 40.
0: Ouais.
1: Ah ouais. Oh, putain. Oh non, c'est. Mais on pense pareil.
0: On est d'accord.
1: Ah non, mais c'est fou, quoi. Mais j'ai hâte d'avoir 70 ans.
0: Fille du matin ou de l'après-midi ?
1: Ah ouais, c'était pour l'album, en fait. Cléo ouais. de 5 à 7, la femme d'à côté. J'étais sur des films de la nouvelle vague pour cet album-là.
0: Mais en vrai, dans la vie.
1: Donc, je. Enfin, j'ai pu être fille du matin, mais parce que je rentrais tard. Je rentrais tôt le matin.
0: Fille du petit matin.
1: Fille du petit matin. Et de l'après-midi, ça m'a toujours séduit, en fait, ce truc de 5 à 7. J'ai l'impression qu'il se passe toujours des trucs affriolants, mais pas seulement dans des chambres d'hôtel, mais parfois, on a une idée. Je sais pas, l'après-midi, on se met à écrire, et puis ça continue, et puis on y passe la nuit, et puis au petit matin, y a une chanson, par exemple.
0: C'est
1: donc, c'est pas mal l'après-midi pour faire pousser quelques plantes dans son album.
0: Blonde ou brune? Non, ou rousse. On vous a jamais vu brune. Enfin, moi,
1: et
0: non.
1: Ben...
0: Je vous ai vu blonde et rousse.
1: Ouais, bah, je suis cendrée.
0: Ouais. Mais qu'est-ce que vous préférez?
1: Chauve.
0: Ça va bien avec le 70 ans, ceci
1: mais
0: dit.
1: Oui.
0: Il y a un truc de.
1: Oh,
0: on veut tout lâcher, quoi.
1: Moi, je me serais arraché les cheveux d'ici là, mais c'est sûr. Mais c'est une question très féminine.
0: Oui.
1: Moins féministe, mais bon, c'est pas grave.
0: Des os.
1: Mais pour tous les gens qui me disent oh, t'étais mieux en blonde et les cheveux longs, de quoi je me mêle.
0: Ouais.
1: Et moi, j'adore ce roux, ce carré, parce que je trouve ça correspond à mon énergie, en fait, profonde. Donc, je me sens très bien comme ça. Voilà.
0: Un nouvel appart ou un nouvel album?
1: Ah, c'est marrant. Ah, c'est marrant que
0: tu dis ça.
1: Pourquoi?
0: Vous êtes en train de déménager?
1: Parce que ça fait 21 ans que je suis dans mon appartement et j'ai envie de le quitter. Je sens une très grande envie de le quitter. Et peut-être que ça va coïncider avec la finalisation de cet album qui tarde à venir. Parce que j'ai besoin d'un espace vraiment pour travailler, pour m'isoler, pour créer, en fait, tout simplement. Et celui-là, il est empreint de tellement de choses, de passages de vie. Mon chat qui est parti au mois de juin. Je sens qu'il faut que je m'en aille et que ça va être un renouveau.
0: Alors, peut-être, pour terminer du coup ce questionnaire, un nouvel appart et un nouvel album.
1: Tout à fait.
0: Et en attendant, on vous écoute avec une chanson qu'on n'oubliera jamais. Hein. Élodie Frégé.
1: Moi non plus. Hein. Je ne vais pas l'oublier.
0: Ceinture.

0: Jeu des 7 erreurs, un album sorti il y a une vingtaine d'années. Deuxième album d'Élodie Frégé, qui est notre invitée ce soir dans Décibel. Merci d'être avec nous, Élodie, ça fait trop plaisir.
1: Bah, merci de m'avoir invitée. Je ne savais pas quoi faire.
0: Et bah voilà, faut
1: je suis
0: pas
1: passée,
0: hésiter.
1: On m'a dit de rentrer.
0: Vous savez où on habite. L'hiver, il y a le chauffage, l'été, il y a la clim. Oh, vraiment, ouais. Vous n'hésitez pas.
1: C'est là que je vais habiter finalement. Je ne recherche plus d'appartement.
0: La maison de la radio.
1: J'anime une nouvelle émission.
0: J'adorerais. En attendant, quand même, en septembre-octobre, on a un petit planning, Élodie Frégé, puisque vous chantez Michel Berger.
2: Pour me comprendre, il faut rester.
0: Il y a déjà eu des dates incroyables à Paris, au théâtre Bobino, au théâtre antique d'Orange, à Troyes, et puis là, la tournée continue. Donc ce week-end à Montpellier, puis Lyon, Châteauneuf-sur-Isère, Dijon, Angers, Nantes, Saint-Grégoire. Au mois d'octobre à Plougastel, Chambéry, Annecy, Clermont, Orléans, Metz, Muret, à côté de Toulouse, Narbonne, Mérignac, Lille et Avignon. Berger Story avec le chœur spectaculaire. Et puis en octobre aussi, décidément, octobre 26,
1: ouais.
0: Il se passe des trucs. Vous retrouvez un camarade,
1: oui.
0: Qui lui aussi a été découvert grâce à l'émission de télé, à Starac.
1: C'est une prise de risque.
0: C'est votre copain Patchy Garat.
1: Et oui, tout à fait.
0: Et alors, mais vous êtes encore amis?
1: Le Basque, comme on l'appelle.
0: Le Basque.
1: Le fameux.
0: Vous êtes encore copain?
1: Ah ouais, ouais.
0: Vous étiez copain à l'époque?
1: Non, il m'a payé pour... Il m'a envoyé un chèque, il m'a dit oh ça va là.
0: Non mais ce que je veux dire, ça fait un bail et chacun trace sa route et on reste pas forcément amis. Vous êtes toujours restés proches.
1: Nous on est alors y a des moments où on s'éloigne un peu plus. Enfin on se donne toujours des nouvelles mais ouais. On se voit moins. Mais c'est vrai qu'on a toujours gardé un lien comme avec d'autres hein, d'ailleurs. Et c'est vrai que Patchy en fait a écrit et composé un album pour lui qui sort bientôt plus en 2027 je crois.
0: Ouais. Il a sorti l'année dernière. Il était venu dans Décibel. Pour nous le présenter.
1: Ouais, ouais. Il est beaucoup plus productif que moi. Laisse de la place aux gens qui ont du mal. C'est absurde ce que je dis. Non, mais merci Patchy de nous inonder de ta musique. Mais bon, maintenant tu vois.
0: Et là, vous faites un duo.
1: Alors, en fait, c'était pas du tout prévu.
0: Ouais.
1: Patchy participait à un grand spectacle symphonique à Biarritz pour aider l'hôpital de Bayonne en pédopsychiatre, en pédo, je sais pas quoi. Bon, bref, j'ai perdu ma
0: en tout
1: mémoire.
0: Cas, un service spécialisé en pédiatrie.
1: Exactement,
0: pour les enfants, un spectacle caritatif. Ouais.
1: Exactement, merci de remettre les pendules à l'heure.
0: Et l'église au milieu du village.
1: Tout à fait. Ah, Dieu. Et en fait, je lui ai dit, je vais venir te voir, parce qu'on devait passer dans le coin avec des amis. Et il me dit, mais tu voudrais pas venir chanter cette chanson qu'on avait chantée un soir ensemble à Paris, un peu ivre, un peu ailleurs. Tu veux pas venir la chanter avec moi? Et puis on l'a chantée, puis finalement, il m'a dit, mais c'est super à deux, en fait. Peut-être qu'on devrait l'enregistrer en duo. Et moi je lui dis mais attends, tu sais qu'on a tous les deux fait la Starac, donc on va avoir un problème, on va nous parler que de ça si on sort un duo. Mais j'ai très envie de chanter avec toi. Et puis cette chanson je l'adore, je la trouve très belle. Et puis son disque, j'ai écouté toutes les chansons de son disque. Il est vraiment très beau, très fin, très touchant, très Patchy quoi. Donc j'ai hâte qu'il sorte et j'ai dit oui. Donc voilà.
0: Ça sort le 23 octobre, le duo Élodie Frégé et Patchy, avant qu'il ne soit trop tard.

0: Merci Élodie Frégé et merci d'être venue nous voir.
1: Bah merci de encore une fois, hein, je suis très bien ici moi.
0: Je sens qu'elle va revenir.
1: Non mais parce qu'au début je suis toujours un peu stressée parce qu'effectivement j'ai plein de stimuli divers et variés. Je me dis qu'est-ce que je vais raconter, pourvu que je ne dérape pas.
0: Ça va, vous avez été bien.
1: Et en fait au bout d'un moment je me détends comme chez le psy en fait. Faudrait que ça dure vachement plus longtemps.
0: Allongez-vous. Prenez une petite boîte de Kleenex.
1: Ouais, c'est ça. Bah voilà quoi, on se sent bien, on a envie de. Mais j'aime beaucoup cette chanson, vraiment, elle me touche. Je suis très très contente.
0: Et on la passera quand elle sortira en octobre. Et d'ici là, bonne route, Élodie Frégé. Et alors à bientôt.
1: Merci. À bientôt.
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2: Décibel qui continue avec le petit blind test. Oui, je sais, ça fait partie des habitudes qui sont là depuis la saison 1 de Décibel. Oui, si vous n'avez pas compté, on est en saison 5 maintenant, ça rigole pas. Et pour jouer au blind test avec nous, ah, des fidèles parmi les fidèles. Eux, ils sont là depuis la saison 1 de Décibel, c'est sûr. Il y a Marie-Christine. Bonsoir Marie-Christine.
3: Eh ben bonsoir Émilie, on est ravie de te retrouver et de faire le début de la saison.
2: Eh oui, c'est vrai, ça. Tous ceux qui passent en septembre, hein, vous avez des points bonus évidemment, ça veut dire c'est la rentrée, hein, c'est normal, on marque des points avec la prof principale.
3: Ouais. Comment vas-tu après cet été caniculaire?
2: Eh ben écoute, ça va très bien, je suis contente de retrouver la radio, j'avoue, et après, moi la canicule, j'ai eu de la chance, parce que comme j'étais dans la Drôme, on n'a pas eu si chaud.
3: Oh.
2: Voilà.
3: Ah bon?
2: Ouais, ça a été.
3: D'accord.
2: Ça a été. Et toi?
3: Ah bah, écoute, j'étais pas très loin puisque moi je suis dans la Haute-Loire, donc on a eu très chaud.
2: T'as eu très chaud, ouais.
3: Très chaud.
2: Et Gaëtan, alors est-ce qu'il a eu chaud? Ah ben il n'est pas là encore Gaëtan, d'accord, il a raccroché, on va le rappeler. Donc on reste sur Marie-Christine, mais ça tombe bien, je n'avais pas terminé avec toi. T'as eu très chaud, mais t'as profité quand même.
3: Oui, bien sûr, moi je suis partie en juin et je suis allée au Pays Basque, la première semaine de canicule. C'était vraiment merveilleux parce qu'il faisait une température très correcte pendant qu'il faisait la canicule ailleurs.
2: Ah, bah voilà. Très bonne
3: chose. Donc j'ai au moins gagné ça. J'ai gagné une semaine de fraîcheur pendant l'été.
2: Bravo.
3: Voilà, c'était le bon plan.
2: Le thème du blind test de ce soir, ce sont les chansons qui appellent au secours. Bah oui, ça peut arriver parfois, des chansons de la sorte. Et Gaëtan est là également, ça y est, pour jouer avec nous. Ça va Gaëtan?
4: Ça va très bien, Émilie, et vous?
2: Ah, ben oui, ça va super. Gaëtan, tu connais Marie-Christine ou pas?
3: Qui vient jouer avec Gaëtan. Nous?
4: Non, pas du tout. Bonjour Marie-Christine.
3: Bonsoir.
2: On joue tous ensemble. Bonsoir. Et tout le monde gagne, évidemment. Je ne sais pas chez qui sonne le ding-dong, mais c'est pas grave.
3: C'est des petits enfants qui ne savent pas quoi faire qui sonnent chez moi.
2: C'est pas vrai?
3: Oui. Oh, on vient les voir partir en courant.
2: Ça me fait penser à cette BD que je lisais quand j'étais petite qui s'appelait Quick et Fluke. C'est Quick et Fluke, mais Fluke, ça s'écrivait Flupke. Et alors là, il y a Iris qui réalise l'émission, vu qu'elle a 12 ans et demi, évidemment, elle ne connaît pas ces BD de vieilles personnes. Elle lisait des mangas, mais je vous promets que Quick et Fluke, c'était deux petits héros belges et ils faisaient plein de bêtises comme ça. Ils allaient sonner.
3: C'est pas très grave.
2: Ça va. Donc Marie-Christine.
4: Et moi aussi je le faisais, hein, fut un temps.
2: Gaëtan, petit fripon, c'est pas vrai?
4: Oui. Je faisais aussi des canulars téléphoniques pour embêter mon grand-père.
2: Oh. Tu disais quoi, ton papy au téléphone?
4: Des canulars préenregistrés en disant que c'était le livreur de pizza ou le chauffeur de taxi ou des choses comme ça.
2: Mais qui sont coquins. Alors du coup, en parlant de ça, j'ai oublié de vous dire que donc le cadeau c'était le t-shirt collector du spectacle spectaculaire Berger Story avec Élodie Frégé. Oh. Et vous en avez évidemment chacun un exemplaire, Gaëtan et Marie-Christine. Bon. Allez, maintenant on joue. On cherche les interprètes des chansons et on a besoin de dire son prénom avant de donner la réponse. Ça vous le savez, Marie-Christine, Gaëtan, première chanson qui appelle au secours, car aujourd'hui c'est la journée mondiale des premiers secours. Qui chante ça?
4: Gaëtan. C'est Daniel Balavoine.
2: Oui. Une seconde plus tard, Marie-Christine, mais effectivement, Gaëtan a été rapide.
3: Gaëtan a dégainé.
2: Comme une flèche. Un point pour Gaëtan, sauver l'amour de Daniel Balavoine. Allez, on continue. Cette fois-ci, c'est en anglais. Mais qui appelle au secours?
4: Gaëtan. Peut-être Britney Spears, mais je ne suis pas sûre.
2: C'est pas Britney, mais c'est vrai que sur l'intro, on pourrait se tromper. C'est une chanteuse, alors qui chante en anglais, mais qui vient de la Barbade. On attend son album, ça fait 10 ans qu'on attend un nouvel album d'elle. Elle est aussi une égérie de mode, elle a une marque de lingerie, une marque de cosmétiques. Et son petit surnom, c'est Riri.
3: Rihanna.
2: Oui,

0: SOS, Rihanna appelle au secours. Un point pour Marie-Christine, un point pour Gaëtan et une dernière chanson pour vous départager. Qui appelle au secours?
1: Gaëtan.
2: Michel Berger.
0: Alors, Gaëtan me dit que c'est France Gall qui chante. Oui, Marie-Christine me dit que c'est Michel Berger qui signe la musique. Oui, tout le monde a gagné. Voilà. Oh, secours! J'ai besoin d'amour. Je l'ai mal chanté, peut-être, mais ça m'a fait plaisir. J'ai besoin d'amour. Au secours, j'ai besoin d'amour. Marie-Christine et Gaëtan, je vous embrasse et je vous félicite. Vous avez tous les deux gagné.
2: Merci beaucoup, Émilie.
1: Merci beaucoup, Émilie.
2: À la revoyure, à bientôt. Merci beaucoup.
0: Vous le savez, le Blind Test, c'est tous les soirs, du lundi au vendredi, sur votre radio ici. Et quitte à appeler au secours, autant le faire à Liverpool avec les Beatles.

0: Ah, y a pas à dire, hein, un bon Beatles, ça détend.
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0: Et c'est l'heure de la chanson anniversaire. Aujourd'hui, Emma Decaune, la fille de son père, Antoine Decaune. Emma Decaune, actrice et présentatrice de télévision, fête ses 50 ans. Joyeux anniversaire à Emma Decaune, qui fait partie de notre culture musicale parce qu'elle animait une super émission de musique sur Canal qui s'appelait La Musicale. Elle y avait notamment accueilli Iggy Pop pour une émission restée dans les annales. Et vous pouvez aussi d'ailleurs la trouver sur YouTube. Très bonne intervieweuse et puis grande fan de musique, elle faisait vraiment passer sa passion, c'était super. Et puis Emma Decaune, elle a joué dans un clip qui est resté, lui aussi, le clip d'une chanson qui fêtera ses 30 ans l'année prochaine. Si c'est bon comme ça, gros tube de Sinclair en 97 sur son album La Bonne Attitude. Sinclair et Emma Decaune, à l'époque, ils étaient amoureux. Alors c'était trop chouette de la voir, elle, dans le clip. On se réécoute la chanson et bon anniversaire, madame.

0: 30 ans l'année prochaine et Sinclair, lui, continue à nous épater sur scène. N'hésitez pas à aller le voir. Il fait une grande tournée à partir du mois d'octobre. Ça commence au Festival de Marne le 9 octobre à Ormesson-sur-Marne. Et puis ensuite, tu passeras un peu partout en France, à Limoges, à Troyes, à Strasbourg, à Dijon, à Metz. Pour les Parisiens, tiens, rendez-vous au Zénith de Paris, La Villette, le 25 novembre. Et puis, il y a aussi des dates à venir en 2027. Allez, Décibel, c'est terminé pour ce soir. Merci à l'équipe de l'émission. Il y avait Alexandra Sackberg, Vincent Désiers, Iris Guitoni et Mélodie Chaïb. Retrouvez à 20h Éric Bastien et sa nouvelle émission. Il n'y a pas que Paris dans la vie. Et n'oubliez pas, Décibel revient sur votre radio ici demain à 19h. Soyez au rendez-vous. Bisous.
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4: Bonsoir à tous, bienvenue sur ICI, très heureux de partager ce début de soirée ensemble, avec l'ensemble d'ailleurs des radios locales de votre radio ICI. C'était la rentrée il y a encore quelques jours, et qui dit rentrée dit nouveau rendez-vous. Chaque soir jusqu'à 21h, je reçois un invité ou une invitée qui prend le temps de voyager à l'intérieur de sa vie pour faire ressurgir tous les lieux qui ont façonné son existence. Une balade qui ce soir nous conduira aux quatre coins de la France, on ira faire un tour en mer Méditerranée. Ça va d'ailleurs beaucoup toucher notre invité, vous le découvrirez un petit peu plus tard. Et puis on ira dans le Sud-Ouest pour vous proposer des solutions de système de garde autour de nos animaux du quotidien. Bienvenue sur ICI. Notre invitée est pétillante, son sourire est aussi large que sa gentillesse. Journaliste, animatrice de radio, de télévision, la connue dans les maternelles, sur France 5. Tout le monde a son mot à dire. De retour d'ailleurs depuis quelques jours sur France 2. Elle est aussi romancière. Son premier roman, La fille au père, a été un vrai succès. Plus de 100 000 exemplaires vendus. Alors le second vient de sortir le 2 septembre en librairie chez Albin Michel et s'appelle La femme effacée. On en parlera ce soir. J'ai le plaisir d'accueillir Sidonie Bonnec. Bonsoir Sidonie Bonnec.
0: Bonsoir Éric Bastien, bonsoir à tous, quelle joie de revenir dans cette belle maison.
4: On est content de se retrouver avec Sidonie, parce que pour les plus fidèles, exactement, et c'est gentil, pour les plus fidèles et personne ne l'a oublié, vous étiez sur à l'époque France Bleu, devenue nouvelle marque ici, entre 2020 et 2022 pour Minute Papillon.
0: Oh, qu'est-ce que j'ai aimé. C'était une émission d'après-midi, de culture générale, ouais, 14-15h, et c'était la régalade de bosser avec vous tous, et je suis assez émue d'être là, donc c'est un nouveau lieu.
4: Nouveau lieu,
0: mais
4: nouveau
0: studio. Mais les talents sont toujours là, et je suis ravie.
4: Sidonie, merci d'être avec nous. L'été vient de se terminer. Je ne sais pas si vous avez eu un petit peu de temps pour vous
0: quand
4: je vois
0: l'écriture
4: d'un livre qui arrive là.
0: J'ai écrit. Par contre, j'avais pas eu de vacances pendant un an, mais j'ai bien savouré l'été.
4: C'est la rentrée. On va parler de la rentrée. On va parler de ce rythme de vie. Mais je ne sais pas si vous êtes prête à vous balader un petit peu partout dans votre France finalement.
0: Mais oui, parce que c'est l'histoire de ma vie. Donc.
4: C'est vrai, mais peut-être que des fois, on n'a pas envie de regarder l'histoire de sa vie où on se dit bon, c'était bien, mais j'accélère, je vais de l'avant.
0: Je suis pas nostalgique.
4: Vous n'êtes pas du genre.
0: Mais je suis contente de me laisser porter par vous.
4: Bon, alors, remontons le temps, on y va tout de suite. Allez, fermez les yeux un instant, parce qu'il y a plein de lieux. Vous allez l'entendre avec Sidonie. Imaginez la carte de France que vous connaissez, Sidonie, vous le voyez, cet hexagone. Où est-ce qu'on va? Premier lieu qui vous inspire, là, vous avez envie d'évoquer.
0: Aix-en-Provence.
4: Ah, ça m'étonne pas. C'est une des villes qui a le plus compté pour vous dans votre vie?
0: Oui, pourtant je suis d'origine bretonne, mais Aix-en-Provence, c'est une des haltes que nous avons pu faire avec mon papa, ma maman et mon petit frère, qui est né d'ailleurs à Aix-en-Provence, il était joueur de foot professionnel. Et Aix-en-Provence, j'avais 8-9 ans, 10 ans, c'était le soleil, la douceur des petites places, les fontaines, j'entends encore l'eau des fontaines, je vois ces bâtiments anciens, la douceur, la joie des habitants qui vivaient un peu dénudés, ce soleil un peu permanent. J'ai adoré vivre là, avec Marseille tout près, qui est très différente, mais aussi très séduisante. Ah là là. Et j'ai la nostalgie de cette ville.
4: Les cigales.
0: Quand on a dû partir, j'étais très, très triste.
4: On va y repasser à Aix-en-Provence parce qu'on aura des choses à se dire. Mais alors, vous êtes né à Reims,
0: oui.
4: Dans la Marne.
0: Voilà.
4: Ça n'a pas duré longtemps?
0: Non, parce que mon papa était joueur là-bas en première division à Reims, oui. Donc, c'était le stade de Reims. C'était vraiment quelque chose de très important à l'époque. Et c'est la première division. Et il a eu un accident, malheureusement. Je suis née, donc ça, c'était pas un accident. Mais il a eu un accident. Et sa carrière de foot, en fait, a été un peu chahutée à ce moment-là. Et on est parti. Donc, moi, je ne suis quand même jamais. J'ai vécu 6 mois.
4: Donc, ah oui, donc c'est vraiment c'est très court.
0: Voilà, donc je ne suis jamais retournée dans cette ville un petit peu.
5: Vous êtes jamais retournée ?
0: Non, parce que c'est pour mes parents, c'est quand même symbole d'un peu de souffrance.
4: Oui, je comprends.
0: Donc j'ai peu l'occasion d'y retourner. Voilà. J'y retournerai.
4: Du coup, vous quittez Reims assez rapidement et vous allez où ? Quel est le deuxième lieu qui arrive assez rapidement dans votre
0: Nîmes.
4: Vie ? Nîmes. Alors, vous avez 6 mois, donc du coup.
0: Oui.
4: Et vous allez rester combien de temps du coup ?
0: Ah non, pas du tout. Je vais à Brest. Vous voyez, attendez, je suis perdue. Je vais à Brest.
4: Vous savez, il y a une quinzaine de lieux où elle a
0: oui,
4: vécu.
0: Oui, c'est donc, terrible. Je vais d'abord à Brest.
4: Ok.
0: Alors Brest.
4: Alors c'est la pointe. Hein.
0: Ah c'est la fin de la. Moi j'adore Brest. J'adore. En plus j'ai toujours mon oncle et ma tante Bernard et Françoise qui habitent à Brest. Mon
4: oncle
0: était cordonnier là-bas et ma tante était infirmière en néonate. Et j'adore cette ville. J'adore comment elle a évolué. Je trouve que c'est une ville au vent. C'est une ville très moderne maintenant avec. Ici passe plein de choses et pourtant elle a été détruite pendant la guerre. Elle a beaucoup souffert. C'est magnifique. C'est le, alors j'allais dire le cœur de la Bretagne. Alors que c'est pas au centre de la Bretagne, mais c'est vraiment une Bretagne fougueuse.
4: La Bretagne. Alors on va aussi y retourner un petit peu plus tard dans cette émission parce que Aix-en-Provence ou encore la Bretagne, ce sont des choses qui comptent pour vous faire plaisir, Sidonie.
0: Ah bah oui. Je dois dire quelque chose ?
4: Rien du tout.
0: Ah non, je vais écouter.
4: C'est juste de la musique.
0: Je dois juste danser.
4: Bah, c'est breton. Ah, mais si vous voulez, vous êtes.
0: C'est
4: vous
0: un fest-noz.
4: Totalement.
0: Ah, ça me rappelle mes fest-noz d'étudiante quand j'étais à Rennes, voilà, à la fac de lettres, en hippocagne, voilà, on dansait.
4: Yannick Bonnec, vous l'avez dit, footballeur, ailier gauche, hein, ouais. C'était son poste. Normand, lui d'ailleurs, hein, il est né où du coup ?
0: Il est né à Caen. À Lisieux, oh là là, à Lisieux.
4: Il est né à Lisieux, donc ouais. Lisieux, vous avez eu l'occasion d'y aller, du coup, Lisieux, vous connaissez un petit peu ?
0: Quand oui, mais pas Lisieux.
4: Et quand ça se fait ?
0: On est tellement de partout avec mes

0: Bien, c'est Nîmes, on est d'accord, c'est Nîmes, juste derrière. Il y a 1200 km d'écart quand même entre la pointe du Finistère et Nîmes.
1: Mais quand vous avez un papa joueur de foot, c'est incroyable parce que vous êtes dans une ville et puis vous apprenez en une semaine que votre vie elle va changer. Et que, alors parfois il y a des propositions, parfois il n'y en a qu'une. Donc, et puis nous on suit, on est les enfants. Donc,
0: quelle image vous avez de Nîmes? Première image qui vous vient?
1: Moi j'étais fascinée par les arènes de Nîmes. J'avais assisté d'ailleurs à une corrida. J'avoue que ça, j'avais pas trop aimé. Un peu traumatisée. Mais je comprenais que c'était aussi la culture de. Moi j'ai rapidement appris à m'adapter au lieu. Et comme je trouve que la France, c'est 1000 pays, voilà, quand vous venez de Brest, vous imaginez que Nîmes, c'est un peu une claque quand même. Donc c'est pas la même gastronomie, c'est pas le même vocabulaire, les accents. Mais en fait, ça m'a façonnée. J'ai adoré devoir m'adapter un peu comme une plante qu'on, qu'on rempote un peu partout.
0: C'est une vie itinérante que vous allez.
1: Oui, c'est une vie de saltimbanque. Hein.
0: Et finalement, ça vous correspond?
1: Bah oui, sauf que depuis que j'ai pu décider de mon destin, j'ai choisi Paris et je n'ai pas quitté Paris.
0: Ouais.
1: Donc je suis quand même contente d'avoir une petite routine.
0: Alors on parlera
1: d'ici un lieu à moi.
0: Quelques instants de Paris, même si c'est le mot qu'il ne faut pas prononcer,
1: oh là,
0: vous l'avez compris. Bah oui, non, parce qu'il n'y a pas que Paris dans la vie. Alors il y a Brest, il y a Nîmes, il y a donc la Bretagne, il y a le sud de la France et vous l'avez compris, il y a Aix-en-Provence, on va en parler d'ici quelques minutes. Vous êtes sensible à la nature et à l'environnement, Sidonie Bonnec?
1: Ah bah c'est ma passion.
0: Alors ça tombe
1: et
0: bien.
1: Ma préoccupation.
0: Alors Benoît Prospero nous rejoint et avec lui on ouvre la revue des merveilles et justement allons en Méditerranée aujourd'hui, voilà qui va vous plaire, écoutez.
2: Est-ce que vous savez combien on dénombre d'espèces de mammifères marins en Méditerranée? Pas moins de 21. Et nous pourrions imaginer qu'on connaît leur vie par cœur. Le territoire de chaque espèce, les lieux dans lesquels ils se nourrissent, ceux dans lesquels ils se reproduisent. Et bien même si ça peut paraître fou, pas du tout. Et c'est pour cette raison que ICI est parti à la rencontre des responsables du parc naturel du Cap Corse et de l'Agriaté qui ont lancé le programme Horizonté. L'idée, comprendre non pas seulement les mammifères marins, mais ce qui les unit à leur habitat.
3: La plupart du temps, les campagnes scientifiques sur les cétacés ou sur les oiseaux ne prennent en compte que l'observation individuelle des différentes espèces. Là, on a la chance de pouvoir de mailler de l'acoustique, des paramètres physico-chimiques, du phyto et du zooplancton, l'ensemble de la chaîne alimentaire et l'ensemble de la chaîne trophique jusqu'à le prédateur suprême qui est le grand dauphin, le rorqual, le cachalot et tout le reste. Et l'ensemble de ces éléments scientifiques vont nous permettre de comprendre tout ce système et tout ce fonctionnement. À l'échelle de la Corse, c'est une première.
2: Et finalement, qu'est-ce qu'il y a dans la mer Méditerranée? Des poissons? C'est tout?
4: Eh ben non, on a une richesse incroyable et en plus, on a une spatialisation de cette richesse. C'est-à-dire que ben, la salinité, c'est pas la même partout, la température, c'est pas la même partout, le phytoplancton, c'est pas la même partout. Et on a ce qu'on appelle notamment des zones frontales, donc où, via des courants très complexes, on a finalement tout le temps de la vie parce qu'on va avoir un apport de nutriments, un apport de plancton et toute la chaîne qui en découle.
2: Et oui, il est bon de rappeler que sous l'eau, il existe un véritable monde vivant, un monde complexe et par complexité comprenez extrêmement riche, un cadeau à préserver, qu'il soit gros comme une baleine ou tout petit comme du phytoplancton.
4: Parce que les grandes baleines que l'on voit, finalement, elles dépendent de tout ce qui est tout petit et du coup, ça n'a pas trop de sens d'étudier ce qui est très grand sans étudier ce à quoi la base, la raison pour laquelle elles sont là.
2: Et donc finalement, quand on parle de la planète Terre, ça sert à quoi d'observer et de savoir? Eh bien, comme dit l'adage, on aime ce que l'on connaît, on protège ce que l'on aime. Essayez, vous verrez, c'est une merveille. Merci France 3 Corse et merci au parc naturel du Cap Corse et de l'Agriaté. Rendez-vous sur parc-marin-cap-corse-agriaté.fr.
0: Ouais, merci Benoît Prospero et France 3 Corse via Stella, Sidonie Bodec.
1: Magnifique quand on, reportage.
0: Ben oui, quand on parle de mammifères marins, de cachalots, comme on l'entend, de dauphins, ça vous évoque quoi?
1: Dans la Manche, à Dinard, où habitent mes parents aujourd'hui, on voit des dauphins, ça paraît extraordinaire. Et moi, je suis une fille de la mer, parce qu'on a toujours habité pas loin de la mer. Donc la Méditerranée, je m'y suis baignée. C'est une espèce de belle fille un peu calme. L'Atlantique, la Manche, c'est beaucoup plus vivace, un peu fou. Moi, j'aime toutes ces mers. J'ai vraiment une passion pour les mers et les animaux. Et d'ailleurs, on ne connaît que 5 à 10% des espèces marines. Donc il y a encore beaucoup de découvertes à faire.
0: Alors ça va être l'occasion de retourner en Bretagne, à Dinard, à Dinan, à Cancale, à Saint-Malo.
1: Oh là là là là.
0: Vous avez vécu. Et dans un instant, on ira dans le sud, à Martigues.
1: Ah oui.
0: Martigues. Vous êtes une fille du sud, Sidonie
1: oui,
0: Bonnec.
1: Aussi.
0: Sidonie est votre invitée avec ce livre, La femme effacée, publié chez Albin Michel, sorti le 2 septembre. Elle est à la télévision sur France 2 tous les soirs à 18h. Et elle est votre invitée jusqu'à 21h sur ICI.
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2: Jusqu'à 21h, on prend le temps de vivre tranquille. On respire là depuis 20h et on s'installe partout en France en revivant le parcours, l'itinéraire de notre invité, Sidonie Bonnec. Son nouveau roman, dont nous parlerons à la fin de l'émission, est sorti il y a quelques jours chez Albin Michel et s'appelle La femme effacée. Bienvenue dans Il n'y a pas que Paris dans la vie. Reims, on l'a évoqué tout à l'heure, vous y êtes resté à peine et vous allez beaucoup voyager au gré des mutations de votre papa, joueur professionnel. Vous irez notamment à Brest, Sidonie Bonnec. Mais alors ça va pas s'arrêter là, on a un petit peu évoqué le sud de la France, on a écouté quelques cigales tout à l'heure. Et avant de parler d'Aix-en-Provence, je crois qu'il y a eu Martigues.
3: Oui, il y a eu Martigues. C'est bizarre, j'ai des souvenirs d'école et de piano.
2: Et vous voyez, quel âge?
3: J'avais
2: 4-5 ans,
3: c'est ça, voilà, à peu près. Et... en fait, c'est surtout des souvenirs de week-end. Vous savez, ces week-ends où vous allez, soit vous prenez la voiture, vous allez au bord de la mer. Il y a toujours de la mer, il y a des pinèdes. Vous pouvez toujours faire des pique-niques. C'est des régions quand même. C'est une région extraordinairement agréable à vivre.
2: Alors, ce qui est intéressant, c'est que là, vous allez vous poser en région PACA pendant quelques temps.
3: C'était tout le temps des
2: courts séjours.
3: C'est vrai.
2: Là, vous allez rester
3: 2-3 ans.
2: Vous allez rester quand même une partie de l'enfance, de l'adolescence.
3: Oui, c'est vrai. Aix-en-Provence, c'était jusqu'à mes 11 ans.
2: La Venise provençale, juste pour rappeler que c'est le nom que l'on donne à Martigues.
3: Oui, c'est vrai, la Venise provençale.
2: Si je vous dis les temps de Berre, si je vous dis.
3: Mais oui, bien sûr.
2: Mais oui, la Côte Bleue.
3: Les ports. Mais vous voyez, j'étais toute petite quand même.
2: Le miroir aux oiseaux.
3: Ça, je me souviens plus. C'est quoi?
2: Oh, c'est un des noms du port que l'on donne du côté de Martigues.
3: C'est vrai que le port, je m'en souviens.
2: Vous alliez à l'école.
3: Oui.
2: Et vous allez à l'école ensuite à Aix-en-Provence.
3: Oui, je me rappelle de ma maîtresse, Madame Bartoli.
2: Qu'est-ce qu'elle a fait, Madame Bartoli?
3: Elle était adorable.
2: Ah, bah tant mieux.
3: Elle me donnait envie de travailler.
2: Est-ce qu'elle fait partie de ces gens qui vous ont donné envie, justement, d'aller loin dans vos études ou dans votre vie?
3: Oui.
2: On a des visages comme ça, des gens importants.
3: Il y a trois femmes, à chaque fois, ce sont des femmes, bon, c'est un hasard, qui m'ont donné envie d'écrire. Qui m'ont donné envie d'inventer. On faisait des exercices autour de Molière, on faisait du théâtre, mais des petites choses toutes modestes, mais ça, elle excitait notre curiosité, notre créativité. Et je me rappelle de ça, et je me rappelle qu'à ces moments-là, je me suis dit, oh, chaud, j'aimerais bien raconter des histoires, j'aimerais bien faire ça, mais ça semblait tellement écrire un livre,
2: c'est
3: pense que c'est pour les autres.
2: Premier livre, 100 000 exemplaires, c'est plutôt là. Ça y est, les preuves, elles sont.
3: J'ai attendu 40 ans avant d'écrire. Enfin, j'écrivais des nouvelles, mais.
2: C'est l'âge de la maturité.
3: Voilà. Ben oui, vous savez, ça sédimente dans le cerveau d'un être humain. Il faut du temps. Il faut avoir vécu des choses.
2: Et vous en avez vécu. Quand on arrive dans le Sud, on découvre aussi une mentalité, une culture.
3: Ouais,
2: vous êtes acclimaté assez facilement. On dit souvent que les Bretons sont un peu froids. Vous étiez à Brest, même pas longtemps, même gamine. Le Sud, c'est un peu plus.
3: En fait, les Bretons sont pas froids, mais on est. Parce que je suis quand même bretonne. Il y a peut-être il y a peut-être un côté où on peut être plus casanier, qui est peut-être un peu lié au temps aussi. Alors dans le sud, il y a un peu plus de bonhomie, mais il peut y avoir aussi un petit peu plus de superficialité parfois.
2: Ouais.
3: Donc, et moi, je me suis toujours adaptée. D'ailleurs, quand je suis arrivée dans le sud de la France, j'ai commencé à prendre l'accent du sud. Donc je disais plus rose, mais rose.
2: Et vous l'avez reperdu à nouveau?
3: Rose, je dis souvent, j'ai des mots comme ça qui reviennent, mais je crois que je voulais m'adapter aussi.
2: Ouais.
3: Donc, mais j'ai adoré, franchement. Une fois qu'on a l'habitude de déménager, ça devient un jeu presque.
2: Aix-en-Provence, le chemin de l'école, c'est près de la Torse.
3: Oui.
2: Alors, c'est une rivière, la Torse.
3: Oui, c'est vrai.
2: Alors, c'est un espace, j'ai regardé les photos, c'est un espace un peu aménagé.
3: Oui, ça a dû changer depuis 30 ans.
2: J'ai regardé des photos récentes, c'est assez ombragé, il y a beaucoup d'arbres.
3: Je me rappelle des galipettes, il y avait des petites collines. L'hiver, quand il neigeait, on descendait sur des sacs poubelles. Et je traversais ce parc de la Torse pour aller à l'école, dans ma petite école où j'ai rencontré ma super amie Agnès Monnier, que je salue, qui vit à Nantes aujourd'hui, qui est avocate, à qui j'ai parlé il y a encore pas longtemps, vous imaginez, ça fait 40 ans. Et on adorait Aix-en-Provence parce que c'était très nature et en même temps, petite ville urbaine, joyeuse, avec son festival, c'est quoi, un festival d'opéra ou je sais plus, je me rappelle, c'est ça.
2: Non, les festivals ne montent pas dans les Bouches-du-Rhône, dans le Var.
3: Il se passait tellement de choses, on était bien.
2: Mais vous viviez où, Aix-en-Provence?
3: Je vivais près de la Torse, en face du cimetière, vous voyez, à gauche.
2: Donc de mes fenêtres.
3: C'est peut-être ça qui m'a inspiré les thrillers que j'écris aujourd'hui. Non, je vous promets, ma chambre donnait sur un cimetière.
2: Ouais.
3: Donc certaines nuits, je voyais des feux follets. J'ai dit à mes parents, je crois qu'il y a des fantômes. Ils m'ont dit, non, je crois que c'est un feu follet. Je dis, mais qu'est-ce que c'est que ça? Ce gaz qui sort.
2: Oui, bien sûr.
3: Je dis pas ça pour vous, je dis ça pour les auditeurs, parce que moi, je trouvais ça feu follet. Je connaissais pas.
2: Non, parce que les fantômes du vivant, les fantômes du passé, vous allez les croiser dans la fin des
3: Ça m'a bien alimenté. Mais voyez, ça doit pas venir de nulle part, ça.
2: Le cours Mirabeau?
3: Ah, le cours Mirabeau, bien sûr. Ah, vous savez, j'y suis retournée. Alors, incroyable. Enfin, incroyable pour moi. Ça vous intéresse.
2: Ça tombe bien, vous êtes notre invité, donc ça vous intéresse.
3: Écoutez, je fais comme si ça allait vous intéresser. Quand j'étais en école de journalisme, à Paris, je ne redirai pas Paris. J'ai voulu faire de la, je voulais faire de la radio, c'était ma passion. Mmh. Eh bien, vous savez où j'ai fait mon stage de radio ? À France Bleu Provence, à Aix-en-Provence. Donc, 15 ans plus tard, je redébarque.
2: Ici Provence aujourd'hui.
3: Ici Provence, aujourd'hui, exactement. Je débarque avec ma petite valise et mes parents m'avaient loué 5 mètres carrés sur le cours Mirabeau. Et c'est là que j'ai.
2: Pour le coup, c'est à deux pas. Pour ceux qui ne connaissent pas Aix, vraiment, le cours Mirabeau, il est à deux pas de la radio.
3: Exactement. Et j'ai fait là mes premières armes à la radio. Oh, c'était très dur.
2: Alors, la radio, moi qui l'ai connue aussi, cette radio, quelques années après vous, il y a tout un nouveau quartier, le quartier Sextus, quartier de la Méjeanne, qui s'est ouvert autour. Moi, je me demande même si j'ai pas vu le Pasino se construire.
3: Ah oui, non, bah, voyez, moi c'est un peu loin pour moi déjà. Ouais. Ouais. C'était une super expérience. Je me rappelle, je conduisais très mal et je partais en voiture faire des reportages à Marseille. Non, et je me disais, mais je vais jamais revenir vivante.
2: Vous avez évoqué les ruelles, c'est ça qui vous a marqué. Les fontaines, c'est vrai qu'il y en a beaucoup.
3: Je suis très urbaine. Moi j'adore la nature, mais j'adore la ville. Un de mes plus grands plaisirs dans la vie, c'est de me balader seule dans une ville. Je me sens libre, j'aime la pierre, j'aime les fontaines, j'aime les noms des rues, j'ai vraiment une passion pour ça. Mmh. Et les rues aixoises sont uniques. C'est quelque chose qui me manquera toute ma vie, quoi. Vraiment, et pourtant, il y a d'autres jolies villes, mais les rues aixoises sont sublimes.
2: J'ai pris quelques noms, des villes qui sont autour, Bouc-Bel-Air.
3: Ah oui, Bouc-Bel-Air. Oui.
2: Un souvenir particulier à Bouc-Bel-Air ?
3: Non, pas du tout.
2: Salon de Provence ?
3: Oui. Moi, c'est surtout la montagne Sainte-Victoire.
2: La Sainte-Victoire.
3: On allait souvent, que Paul Cézanne a dessiné. Ça me fascinait. J'avais des cartes postales avec les déclinaisons de la Sainte-Victoire par Paul Cézanne.
2: Aubagne ?
3: Aubagne, ouais, je m'en souviens pas très bien.
2: Bertuit ?
3: Oui.
2: Port-de-Bouc.
3: Port-de-Bouc.
2: Ah, vous avez connu les sardinades de Port-de-Bouc.
3: Ah oui. Mais j'adorais ce nom Port-de-Bouc quand j'étais petite. C'était hyper délicieux à prononcer, ça.
2: Moi, j'ai fait les sardinades. C'est extraordinaire, ça. Des grandes soirées où on mange comme ça. Attendez, si, Dani.
3: Attendez. C'est vous qui pêchez la sardine, donc, là, aujourd'hui.
2: Je pêche la sardine, mais il y a une plage, je cherche.
3: Moi, je la mange.
2: Allez-y. Votre plage. Elle était où, votre plage ?
3: Vous savez que je m'en rappelle pas.
2: Oh, bah, il y a bien un coin où vous alliez, là. Je sais pas, oui, la Couronne, la Carreau.
3: Vous savez que je sais.
2: À Martigues, à Marseille, à David.
3: Alors, on allait plutôt à Martigues, mais peut-être la Couronne, ça me dit quelque chose. Vous savez que je me revois à la plage, je ne me rappelle plus le nom de la plage.
2: C'est pas très loin d'Aix-en-Provence, un peu cool. La plage de la Carreau, la plage de la Couronne.
3: Ouais, non, ça devait être là.
2: Vous avez dit à la plage, vous l'avez dit, la mer, c'est un élément très, très important pour vous.
3: Très important. On était avec mes parents, avec le grand, je me rappelle, on arrivait avec, vous savez, le gros parasol qu'on plantait comme ça. Et on restait des heures. Je me rappelle. Voilà, j'avais passé des heures dans l'eau à ramasser des petits bouts de coquillages, à me baigner. C'est une enfance de rêve, en fait, hein, l'enfance au bord de la mer.
2: Maillot de bain, j'essaye de faire un lien comme je peux, mais c'est pas mal, parce qu'on va parler de sous-vêtements féminins.
3: Pas de mon maillot de bain.
2: Non, j'essaye de faire un lien un peu capillotracté, je vous l'avoue. Ici, ça entreprend une matière de sous-vêtements féminins. Alors, il y en a pour tous les goûts, Sidonie, et toutes les envies, vous allez l'entendre. Aujourd'hui, Catherine Quicandon, vous avez choisi une gamme qui nous respecte.
4: À La Rochelle, la lingerie féminine est absorbante.
5: Oh, dis donc, c'est joli, ça, c'est quoi ? C'est du cachemire ?
6: C'est du coton.
4: En lin, plutôt, c'est la matière qu'ont choisi Arnaud et Beverly pour leur marque L'Intime Conviction.
7: C'est une gamme de produits absorbants, destinés dans un premier temps aux règles féminines, parce que c'est le domaine d'où on vient. Quand on a des petites fuites urinaires, ces produits sont aussi parfaitement adaptés.
4: Les culottes absorbantes et les serviettes hygiéniques lavables sont fabriquées dans des ateliers à Chizé, dans les Deux-Sèvres, et à Chauvigny, dans la Vienne. Le lin, lui, est produit en Normandie. Seuls les élastiques viennent d'Espagne et les attaches des brassières d'Allemagne. Pas le choix, ils n'en ont pas trouvé en France. Mais alors, pourquoi des sous-vêtements réutilisables ? Car on ne va pas se mentir, une protection jetable, c'est quand même très pratique. Quand on a besoin d'en changer au milieu de la journée, on la jette à la poubelle. Et là, ce n'est pas le même topo. Alors Arnaud Lacoste, que nous dites-vous ?
7: Vous êtes encore nombreuses à utiliser des protections jetables. On sait que ces protections-là sont mauvaises pour la santé, nuisibles à l'environnement. Vous êtes nombreuses à avoir déjà essayé des produits menstruels réutilisables, donc des culottes menstruelles ou des serviettes réutilisables. C'est mieux. Essayez le lin, vous allez voir. C'est frais, c'est léger, c'est hypoallergénique. Et vous allez normalement être agréablement surprise.
4: Je n'en doute pas. Pour le prix, c'est plus cher. À partir de 17,90€ pour la protection hygiénique et 44,90€ pour la culotte. Il y a aussi une brassière, mais là aussi, Arnaud a un bon argument.
7: Quand vous regardez le prix que vous dépensez pour les protections jetables, aussi, c'est-à-dire les serviettes conventionnelles ou les tampons conventionnels, et que vous passez à des culottes menstruelles réutilisables ou à des serviettes réutilisables, vous faites, sur la durée de votre vie de femme, vous allez utiliser ces produits-là, vous faites à peu près 50% d'économie. Alors c'est un investissement, Parce qu'au départ, on vous dit oui, mais il faut acheter entre 4 et 5 culottes pour pouvoir faire un roulement, pour pas être obligé de laver tous les jours pendant la semaine où vous avez vos règles. Ben oui, effectivement, il y a un petit investissement, mais il faut le considérer comme un investissement. C'est pas à perte. C'est-à-dire que c'est pas des produits que vous jetez dès que vous les avez utilisés. Et surtout, c'est pas des produits dans lesquels vous avez du plastique et des matières chimiques.
4: Et ça, ça n'a pas de prix. Enfin, si, mais vous avez compris. 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Merci à Fabien d'ici La Rochelle pour cette idée intime et convaincante. Ici, ça entreprend l'Intime Conviction, une gamme de lingerie absorbante en lin qui nous respecte.
2: Merci,
3: c'est
2: Catherine.
3: Super. Et il faudrait que ce soit remboursé par la Sécurité sociale.
2: C'est une bonne idée,
3: car les femmes
2: ça.
3: N'ont pas le choix d'avoir leurs règles ou pas. C'est aussi ce qui donne naissance aux êtres humains et aux hommes. Et donc, il va falloir réfléchir à ça. Mais je trouve ça très bien ce qu'ils font.
2: Vous êtes partie toute seule, Sylvie
3: Baudet.
2: Je ne vous ai même pas proposé de réagir.
3: C'est notre quotidien de femme et merci d'en parler.
2: Merci à Catherine Quicandon. Ici, ça entreprend. Vous l'avez compris, ce sont les bonnes initiatives et puis les gens qui en France décident d'entreprendre. Elle entreprend plein de choses et elle a entrepris l'écriture de ce roman qui est sorti, qui est déjà le deuxième. Il s'appelle La femme effacée. On en parlait avant 21h. Il est en librairie depuis le 2 septembre et puis vous pouvez la voir sur France 2 tous les jours à 18h dans Tout le monde a son mot à dire. C'est Sidonie Bonnet qui est votre invitée jusqu'à 21h.
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2: Et une des toutes nouvelles chansons de Florent Pagny, Le braquage des sentiments sur Ici.

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18: Elle est journaliste, elle est animatrice de radio et de télévision. Elle a aussi incarné plusieurs documentaires d'immersion dans un monde à part, La vie, la nuit, et plus récemment, Si j'étais sage-femme, sur France 5, visage de France 2, avec tout le monde à son mot à dire, chaque soir à 18h05, qui a fait sa rentrée il y a quelques jours. Mon invité, Sidonie Bonnec, est aussi romancière. Son nouveau roman, La femme effacée, est disponible chez Albin Michel en librairie. Elle est avec vous jusqu'à 21h. On s'est déjà pas mal baladé, on a surtout beaucoup parlé du Sud, où vous avez passé, Sidonie, une grande partie de votre enfance. Du coup, quand on vit dans le Sud de la France, où est-ce qu'on part en vacances?
19: Ah oui, en Bretagne.
18: D'accord. Donc vous retourniez régulièrement durant votre enfance, votre adolescence en Bretagne.
19: Oui, parce que mes grands-parents étaient en Bretagne, Denise et Marcel, voilà, Gégouzeau. Donc à Quervignac, près de Lorient, et ils avaient une très jolie maison avec un beau jardin, avec des animaux dans le jardin, un potager. Et je passais toutes mes vacances chez eux, voilà.
18: Alors justement, parlons de Quervignac, j'ai noté, c'est dans le Morbihan, c'est non plus le Finistère, hein, vous aviez vécu. Une image comme ça qui vous vient en particulier de Quervignac? Oh,
19: c'est minuscule, hein. C'est un tout petit village, je m'en rappelle du pain de deux qu'on achetait, en montant une colline et en descendant une colline, boulanger très sympa. Ouais. Je me rappelle du lait qu'on allait chercher à la ferme chez le voisin, dont vous savez, le fameux poteau lait que j'ai toujours chez moi, que j'ai gardé. Je me rappelle de Port-Louis, qui était pas très loin, on prenait la voiture, on allait se baigner. Voilà, c'est une vie simple à la campagne. Mon grand-père, qui était poissonnier, allait pêcher sur le Blavet. Et ma grand-mère me donnait des petits bonbons au caramel pendant que papy pêchait. Non, mais vous voyez, c'est des souvenirs. Là, c'est comme si j'y étais, quoi. C'est incroyable.
18: Le Sud, vous allez le quitter justement pour retourner en Bretagne.
19: Oui, à Vannes.
18: D'abord, dans un premier temps.
19: D'abord,
18: après, vous allez voir, il y a Dinard et tout
19: ça. Oui, c'est ça.
18: Vannes.
19: Oh, j'ai adoré Vannes. Là, j'étais adolescente.
18: Ce petit caramel de Vannes.
19: Ah oui. qu'est-ce qu'il y avait à Vannes? Non, mais Vannes, formidable ville. En plus, j'habitais sur la place de la mairie et j'étais au collège Jules Simon qui était à 5 mètres. Donc, c'était un luxe. Je pouvais me réveiller au dernier moment. C'était parfait. C'est là où j'ai eu mes premiers amours, mes premiers, ma super bande de potes. C'est les premières booms. Et puis, c'est une ville magnifique avec plein de maisons à colombages. Quand vous le baladez, moi qui adore les centres-villes, je pense que Vannes a nourri cette passion du centre-ville et de la ville parce qu'il y a ces maisons qui semblent se touchées, tellement elles sont vieilles, vous voyez, on voit la maison qui bouge.
14: Le fond de Cain, finalement.
19: C'est ça.
14: Il y a une ville, il y a une maison.
19: Non, mais c'est incroyable. On a l'impression que les gens vivent de travail, que tout est penché à l'intérieur. C'est une ville extraordinaire et le fameux port aussi. Et c'est drôle parce que j'y étais pas retournée pareil depuis 15 ans et là j'y suis retournée pour un festival de livres le salon du livre du mois de juin, excusez-moi, et qui est formidable. Et je suis revenue, ça m'a fait un choc de revenir grande, voilà, dans ce lieu où j'ai eu tant de rêves.
14: On voyait les choses grandes puis on les voit plus petites, oui. Généralement quand on
19: c'est ça. Et puis quand on est ado, on a des rêves. Et je revenais dans cette ville et je me disais, je me rebadais dans la ville et je me disais, j'en ai réalisé un ou deux quand même. C'est chouette, quoi, de grandir.
14: À mon avis, bien plus qu'un ou deux. Vous quittez Vannes pour Dinard.
19: Ah oui.
14: C'est joli. Alors,
19: Vannes, c'était marrant parce qu'il y avait deux clubs de foot dont mon père a été l'entraîneur des deux clubs. Donc c'était assez cocasse, évidemment, de manière alternative. Et à Dinard, alors je me rappelle, papa, il avait le choix entre Meaux et Dinard. C'est pas le même genre de ville. Le club de Meaux était un petit peu dans une division supérieure. Et je me rappelle qu'ils ont regardé Dinard et ont fait, oh, c'est quand même très beau, Dinard. Donc on a choisi plutôt le beau décor. Oh là là, quelle bonne idée ils ont eue.
14: Station balnéaire qui est réputée par les Anglais et par les Américains, notamment pour le festival du film britannique. C'est le village. À l'époque, vous parliez des villages, justement, c'est aussi ça. Dinard, on est en face de Saint-Malo, là.
19: On est en face de Saint-Malo, qui est magnifique. Mais moi, Dinard, c'est pour moi, c'est à part. C'est-à-dire que c'est plein de toutes petites plages, elles sont toutes différentes. Vous avez la plage de l'Écluse, qui est la plage du centre. Il y a beaucoup de monde, mais elle est très belle et elle est encadrée de ces villas, ces fameuses grandes villas qui rappellent Hitchcock, l'Angleterre, les mystères, voilà. Et puis il y a d'autres plages, il y a des petites criques, Port-Rioux, il y a le village de Saint-Enogat, et puis après il y a la Fourberie, Port-Blanc. Moi j'ai des souvenirs sur chacune de ces plages.
14: Oui, parce que vous faisiez des pique-niques avec vos copines dans des plages différentes.
19: Et des copains,
14: bien sûr. Vous l'avez dit, c'est le lieu des premiers amours. Voilà. Toutes les semaines dans des endroits différents.
19: Ah mais oui, on allait, on partait en vélo, on allait. Aujourd'hui, on va à Saint-Éno, on va à Saint-Luc. On changeait tout le temps de destination. C'était des décors mais mirifiques, vous voyez, comme dans les séries américaines où ils vont à la plage en sortant de l'école. Ben moi, on vivait ça, quoi. C'était trop chouette.
14: Vous êtes nostalgique de cette époque ?
19: Non, j'ai jamais ressenti
14: pas
19: mon truc, la nostalgie, mais je me rends compte de la chance que j'avais, mais je m'en rendais compte à l'époque déjà. Hein. Je me dis, aller à la plage en sortant de l'école, c'est...
14: Oui, c'est ça, parce que ça, c'est un quotidien pour un enfant, pour une ado, vous étiez plutôt ado. Ouais, effectivement, après l'école, je sais pas, à 4h30, 5h, vous allez faire un plongeon. Quoi.
19: Et mes premiers pas de journaliste, je les ai faits bénévolement.
14: Au festival
19: du film britannique.
14: Je suis au courant, on peut en parler, parce que c'est le premier boulot, c'est vos premières interviews, en fait.
19: Première interview, et c'est fou parce que j'ai rencontré mon meilleur ami, j'avais 17 ans, il en avait 10 de plus, qui est devenu un très grand réalisateur de cinéma.
14: Ah, Dinard, ça. Vous parlez du Café Méliès.
19: Oui. Alors, en fait, si, on s'est rencontré à Dinard.
14: Alors, c'est Fred Cavaillé, on va le dire.
19: C'est Fred Cavaillé, qui réalise Les Misérables, là, que vous allez voir sur vos écrans en octobre, qui a fait Mea Culpa pour elle, etc., qui est mon meilleur ami, mais très grand réalisateur.
14: C'est à l'époque que vous ne connaissez pas à l'époque.
19: Mais non, mais à l'époque, il réalisait le mini-clip de cérémonie du festival du film britannique. Ouais. Et on est tombés amis autour de la piscine de Dinard, piscine extérieure. Et après, j'ai proposé un papier, donc je l'ai interviewé, c'était ma première interview au Café Méliès à Rennes. Donc j'ai fait ma première interview pour son premier court-métrage. J'ai encore la photo, on est des gamins évidemment. Et à partir de là, on ne s'est jamais quitté. Et on a toujours regardé, moi j'ai vu tous ses courts-métrages, tous ses films, lui il a assisté à toutes mes chroniques, on se visionnait les chroniques à la télé ensemble.
14: C'est incroyable pour vous deux.
19: Bah oui, parce qu'on avait des rêves, on venait de milieux où on n'avait pas de réseau, on a dû se débrouiller vraiment tout seul. Et on s'encourageait, c'était vraiment une des personnes qui croyait en moi, en plus de mes parents. Et moi je croyais en lui, et voilà, lui il s'est mis du temps aussi à émerger, parce que ça met du temps à réaliser nos rêves. Et là aujourd'hui, voilà, j'étais avec lui hier, il me parlait de la sortie le 12 octobre des Misérables, et c'est extraordinaire.
14: Faut qu'il vienne voyager avec nous ici dans cette émission.
19: Il est formidable, il est passionnant.
14: On peut se dire un mot sur Saint-Malo, parce que moi j'adore Saint-Malo.
19: Ah, moi aussi.
14: Quel est votre Saint-Malo à vous, Sidonie Bonnec?
19: C'est le Sillon. C'est pas intramuros. Intramuros, c'est pas mon truc.
14: C'est des images incroyables quand on est en marée.
19: Trop touriste. Mais alors, j'ai vu ça avec... j'étais au mois de décembre, je suis allée quelques jours, on s'était loué une petite chambre sur le Sillon, c'était les grandes marées. C'est une des plus belles choses que j'ai vues de ma vie.
14: Impressionnant.
19: La mer qui se déchaîne, vous n'êtes plus rien. Et ça, c'est agréable.
14: Ville des Corsaires.
19: Ville des Corsaires.
14: Châteaubriand.
19: Jacques Cartier.
14: Bien sûr. Les remparts, les crêpes.
19: Ah bah oui.
14: Je vous lance sur les crêpes ou pas? Moi, je sais pas, il y a plein de crêpes à Saint-Malo. J'ai l'impression que cette ville n'est qu'une crêpe quand on se balade à l'intérieur de la ville.
19: J'adore, cette ville n'est qu'une crêpe. Alors ça, cette phrase, je vais la garder.
14: Tu te balades dans Saint-Malo et chaque fois, tiens, crêpe,
19: ah oui, c'est ça. Alors, vous savez que ma vie n'est qu'une crêpe aussi. Je vous explique pourquoi.
14: Mais d'ailleurs, vous en avez emmené là dans
19: le. Alors, tous les matins, j'en fais à mes enfants.
14: Tous les matins, on fait des
19: crêpes sucrées ou galettes de sarrasin avec un œuf. Ah bah oui, matin, mais on est breton, pas. Mais bien sûr. Mais c'est bien meilleur que de manger des céréales. Je vous adopte.
14: Sidonie, on va rester à Saint-Malo, puis on va continuer de se balader d'ici 21h. D'après un baromètre réalisé par Odoxa en 2024, plus de 6 Français sur 10 possèdent un animal de compagnie. Vous en avez un ?
19: Non, malheureusement.
14: Vous en avez eu, donc.
19: J'en ai eu.
14: Vous en avez eu. Parmi eux, 30% ont un chien, et pour tous ceux qui travaillent dans un bureau, il est parfois difficile de laisser son compagnon seul à la maison toute la journée. Alors, nous, on a trouvé une solution. Robin Bernot s'est baladé en France. Elle nous vient du sud-ouest. Robin Bernot et Elsa Marot nous emmènent la découvrir.
15: Et si vous alliez au travail avec votre animal de compagnie ?
20: C'est complètement positif.
15: À Libourne, dans l'est de la Gironde, l'entreprise Seva Santé Animal autorise ses collaborateurs à venir travailler avec leur chien depuis le mois de mars. Alors, on a voulu dresser un premier bilan sur cette expérimentation. Notre journaliste Elsa Marot s'est rendue sur place et a rencontré Jennifer, responsable du support informatique, accompagnée d'une petite boule de poils.
20: C'est Natsu, c'est la petite mascotte au premier qui se balade et qui a des caresses de tous les tontons et tatis de l'Haïti.
15: Vous allez l'entendre, Jennifer est ravie de pouvoir passer ses journées avec son Jack Russell.
20: C'est vrai que de pouvoir l'amener au bureau, lui déjà il est content parce qu'il est avec moi toute la journée. Et puis c'est aussi une forme de labor à proximité. De pouvoir le caresser, tout le monde s'en occupe. Le matin, il m'attend devant la voiture, il lui tarde qu'une chose, c'est de pouvoir monter, que je l'amène au travail.
15: Bon, pour pouvoir mener à bien cette expérience, il a tout de même fallu mettre en place quelques règles que nous explique Laetitia Malo, responsable de la communication interne de l'entreprise.
21: Il y a un petit process, une sorte de candidature qu'il faut mener quand on veut venir avec son chien au bureau. Le certificat du vétérinaire qui atteste que le chien est en bonne santé, qu'il a un comportement sociable en communauté. Donc ça se fait assez rapidement et on a essayé de le rendre le plus simple possible, mais il y a quelques contraintes à prendre en compte.
15: Venir avec son chien au travail, ici à Libourne, ça marche. Et vous, tiens, qu'en pensez-vous ?
22: Je trouve que c'est une super initiative.
15: Sarah a la vingtaine et elle est étudiante.
22: Ça rajoute quelque chose, je sais pas, de la positivité. Les animaux, c'est toujours agréable de les avoir à proximité.
15: Le bien-être au travail, un des critères qui compte le plus pour Sarah dans le choix de sa future entreprise.
22: Ce serait bien d'avoir un cadre qui est agréable au travail, quoi, pas qu'à la maison, du coup, vu qu'on passe une grande partie de notre vie au travail, ce serait bien que ce soit un cadre qui est agréable pour les employés quand même.
15: Même avis pour Lilia.
23: Tu es décontracté, tu travailles mieux que quelqu'un qui est stressé. C'est de la logique.
15: Bon, les chiens, c'est sympa, je suis d'accord avec vous. Moi, je dois vous avouer que je préfère quand même un peu plus les chats. Est-ce que ce serait possible, par exemple, d'emmener son chat au bureau ? Pas sûr, me confiait Lilia.
23: Après, les questions sanitaires, le bac à sable et tout ça, c'est... un chien, ça va, mais un chat, ça va pas du tout.
15: Aujourd'hui, sur les 100 propriétaires de chiens que compte l'entreprise Girondine, une quinzaine d'employés viennent régulièrement avec leur toutou depuis le lancement de l'expérience.
14: C'est mignon tout ça.
19: Bah je découvre et je trouve que c'est très bien. En plus, ça apaise tout le monde au travail.
14: C'est vrai.
19: Bah oui.
14: Robin Bernot pour ce joli reportage. Sidonie Bonnec, votre invité encore pour quelques minutes. Dernière ligne droite. Le voyage va continuer à Rennes, puis à Paris. Voilà, on connaît la suite de la carrière. Et puis nous parlerons de ce livre, La femme effacée, chez Albin Michel, sorti il y a quelques jours. C'est le deuxième roman de notre invité Sidonie Bonnec.
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14: Non, il y a George McRae aussi avec Rock You Baby sur votre radio ICI.

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2: C'est vrai, alors elle vous le prouve, hein, notre invité ici, Denis Bonnec, qui se balade avec vous, qui retrace ce parcours. On a parlé de Reims, de Nîmes, de Martigues, de Vannes, de Brest, d'Aix-en-Provence, de Dinard, de Saint-Malo, il y a un instant. Parcours inspirant, passant par Rennes et la Sainte-Victoire. Rennes, où, voilà, c'est les études, hein, c'est prépa littéraire, c'est calme.
3: Oula, attention, hippocagne, après fac de lettres et d'histoire. Et pour devenir journaliste.
2: Alors Paris, l'école de journalistes du CELSA, Paris c'est au final la seule ville qu'on ne vous a pas imposée.
3: Oui c'est ça, c'est la seule que j'ai. Alors beaucoup de gens sont parisiens et partent en région. Bah, moi j'étais une régionale et je rêvais de Paris. Parce ouais. que je n'y étais jamais vraiment allée et puis je me disais que j'aurais peut-être des opportunités pour mon métier. Puis j'avais envie de vivre des aventures, j'avais surtout envie d'être perdue dans une ville. Et bien je suis toujours, ça fait 20 ans, je suis toujours perdue.
2: Très honnêtement, je pense que même les purs parisiens ne connaissent pas Paris, ne connaîtront jamais
3: c'est
2: Paris.
3: Ça, c'est ça qui est enivrant. Moi, je me sens, je sais pas, est-ce que je peux dire que je suis parisienne, ça fait 20 ans
2: que je suis. Ça dépend, vous vivez pas à Paris aujourd'hui.
3: Juste à côté.
2: Vous êtes francilienne.
3: Je suis francilienne, ouais.
2: Et vous êtes à combien de kilomètres de Paris? 10, 15, 20?
3: Ah non, 2.
2: Ah oui. Vous êtes petite couronne ou vous dites parisienne?
3: Oui.
2: Vous dites petite couronnienne.
3: Petite couronnienne.
2: Bon, évidemment.
3: J'ose pas parler de Paris, parce qu'on n'a pas trop le droit
2: On verra.
3: On verra.
2: Sympa, Paris, voilà, c'est moi qui le dis. C'est quand même le symbole aussi de la réussite pour vous. Je survole rapidement, c'est pas l'objectif, mais il y a Endemol, il y a France 4, il y a W9, il y a les maternelles sur France 5, il y a la TNT, il y a France 2, toujours sur France 2, tous les soirs à 18h05, avec tout le monde.
3: Ça fait quasiment 10 ans, hein.
2: Ouais, il y a RTL, il y a France Bleu, on l'a évoqué il y a quelques années. Que des lieux où vous êtes bien sentis.
3: Moi je suis bien partout, puis quand je suis pas bien, je finis par m'en aller, hein, mais ouais. Bien sûr, on a de la chance d'avoir des métiers quand même très, très chouettes.
2: Bon, et puis, alors, il y a ce déclencheur qui fait que maintenant, vous écrivez.
3: Qu'est-ce qui s'est passé?
2: Mais non, mais il y a ça, premier roman, La fille au père, c'était il y a quoi, il y a 2 ans maintenant, je dirais?
3: Deux ans. 2 ans, vous avez raison.
2: Gros succès, fierté, j'imagine quand même, on va se dire les choses franchement, 100 000 exemplaires, il y a des hommes politiques qu'on voit tous les jours à la télé qui en vendent pas autant. Hein.
3: Oui, non, c'est une chance inouïe. C'est une histoire que j'ai écrite à partir de ma propre histoire de fille au père quand j'avais 20 ans, qui s'est très mal déroulée à Londres. Et j'avais envie d'écrire un thriller. Je me suis dit, je vais m'inspirer de ce décor, de ces gens fous que j'ai croisés dans ma vie, qui m'ont un peu traumatisée, et je vais en faire une fiction. Et je me suis lancée dans l'écriture de ce roman que j'ai écrit avec les conseils de plusieurs personnes qui m'ont dit, lâche les chiens, de toute façon, des écrivains, il y en a plein. Donc ça parlera peut-être à personne, peut-être que oui. La seule possibilité que ça marche, c'est qu'on entende ta voix. Voilà, j'ai lâché les chiens.
2: C'est d'autant plus une réussite, parce que je pense qu'il n'y a pas beaucoup de gens qui vous attendaient. Là.
3: Personne. Mais c'est ça qui est magnifique. Et c'était horrible d'ailleurs quand j'écrivais. Je me disais, pourquoi je fais ça? Ouais. Puis il y a des jours, j'étais contente. Voilà. Et puis j'ai trouvé un public, j'ai touché des gens et c'est extraordinaire. Et je vis ma meilleure vie.
2: Est-ce qu'il y a un lieu en France, ne me dis pas lit ou je sais pas quoi, vous aimez écrire?
3: Alors, je sais pas comment vous le savez, mais mon lit.
2: Oui, je sais. Pourtant, je ne connais pas votre lit. Je le dis très honnêtement, en toute amitié.
3: J'adore écrire allongé. Mais on s'en fiche. Je commence
2: aussi.
3: Et je finis mes romans à Dinard.
2: Non, parce que écrire allongé dans un lit, c'est bien. Mais qu'est-ce que vous voyez? Peut-être qu'il y a quelque chose qui vous inspire quand vous êtes allongé.
3: Parce qu'en fait, et vous avez tout compris, j'ai une baie vitrée qui donne sur le jardin de mes voisins. Ils ont une belle pelouse verte, ils entretiennent bien, ils ont des belles fleurs, ils ont un cèdre, ils ont un magnolia. Et ça m'inspire. Et sinon, j'écris à Dinard, face à la mer. Voilà, j'ai besoin de un petit peu, pas tout le temps, mais...
2: En Bretagne, il pleut.
3: Pas souvent. Alors cet été...
2: Que sur les cons, comme disent les Bretons.
3: Alors cet été, il n'a pas dû y avoir un seul con en Bretagne, car il n'a pas plu.
2: Est-ce que vous voyez pourquoi je vous emmène sur la pluie et l'orage?
3: Oui, parce que dans La femme effacée...
2: Candice suffoque dans un Paris totalement submergé, avec une espèce de pluie incessante, c'est comme ça que ça démarre.
3: C'est vrai.
2: Et ça l'oblige à rester enfermé chez elle, parce qu'il fait moche.
3: Oui, alors comment j'ai imaginé ça? Figurez-vous que l'année dernière, je ne sais pas si vous vous rappelez, on a eu une semaine d'épisodes de pluie. C'est-à-dire qu'il a plu intensément tous les jours. Donc premier jour, deuxième jour, troisième jour, je me dis mais je suis toujours pas sortie. Quatrième jour, j'ai commencé à angoisser. Cinquième jour, je me suis dit la planète est en train de changer. J'ai fait quelques recherches et j'ai vu qu'en effet, avec les futures canicules, allait avoir également des grosses pluies. Et ça m'a fait un décor, en fait. Je trouvais que c'était un super décor pour mon thriller. Et surtout, je me suis dit que c'est comme si on était un peu en France dans quelques années, voyez. Et j'ai réfléchi à cette pluie. Qu'est-ce qu'elle va impliquer? Qu'est-ce qu'elle va entraîner dans la vie des gens, et notamment des femmes? Eh bien, quand il pleut beaucoup et que vous ne pouvez plus sortir, les femmes et les enfants sont plus cloîtrés. Et quand on cloître des humains, des femmes, des enfants et des hommes, il y a aussi plus de violence familiale. Et ça m'a inspiré pour ce roman.
2: Candice, elle a une fille qui a 5 ans et qui crie la nuit.
3: Elle hurle la nuit et elle ne sait pas pourquoi. Et Candice, alors c'est un roman avec beaucoup de rebondissements et de secrets que vous allez découvrir, donc je ne peux pas vous les révéler. Mais elle va faire une découverte, justement à l'occasion d'une inondation, parce que Paris déborde, donc sa cave est inondée. Et en descendant dans cette sa cave, elle va avoir une inscription. Et à partir de là, elle va découvrir des secrets sur Paris.
2: Avec une étrange inscription.
3: Peut-être sur sa
2: ça
3: famille.
2: Démarre à ce moment-là. Ouais. Sur la famille.
3: Ouais. Je suis la voix cousue
2: dans
3: la
2: pierre. Ça va plonger tout le monde dans un lointain passé. Ça va, ouais. Vous allez remonter le temps là.
3: Et on va parler de ses souffrances et de ses blessures dans nos vies passées. C'est quelque chose de réel, c'est pas la psychogénéalogie, qui viennent aujourd'hui gâcher nos quotidiens. Et elle va devoir enquêter pour comprendre d'où viennent toutes ces angoisses. Voilà. Elle a l'impression de s'effacer dans la vie. Peut-être qu'on a voulu effacer d'autres femmes avant dans sa famille, qui sait.
2: Il y a de la folie, il y a de la manipulation. On parlait des fantômes tout à l'heure, des feux follets, le cimetière qui était en face de chez vous. Et un peu les fantômes du passé, les fantômes du présent. Ils se baladent aussi dans ce livre-là.
3: Parce que j'adore l'idée, et c'est une psychologue française qui a développé ça, l'idée que nous sommes en fait aussi le fruit de notre histoire familiale. Nous sommes une génétique familiale, mais nous sommes aussi une psychologie familiale. Et donc, il y a certains de vos ancêtres qui ont vécu des choses terribles. Ça crée comme des nœuds, des secrets, des non-dits dans la famille et des souffrances qui parfois se réveillent à des dates d'anniversaire dans votre propre vie. Mmh. C'est pour ça que des gens vont parfois voir des psychologues qui sont spécialisés en psychogénéalogie pour comprendre cette histoire familiale et soulager des douleurs d'aujourd'hui qui appartiennent en fait au passé.
2: Quand on vous voit comme ça, toute gentille, généreuse, souriante, on n'a pas l'impression que vous allez devenir ce que vous êtes, je l'ai dit tout à l'heure. On se dit pas, tiens, on va nous emmener dans quelque chose d'assez noir, un peu suffocant, oppressant, noir, thriller. C'est ça,
3: oui,
2: votre univers dans ce roman, dans le premier aussi.
3: C'est parce que justement, j'aime tellement la vie, les gens, j'ai toujours un abord très positif, mais on est quand même souvent déçu ou étonné ou inquiet par le comportement des gens. Et donc moi, la littérature, ça me permet d'épingler le mal, les comportements étranges et de pouvoir me libérer de ces peurs, vous voyez. Et puis je vous libère, je vous fais plaisir, en plus je vous libère de vos peurs aussi.
2: Donc je ne demande pas ce que provoque l'écriture en vous, une libération.
3: Oh là là, une sérénité, j'ai jamais été aussi bien de ma vie.
2: La femme effacée ou quand la vengeance défie le temps, signé Sidonie Bonnec, deuxième roman après le succès du premier, La fille au père, c'est en librairie depuis le 2 septembre, ce qui va vous conduire, j'imagine, dans des salons littéraires. Vous l'avez évoqué.
3: Je fais tout le tour de France.
2: Vous faites tout le tour de France.
3: Mais oui, là. J'adore rencontrer les lectrices et les lecteurs. Je vais aller à Besançon, à Nancy, je vais aller à Brive, je vais aller à Dinard. J'ai encore plein d'autres villes. Je vais tout mettre sur mon Instagram, mon petit tour de France. Comme ça, on pourra tous se rencontrer. J'ai hâte.
4: Dans mon île.
2: Il y a deux îles qui comptent pour vous, Sidonie Bonnec, Henri Salvador, bien sûr. L'île de Porquerolles.
3: Ouais, ah oui. Oui, c'est un de mes magnifiques souvenirs d'enfance. On avait des amis qui avaient un petit bateau et ils nous emmenaient faire du bateau à Porquerolles. Donc vous imaginez une île de rêve avec une eau extrêmement claire. Et donc on sautait dans l'eau avec notre petit maillot de bain. On regardait cette nature magnifique, cette eau délicieuse, cette Méditerranée. Et c'est une île magnifique, toute petite, très protégée. Je crois qu'il y a un numerus clausus. Maintenant, on peut plus y aller comme ça facilement pour les vacances. Mais c'est une île, c'est l'île de mon enfance. Mais en fait, c'était le bonheur. C'était le rêve de pouvoir passer des dimanches sur cette île.
2: Il y en a une deuxième.
3: Ah oui.
2: C'est l'île de Groix.
3: Ah, j'adore. Pareil, des vacances en camping.
2: Alors, l'île on avait des. Grenat, on la surnomme.
3: Je savais pas.
2: Ouais.
3: Je me rappelle, on pêchait des. Comment ça s'appelle? Ça n'existe presque plus. Les pieds pousses, ça vous dit quelque chose?
2: Oui, bien sûr.
3: Ouais. Ce fruit de mer un petit peu étonnant. Et je me rappelle, on mangeait ça avec des amis qui avaient des tentes dans un camping. Et donc, on campait, on faisait du vélo, on mangeait des crêpes parce que Groix n'est que crêpes aussi. Hein.
2: C'est au nord-ouest de Belle-Île-en-Mer. Hein,
3: excusez-moi. Oui, c'est dans le sud de la Bretagne.
2: De la Bretagne.
3: Voilà, exactement. Et c'est une petite île qui a des plages de toutes formes, des petites criques. La mer est bonne et elle est vraiment accessible. C'est une île extraordinaire.
2: On s'est baladé partout. Est-ce qu'il y a un lieu que vous retenez parmi tous ces endroits? Vous avez commencé tout à l'heure en fermant les yeux en me disant Aix-en-Provence. Et puis finalement, là, depuis quasiment une heure, on a évoqué plein de choses. Si on devait en garder qu'un seul, et si vous étiez une carte de France et qu'il y avait un lieu central?
3: Porquerolles.
2: Ah bah,
3: une
2: du
3: île.
2: Coup,
3: oui, parce que l'île, c'est fascinant. Et en plus, quand on écrit des romans, c'est très inspirant, une île. C'est le décor d'un huis clos, c'est l'isolement, c'est l'inquiétude, c'est aussi la beauté, mais c'est j'adore les îles. On a beaucoup d'îles en France, hein, c'est extraordinaire.
2: Évidemment, et l'île de France, vous vivez.
3: Oui. Alors celle-là, elle est plus l'île de la cité aussi.
2: C'est vrai. S'il y a des lieux que vous connaissez peu ou que vous aimeriez découvrir, vous dites, tiens, voilà, je ne me suis jamais arrêté, j'ai noté la Lozère, la Creuse ou encore la Corrèze.
3: Bah oui.
2: Parce que pas du tout.
3: Non. Si je suis allée à Saint-Chély-d'Apcher.
2: Saint-Chély-d'Apcher. Ouais, ça sent Lozère.
3: Oui, ça sent Lozère. extraordinaire festival du livre. Justement, c'est ça qui m'a donné envie de me balader un peu plus au cœur des terres. J'ai demandé plein de conseils pour de futures vacances. Et en camping-car, faire du vélo. Voilà, ça, c'est un coin qui m'attire. Le calme, la solitude. Je suis en recherche de ça un peu. Moins de monde.
2: Ah, pourtant, il y a du monde.
3: Moins de Paris, vous voyez.
2: En revanche, il y a du monde qui vous regarde, Sylonie. Tout le monde a son mot à dire. C'est à 18h05, très précisément, avec le camarade Bruno Guillon. On est bien d'accord?
3: Oui.
2: Pour cette émission.
3: Mon nouveau
2: colloque. Sur France 2, votre nouveau collègue. On salue Olivier Mine, on t'embrasse Olivier.
3: Ah bah oui, désolé.
2: Ah bah il est parti sur la 6 quoi.
3: Je sais pas, je veux pas savoir. Il est dans mon cœur en tout cas.
2: Ça c'est la télévision et puis on rappelle moi aussi La femme effacée, le livre chez Albin Michel sorti le 2. On s'est bien baladé, c'était chouette.
3: Ah c'était chouette, j'étais très heureuse de vous retrouver Eric et de retrouver tous les auditeurs. Vous me manquez quand même, hein. On va se retrouver dans les salons du livre.
2: Revenez, il faut plus de radio là.
3: J'écris des histoires maintenant, je vois tout faire.
2: On trouvera toujours le temps. Merci beaucoup Sylvie d'avoir
3: été
2: notre invité.
3: C'était un bonheur.
2: Sylvie Bonnec sur ICI. Vous retrouvez l'émission sur ICI.fr. Vous pouvez partager l'émission. N'hésitez pas, le podcast est à votre disposition. Salut.
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2: On espère qu'on la recevra. Clara Luciani, prochainement, on pourra parler du sud de la France, dont elle est originaire. La voici avec La Grenade sur ICI.

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1: Passez une excellente soirée, merci d'écouter ici, il est tout juste 21h. Et voici 100% années 80, c'est avec l'ami Laurent Petit-Guillaume.
2: Bonsoir à tous. De temps en temps, c'est bien de se retourner vers le passé pour voir si c'était mieux avant ou pas. À vous de juger comme tous les soirs, retour en musique dans les années 80 et ce soir, ça commence comme ça.

0: Sees Midnight Runners, c'était Common Eileen.
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0: Eh bien, si en 1982, vous portiez une salopette en jean, c'est peut-être parce que vous étiez fan de ce groupe et de ce titre, en effet. C'est le look du chanteur Kevin Rowland. Et ce titre a vraiment cartonné dans le monde entier. Mais alors, quelle surprise en faisant une petite recherche. Eh bien, figurez-vous qu'il existe encore ce groupe et qu'ils viennent de sortir un nouvel album en Angleterre intitulé Love. En revanche, toujours aucun projet à l'horizon, hélas, pour Shadé. Heureusement, il nous reste Your Love is King.

c'était Two Hearts. Extrait de la BO du film Buster, sorti en 1988, dans lequel joue Phil Collins. Il incarne Edward Buster, un voleur professionnel qui participe au casse du siècle, le braquage du train, le Royal Mail. Le film a plutôt bien marché, mais surtout en Angleterre. Un sacré Phil Collins. Ah, sa fille Lily Collins, vous savez, l'héroïne de Emily in Paris, a vraiment de qui tenir. Alors pour la suite, on va retrouver celle qui a enfin réalisé son rêve, enregistré cet été un duo avec son idole Madonna. C'est Kylie Minogue, mais ici, on la retrouve en 1987 avec le tube Locomotion.

0: I just called to say I love you, Stevie Wonder. En 1984, c'est bien simple, il est numéro 1 dans le monde entier avec ce titre extrait de la BO d'un film intitulé La fille en rouge. Et Stevie Wonder, le maître de la soul, vient d'annoncer qu'un nouvel album sortira en 2027, contenant entre autres 4 titres inédits sur lesquels il travaillait déjà dans les années 70. Bon, on va attendre ça avec impatience. Dans un instant, on accueille Marc Lavoine, C'est la vie, juste après ça.
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0: Les histoires d'As, c'était l'Erita Mitsuko.
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0: Un succès pour l'Erita en 1986 et c'est sur l'album The No Comprendo que le groupe a enregistré à la maison chez eux. Oui, oui. Il en reste des traces filmées d'ailleurs dans un film de Jean-Luc Godard intitulé Soigne ta droite. La même année 1986, Jimmy Somerville, après son départ du groupe Bronski Beat, forme les Communards. Le titre You Are My World sort en Angleterre, mais les paroles sur l'homosexualité choquent la BBC qui ne le diffuse que le soir. C'est en France qu'il devient un énorme succès, grâce notamment aux radios libres.

Vivre ou survivre, on vient d'écouter Daniel Balavoine. Et pour l'anecdote, un titre enregistré à Ibiza qui évoque la douleur d'une rupture amoureuse. Mais c'est aussi pour Daniel Balavoine l'occasion de dire que la vie vaut la peine d'être vécue pleinement, malgré les épreuves. En 1982, c'est un succès de plus pour celui qui a vraiment marqué les années 80. Alors lui aussi, il a traversé cette décennie de tube en tube. Tout de suite, Jean-Jacques Goldman. Encore.

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1: La musique continue sur votre radio ici après 100% années 80. Dans un instant, c'est 100% chansons françaises. Belle fin de journée et à demain. Sur ici votre radio, il est 22h.
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3: Babacar est l'un des plus grands succès de France Gall, mais derrière son rythme entêtant se cache un dilemme déchirant.
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3: Tout commence lors d'un voyage au Sénégal. Dans un village, une jeune mère en détresse tend son bébé à la chanteuse et lui lance ces mots. « Prends-le, avec toi il aura une vie meilleure. » France Gall est bouleversée. Elle refuse, mais le regard du petit Babacar la poursuit jusque dans l'avion du retour. Hantée par la culpabilité, elle confie ses remords à Michel Berger. Pour l'aider à s'en libérer, il compose ce cri du cœur. «

0: Grâce au succès colossal du titre, France Gall financera les études de l'enfant et aidera sa mère à devenir autonome.
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2: Connaissez-vous le point commun entre un génie russe, un inventeur fou et notre dev national? C'est le tube Vanina.
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2: Tout commence en 1931, quand Igor Stravinsky compose un concerto pour violon. 30 ans plus tard, le claviériste Del Shannon s'inspire du mouvement final pour créer le hit américain Runaway. C'est en 1974 que Dave adapte le titre en français.

0: en sortant du studio, Dave trouve sa voix trop aiguë et le résultat clownesque. Il supplie sa maison de disques de tout annuler. Mais à la suite d'une erreur de bureau, les disques partent en rayon. Résultat, 1 million d'exemplaires vendus.
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2: Je vous ai porté un cadeau.
3: Non,
2: pour vous, non, pour moi.
3: Ah bon, d'accord.
2: Alors,
3: je ne comprenais plus.
2: Non. C'est un cadeau que m'a fait il y a des années de cela, celle qu'on appelait Jackie. Ouais. Jackie Bettini, c'était une amie de mes parents qui remonte donc à l'époque où mon père faisait des courses de vélo avec son mari Gérard. Elle m'a vu naître, Jackie. Elle m'a connu tout petit tout, habillé dans des tenues aux couleurs des équipes cyclistes, tricotées par ma mère. Ouais. Et elle m'a vu aussi plus tard m'intéresser au parler marseillais au point d'en faire mon métier, ou du moins un objet d'étude et de partage. Et il y a 20 ans de ça, pour mes 30 ans donc, Jackie m'avait offert ce cadre. Alors, je le montre, si vous nous voyez à la télé, vous le voyez. Donc, c'est un cadre d'environ 50 cm de haut, 25 de large, sur lequel ont été brodés avec du fil bleu une liste de mots marseillais de A à Z. Hein. Comme titre en haut, il y a écrit « Des mots de Marseille ». Alors, je vous propose de parcourir ce cadeau qui commence par « l'empèbre hein, », ce qui est presque logique, puisque « l'empèbre », c'est une locution qui renvoie au passé, à une époque ancienne, Mathusalem, les calanques grecs, comme on dit, non, les calandes grecs, mais bon, on fait semblant. On poursuit avec la lettre B comme « bazarette », ça, c'est un mot qui me va pas trop mal aussi, on est d'accord, hein. Puisqu'une bazarette est une pipelette, une personne bavarde. C'est comme tchapacan. Alors ça, c'est un mot qui désigne une personne un peu branque, mal habillée, qui fait n'importe quoi, un vaurien ou un minable, qui fait des choses à la Gachampeg, avec une autre graphie, avec un T au début. Ça me rappelle la troupe des tchapacans avec laquelle on avait joué la fameuse pièce Madame Olivier. D comme dégueul, évidemment, personne. E comme engatz, autrement dit embrouille problème. F comme fatueux, G comme gabian, H comme offant, I comme indien. Alors ça, c'est bizarre, mais je sais pourquoi. Parce que Jackie s'est servi à l'époque du Dico Marcier d'Armogat et Casbarian, paru en 1998, dans lequel figure le mot indien dans le sens de nervi voyou, avec une petite connotation raciste que j'aime pas beaucoup parce qu'on entendait ce terme un peu comme aujourd'hui certains parleraient de racaille.
3: D'accord.
2: Donc, il a disparu et je suis bien content. J comme Jobastre, on les salue. K comme quand même. Là aussi, dans le Dico Marcier de 98, ça correspond à une prononciation de quand même qu'on entend encore aujourd'hui. Par exemple, non mais c'est Philippe Richard, toujours à rigoler dès qu'on dit le mot, je dis quand même, hein, voilà, c'est ça. C'est pas Carmen. Hein. Et je continue, Delong, Mino, Novi, One Again, Pichoun, Kie, Ravi, Stockfish, Tchatché, Wouh, et V, Y, y a rien là, et Z comme Zoom. Alors, au dos de ce cadre, Jackie avait écrit ce petit mot. Voici un petit crayon pour le pitchoun qui a bien grandi et qui est toujours aussi sage, mais beaucoup plus bavard pour notre plus grand plaisir. Alors, Jackie nous a quittés il y a quelques années de ça. Je sais pas si je suis toujours aussi sage, toujours aussi bavard, mais c'est l'occasion pour mon anniversaire d'avoir une pensée pour celles et ceux qui ne sont plus là, mais qui ont compté dans ma vie depuis 50 ans. Il n'y a rien là.
3: Il n'y a rien là.
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4: Des drones qui sont de plus en plus utilisés dans l'agriculture ou encore la viticulture. Pour preuve, cette société qui est née à Reims en 2022, elle s'appelle Agrigo. Bonjour Guillaume Dabel.
5: Bonjour.
4: De cette société, Agrigo, en quoi vous aidez les agriculteurs avec des drones ?
5: Nous, avec les drones, on va être capable de faire plusieurs services en fait, qu'on va rendre aux agriculteurs. On va être capable de venir détecter les adventices présentes dans les cultures. Le drone survole les cultures, prend des photos. Nos logiciels développés en interne vont venir détecter les adventices qu'on a besoin d'éliminer.
4: C'est quoi ? C'est des chardons ? C'est quel type ?
5: Voilà, tout à fait. Ce sont des chardons, ce sont des kénopodes, c'est du chien-dent, du vulpin. Il y a beaucoup, beaucoup d'herbes qu'on considère comme des mauvaises herbes, nuisibles aux cultures. Et on peut tout détecter avec ce logiciel qu'on a créé en interne. On va être aussi capable maintenant d'effectuer des épandages pour traiter les cultures, notamment dans le maïs, où on vient épandre des larves de trichogrammes contenues dans des petites billes que le drone vient larguer à intervalles réguliers dans la culture. Donc là, on a une protection biologique de la culture.
4: Alors, quand vous dites épandage, c'est différent de pulvérisation. Les pulvérisations d'herbicides, d'insecticides, on n'a pas encore le droit.
5: Tout à fait, c'est des choses vers lesquelles on tend à évoluer d'un point de vue réglementaire. Pour l'instant, on n'a pas encore le droit de les faire. On est cantonné à épandre certaines catégories de biocontrôle.
4: Et puis, il est possible aussi de répandre les semences par drone.
5: Tout à fait. Il est possible maintenant d'épandre ce qu'on va appeler des couverts d'interculture. Ce sont ces cultures, en fait, que les agriculteurs vont épandre entre deux cultures commerciales. Donc typiquement, nous, on vient avec le drone qui va emporter un réservoir qui contient les graines. Les graines sont épandues à la volée, comme on pourrait le faire pour épandre du gazon dans son jardin. Les graines poussent, l'agriculteur vient récolter son blé. Juste derrière, la culture est déjà en place. C'est un gain de temps très précieux pour l'agriculteur.
4: Ça reste assez marginal, l'appel à des dronistes dans les champs ou ça se développe de plus en plus?
5: Non, ça se développe de plus en plus. Aujourd'hui, Agrigo, c'est un réseau de 15 pilotes en France. On a aussi une présence en Europe sous d'autres activités où on représente un total de 95 pilotes en Europe tout de même.
4: Le pilotage des drones est réglementé, hein, tout le monde ne peut pas le faire. Comment vous faites? L'agriculteur fait appel à Agrigo et ensuite vous travaillez avec un réseau de dronistes professionnels diplômés?
5: C'est exactement ça. Nos clients, ce sont les coopératives, les négoces agricoles qui, eux, vont regrouper le besoin de leurs agriculteurs. Les coopératives vont venir saisir les parcelles qui ont besoin d'être traitées sur notre plateforme en ligne. Là-dessus, on vient regrouper ces parcelles sous forme d'une tournée. Les pilotes ensuite interviennent, ce sont des indépendants, ils interviennent là où on leur dit d'aller.
4: Merci. Guillaume Dabel, responsable développement et pilote de drone chez Agrigo à Reims. Des interventions par drone dans l'agriculture, mais il y en a aussi dans la viticulture. Et on aura l'occasion d'en reparler prochainement dans Terre de Champagne-Ardenne.
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3: Un pompier met en moyenne moins d'une minute pour être en tenue complète. Car oui, il y a des gens qui font du sport pour se détendre, d'autres qui n'en font simplement pas de sport, comme moi, et d'autres qui en font pour sauver des vies. Aujourd'hui, je teste pour vous les coulisses d'une caserne de pompiers. Je suis à la caserne des pompiers de Haguenau, et je dois dire, on m'accueille, mais alors comme un collègue. Tout le monde a le sourire, un accueil super chaleureux, le petit café, le petit croissant, ultra familial. Le tout dans le hangar principal où se trouve une quinzaine de véhicules en tout genre, il y a des camionnettes de premier secours, jusqu'au giga transporteur avec la grande échelle, et c'est ici que je rencontre Oriane. Oriane, elle est caporal-chef. Et pour commencer la visite, elle m'emmène en direction du centre de réception des appels d'urgence. C'est ici qu'est décidé le protocole très précis qui va être déployé dans les prochaines secondes après la réception de l'appel. C'est comme une chaîne de décisions qui vont être prises, mais de façon très millimétrée, et je suis assez impressionné parce qu'ici, tout est pensé pour que la réponse soit la plus rapide possible. Quand l'alerte tombe, eh bien le départ se fait en moins d'une minute. Et je vous assure, c'est super impressionnant. La visite se poursuit en salle de sport parce qu'il y a tout ce qu'il faut pour entraîner le cardio, l'endurance, bref, renforcer ses capacités physiques. Et là, j'ai vu le couvrir. Allez Max, traction! Alors, me ridiculiser, ok, je suis capable de le faire tout seul. Mais alors, face à toute une équipe d'hommes et de femmes, clairement plus en forme que moi, c'était un honneur. Bref, une fois échauffé, oui bon, une traction c'est déjà pas mal, hein, retour dans le hangar principal pour s'attarder à une autre facette du quotidien des pompiers lorsqu'ils ne sont pas en opération. C'est l'entretien des véhicules. Les camions sont inspectés, pichonnés. D'ailleurs, un camion peut être contrôlé même s'il n'a pas roulé depuis plusieurs jours. Eh oui, et à bord, c'est nickel. Et il vaut mieux, hein, parce que chaque camion vaut une petite fortune. Hein. L'équipement à l'intérieur, dernier cri. Allez Max, un petit test.

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1: Bonjour, je suis Marie, responsable animalière au parc du Bourna. J'ai 30 ans et je m'occupe d'absolument tous les animaux sur le parc, que ce soit les chevaux, comme les cochons d'Inde, les lapins et les volailles, etc.
2: Bonjour Marie, vous êtes originaire de Normandie, de la ville d'Évreux. Est-ce que vous pouvez nous dire comment on démarre de Normandie en arrivant ici au petit village du Bugue-sur-Vézère en qualité de responsable animalière au parc du Bourna?
1: J'étais avant dans le milieu zoologique, donc vraiment à travailler avec la faune sauvage. Et je me suis tournée vers le sud-ouest et particulièrement la Dordogne qui me plaisait beaucoup. Les gens étaient très accueillants. Mais du coup, j'ai terminé donc au parc du Bourna avec des animaux domestiques cette fois-ci, mais c'est tout aussi enrichissant. Donc toutes les races, que ce soit des lapins, toutes les volailles, que ce soit les dindons comme les poules, on n'a vraiment que des races locales. Alors,

0: Oui, c'est sûr, c'est deux milieux différents. On ne s'occupe pas d'animaux sauvages dans une structure zoologique comme on s'occupe d'animaux de ferme.
1: Ouais, des poules ou des cochons, ouais.
0: C'est ça. Après, les soins sont à peu près les mêmes, évidemment. L'alimentation, il faut être très attentif sur l'alimentation, les soins. Moi, j'avais beaucoup déjà d'expérience à côté. De toute façon, je suis originaire de la campagne, donc j'ai toujours eu des chevaux, j'ai grandi avec des animaux. Donc, il y a beaucoup, la fibre depuis toute jeune qui s'est développée petit à petit. Et puis, évidemment, après, il y a beaucoup la formation auprès d'agriculteurs, de centres de formation. L'expérience se fait petit à petit et j'estime qu'on apprend tous les jours.
1: Tous les animaux, ils ont un nom ici, au Bourdon ou pas ?
0: Presque ouais. Tous, oui. Il n'y a que les volailles, certaines, notamment les poules, on reconnaît certains individus. Elles n'ont pas toutes des prénoms, mais on les reconnaît. Mais sinon, oui, la plupart de nos animaux, effectivement, ont des prénoms.
1: Est-ce que quand vous rentrez chez vous, il y a aussi des animaux de la ferme ou des animaux domestiques ?
0: Oui. Ouais. La journée ne se termine pas une fois rentrée à la maison, non, c'est sûr. Souvent, c'est une passion qui est très prenante, hein, les animaux, donc on ne sait pas trop s'arrêter.
1: Vous avez quoi à la maison ?
0: J'ai mon petit élevage de chiens, notamment les chiens truffiers, les Lagotto Romagnolo. Je fais beaucoup de cavage, de recherche de truffes. Et après, j'ai aussi un élevage de furets. De furets. On parle beaucoup des préjugés sur le furet.
1: C'est quoi les préjugés qu'on a sur les furets ?
0: Souvent, c'est la morsure. Ça, okay. C'est le premier préjugé et c'est l'odeur. Donc après, c'est des choses qu'on explique, c'est comme un chien ou un chat, un furet, il faut l'éduquer tout jeune.
1: Donc l'un de vos combats, c'est aussi de casser les préjugés sur les furets.
0: Voilà, exactement.
1: Ok, alors, pour celles et ceux qui, comme moi, n'auraient jamais vu un furet, on est d'accord que c'est comme un écureuil, mais en moins beau gosse.
0: Moi, je trouve ça plus mignon, mais
1: d'accord.
0: Bon. Ça, c'est les goûts, les couleurs, c'est propre à chacun.
1: Et alors, quand on parle d'élevage de chiens truffiers, donc c'est chez vous à Saint-Albert, Val-de-Louis-Récodeau, qui est un village bien connu aussi pour la valorisation de la truffe, on parle de combien de chiens ?
0: Pour l'instant, j'ai que 3 chiens, je suis un petit élevage, je suis vraiment un cadre familial, mais c'est vrai que j'ai de plus en plus de demandes au niveau des chiots, donc l'élevage va s'étendre, mais vraiment petit à petit.
1: Est-ce que toutes les races de chiens peuvent trouver des truffes ? Si je vous amène un fox terrier,
0: tous les chiens peuvent chercher de la truffe.
1: Merci Marie de nous avoir partagé un peu de votre passion et bon courage.
0: Merci à vous.
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3: Ici, à Chénier, le camping du Moulin de Piau porte dans ses bâtiments l'histoire d'un résistant pendant la guerre, aussi rêveur et bâtisseur, le tonton des moulins. Ça vous parle ?
4: Monique Gauthier, adjointe au maire. Nous sommes devant l'accueil du camping et c'est un bâtiment qui avait été construit au départ dans les années 60 pour être la maison des animateurs du Moulin des Apprentis à l'époque. C'était une association qui a été créée par Charles Chareille après la guerre pour en faire un centre international de rencontres pour la paix, recevant des apprentis, des chambres des métiers. Le matin, ils travaillaient, ils ont participé à la reconstruction du site et à la construction des différents bâtiments à l'époque. Et l'après-midi, par contre, c'était liberté, visite des touristiques et culturelles de la région. Les moulins des apprentis se sont déroulés entre les années 50 et 80, pendant 30 ans en fait. Il y a eu 38 pays qui ont été représentés ici. 20 000 jeunes sont venus entre les années 50 et puis 1982.
5: Alors Raphaël, je suis le gestionnaire du camping du Moulin de Piau.
3: On voit cette table impressionnante là derrière.
5: Qui fait quand même 2 tonnes. La plupart des gens sont plutôt impressionnés par cette table. Elle a été montée ici, sur le lieu, dans les années 60.
4: On va aller voir le moulin en premier. Le bâtiment originaire de l'histoire de cette fabuleuse aventure. Il date du Moyen-Âge, ce moulin. Les familles arrivaient avec leurs sacs de blé et puis repartaient avec leur sac de farine pour faire le pain familial à la maison et les gâteaux. Lorsque Tonton Chareille a créé l'association des Moulins des Apprentis et fait l'acquisition du site, c'était dans un état absolument lamentable. C'était envahi par les ronces et donc il y avait un travail énorme à réaliser. Alors la roue a été restaurée plusieurs fois parce qu'elle s'abîme au fil du temps et puis il faudrait qu'elle soit tout le temps, qu'elle tourne tout le temps de façon à ce que le bois reste mouillé et bien imprégné. Alors, la volonté du tonton Charaille, elle était clairement identifiée et connue de tous, c'était la paix. Voir tous les pays du monde travailler ensemble avec des travaux de construction pour regrouper toutes les idéologies, en fait, politiques et religieuses, quelles qu'elles soient, pour la paix dans le monde. Voilà.
3: Est-ce qu'à travers l'architecture, ça se voit, cette communication entre les cultures ?
4: Ben oui, par les bâtiments, proprement dit, puisqu'on a là encore le pavillon marocain, par exemple, on a le Bonvenon des espérantistes, et puis on a les petits gîtes slaves. Et donc, on voudrait garder cette image et cette communication, les deux, d'aide, d'entraide entre tous les peuples.
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6: Dans Minute Papillon ce matin, Thierry, on s'arrête ensemble sur un nouveau monument à Bassou, monument qui célèbre l'histoire gastronomique du village. Avalon avait sa grenouille devant la collégiale Saint-Lazare. Bassou a désormais son escargot à l'entrée de la commune.
7: Escargot de Bourgogne.
6: Eh oui, de Bourgogne. Et du haut de cet escargot, 230 ans d'histoire de la cuisine nous contemple.
8: J'adore les escargots.
6: Cet escargot sculpté, nouvel emblème de Bassou, est un clin d'œil à une histoire locale savoureuse. Tout commence en 1796, quand le père Vallée, aubergiste, invente la recette des escargots beurrés.
9: Du beurre, voyons, du beurre ! Faut faire bien.
6: Avant cela, pendant la Révolution, les escargots, on les mangeait grillés. Ouais, délicieux, mais un peu sec quand même. Bassou profite alors de sa position stratégique entre Paris et Lyon. Les marchands de vin de Bercy s'y arrêtent et la recette des escargots beurrés se répand. Trois établissements renommés proposent dans la capitale chaque semaine les derniers arrivages de Bassou. Les marronniers, les peupliers et le grand Saint-Louis mettent son escargot à leur carte et attirent le tout Paris.
10: Ici, tous les clients sont ducs et tous les clients sont rois.
6: De la maison Vallée à Chauvin, puis Billot en 1959, jusqu'au groupe Française de Gastronomie en 1995, l'escargot de Bassou devient un produit phare et sa renommée dépasse largement les frontières de notre région.
11: Ah oui, ah, c'est très bon.
6: Cette notoriété valait bien une sculpture de 4 tonnes taillée dans la pierre de Massangy, une belle bête de 2 mètres de haut pour 1,70 m de long qui regarde passer les touristes à l'entrée de la grande rue et qui fait de l'œil à tous les gourmands.
12: Simple, beau brun.
6: Merci. Cet imposant escargot de pierre est l'œuvre du sculpteur Yvan Baudouin qui avait déjà créé la grenouille avalonnaise. Son prix, l'équivalent de 1733 douzaines d'escargots bio. Soit 13 000 euros financés à 65% par la commune. Mais quand on aime les escargots, on ne compte pas.
9: Du beurre, voyons, du beurre ! Faut faire bien.
13: Belle sculpture que 1733 douzaines d'escargots.
6: Ah ouais, j'ai compté. Hein.
13: Ça
6: en fait pas mal.
13: Ça en fait pas mal, effectivement, surtout pour une personne. Merci beaucoup, Thierry, pour
6: un appétit.
13: Papillon. À retrouver chaque jour dans Ici Matin, dès maintenant, en podcast sur notre site et sur notre application Ici.
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1: C'est un communicant, animateur, organisateur d'événements, chef d'entreprise aussi, Jean-Christophe Camus, bonjour.
2: Bonjour Bruno.
1: C'est vrai que pour qui ne vous connaît pas et qui vous demande c'est quoi votre métier monsieur, spontanément vous répondez quoi?
2: Ben, j'arrive pas à répondre spontanément, c'est pas facile. Je dis que je suis un animateur qui a glissé dans l'événementiel.
1: Voilà. Très bien. Vous avez quel âge?
2: J'ai 46 ans aujourd'hui.
1: Vous avez commencé comment?
2: Eh ben, j'ai commencé en stage à Canal 8, c'est-à-dire l'antenne qui était avant LMTV, puisque j'ai fait une formation, moi, comme réalisateur audiovisuel dans une école à Rennes.
1: Vous avez quel âge?
2: 46 ans.
1: Vous êtes Manceau, Sartois de naissance?
2: Ah oui, né au Mans, élevé au grain et Oriette.
1: Ça a été une vocation née très tôt en vous et chez vous, devenir quelque part un troublion, d'être devant des micros, des caméras?
2: Oui, en fait, moi, je commençais par vouloir faire des films à 15 ans au Caméra Club du Mans, qui était un club local, avec beaucoup de retraités, d'ailleurs, qui m'ont pris sur leur aile et qui m'ont appris à filmer. Et c'est ce qui m'a donné envie, un petit peu plus tard, au moment des études supérieures, de me lancer vraiment là-dedans. Mais au début, j'étais fait pour être derrière la caméra. Mmh. Et en raison d'une proposition de Pascal Brulon, à l'époque, je suis passé devant.
1: Alors, Jean-Christophe Camus, pour aller prendre quelques repères à l'occasion de la Foire du Mans, notamment toute l'animation autour des super-héros, c'est vous. Et puis, j'ai l'impression aujourd'hui qu'il y a un festival, le Geek Festival, qui vous colle à la peau, vous en êtes le créateur?
2: Exactement, oui. Le Geek Life Festival créé en 2019 au Mans et qui aujourd'hui est dans 4 villes en France. Voilà, c'est une fierté. Modeste, mais fierté quand même.
1: Alors pour ceux qui ne connaissent pas le Geek Life Festival, en effet, dans l'esprit, c'est quoi?
2: Eh bien, c'est un rendez-vous de la pop culture, du jeu vidéo et puis de tous ceux qui aiment les cultures asiatiques, le Japon et la Corée notamment, qui ont un grand succès actuellement.
1: Dans 5 ans, vous voyez comment?
2: Dans 5 ans, ben, je ne sais pas, moi, quelques villes de plus et puis un nouveau projet. On va proposer un salon qui va tourner autour de la famille, qui s'appellera le Salon Family. Ouais. Donc voilà, je continue dans cette lancée.
1: Une passion dévorante chez vous, même si là vous avez dit déjà beaucoup de choses.
2: Moi j'ai une passion pour l'histoire vidéoludique, j'ai participé à des livres, j'ai écrit et donc c'est vraiment ce qui m'anime, c'est-à-dire l'histoire de ces vieilles consoles qui ont évolué et pour devenir aujourd'hui le loisir principal des Français aujourd'hui.
1: Vous êtes effectivement enfant du pays, vous l'avez dit. Les bonnes raisons d'aimer le Mans et la Sarthe, selon vous, c'est quoi?
2: Alors, on est extrêmement bien placé. La campagne sartoise est magnifique. La ville du Mans est belle, pratique. J'ai vu beaucoup de gens arriver au Mans et être très heureux d'y rester. Moi, je suis très heureux d'y rester aussi.
1: Dernière question. Vous pouvez être un super-héros. Votre choix, c'est de vous incarner en...
2: Ah, m'incarner quoi? Oh là là, oh, c'est compliqué ça. En super-héros, allez, un grand classique, je suis Superman, parce que je ne pourrais pas le faire dans la vraie vie.
1: Je m'attendais à cette réponse. Merci beaucoup, Jean-Christophe Camus.
2: Merci Bruno.
1: À très bientôt et je vous confirme. La cape rouge vous va bien.
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3: On part à la découverte des secrets de notre patrimoine. Bonjour Grégory Charbonnier.
4: Bonjour.
3: Chef de projet Ville et Pays d'Art et d'Histoire à la Ville et à la Métropole de Saint-Étienne. Un bâtiment célèbre aujourd'hui à Saint-Étienne, peut-être l'un des plus célèbres, le stade Geoffroy Guichard. Quand a-t-il été construit?
4: Une filiale de l'entreprise Casino l'a fait construire en 1931 pour que les sportifs de la société puissent pratiquer leur discipline. À l'origine, c'est un stade omnisport. Il y a un terrain de football et de rugby, mais également une piste en cendré pour l'athlétisme, des sautoirs et une seule tribune pour 800 spectateurs qui correspond à l'actuelle tribune Pierre Foran.
3: Elle est aujourd'hui complètement méconnaissable par rapport à la construction des années 1930.
4: En effet, complètement méconnaissable. Dès 1938, on construit la tribune Henri Point en bois. Et en 1957, c'est la grosse transformation. On supprime la piste, on rapproche le terrain des tribunes et on terrasse des grands monticules de terre derrière les buts afin que les spectateurs s'y installent debout hein, et sans être abrités. S'il pleut, les supporters se mouillent. Et puis, l'éclairage est installé en 1965. On peut donc jouer en soirée. En 1968 et 1969, le stade subit de gros travaux encore. On couvre les tribunes nord et les tribunes sud et on refait entièrement la tribune Henri Point. On ne peut pas dire que le stade Geoffroy Guichard soit très beau à cette époque. On voit surtout des poutres métalliques et des tôles. Mais vu du ciel, il ressemble à une marmite et est surnommé le chaudron à cause de la ferveur de son public.
3: Mais cette image est encore présente aujourd'hui.
4: Le stade Geoffroy Guichard est encore célèbre dès qu'on parle de football à Saint-Étienne. Surtout qu'il a subi d'autres travaux qui aujourd'hui en font un stade moderne. Il a été rénové à chaque grande manifestation internationale de football, l'Euro 1984 et 2016, ainsi que pour la Coupe du Monde 1998.
3: Merci Grégory Charbonnier, à bientôt pour de nouvelles aventures et découvertes de notre patrimoine.
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2: Ici Picardie propose du lundi au vendredi de retrouver la romancière picarde Karen Ponte qui vient s'éparpiller et nous donner son billet d'humeur tous les jours. Bonjour Karen.
3: Bonjour. Est-ce que ça vous est déjà arrivé d'acheter un appareil électronique, un téléphone portable par exemple, de le brancher pour le charger une fois rentré chez vous et là, au moment du démarrage, bim, mise à jour requise.
2: Ah oui.
3: Comment ça mise à jour? Mais je viens de l'acheter, il est tout neuf. Et oui, après l'enfer des mots de passe, voici venu le purgatoire des mises à jour qui sont censées corriger des bugs qu'on n'a même pas remarqués et améliorer la fluidité d'utilisation de l'appareil alors qu'on en est toujours réduit à tendre le bras en l'air dans nos jardins à la recherche d'une barre de réseau. Oui. Je suis sûre que vous avez tous au moins une fois vécu ce moment où, alors que vous êtes pressé, que vous avez besoin de vous servir d'une application, vous l'ouvrez et là, bim, de nouveau, mise à jour de l'application requise. À croire qu'il y a un algorithme à l'intérieur qui guette le moment où ça nous cassera le plus les pieds. Alors bien sûr, on peut ignorer ce chiffre des mises à jour disponibles, mais si on le fait, arrive ce jour funeste où plus rien ne fonctionne et on est bon pour retourner à l'âge de pierre, c'est-à-dire à l'époque des téléphones filaires. C'était facile au moins à l'époque. On pouvait rien faire d'autre que téléphoner avec nos téléphones, mais au moins ça fonctionnait toujours. Enfin, si on occulte les téléphones à cadran, où est leur manière de nous échapper des doigts au moment du dernier chiffre. Est-ce que ça vous dit quelque chose, ça? Et donc, ça nous obligeait évidemment à tout recommencer. Je rappelle que la petite boule en plastique au bout des bics de quatre couleurs servait à ça.
4: Ah mais oui!
3: À tourner les numéros des cadrans.
4: Exact.
3: Je vous dis à demain et d'ici là, rappelez-vous qu'être focus, c'est bien, mais qu'être éparpillé, c'est encore mieux.
2: Karen Ponte, autrice picarde, qu'on retrouve évidemment avec ses billets d'humeur sur notre site ici.fr.

0: 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Bonjour Nicolas Pettini.
1: Bonjour Angélique.
0: Vous êtes chargé de communication au Conservatoire d'Espaces Naturels de Franche-Comté. Qu'est-ce que c'est que ce conservatoire?
1: Alors le Conservatoire d'Espaces Naturels de Franche-Comté est une association loi 1901 qui a été créée en 1991. Donc on fête cette année nos 35 ans et dont la mission est de préserver les espaces naturels du territoire franc-comtois.
0: Vous avez un programme qui s'appelle Sylvae. En quoi consiste-t-il?
1: Ce programme vise à préserver les vieilles forêts de Bourgogne-Franche-Comté, qui sont à la fois anciennes et matures, donc qui ont plus de 200 ans d'existence et qui présentent des arbres qui sont à la fois vieux, gros, avec pas mal de bois morts.
0: Comment est-ce que vous faites justement pour les identifier et ensuite pour les préserver?
1: En fait, on a des massifs forestiers qui sont repérés sur la région Bourgogne-Franche-Comté. Et ensuite, on va aller en fait faire des repérages sur carte photographie aérienne. Et on va aller sur le terrain vérifier que ces forêts sont bien à la fois anciennes et matures pour rentrer dans le cadre de ce programme-là.
0: Mais ce sont des forêts qui appartiennent au parc privé ?
1: Non, on se positionne oui sur des forêts qui sont privées. Quand il y a des opportunités, des ventes qui se font, en fait, on va se positionner pour acquérir ces forêts et les préserver sur le long terme. Donc en fait, on va laisser ces forêts en libre évolution. On va pas intervenir sur la végétation. Il y aura pas de coupe. Le seul type de coupe qui peut éventuellement être fait, ça va être des coupes de sécurisation s'il y a des axes, des routes qui passent à côté. Donc là, l'objectif, c'est vraiment libre évolution.
0: Je crois d'ailleurs que la plus grande forêt que vous possédez dans ce programme national se trouve dans le territoire de Belfort.
1: C'est un site qui fait 110 hectares. Mais qu'on a acquis l'année dernière, qui se trouve sur la commune de Le Puy, donc tout près du ballon d'Alsace, qui s'appelle la forêt du Lys. C'est un nom assez sympa, avec des peuplements mixtes, feuillus, résineux, beaucoup de gros bois, beaucoup de bois morts, des enjeux importants en termes de conservation d'espèces. On a des espèces d'oiseaux notamment qui sont en jeu là-bas.
0: Vous avez lancé l'année dernière, à l'occasion de la Journée internationale des forêts, en mars 2025, un appel aux dons. Est-ce que ce programme est toujours d'actualité?
1: C'est une souscription qui est permanente, en fait, un appel aux dons qui va durer plusieurs années et dont l'objectif est de récolter un maximum de dons des citoyens qui veulent rejoindre le programme et prendre une part active dans la préservation des vieilles forêts de territoire.
0: Et justement, si on veut suivre tout ce programme et puis s'informer sur l'avancée de vos travaux, comment est-ce qu'on peut faire?
1: Alors vous pouvez vous inscrire à notre newsletter, donc en allant directement sur notre site internet cen-franchecomté.org.
0: Et si on veut rencontrer vos bénévoles, est-ce que c'est possible?
1: Alors, c'est possible de nous rencontrer à Seloncourt. On a une antenne là-bas.
0: Merci beaucoup, Nicolas Pettini.
1: De rien, avec plaisir.
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3: Ah, la question du jour est intéressante. Les petits pois de vin, on leur a posé cette question-là, ils y répondent. Est-ce qu'il y a un âge pour dormir avec un doudou? Est-ce qu'il y a un âge pour arrêter aussi?
4: Il n'y a pas d'âge pour dormir sans doudou.
5: Il n'y a pas d'âge pour dormir avec les doudous. Peut-être qu'il y a une personne qui a 100 ans et qui a encore un doudou pour dormir.
6: Moi, je dirais qu'il y a quand même un âge pour avoir un doudou, maximum 18 ans, parce que quand tu passes un adulte, il faut que tu comprennes d'autres choses que les doudous.
7: Aussi, ma mère, elle a 29 ans pour un doudou.
8: Ma soeur, elle, sa chambre, c'est la cabane des doudous.
9: Mon frère, il a des doudous.
10: Et super mamie aussi.
11: Il a 11 ans. Enfin, 12 maintenant.
12: Il n'y a pas d'âge pour dormir sans doudou parce que j'ai la preuve. Même mon père, lui, il dort pas avec un doudou. Par contre, dans sa chambre, vraiment pas très loin de lui, il y a son doudou.
13: Son ancien doudou. C'est un clown.
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3: On sait qu'on est lorrain parce que quoi, Nicolas Thuron?
14: Parce qu'on est tuyau rouge ou tuyau bleu.
3: Je connaissais le fil rouge sur le fil rouge, le fil bleu sur le fil bleu.
14: Oui.
3: Je ne connaissais pas le tuyau rouge.
2: Le tuyau rouge.
14: Vous n'êtes jamais allé à la piscine d'Amnéville?
2: Si. Non, bah, piscine d'Amnéville, je ne crois pas. Thermapolis.
14: Sinon, vous auriez tilté tout de suite. Ah, Thermapolis, monsieur a les moyens.
2: Oui,
14: monsieur,
2: tu parles.
14: Chez Radio France.
2: Tu parles.
14: Laissez-nous entre prolétaires. Aujourd'hui.
2: Au chaud, d'eau froide?
14: Ah, on y est presque. Aujourd'hui, à cause du coût de l'énergie, les piscines municipales ou communautaires n'ont plus que l'eau froide. Hein. Ouais. Elles sont de moins en moins chauffées. Il y a une ambiance de morgue là-dedans. L'eau est si fraîche que t'as juste envie d'y ajouter un peu de pastis pour l'apéro. Tu rentres dans le grand bassin comme dans un bocal de fluide glacial. Et le pire, pour les hommes, c'est le fameux PDC.
2: C'est quoi le PDC?
14: Passage des couilles. C'est le moment... Ah, t'es là, tu restes un quart d'heure entre deux eaux, avec la ligne de flottaison qui te chatouille et qui te transforme les mistiflettes en rotouflons. Les gamins, eux, ils s'en foutent, ils vont à la baille et deux minutes après, ils sont bleus, ils claquent des dents.
2: C'est vrai.
14: Tu sais, ils ont les lèvres violettes, comme celles des Bob l'éponge à la fin du Beaujolais nouveau. Mais jadis, quand l'énergie n'était pas une question et qu'on cramait du charbon en forfait illimité, on avait un vrai climat tropical à l'Aquadrome ou à la piscine d'Amnéville. N'importe quel Mosellan a passé au moins une journée dans la zone de loisirs du Stalheim, connu pour son zoo, son golf, en Thermapolis pour les plus riches, et sa piscine,
2: bête.
14: Ses fameux toboggans rouges et bleus.
2: Ah.
14: Rouge, bleu, deux parcours, deux ambiances, le rouge et le bleu, un Stendhal pour daltonien. Ce sont aussi les couleurs de l'eau chaude et de l'eau froide, vous l'avez dit, qui correspondent parfaitement au caractère de ceux qui fréquentent l'un ou l'autre parcours. Le tuyau bleu, c'est pour les tempéraments frileux.
2: Les
14: placides, oui, c'est pas très dur.
2: C'est très bien pour moi, ça.
14: Une petite promenade de 4-5 virages,
2: voilà.
14: Une descente 12,
2: les
14: pas d'avant l'heure. Des fois, ça glisse si peu que tu restes coincé, en mode occlusion intestinale. Vous m'en parliez hors antenne. Faut que t'attendes que le descendeur suivant vienne te dégager à coups de talon. C'est le tuyau de ceux qui respectent les limitations de vitesse, qui sont vaccinés contre le Covid et qui votent modem. Tuyau rouge, en revanche, Jean-Michel Cliché. Tuyau rouge, en revanche, c'est le feu. C'est pour les têtes brûlées. Ça commence par un bec de pélican qui fait guili-guili dans le ventre et que je plonge la tête en avant assez vite pour m'arracher le maillot. C'est les tuyaux de ceux qui font de la moto sans casque, qui écoutent de la musique trop fort et qui mangent épicé. Et alors vous qui nous écoutez, vous êtes plutôt tuyau rouge ou tuyau bleu ?

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1: Ce matin, je vous propose de faire connaissance avec un véritable phare de la vie locale de Saint-Colomban, au sud de Nantes. Pendant des décennies, elle a été en effet le témoin de la vie du centre-bourg, jusqu'à la cession de son activité de tenancière de bureau de tabac presse en 2021. Elle, c'est Martine, et malgré ses années depuis sa retraite, de sa routine, elle n'oublie rien, avec presque un petit brin de nostalgie.
2: Bah oui, il y a une routine. Bah, les premières années, quand on est très jeune, le problème se pose pas, on est toujours en pleine forme. Arrivé à un certain stade, parce que j'ai été fait presque 48 ans de travail, donc les dernières années ont été difficiles, ce qui fait que j'ai quand même des clients, une clientèle gentille qui le matin me sortait mes paquets de journaux pour les rentrer dans le magasin pour m'éviter des efforts. Enfin bon, c'est aussi la vie d'un tabac et de relations avec les gens aussi. Donc ça c'est le côté sympa, puis des discussions avec les gens viennent se confier aussi, donc on a plein d'histoires. Bon, je raconterai pas toutes les histoires, mais mais c'est passionnant et c'est ce qui me côté qui me manque aussi. Donc mais bon, il suffit que je sorte un petit peu dans la commune pour rencontrer tous les anciens clients avec lesquels je peux discuter et voir tout ce qui se passe dans leur vie aussi. Donc.
1: Après avoir cédé votre bureau de tabac, qu'est-ce que vous pouvez désormais faire aujourd'hui que vous ne pouviez pas faire auparavant ?
2: Prendre du temps pour moi déjà, lire un peu plus que ce que je disais, parce que j'adore lire, mais j'avais pas assez de temps. Et puis prendre son temps pour tout. Voilà, le matin, prendre tranquillement son café en faisant sudoku ou autre jeu. Voilà, ce que avant on n'avait pas le temps de faire. Et puis prendre du temps pour les petits enfants aussi, parce que du coup là, ça nous permet de les voir un peu plus grandir, moi les petits quoi.
1: Et puis vous ne manquez pas d'idées pour vous impliquer dans la vie locale, des initiatives autour de l'histoire des commerçants de Saint-Colomban, c'est ça, hein, Martine?
2: Oui, c'est vrai que des idées j'en ai un petit peu, sauf que physiquement, j'ai un peu plus de mal à réaliser tout ce que je peux penser. Mais là, il y a des gens qui m'ont demandé, parce que j'avais fait une exposition avec les anciens commerces, des photos avec les anciens commerces de Saint-Colomban. Et on m'a demandé de refaire un petit peu ça, sous quelle forme, je ne sais pas. Mais il me manque beaucoup de photos d'anciens commerces de la commune. Donc, s'il y a des gens qui sont issus d'ici ou qui retrouvent dans leurs archives des photos, moi, je suis preneuse. Donc, pour justement pouvoir refaire quelque chose dans l'avenir, quoi. Donc, s'il y en a qui en ont, par rapport au tabac de Saint-Colomban, il sait où me trouver, donc on arrivera toujours à trouver une solution pour que je récupère les photos. Mais oui, voilà, s'il y en a qui avaient, parce qu'il y en a que j'ai pas du tout, donc ce serait bien.
1: Et c'est un appel sincère qu'elle formule, hein, car Martine a envie de voir cette vie commerçante colombanaise se pérenniser, mais sans toutefois oublier l'histoire de la localité. Bien au contraire, aujourd'hui, elle souhaite contribuer d'une autre manière à l'existence de son village.
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3: Je rêvais d'avoir une maison à la campagne. Cette maison, c'est comme si j'y étais née. C'est ma maison de famille.
4: Ma maison s'appelle l'Hostal de la Mar.
5: C'est une maison un peu envoûtante.
6: Eh bien, vous voyez, des livres et trois fenêtres qui me donnent le paysage du pays, comme si c'était trois tableaux.
7: Ils ont vécu ici.
8: Thibaut Gaudry.
9: 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La chansonnette.
10: Yves Montand est un enfant de Marseille. Débarqué d'Italie avec sa famille pour fuir le fascisme quand il a 2 ans, il va y grandir et y faire ses premiers pas au Music Hall. Puis il la quitte pour Paris où sa carrière commence à décoller, notamment auprès d'Edith Piaf. Et où il noue des amitiés, comme avec Jacques Prévert, qui va lui faire découvrir en 1948 un charmant village qui va changer sa vie.
11: J'ai chanté dans la région et puis il y avait Jacques Prévert qui habitait la maison là au coin. J'étais arrivé ici. Et je l'ai monté parce que mon ami, le guitariste Henri Crollat, si on allait dire bonjour à Jacques, il dit oui, oui. Alors on est monté ici, j'ai vu Jacques, j'ai vu l'endroit, et puis je suis tombé amoureux de l'endroit, et puis je suis revenu dès que je pouvais, tous les ans. C'était très discret, c'était à peine connu.
10: Et il ne va pas tomber amoureux que de Saint-Paul. Le 19 août 1949, Il est à la Colombe d'Or, une auberge avec quelques chambres qui est un repère d'artistes. Et Prévert, encore lui, va servir d'entremetteur entre un homme et une femme qui vont devenir un couple mythique.
8: Ça s'est passé à Saint-Paul-de-Vence, au mois d'août, en 1949. Simone était là, et puis moi j'étais dans le tournée. Et puis j'ai déjeuné là, elle a déjeuné là. Et puis il y avait du soleil, puis il y avait Jacques Prévert, et puis il y avait des copains. Et puis voilà, quoi, on ne sait pas comment ces genres de choses-là commencent, mais elles ont commencé et c'était une belle histoire. Quoi.
10: Une belle histoire qui durera toute une vie. Ils ont 28 ans. En 4 jours, Simone, mariée, plaque tout pour le Marseillais. Et désormais, ils vont construire une partie de leur vie ici, restant fidèles à la Colombe d'Or, où ils se marient même 2 ans plus tard. Prévert est encore là, il est le témoin de Simone, tandis que Marcel Pagnol est celui de Montand.
8: Puis en 49, j'ai rencontré Simone ici, qui elle avait acheté par contre une petite maison dans le village, après son premier film. Puis elle a servi cette maison pendant très longtemps. Puis on descendait au bar de la Colombe pour boire l'apéritif, pour voir Jacques et les amis, et puis il y avait toujours quelqu'un, et puis on restait là, et puis on mangeait là, et puis on montait pas à la maison. Alors un beau jour, on a mis la clé sous la porte, on a donné ça aux enfants, ou à des amis qui descendaient dans le midi, et nous on descendait toujours ici.
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10: La Colombe d'Or et Saint-Paul, où l'on se retrouve pour les vacances avec les copains, beaucoup d'artistes, dans ce village qui attire notamment les plus grands peintres, Picasso, Chagall, Matisse et d'autres.
8: C'est pourquoi je viens souvent ici à la Colombe d'Or, à Saint-Paul-de-Vence, et d'abord pour la famille Roux, qui sont des gens tellement merveilleux. Puis au mois de juin, ou au mois de mai, c'est agréable, il n'y a pas trop de monde, et c'est encore bien. Mais c'était une époque assez formidable, avec Picasso, Braque, Prévert, qui était là aussi, et Giacometti, quand il a débarqué.
12: J'ai dit, bon, attends de jouer, parce que je pars.
10: Mais les copains, ce sont aussi les habitants du village, avec qui Montand joue aux cartes au Café de la Place, ou à la pétanque.
8: Et j'aime bien jouer ici au boule, parce que c'est quand même un sport qui délasse bien, qui est très fatigant. Si on veut bien y jouer, c'est très très difficile. Ça ne paraît pas, surtout si on joue à la Provençale.
10: C'est à Saint-Paul-de-Vence également qu'il rencontrera la dernière femme de sa vie, Carole Amiel, et qu'il achètera en 1984 un petit restaurant qu'il transforme en maison, juste en face de la Colombe d'Or.
13: Oh.

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1: Et oui, aujourd'hui, on va tenter de lever le voile sur l'étymologie du mot « Charente ». Une enquête qui nous ramène 2000 ans en arrière, où il va être question de Celtes et de Romains, mais aussi de 2-3 mystères non résolus. La plus ancienne mention en langue latine de la Charente se trouve dans un texte d'Ausone. C'est un poète gallo-romain du 4e siècle. Il est alors question du fleuve Carantonus. Et cette version serait la traduction d'un nom celtique beaucoup plus ancien, Carantona. Et en celte, le suffixe « ona » ou « on », eh bien, c'est assez simple, ça signifie « les eaux ». D'ailleurs, on le retrouve dans pas mal de noms de cours d'eau qu'on connaît, hein. La Garonne, la Saône ou même la Drone qui passe du côté d'Opterre en Charente. Jusque-là, tout le monde est à peu près d'accord. Le problème, c'est le début du mot, avec le préfixe « car » ou « quarante ». Là, il y a débat chez les linguistes. Hein. Certains disent que ça voudrait dire « les hauteurs », ce qui donnerait en traduisant « les eaux qui viennent des montagnes ». Bon, quand on sait que la Charente prend sa source en Limousin, on se dit qu'on a vu plus impressionnant comme montagne. D'autres pensent que 40 veut dire ami ou qui aime, ce qui ferait de la Charente le fleuve sympathique, ami des hommes. Pas mal, cette version. Et puis enfin, une autre interprétation que l'on retrouve souvent d'ailleurs traduit Charente comme le fleuve aux eaux tranquilles. Et là, franchement, ça lui va très bien. Il faut dire aussi que le long de ces 361 km, hein, la Charente elle prend le temps d'étirer ses nombreux méandres. Et les professionnels du fleuve, hein, écoutez bien, ont parfois du mal à mesurer son débit tellement il est paresseux ce fleuve. Même ses crues d'ailleurs, je trouve, moi, en quelque chose de nonchalant. Hein. Il faut souvent plusieurs semaines de montée lente et inexorable des eaux avant d'atteindre le pic des inondations. Pour autant, ce fleuve, eh bien, il a façonné notre territoire jusqu'à donner son nom d'ailleurs. Aux deux départements, la Charente et la Charente-Maritime, bien sûr, en 1790. La Charente, elle a été une voie commerciale essentielle jusqu'au 19e siècle. Elle a été sillonnée par les gabarres chargés de sel, de pierre, de canon, de papier ou encore d'eau de vie. Finalement, quelle que soit l'étymologie de son nom, le fleuve reste un formidable trait d'union de nos deux Charentes.

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1: 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Wikisdev, petit guide à l'usage des étrangers du sud du péage d'Arras en vacances dans notre belle région.
2: Les réunions de famille sont propices à de multiples conversations. Et ce qu'il y a de bien quand on est en famille, c'est qu'on peut dire du mal de tous ceux qui ne sont pas là. On s'en fout, ils sont pas là. De ceux qu'on ne connaît pas, mais qui sont connus. Etty, t'aimes bien Vianney, Etty? Oh, ça dépend, t'aimes bien Tizotte? Oh, pouf. Allez, on ne sait jamais, ça serait dommage de se fâcher pour un gendre idéal, hein, le beau papa dont tout le monde rêve, et vas-y que je t'ai fait des câlins, gna gna gna. Et ben, dans ces cas-là, on dit caresse de quin, char amène, que des puces. Ne paniquez pas, Wikis est fait là pour vous aider. Quin puce, on a vite fait le rapprochement, on n'est pas en train de comparer ce pauvre Vianney à un chien rempli de puces. Quoique si Vianney était un chien, ce serait quoi? Oh, un quin de sac à main, en tout cas, je suis sûr. Bref, caresse de quin, char amène, que des puces.
3: Définition.
2: Voilà, caresse de chien ne peut te ramener que des puces. Il faut pas écouter la voix des sirènes autour qui viennent vous faire des câlins ou des compliments juste pour obtenir quelque chose de vous.
3: Exemple.
2: Des caresses de quin sont utilisées pour obtenir de l'argent de poche, des nouvelles fringues, des places pour un concert, des droits SACEM ou un disque d'or. Oh, c'est aussi dû à la propension des chiens à venir vous faire des mamours pour obtenir quelque chose. Alors, est-ce que le chanteur de charme à guitare et sourire enjôleur dans le second métier et beau papa gentil, à l'œil en amouré, la truffe humide, fait tout ça pour qu'on l'emmène faire pipi? Je ne sais pas, mais un doute subsiste.
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4: Bonjour, David Bayle, pratiquant d'attelage canin, président de l'association Toc Lozère, organisateur d'une manifestation canine intitulée Les Sources, qui a lieu chaque année au mois de décembre sur plusieurs jours. J'ai récupéré deux chiens de husky, j'ai cherché des activités qui étaient possibles. J'étais un pratiquant de randonnée pédestre et forcément j'ai basculé sur l'attelage canin. Donc j'ai attaqué avec deux chiens et maintenant j'en suis à 7.
3: Et d'où vient la passion? Qu'est-ce qui fait que vous accrochez à fond comme ça sur cette activité?
4: Le territoire de la Lozère qui se prête à merveille à cette activité et le fait d'être dehors, au milieu des éléments naturels, avec des compagnons à quatre pattes.
3: Qu'est-ce qu'ils vous apportent les chiens à vous personnellement?
4: Oh, mais là je vais devoir m'allonger et faire de la psychanalyse, mais c'est des compagnons de vie, de route, c'est de la famille, c'est mes copains.
3: Alors je teste pour la première fois le canirando. Qu'est-ce que je vais vivre?
4: Vous allez découvrir une activité où vous allez être aidé dans la marche avec des chiens qui vont vous entraîner. Donc, si vous vous mettez à courir, ils vont courir. Si vous marchez avec l'appui de certains mots, vous allez les calmer, vous allez les diriger. Vous n'avez pas de rênes, donc si vous voulez qu'ils partent à droite et à gauche, on va faire le point sur les termes à employer et vous verrez que vous serez assisté. Vous avez les vélos à assistance électrique et là, c'est de la marche avec assistance animale. C'est une activité douce, familiale, puisque c'est ouvert à tout le monde. Et non, c'est de la marche à pied, aidée, où ça vous permet de découvrir les chiens qui tractent. C'est une première approche de l'attelage canin. C'est une activité qui peut se pratiquer toute l'année, en évitant forcément les grandes chaleurs. Là, moi, j'ai des nordiques, puisque ce sont des huskies de Sibérie. C'est des chiens qui, dans leur élément naturel, vivent par moins 40 degrés. Donc là, aujourd'hui, c'est couvert. Il doit faire dans les alentours de 10 degrés. C'est le minimum. Voilà. Au-delà, je vous aurais dit que non, c'était pas possible.
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5: À 7h40, ce qu'on vous propose du lundi au vendredi, c'est de prendre une nécessaire minute comtoise avec Arnaud Fromage. Bonjour Arnaud.
6: Bonjour, Loïs.
5: Oh là là, dis donc, quelle voix. Alors, si vous avez cette drôle de voix aujourd'hui, c'est parce que vous vous transformez en ménestrel ce matin pour nous raconter une histoire insolite qui s'est déroulée il y a un petit peu de temps dans le pays de Montbéliard.
6: Oyez, braves gens, ouvrez grand vos esgourdes pour ouïr l'histoire que je vais vous conter. Elle est lourde. Elle commence lorsqu'un matin, Laetitia et Ghislain aperçurent dans un champ un humble marcassin. Fille de cela, se dirent nos Montbéliardais qui poursuivirent leur chemin matinal. Mais de retour des emplettes, les bras chargés de casse-dalle, ils constatèrent que l'animal était toujours là, à glandouiller. Se serait-il perdu? Était-il abandonné? Nos héros s'approchèrent d'un pas décidé. Le marcassin ne semblait guère apeuré et le grain que Laetitia lui offrit fut bien vite dévoré. Pour protéger le jeune pourceau sauvage, la famille décida d'en opérer le sauvetage. Leur jeune fils lui offrit un patronyme qui rime avec choucroute, et c'est ainsi qu'il fut baptisé Louloute. Lorsqu'ils alertèrent la maréchaussée de la mésaventure qu'ils avaient rencontrée, le sénéchal leur répondit qu'en telle situation, pour le Goret, c'était le trépas ou la libération. Mais Louloute ne pouvait être ainsi livrée à son sort. Hurlèrent en chœur les gardiens du jeune port. Et puis, morte couille, plutôt crevée que de le voir mort, maudirent ceux qui étaient pourtant des carnivores. Eux qui, depuis moultes années, se livraient à l'art de la chasse, savaient qu'à la prochaine battue lancée, ils se prendraient un bon coup de chlasse. Alors, pour éviter que leur ami ne soit ainsi oxy ou ne trépasse sous le carreau d'un gueux, ils le gardèrent un moment chez eux. Mais attendez, ce n'est pas fini. Remémorons-nous les dires des autorités. On ne peut pas chez soi garder un sanglier. Laetitia et Ghislain cherchent depuis un foyer où l'animal pourrait pâturer en toute sûreté. Ils se sont aussi jurés que, de rechef, ils n'estorbiront plus d'autres sangliers. Voilà, gentes dames et bons messieurs, c'était l'histoire des chasseurs facétieux qui se prirent d'affection pour Louloute, le bon sanglier. Et moi j'arrête les rimes parce que ça commence à me gonfler.
5: Et il faut vraiment que ce soit plus souvent comme ça. J'adore quand vous faites de la poésie. Merci beaucoup Arnaud Fromage, la nécessaire minute comtoise avec des histoires certes de sangliers mais plein d'autres aussi, hein. Toujours plus intéressantes les unes que les autres, à réécouter sur l'application ici et puis sur ici.fr Besançon. On compte sur vous pour aller soutenir le travail d'Arnaud parce que tous les jours il faut trouver des anecdotes comme ça et franchement c'est pas toujours simple. Arnaud, bon week-end et puis à lundi.
6: À demain.
5: Oui, ou plutôt un lundi. Enfin, si on vous retrouve demain, c'est vrai quand même. De 7h, vous le savez, jusqu'à midi. Arnaud qui maintenant vous attend le week-end, hein, le samedi et puis le dimanche pour son émission. Je précise que c'est une histoire vraie, hein, qu'il nous a raconté aujourd'hui. Rien de faux. Cette histoire de sanglier. Allez, on.
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2: C'est l'histoire d'une dame en noir, comme Barbara, la célèbre dame en noir. Eh bien, figurez-vous qu'avant elle, exista une autre Barbara, celle du père Truitard. Une histoire de Sandra Amani, tirée de l'ouvrage « Amours et passions d'antan en pays bourguignon », édité chez l'Escargot Savant. Bonjour Sandra.
3: Bonjour Charlotte.
2: Notre dame en noir a de quoi surprendre dans cette histoire. Nous voici à Saint-Romain, dans le canton de Santenay. Autrefois, ici, on comptait de nombreux moulins qui puisaient leur force dans le ruisseau du Verger.
3: L'un de ces moulins, en ruine aujourd'hui, fut le théâtre d'une histoire d'amour des plus étranges. Je vous emmène au milieu du 19e siècle. C'est à cette époque que vit le père Truitard, un vieil original que l'on dit même fou. Son activité principale est d'élever dans son moulin des arachnides. Il a pour ambition de posséder les plus belles araignées. Pour cela, il fait de curieuses expériences, enfermé dans la lugubre demeure. Et il parle à ses petites protégées.
4: « Oh toi, Lucette, ton ventre rebondit, me satisfait pleinement. Quant à toi, Joséphine, je n'aurais jamais cru parvenir à te greffer une 9e patte. Je suis très fière de moi, vraiment. »
3: Un beau jour de printemps, après de multiples expériences toutes plus étranges les unes que les autres, le père Truitard donna naissance à Barbara. Un monstre énorme. Une superbe araignée aux reflets irisés, aussi grande qu'un être humain. La première réaction du vieil ermite devant une telle création fut d'abord la peur. Mais très vite, Barbara fit comprendre au père Truitard qu'elle lui était dévouée corps et âme. Jamais elle ne le piquerait.
4: Oh, ma Barbara, tes toiles sont grandioses. Je t'admire tellement. Tu es la femme que je n'ai jamais eue et que je n'aurai jamais.
3: Très souvent, le père Truitard dépose des doux baisers sur les mandibules de l'araignée. Mais Barbara dépérit de jour en jour. Seule dans le moulin immense et froid, elle s'ennuie.
4: Bon. Ma chérie, sans doute aimerais-tu des amis. Je vais en créer pour toi.
3: Bientôt, trois énormes arachnides sortirent du laboratoire du père Truitard. Comme il était heureux, Barbara, ravie de n'être plus la seule dans la vie de son maître, retrouve sa fougue et redouble de caresses pour son créateur.
2: Mais l'arrivée de ces nouvelles araignées géantes ne présage rien de bon dans la vie du père Truitard.
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1: Aimez-vous les araignées? En tout cas, j'espère qu'elles ne vous font pas peur, parce que dans notre histoire du jour, elles sont gigantesques. Voici la suite de la légende du père Truitard de Barbara. Un conte de Sandra Amani, édité chez l'Escargot Savant. Nous sommes dans un vieux moulin, près de Santenay. Au XIXe siècle, le père Truitard était un vieil excentrique. Il avait créé trois araignées géantes. Sa préférée, c'est Barbara.
2: Imaginez quand même cet homme solitaire, vivant dans son moulin avec trois arachnides aussi grandes que lui. Il faut bien subvenir aux besoins de ces bêtes-là.
3: Mince, mes vivres s'épuisent. Je ne pourrai plus nourrir mes bébés. Mais comment faire? Je ne peux pas laisser mes amours seuls. S'il arrivait quelque chose à Barbara, je ne m'en remettrai jamais.
2: Mais le père Truitard, après plusieurs jours de diète, n'avait plus le choix. Il devait s'absenter pour faire des courses. D'autant que Barbara et ses deux comparses à mandibule commençaient à dépérir. C'est la mort dans l'âme que le savant fou décide d'enfermer ces trois monstres à double tour dans une des pièces de son moulin.
3: Ne vous inquiétez pas, mes petites, je reviens bientôt.
2: Avant de partir, le père Truitard adresse une dernière caresse à Barbara, son araignée d'amour. Confiant, il part sans se retourner. Le soir même, le père Truitard revient chez lui dans son moulin chargé de deux énormes paniers à provisions pleins à ras-bord. En entrant dans sa sombre demeure, il est d'abord surpris par le silence. D'habitude, ces araignées font un vacarme épouvantable. Il s'approche de la chambre et sort sa clé afin d'ouvrir la porte.
3: Mes chéris doivent sûrement dormir.
4: Barbara, Barbara, papa revient avec tout plein de bonnes choses pour toi.
2: Pas de réponse, à peine un grattement, un léger frottement. Il tourne la clé de plus en plus inquiet.
4: Barbara, Barbara, où es-tu?
2: Hélas, seules les deux compagnes de son araignée chérie se tiennent immobiles devant lui, penaudes. Barbara n'est plus là, et le pauvre homme sait qu'il est inutile de fouiller le moulin pour la retrouver. Truitard comprend l'horrible réalité. Le calme des deux autres en disent long. Elles viennent de dévorer Barbara.
4: Oh, assassin! Je vous tuerai!
2: Truitard s'effondre alors sur le sol. Son pauvre cœur vient de lâcher. Il est mort de chagrin.

Aujourd'hui encore, dans les alentours de Centenay, près du Vieux Moulin, certains promeneurs racontent qu'ils croisent le fantôme du vieil homme qui inlassablement hurle à tue-tête.

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1: h 19, l'heure de votre rendez-vous Les gens d'ici. Tous les jours, nous mettons en lumière une personnalité qui fait briller notre région. Elle se confie au micro de Romain Bruno et aujourd'hui, à direction un studio d'enregistrement au cœur de Paris, à la rencontre de la personne qui a créé le nouveau jingle d'Île-de-France Mobilité. Romain, vous êtes avec lui, il s'appelle Jean et vous venez d'entrer dans son studio.
2: Oui, je viens de rentrer dans ce studio qui est magnifique, un studio d'enregistrement dans le 6e arrondissement. Et j'ai Jean Dindino, il dirige la société de production chez Jean et il est ici installé derrière cette grande table de mixage. Jean, bonjour.
3: Bonjour. Bonjour.
2: On a l'impression d'être dans un sous-marin.
3: C'est vrai que beaucoup de gens l'associent à cette vision un peu à cause des hublots, un peu sous-marin de la, ancien et en même temps peut-être aussi cabine spatiale futuriste.
2: Et vous avez produit le nouveau jingle sonore d'Île-de-France Mobilité.
3: Ouais, sacré challenge. Composer en fait quelque chose qui va accompagner les gens en fait dans leur quotidien, comme ça sur tous les transports, sur tout le réseau d'Île-de-France.
2: Est-ce qu'on peut l'écouter ce jingle ? Ce nouveau jingle, il va remplacer quel jingle ?
3: Il va unifier tout le réseau Île-de-France, en fait, donc qui concerne le métro, les bus, les tramways, le RER.
2: Ça remplacera ce jingle, écoutez. On va le décortiquer, ce jingle. Il est fait de plusieurs parties.
3: Par rapport à cette notion de mobilité, on peut déjà écouter un premier son, qui est le son d'introduction et aussi celui de conclusion, finalement, qui joue cette mobilité. Là, on est dans cette idée de mouvement, en fait. Donc, la première nappe introduit le thème qui est composé de 6 notes. Qui doivent symboliser quelque chose d'à la fois assez doux, pas agresser les gens au travers de quelque chose. Donc, il y a une douceur et une gaieté, en fait, normalement, qui se définit sur ces 6 notes. 6 notes, il y a une symétrie entre le tagada, que je vois comme une question, quoi, et la réponse qui est tindintin. Même si c'est toujours difficile d'expliquer la musique.
2: C'est une fierté au final après de pouvoir entendre sa musique, son jingle, pendant les transports.
3: Ouais, carrément. J'avoue qu'il me tarde de l'entendre. Même si, voilà, c'est aussi toujours un peu une petite angoisse de s'adresser à plein de gens. Mais non, c'est une grande fierté, bien sûr.
2: Ça fait combien de temps que Jean, vous travaillez dans l'univers du son ?
3: Bah, j'ai commencé à 25 ans et j'en ai 65. Donc vous avez fait le calcul. Je préfère pas le dire. J'ai eu la chance de travailler dans cet univers qui est un univers très riche parce qu'il touche à la fois à la musique, aux comédiens, à la poésie, au texte. Enfin, c'est vraiment travailler dans le son, vous en savez quelque chose, vous-même qui m'interrogez. C'est assez passionnant et ça remplit une vie tranquillement.
2: Merci Jean Dindino.
3: Ben, de rien, plaisir. Revenez quand vous voulez, 18 rue Dauphine.
2: Voilà, ici donc pour cette société de production chez Jean qui a créé entre autres ce fameux nouveau jingle sonore d'Île-de-France Mobilité qu'on a hâte d'entendre.
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10: Adieu.
9: Kimbas.
10: Plat.
9: Des kebam par là.
10: Kebam par là de la allergie à la tomate. On va parler de mon allergie à la tomate.
9: Et qui ne sait pas ce qui était allergie. Comment ça se passe cette allergie?
10: Qu'a commencé ça quand Enei Mindjat Kem Prudib. Ça a commencé quand j'ai mangé de la tomate et que ça a commencé à me gratter. Et du coup, Kem la bête l'allergologue qui m'a dit qu'elle est allergique à la tomate et au spoulen à l'interview. On est allé voir l'allergologue qui m'a dit que j'étais allergique à la tomate et au pollen présent dans la tomate.
9: Et son qu'à la tomate ? Est-ce que tu es allergique qu'à la tomate ?
10: Non, je suis allergique à plein des causes. Pramon, je suis allergique au pollen et qu'il y a pollen sous ben dense, les fruits et les légumes. Je crois qu'elle est quoi, Minji, qu'elle prude. Je suis allergique à plein d'autres fruits et légumes, car je suis allergique au pollen présent dans les fruits et les légumes.
9: Merci, R. Marceli. Agnore Técop.
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1: Itinéraire bis cette semaine, nous sommes à Tonnerre et aujourd'hui je me suis arrêtée à l'atelier Terre, 6 rue de la Bonnetterie, tout près du port de Plaisance. Vanessa Akoka, bonjour.
2: Bonjour.
1: Merci de nous accueillir dans ce superbe lieu, l'atelier Terre. Vanessa, c'est quoi ?
2: C'est un atelier de poterie et boutique aussi, où on fabrique des poteries utilitaires, de la vaisselle, et on vend sur place.
1: On fabrique, vous n'êtes pas toute seule.
2: Et non, je suis avec Philomène Petitjean, et nous sommes donc à quatre mains pour fabriquer toutes ces réalisations.
1: C'est-à-dire quatre mains, expliquez-moi Vanessa, ça veut dire quoi ?
2: Ça veut dire que ensemble, on part du morceau de terre et on fabrique ensuite toutes nos céramiques, du plat à gratin, aux marmites, aux théières, aux saladiers, ensemble, et on les décore ensemble. Il y a vraiment un mélange. C'est-à-dire que si l'une tourne, l'autre peut décorer, ou inversement, voilà, toutes les étapes sont faites à quatre mains. Mais ça reste toujours, de toute manière, des pièces uniques, et même quand on fait le même décor, c'est toujours un décor à main levée, donc toujours unique à chaque pièce.
1: Vous avez des décors très originaux. Moi, j'adore parce que ici, dans cette boutique atelier, il y a énormément de couleurs.
2: Oui, bah en fait, c'est notre métier de tous les jours. Donc, on a choisi de faire des choses plutôt gaies, plutôt colorées. On a cherché beaucoup des couleurs joyeuses et voilà, on en fait. On s'inspire de plein de choses, de la nature. C'est parfois un peu naïf, c'est parfois très graphique. Voilà, floral, il y a plein de décors différents.
1: Qu'est-ce qui vous plaît dans ce métier ?
2: Toutes les étapes. Je trouve que c'est un métier au départ très physique quand on travaille l'argile, parce qu'on travaille des poids de terre, on doit pétrir, on doit malaxer la terre. Et puis ensuite, on passe au décor où c'est beaucoup plus délicat. Et donc, ce que j'aime dans ce métier, c'est la variété des étapes. Puis la matière, la terre, c'est vraiment formidable.
1: Alors, vous ne restez pas qu'à Tonnerre, vous faites avec Philomène plusieurs salons. L'accueil du public face à vos poteries, c'est quoi ?
2: Et ben ça, pour nous, c'est un peu la récompense. C'est vrai que quand on va sur des salons, parce qu'en fait, on n'en fait pas tant que ça dans l'année, hein, parce qu'on a vu avec la boutique, c'est pas facile. Mais vraiment, on est super contente de voir la réaction des gens. Ils trouvent ça aussi très coloré, très joyeux. Et en même temps, on va sur des salons autour de la cuisine, des restaurateurs, etc. Et en fait, ils aiment beaucoup le fait qu'on puisse se servir de nos poteries au quotidien. Leur quotidien, d'avoir des tasses, des assiettes, des plats qui vont vraiment au four. Et des fois, ils nous racontent aussi leurs recettes. Et ça, c'est super agréable.
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3: Depuis près de 50 ans, Claude Poésie consacre une grande partie de sa vie au Hackenberg. Aujourd'hui, nous accueille, comme on ouvre la porte de sa maison pour parler d'engagement, de mémoire et de transmission. Bonjour Claude.
4: Oui, bonjour à tous.
3: Vous aviez 13 ans quand vous êtes entré pour la première fois au Hackenberg. Vous vous souvenez de ce que vous avez ressenti ce jour-là ?
4: Je suivais mon père qui était également bénévole et qui venait aider à faire des travaux de construction au Hackenberg. C'est au cours de ces entretiens qu'on a vu le trésorier de l'association, qui était aussi l'instituteur du village, qui cherchait des jeunes pour aider le week-end à accueillir les visiteurs.
3: Est-ce qu'il vous arrive encore d'être impressionné par ce lieu malgré toutes ces années ?
4: Toujours. Alors le lieu est phénoménal. Hein. On a une partie visitable qui est entretenue depuis 50 ans, mais il y a aussi toute une partie est qui est non visitable et où les affres du temps font énormément de dégâts. Et on y était encore tout dernièrement pour voir que les dégâts progressent, le temps n'y fait rien. Et ça se désagrège de plus en plus.
3: Quand vous guidez des visiteurs, Claude, quel moment vous touche le plus dans leur réaction ?
4: Ce qui me touche le plus, c'est quand ils comprennent enfin l'utilité de la ligne Maginot. En arrivant, ils arrivent très souvent avec une idée préconçue, ça a coûté cher, ça n'a pas servi à grand-chose, les Allemands nous ont contournés, en 2 mois, la guerre était finie. Et au fur et à mesure qu'on leur explique ce qui s'est passé avant, la Première Guerre mondiale, les pertes humaines, les nombreuses pertes humaines, jusqu'à 1 300 000 tués, 4 millions de blessés, de défigurés, progressivement, ils comprennent que les soldats qui sont arrivés au Hackenberg étaient à l'abri, étaient protégés, contrairement à ce qu'ont vécu leurs pères dans les tranchées. Et on sait donc que cette fortification était là pour protéger non seulement la région, les industries, mais aussi les hommes, puisqu'on n'avait plus assez de soldats.
3: L'association Amifor, dont vous êtes le président, existe depuis 50 ans. Quand vous regardez dans le rétro, en arrière, de quoi êtes-vous le plus fier ?
4: Je suis fier du parcours de tous nos bénévoles. On a accueilli ici des jeunes comme moi à 14, 15, 16 ans et qui ont eu des parcours de vie ensuite, qui sont allés travailler ailleurs, qui sont partis parfois à l'autre bout de la France ou à l'autre bout du monde. Et on a toujours quelques nouvelles de loin d'eux. Et le fait qu'ils aient commencé au Hackenberg à assurer l'entretien avec nous, à faire des petits travaux, à être dans une équipe soudée, ça leur a permis une évolution de la vie également.
3: On vous souhaite encore de nombreuses années au sein de l'association Amifor, Claude Poésie. Puis un grand merci à vous d'avoir été notre Lorrain du jour.
4: Merci à vous et puis n'hésitez pas à vos auditeurs de venir voir ce qu'on fait. Qui sait, peut-être participer à l'aventure.
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1: Eh bien, disais à tous, mais le mercat de l'Uni ou le mercat des rebelles, mais en gascogne toulousano, c'est prononcé les marcat avec un A
2: marquette.
1: En gascogne toulousaine, bah, du côté par exemple de l'île des Bâches, c'est l'île Jourdain, pour parler du marché, vous prononcez les marcat. Alors, il y a des mercats à Toulouse, le plus connu certainement le marché Victor Hugo, un lieu emblématique de la ville rose. Là-bas, certains Toulousains achètent auprès de leur boucher charcutier des cansalades. Alors, une questionnette au Quesaco, là, la cansalade.
2: Ce serait pas du jambon?
1: Pas exactement. La cansalade, c'est de la poitrine de porc salé. Ouais, cansalade, cansalade. Donc, moi, ne pas confondre, attention, avec car salade. La car salade, c'est littéralement la chair salée, donc la charcuterie. Alors, en ce moment, vous êtes nombreux à acheter, surtout, ben, des razines ou d'arrazim. Souligné, bien entendu, il s'agit du
2: raisin.
1: Du raisin. Une précision sur le mot razine qui désigne, et lingonostre, aussi bien le fruit de la vigne, comme en français, que la grappe elle-même.
2: Et comment on dit alors, je mange du raisin?
1: Mais vous allez le dire, mangi des razines.
2: Mangi des razines.
1: Fort plat, ou minja razim. En revanche, manja ou minja urazine signifie manger une grappe de raisin, pas juste un raisin. Al mercat podes crumpatabe des pumos. Au marché, vous pouvez acheter également, en ce moment, quoi, ben, des pumos.
2: Des pommes.
1: Des pommes, manger des pommes.
2: Belles, ouais.
1: Mais oui. Des persets ou des persegos. Il y en a encore, j'en ai trouvé quelques-unes. Des pêches. Des pêches. Des fragustos, quesaco. Alors, ça, c'est pas évident. Des fragustes, des framboises,
2: oh,
1: et même des myrtilles, c'est très très bon. D'abajous ou abajous, ça dépend de la prononciation. Bonne fin de semaine à toutes.
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3: Aujourd'hui, je suis au Blanc, je suis à l'écomusée de la Vraine qui se trouve au château Nayac. Mais avant ce château, eh bien, il a eu différentes vies. C'était quoi avant? Vous allez le savoir maintenant.
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3: Et pour vous présenter ce que c'était avant, je suis avec Juliette Moulin. Elle est agent à l'écomusée de la Brenne. Bonjour Juliette.
6: Bonjour.
3: Alors avant, c'était quoi ici?
6: Alors ici avant, il faut déjà se mettre dans le contexte. Le musée, l'écomusée de la Brenne est situé dans le château Nayac. Un cadre historique exceptionnel avec deux donjons qui nous accueillent et qui ont été construits au XIIe siècle, reliés ensemble au XVIIIe siècle par un corps de logis. Ce château, il a été fondé par la famille de Nayac, qui a vécu pendant près de 300 ans, du XIIe au XVe siècle. Et puis ce château, il est passé de main en main, de propriétaire en propriétaire. Et puis, pendant toute cette période, on est à quelques pas seulement du Poitou. Au château Nayac, on se trouve en Berry. Et il se trouve qu'entre le Berry et le Poitou, il y a un écart phénoménal entre l'impôt sur le sel qui s'appelle la gabelle, qui est très élevé en Berry, mais moindre en Poitou. Donc les Berrichons allaient chercher du sel illégalement en Poitou et le ramenaient en Berry, mais quand il se faisait attraper, il se faisait enfermer dans l'un des donjons du château qui servait de prison. Encore aujourd'hui, on voit des graffitis qui montrent les vestiges des prisonniers enfermés dans cette tour.
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6: Et puis à la Révolution française, on met dehors les seigneurs, on veut plus de pouvoir seigneurial, on veut plus non plus du pouvoir de l'Église, on veut se détacher de tout ça. Le château sert de tribunal révolutionnaire, on va y juger les seigneurs, on va y juger le pouvoir clérical. Et puis ça devient ensuite un commissariat, ça devient la mairie de la ville haute, et puis au tout début du XXe siècle, ça devient une école de garçons jusque dans les années 1960. Une école de garçons qui va, voilà, voir passer des générations et des générations d'enfants. Et encore aujourd'hui, on a des personnes qui viennent nous voir en nous disant bah, « Mon père était à l'école dans votre château, ça me fait plaisir de revenir, de revoir cet endroit. » Donc voilà, plusieurs vies pour ce château.
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7: Là, on est vraiment dans l'ambiance. Hein.
8: Voilà.
7: Pour découvrir.
8: On va passer par là.
7: Oh. Bonjour. Donc là, parmi les bruits que vous entendez, on est vraiment dans l'ambiance du début de vinification dans un domaine viticole en Bourgogne. Alors, Nathan Drouin, on est chez vous et on est un petit peu pas chez vous.
5: Exactement, ouais. On est chez Vincent Girardin, donc au 5 impasse des Lampennes, à Meursault. Et donc, j'ai la chance de pouvoir vinifier ici, dans cet espace, chez, du coup, mon patron.
7: Tout a été mis en tonneau déjà.
5: Oui, tout à fait.
7: De ce millésime 2025.
5: Exactement. Pour l'instant, seuls les aligotés sont en fermentation. Et les Saint-Romain et les Hauts-Cédures, qui ont été récoltés un petit peu après, eh ben, eux ne sont pas encore partis en fermentation. Ah. Ils sont en demi-mue, en fait. Ah. C'est pas la pièce traditionnelle bourguignonne, mais c'est des fûts de 500 litres. Pour pas justement marquer trop le vin et donc avoir vraiment la fraîcheur de l'aligoté, sur ce que je recherche.
7: Le fait d'avoir son petit rond de serviette.
5: Oui.
7: Dans un domaine a priori assez gigantesque, hein, parce que là on est vraiment dans une forêt de tonneaux.
5: On est bien équipé, et c'est ça la chance.
7: C'est ça en fait, voilà, parce que le fait de démarrer une activité viticole aujourd'hui.
5: Exactement.
7: En Bourgogne, ça vous aurait demandé des millions d'euros, j'imagine.
5: Oui, beaucoup d'investisseurs, beaucoup d'investissements de ma part aussi. Et donc là, c'est vrai que j'ai la chance d'avoir les vignes et de me consacrer aux vignes et d'avoir cette partie-là pour vinifier. Donc oui, très chanceux et très reconnaissant aussi.
7: Parce que d'un point de vue organisation, ça ne doit pas forcément être facile non plus. Je me dis, vous partagez quoi, un calendrier, un tableau Excel sur « Attendez, je viens bosser tel jour pour moi, je viens bosser
5: non,
7: tel jour pour le domaine ?»
5: Non, je travaille au domaine et puis le soir, ben, je fais mes petites cuvées ou le matin en arrivant, je m'organise comme ça. Ou entre midi et deux aussi.
7: Sur vos temps de pause.
5: Exactement.
8: Vigneron pour son domaine en dehors de ses horaires de travail, dans un autre domaine viticole, c'est le quotidien de Nathan à Meursault. 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
2: Allez, on passe la frontière, que ce soit au niveau du col du Loc, le de Valorbe, pas de souci. On va en Suisse et on regarde un petit peu ce qu'il se passe chez nos voisins avec David Aubry. Bonjour David.
3: Bonjour Louise, bonjour à tous.
2: Alors je le disais, un conflit de voisinage tourne au vinaigre, mais pour la plaignante.
3: Oui, vous voyez, j'aime bien aller dans la rubrique justice, hein, ça en dit long sur une société. Alors, sur le ring ce matin, la momone, une solide bernoise, la soixantaine bien tapée. Alors c'est le genre de femme, il ne faut pas la chercher, ou alors on la trouve, hein. Vous allez voir. Face à elle, une voisine lambda que la momone ne peut pas blairer. Et vous allez voir aussi que notre amie du jour, eh ben elle n'est pas là pour obtenir le prix Nobel. Hein. La diplomatie, ce n'est pas son truc. Elle, quand elle est contrariée, elle envoie du lourd. C'est le genre grande gueule, sans gêne, c'est un peu la mère Trump du quartier. Alors je vous rassure, elle n'a pas sorti la machine à baf, mais elle a décidé d'afficher sa voisine juste parce qu'elle ne peut pas l'encadrer.
2: Alors elle l'a en effet affichée au sens propre, hein, pour le coup.
3: Eh bien absolument. Les faits se sont déroulés dans la buanderie de la Copro, le lieu idéal, là où tout le monde passe et a le temps de jeter un œil sur les murs. Attention, je ne me piquais à la presse suisse. La momone, elle a décidé de laver son linge sale en public et sans adoucissant. Sur une affiche en face de la machine, elle traite la voisine de rebut antisocial de l'humanité. Bref, c'est ce qu'on appelle de la diffamation et des injures. Alors forcément, la dame visée s'est pas laissée faire et elle a porté plainte.
2: Et le ministère public lui a donné raison.
3: Évidemment, la momone n'est pas ressortie blanchie de la buanderie. Selon les juges, elle a sali la réputation de sa voisine en portant atteinte à sa dignité et à son droit à la considération. Rien que ça. Et tout ça, eh ben, ça se paye. 620 balles d'amende, frais de justice et un avertissement. En cas de récidive, ce sera 80 balles de plus par jour d'affichage.
2: Eh ben.
3: Pour pas risquer de perdre à nouveau ses nerfs, on lui conseille donc de ne s'acheter une machine à laver pour faire ses lessives dans son appart et pas à la buanderie. Et accessoirement, Loïs, on va aussi lui conseiller de prendre une petite verveine, ça détend.
2: Oui, ça peut faire du bien, surtout de grand matin comme ça. Merci beaucoup David, et puis voilà, vos conseils, on les retrouve, parce que là, on trouve un super conseil, achetez votre machine à laver, voilà, n'allez pas la faire dans un lieu public, on a toujours des risques comme ça. Merci, les conseils à retrouver sur l'application ici et sur ici.fr Besançon. Et puis nous, on se dit à demain, tout simplement. Voilà, David.
3: À demain.
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4: La raison 180 qui s'intitule « De la Riviera à la Côte d'Azur ». Alors aujourd'hui, on va parler de deux noms qui ont marqué notre littoral. Alors certes, pendant longtemps, on disait la Riviera, mais aujourd'hui, tout le monde parle de la Côte d'Azur.
5: Oui, et puis chez les anglophones, le terme French Riviera est resté.
4: Exactement, et en effet, c'est à partir du XVIIe siècle que l'on commence à désigner sous le nom de Riviera la bande côtière montagneuse qui va de la Spezia en Italie jusqu'au fleuve Var. Étymologiquement, le mot est un emprunt à l'italien et dérive du latin ripa, qui signifie rive ou rivage. Dès la fin du XVIIIe siècle, Nice devient d'ailleurs le premier lieu de villégiature d'hiver de cette côte, alors réputée difficile d'accès. On y découvre la douceur du climat, la beauté du paysage entre mer et montagne, la végétation exotique et le mode de vie local. Et il faut savoir, nous ne sommes pas seuls. Au XIXe siècle, apparaissent d'autres rivieras en Dalmatie, en Crimée et autour des lacs alpins.
5: Mais aujourd'hui, tout le monde parle de Côte d'Azur.
4: Et ce terme, on le doit à un homme politique et écrivain bourguignon, Stephen Liégeard. Originaire de Dijon, il séjourne à Cannes l'hiver et publie en 1887 « La Côte d'Azur ». Il décrit de Marseille à Gênes « cette plage baignée de rayons qui mérite notre baptême de Côte d'Azur ». Il va avoir cette voix-là, je suis sûr.
5: La voix de Stéphane Bern.
4: Oui. D'ailleurs, il publiera quelques années plus tard une nouvelle édition et notera dans son avant-propos « Le dictionnaire s'est augmenté d'un mot ».
5: Mais alors, pourquoi il a choisi ce nom Côte d'Azur ?
4: Eh bien, je vous ai dit qu'il était originaire de Dijon, et oui. Dijon, ça se trouve dans la Côte d'Or. En fait, il a simplement transposé l'idée en l'adaptant à la couleur qui caractérise notre mer et notre ciel, l'azur. Dans les années qui suivent, des guides de voyage reprennent l'expression. Elle devient synonyme de luxe hivernal et de villégiature aristocratique. Puis, dans les années 1920-1930, le tourisme se démocratise, la saison balnéaire d'été se développe et la Côte d'Azur devient l'appellation phare dans les affiches des compagnies de chemin de fer et d'hôtels. Ce sont enfin les offices de tourisme, les communes et le département des Alpes-Maritimes qui renforcent l'usage. Et c'est ainsi qu'on est passé de la Riviera à la Côte d'Azur. Un territoire prestigieux, riche d'histoire et de culture. Et il y a toujours quelque chose à découvrir.
5: Et ça, c'est une bonne raison d'aimer la Côte d'Azur.
4: En plein dans le mille.
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6: Bonjour, vous ferez attention, il y a une peluche qui vous suit.
7: Oui, vous avez vu, elle est magnifique ma peluche, hein.
6: Mais elle est vivante surtout.
7: Oui, oui, oui.
6: Elle bouge.
7: Elle bouge et elle fait plein de câlins, c'est super.
6: Ça doit être bien, des câlins de chocho.
7: C'est ça.
6: Et c'est un chocho?
7: Oui, c'est ça, ouais, exact.
6: Comment elle s'appelle?
7: Boubouille.
6: Oh là et là, en plus il s'appelle Boubouille.
7: Ouais, ma boubouillette, elle est trop mignonne. Elle est trop
6: ah, c'est une chaud. Fille?
7: Non, c'est un garçon, mais j'ai le droit de dire ce que je veux. C'est comme ça.
6: Ouais. Ça pourrait le perturber quand même dans son...
7: Non, parce qu'il est bien dans ses pompes. Il est bien dans ses pompes et il sait que c'est... Il est ce qu'il veut. Voilà. Et c'est ce qui compte dans la vie, d'être ce qu'on veut.
6: Moi, je pense souvent, quand je vois des chochos comme ça ou des chiens qui ont vraiment beaucoup de poils,
7: ouais.
6: Je me dis souvent, l'été, par contre, ils doivent un petit peu souffrir.
7: Ouais. C'est vrai qu'on a acheté une petite clim juste pour lui, pour pouvoir le mettre au frais, ouais, parce qu'on habite en centre-ville. Et c'est vrai qu'il a eu très, très chaud, quoi. Après, voilà, on essaye de le sortir au moment de fraîcheur. Et cet été, ça s'est bien canalisé. J'espère que l'été prochain, s'il ne fera pas trop, trop chaud. Sinon, on l'emmènera au pôle Nord et puis c'est tout. Je ne sais pas mais comment.
6: C'est l'occasion d'un voyage.
7: Exactement. Je ne sais pas comment. On peut faire voyager un chouchou jusqu'au pôle Nord, mais ça doit se trouver.
6: Bon, oui,
7: tout est possible.
6: Ça se réfléchit, ça s'organise.
7: Exactement, ça s'organise.
6: Mais alors, je note hein, qu'au niveau de...
7: Oui. Non, ne notez pas, les gens n'ont pas besoin de le savoir. Non, ne notons pas, un chien blanc n'est pas toujours blanc partout. On essaye de le laver.
6: Surtout quand il a des poils longs.
7: Exactement, tout s'accroche.
6: Figurez-vous que j'ai le cas avec mon chat.
7: C'est vrai? Ouais, ouais, ouais.
6: Il y a bien par moments où le cucu n'est pas très, très propre.
7: Et pas nénette. Non, c'est ça, exactement.
6: Mais sur un chien blanc, ça se voit encore un peu plus.
7: Et bah, c'est ça, on n'a pas trouvé la crotte magique blanche qui ne tâchera pas l'arrière-train. C'est bien dommage.
6: Alors, d'où l'histoire du pôle Nord, parce que justement là, c'est en jamais.
7: Eh oui, exactement. Tout est lié, tout fait sens, hein, c'est vrai.
6: Merci pour cette rencontre.
7: Je vous en prie, merci à vous. Très belle journée.

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2: Eh ben bonsoir tout le monde et bienvenue sur votre radio ici. Je suis très heureux désormais chaque soir de partager ce nouveau rendez-vous depuis le début de la semaine d'ailleurs, entre 20h et 21h pour découvrir ou redécouvrir la France à travers le parcours d'une personnalité chaque soir. C'est aussi l'occasion de voyager, de s'arrêter dans une ville, dans un département, une région et de mettre en avant ceux et celles dont vous faites peut-être partie à travers les initiatives qui rendent service et sont utiles à notre pays. Allez, on est parti en balade avec mon invité qui est un homme brillant, talentueux. Il est auteur, producteur, directeur de théâtre, comédien, acteur, metteur en scène. Je pourrais en faire encore des caisses hein, parce qu'il fait énormément de choses, ce garçon qui est à l'affiche à la Comédie de Paris du mercredi au samedi, dimanche compris, dans Tout Feu, Tout Flamme. Comédie musicale déjantée que notre invité a écrit et mis en scène autour de la vraie fausse histoire de Jeanne d'Arc. Ce soir, jusqu'à 21h, je reçois Arthur Juniau. Bonsoir Arthur Juniau.
3: Bonsoir Eric.
2: Comment ça va Arthur?
3: Mais ça va bien.
2: Est-ce que vous avez passé de bonnes vacances Arthur?
3: Oui Eric, j'ai passé de très bonnes vacances.
2: Ouais, on va se tutoyer alors. Je crois que ça va être plus sympa parce
3: ou
2: que c'est
3: un
2: vrai.
3: Coup sur deux.
2: On se connaît un petit peu effectivement avec Arthur, mais ça m'a pas empêché d'apprendre plein de choses sur ton parcours. Je suis très embêté parce que tu l'as compris depuis lundi, il n'y a pas que Paris dans la vie.
3: Il paraît.
2: T'es quand même un pur parisien.
3: Je suis un pur parisien, mais alors je suis un théâtreux et vraiment je passe ma vie en tournée. Et ouais. Donc j'adore découvrir la France.
2: Alors on va évidemment parler de tout ce que tu as pu découvrir, mais c'est vrai que tu es né à Paris, tu as grandi à Paris. Est-ce qu'il y a un premier lieu comme ça, un endroit qui te revient, une image de ton enfance? Tu vivais où d'ailleurs à Paris? T'étais où?
3: Tout petit, j'étais à Montorgueil, mais je m'en souviens pas.
2: Ouais.
3: Mais et après, moi, j'ai grandi à la Contrescarpe.
2: D'accord.
3: Dans le cinquième, tout ce coin-là, Contrescarpe, ouais, Paris-Bouffetard, tout ça, c'est vraiment le quartier latin de mon enfance.
2: Que tu connais bien, du coup, aujourd'hui, le théâtre de la Contrescarpe, parce que Arthur Juniau dirige, co-dirige 4 théâtres parisiens.
3: C'est vrai.
2: Comment tu veux qu'on ne parle pas de Paris?
3: C'est
2: ça qui est. Est-ce qu'il y a des villes, Arthur, que tu as découvert quand tu étais gamin? Parce que, ok, il y a Paris. J'imagine qu'il va y avoir peut-être un environnement en Île-de-France, peut-être que tu vas être amené à faire des balades, des choses. Mais est-ce que tu as des souvenirs de premières villes comme ça que tu as pu découvrir dans ta vie? Peut-être à l'occasion de ta famille. Moi, je ne sais pas d'où vient ta famille. Hein.
3: Ah, bah, non, vraiment, on est parisiens de
2: tout le monde est parisien.
3: Ah, ouais, vraiment, c'est pas très intéressant.
2: Bon, Gérard Juniau, le papa parisien, Cécile Magnan, décoratrice, costumière parisienne.
3: Ouais. Eh oui, non, on est vraiment sur de la pure souche. Après, l'avantage, c'est que quand on est parisien, on fait tout pour quitter Paris. Donc, on est parti beaucoup en vacances et on s'est baladé dans plein d'endroits.
2: Déjà, t'es un enfant de la balle. J'imagine que t'as dû accompagner papa-maman sur des tournages, gamin, que t'as eu l'occasion, t'as peut-être des souvenirs comme ça d'endroits où tu as été.
3: Il y a un tournage où je me souviens parce que c'était assez fort. C'était quand mon père tournait Sans peur et sans reproche, c'était au Portugal. Et ils avaient recréé un château médiéval. Et je devais avoir 6 ou 7 ans. Donc, tout d'un coup, aller voir le travail de son papa et en fait c'est un Playmobil géant avec un château, ça c'est des souvenirs assez chouettes.
2: Est-ce que tu penses que aujourd'hui c'est bien de respirer autre chose que l'air parisien?
3: Ah oui,
2: avec le recul,
3: moi je fais partie de ces gens qui partent tous les week-ends, mais j'ai un petit coin caché où je m'en vais à une heure de Paris au bord d'un lac. C'est en Île-de-France. Alors moi je suis en Île-de-France et mon voisin d'en face est dans Lyon, donc c'est vraiment on est
2: Ça veut dire que tous les week-ends, tu t'en vas?
3: Souvent.
2: Tu peux nous décrire un petit peu, alors je te demande pas l'endroit où tu habites, hein, mais...
3: Mais j'ai la chance d'avoir découvert un endroit paradisiaque où voilà, c'est un très grand lac et il y a plein de chalets autour de ce lac et on a tous notre ponton, un canoë-kayak, une barque, un petit bateau et on se croirait au Canada.
2: Dis-moi, on va à Angoulême, il paraît que c'est une ville qui compte pour toi.
3: Quand j'étais tout jeune comédien metteur en scène, j'ai monté une pièce de Philippe Bruno, paix à son âme, je sais pas si
2: oui,
3: tu te souviens.